0: S ou Estre Endre Galliac et Rabastens en français. Bon, c'est assez simple à comprendre.
1: Oui, même moi j'ai compris.
0: Ben oui,
1: être entre Galliac et Rabastens.
0: Voilà, cette expression, vous pouvez l'utiliser quand une personne a abusé d'un peu trop de vin, des billes, loubi. Qui, mais je dis le vin, mais ça peut être quelque chose d'autre. Notre alcool, dilentabé, que sera, à quelle personne entre Galliac et Rabastens.
1: Ouais, alors toujours avec modération, on est d'accord, mais c'est quand quelqu'un est un petit peu peut-être. Voire beaucoup pompette.
0: Eh oh, vous m'avez entendu, vous avez compris. Ouais. Balmain et Kébuffé Paz, il a le coup test. Il vaut mieux que cette personne ne souffle pas dans le ballon. À qui ouais. Pour revenir à l'expression, il y a à Bisto de Nage, 20 km entre Galliac et Rabastens. Donc ça fait 20 km environ. La route est un peu sinueuse entre Galliac et Rabastens. Et surtout, elle longe le vignoble gaillacois, d'où l'origine de l'expression S entre Galliac et Rabastens.
1: Ouais, Jérôme, il y a d'autres expressions dans le même style.
0: Ben, nous cita Gascou, qu'est-ce qu'on disait, per exemple, cacargat à Madira. Littéralement, il a chargé à Madiran. Le vignoble de Madiran se situe en Gascogne, aux confins des départements du Gers, des Hautes-Pyrénées et des Pyrénées-Atlantiques. Aoué ou abé cargat à Madira, littéralement, donc avoir chargé à Madiran, c'est être ivre, tout comme être. Este beuet et beuet du verbe beuet qui veut dire boire en occitan gascon.
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3: Bonjour à toutes et tous, bienvenue dans Affaires Classées, le podcast. Je vous emmène faire un petit tour deux siècles en arrière. Nous sommes dans la soirée du 1er mai 1827. Un paysan de Barcus rentre de la célèbre foire d'Oloron. Il est abattu par un inconnu. Question, qui lui en voulait donc ? Réponse dans un instant.
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3: Chaque année, le 1er mai, la ville d'Oloron-Sainte-Marie organise sa traditionnelle foire au bétail. Un rendez-vous inspiré des grandes foires d'antan et qui attire plusieurs milliers de visiteurs depuis le XIVe siècle. Ce lundi 1er mai 1827, Dominique, un habitant de Barcus, l'a passé, comme beaucoup, dans la capitale du Haut-Béarn. Rentrant seul, à pied, il est 22h lorsqu'il parvient à l'entrée d'un petit pont dit de Choco, à une courte distance de sa maison d'habitation. À peine pose-t-il le pied sur l'ouvrage qu'une soudaine lueur déchire la nuit. Une lueur doublée d'une détonation. Pas de doute, Dominique vient d'essuyer un coup de fusil. Blessé, le fermier tombe en criant « À l'aide ! À l'aide !» Au loin, il y a un homme qui court le long du ruisseau, enjambant une barrière. Pas de doute, c'est l'agresseur. Marianne, une jeune servante occupée à ses prières, entend les hurlements plaintifs de cet homme qui appelle au secours. La bonne dame s'empresse d'alerter le maître de maison, l'instituteur et quelques paysans qui accourent afin de porter assistance au malheureux. Blessé à la poitrine et au bras gauche. Dominique Etchegoyenne est transporté à son domicile où le médecin vient lui prodiguer les soins que son état grave nécessite. Au petit matin, le maire de Barcus se rend à son chevet. Il lui demande de décrire en détail ce qui s'est passé. Dominique est formel. L'obscurité l'a empêché de reconnaître l'agresseur qui semblait posté au loin, en embuscade. Les gendarmes de Mauléon rappliquent. À leurs yeux, c'est une vraie tentative d'assassinat. Les blessures de Dominique sont graves. Il aurait bien pu y passer.
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3: L'enquête criminelle débute. Dominique jure qu'il ne se connaît aucun ennemi. Ses affaires sont saines et il est, dit-on à l'époque, de bonne mœurs. Les soins appliqués du docteur Alcat et sa constitution robuste lui vaudront une incapacité totale de travail de 20 jours. Mais il se rétablira de ses plaies, fort heureusement. À Barcus, l'affaire jette un émoi certain dans la population, à tel point que les rumeurs les plus folles circulent. Certains disent Dominique Etchegoyen décédé, quand d'autres désignent déjà le nom de l'assassin présumé. Dans leur procès-verbal, les gendarmes rapportent en effet que des soupçons insistants circulent sur la personne du premier voisin de la victime, un certain Etcheoun, du nom de la maison basque qu'il occupe ici, identifié comme étant Pierre Topet, né au village en 1786. Les gendarmes vérifient. Topet traîne la réputation d'être un mauvais sujet, un repris de justice aussi. À peine quadragénaire, il sort de la prison d'Eis où il a purgé 5 années de prison pour des violences graves sur l'ex-amant de sa femme. Et selon la rumeur, il ne rêvait que d'une chose, se faire justice lui-même et expédier en enfer celui qui l'a envoyé derrière les barreaux, un certain Egiafal, qui a passé lui aussi la journée du 1er mai à la foire d'Oloron. À Barcus, la clameur publique ne parle que de lui. C'est Topet, alias Etcheoun, le suspect, point final. Certains habitants affirment qu'il a guetté le retour de son rival en se postant aux aguets. Trompé par l'obscurité régnant dans ce chemin creux et sinistre, il se serait trompé de cible, tirant par erreur sur Etchegoyen. Le scénario est séduisant, en apparence.
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3: Les gendarmes ne voient pas qui en voulait au malheureux Etchegoyen. En revanche, la piste menant à Etcheoun semble beaucoup plus fructueuse. Ces derniers temps, par jalousie ou par haine, toutes les occasions étaient bonnes pour chercher querelle à son rival. Une voisine affirme qu'Etcheoun lui a demandé si Egiafal avait bien l'intention de se rendre à la foire d'Oloron. Étonnante curiosité sur l'emploi du temps de son ennemi juré. Mieux encore, le métayer d'Etcheoun affirme qu'il était bizarrement absent de sa maison la nuit du drame. Et ses enfants, ses propres enfants, le confirment. D'ailleurs, personne ne l'a revu depuis. Pour les gendarmes, les soupçons s'accumulent. Plusieurs villageois rapportent qu'Etcheoun se cacherait dans les bois, sur les sommets de l'Aro. Pourquoi diable pareille fuite s'il n'a rien de se reprocher ? Bizarre. Au tribunal de Saint-Palais, le procureur du roi, M. de la Régoyenne, discerne dans cette cavale comme un aveu de culpabilité. Il délivre donc un mandat d'arrêt contre le fugitif dont tout le monde parle, mais que personne ne voit. Il faut dire qu'en Soule, la personnalité de Pierre Topet, alias Etcheoun, laisse peu indifférent. Doué d'une âme ardente, d'une susceptibilité que beaucoup disent excessive, l'homme a connu une jeunesse orageuse. Fâché avec ses parents, sa jalousie l'a conduit à suspecter l'infidélité de son épouse et à asséner un coup de hache au visage de son amant supposé, le fameux Egiafal. À l'époque, nombre de paysans basques s'expriment dans leur langue natale. Peu d'entre eux ont eu la chance d'aller à l'école, à la différence d'Etcheoun qui, lui, a appris le français qu'il parle à la perfection.
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3: Au Pays Basque, Etcheoun passe pour être un poète. Né en pleine période romantique, il est l'auteur de nombreux chants dramatiques, des poèmes émouvants, dont les vers racontent les principaux événements de sa vie, souvent tragiques, comme son mariage avec une fille de niveau social inférieur. Une union qui a déshonoré sa famille alors qu'il n'avait que 20 ans. Vexé, son père l'avait menacé de le déshériter. Couchant ses malheurs sur le papier, le jeune homme devint poète et écrivain. Quand son épouse le trompa, Etcheoun se mit à écrire sur le thème de l'amour trahi. Un sujet cher aux auteurs romantiques, mais ses écrits vont aussi se retourner contre lui. Alors qu'il est en cavale après les coups de feu tirés le 1er mai contre son voisin Etchegoyen, le poète se console en écrivant quelques vers. Planqué dans une cabane de berger, il compose un chant qui deviendra célèbre et dont voici le dernier couplet. Dans le village de Barcus, ne cherchez pas Etchehoun. Vous qui, désirant l'arrêter, êtes à sa poursuite, il compose des chants à Iguelou, désignant ainsi le lieu de sa cache. Il n'y a pas de plus beau pâturage en Soule, conclut-il. Mais quand les gendarmes mettront la main sur ce poème, ils vont l'utiliser contre lui comme une pièce à conviction, à charge. Etchehoun est en effet interpellé 4 mois plus tard chez un notaire de Tardets alors qu'il s'apprêtait à signer un acte de vente par lequel il tentait de mettre sa propriété de campagne à l'abri de ses créanciers. Redoutait-il que la justice la confisque au cas où il serait reconnu coupable de la tentative d'assassinat sur Etchegoyen, son voisin, la nuit du 1er mai 1827 ?

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1: Son procès aux assises s'ouvre le 18 août 1828 dans les murs du Parlement de Navarre, à deux pas du château palois. Vu la personnalité de l'accusé, l'audience défraie la chronique judiciaire. Ce n'est pas tous les jours, en effet, qu'on juge un poète écrivain. Face aux 12 hommes tirés au sort comme jurés, l'accusé a préféré s'habiller avec de misérables haillons. Lui qui est propriétaire de sa ferme, un luxe rare pour l'époque, il joue le pauvre. Une foule de dames élégantes se masse dans les rangs du public. Face à l'exposé de l'avocat général, M. Lamothe Duncan, Etcheoun ne varie pas. Il est innocent, voire persécuté. Ses malheurs datent de son mariage, clame-t-il, dans un français excellent. Et tandis qu'il purgeait une peine de prison, sa femme a, dit-il, continué à le tromper avec son rival, le sieur Égiafal. Une fois libéré de la prison d'Eys, Etcheoun trouva l'amant de son épouse installé dans son propre lit, régnant en maître chez lui. Il le mit certes à la porte, mais l'accusé poète peinait à calmer sa peine. « Scélérat, tu buvais mon vin, tu mangeais mes jambons, tu devrais être à ma place » lance-t-il plein de haine à Égiafal, qui est cité comme témoin à la barre de la cour d'assises. Pour l'accusation, ce récit de souffrance, de haine, illustre à merveille le mobile du crime. Le soir du 1er mai 1827, selon l'avocat général, Etcheoun voulait faire la peau à Égiafal et il l'a patiemment attendu, en guet-apens. Et c'est par erreur, parce qu'il faisait nuit, qu'il s'est trompé, faisant feu sur Dominique Etchegoyen, qu'il faillit bien tuer. En leur intime conviction, les jurés vont pourtant absoudre le poète soultan aux mille malheurs. Etcheoun est acquitté. Il rentre à Barcus le soir même.
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1: 1er mai, jour de foire. C'était ce rendez-vous avec l'histoire en 1827 du côté de Barcus. Je vous retrouve dans un prochain numéro à la rencontre de la Deuxième Guerre. La Deuxième Guerre mondiale et un épisode qui s'intitulera « Mort aux traîtres ». Nous sommes en février 45. Les Allemands ont quitté le Béarn, le Pays Basque. Et pourtant, on juge à Pau un traître qui a livré aux Allemands les deux frères du célèbre cancérologue Léon Schwarzenberg. De quoi s'agit-il ? Réponse dans un prochain numéro. À bientôt.
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3: 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Je suis trop fier de mon jingle, j'en suis fier. Je l'assume, j'en suis fier. Comment ça va les gens sur Ici Picardie ? C'est la Camini Minute, votre chronique de la joie et de la bonne humeur. Écoutez-moi, ça va, sauf que je suis encore un petit peu ému, parce que comme beaucoup de Français, j'ai vu le biopic sur la vie de Philippe Nicolic des To Be Free partir un jour. Sans retour, c'était émouvant. Il paraît que Caris, le rappeur, l'a vu et il a pleuré. C'est pas vrai. Je précise que c'est pas vrai parce que j'aime mon nez, ok ? Je veux le garder. Les années 90, nous, on a connu les grandes manias, les plus belles manias. Michael Jackson mania, Club Dorothée mania, Patrick Bruel mania. Et vous avez quoi ? La Chikung mania. Voilà, c'est Chikungunya, c'est nul, nul. Nous, on a connu des manias de ouf, on a connu les boys bands. Et au final, les To Be Free, qu'est-ce qu'ils faisaient ? Ils faisaient un peu de la dance et de la techno. Vous connaissez cette musique ? La musique avec des textes extraordinaires, dignes de Baudelaire, de Balzac et de Molière. Il y a un Américain, il est arrivé, il a dit... I like to move it, move it. I like to move it, move it. I like to move it, move it. You like to move it. Ça, c'est même pas un refrain, c'est un mantra, les gars. Extraordinaire. Les Allemands, ils ont vu ça, ils ont dit, OK, nous aussi, on va s'y mettre. Eins, weins, Polizei, drei, vier, Grenadier, fünf, sechs, sainte Kirk, Titenark, Gutenacht. Je suis pas très fort en allemand, j'ai fait ce que j'ai pu. Mais on sentait le niveau du texte. Il y a un mec qui avait écouté ça, il a dit, OK, d'accord, vous voulez jouer ça? Tout ta, tout ta, tout ta, ta. Tout ta, tout ta, tout ta, ta. Lui, on pensait qu'il avait fini le game. Mais non. Après, les mecs, ils se sont dit, nous, on fait plus de mots, on fait juste des sons. Pi, pa, pa, palopo. Pa, pa, palopo. Pi, pa, pa, palopo. Même les chanteurs, ils comprenaient même plus ce qu'ils disaient.
4: I'm a scatman.
3: Vous allez pas me faire croire que le mec, il comprenait ce qu'il disait. Voilà, c'était ça, les années 90. De la créativité, des chansons à texte. Mais bon, toutes les bonnes choses ont une fin. Les années 90, elles sont parties. Un jour, sans retour, effacées. Votre amour, sans se retourner. Excusez-moi, je suis encore ému par le téléfilm sur Philippe Nicolic.
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1: C'est ma passion, mais je me sens vraiment libre sur la glace. Je transmets vraiment ce que je ressens dans ma vie de tous les jours, en fait.
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3: Aujourd'hui, on part à la patinoire avec Lou Thérault. Après des années de compétition en couple au plus haut niveau, elle entame un nouveau chapitre en solo. Lou, tout d'abord, la glace. Je crois savoir que c'est une passion familiale, c'est ça ?
1: Très simple, c'est ma maman qui a fait de la danse sur glace quand elle était jeune et qui en faisait encore quand on est arrivé avec ma sœur. Et en fait, moi, je l'ai vue patiner une fois à un gala parce qu'elle patinait déjà dans le club de Belfort. Et j'ai dit que je voulais faire comme ma maman. Donc voilà comment tout a commencé.
3: À 16 ans, tout bascule quand il faut choisir entre rester à Belfort et partir en Pôle France, en fait, non ?
1: Il y a eu, je pense, quand même quelques mois de réflexion où je me demandais si ça valait vraiment le coup. Je savais pas, enfin, je connaissais pas, en fait, le sport de haut niveau vraiment. Donc on se pose la question de est-ce que, effectivement, ça vaut le coup ? Est-ce que je change de lycée ? Je quitte tous mes camarades d'entraînement, mes copains au lycée ? Et en fait, du jour au lendemain, j'ai dit à ma mère que c'était bon. En fait, je crois que j'étais prête et que je voulais partir pour vivre cette expérience et que je trouvais ça sympa d'avoir un double projet déjà étant jeune, en fait, de pouvoir continuer mon lycée et de faire mon sport, ma passion à côté.
3: En fait. Après 10 ans de danse en couple, vous avez décidé de repartir seule en solo. Est-ce que c'est un sacré saut dans l'inconnu quand on est toute seule et qu'on a vécu en couple, en tout cas sur la glace ? Pendant 10 ans.
1: Beaucoup d'appréhension. En fait, ça faisait 10 ans que je patinais en couple, donc j'ai fait du solo en étant petite. Mais c'est vrai que c'était, comme je vous l'ai dit avant, pas du tout le même stress, les mêmes attentes. Et là, de repartir toute seule, j'ai commencé la saison en septembre. J'étais vraiment pas du tout confiante. Enfin, là, on se retrouve vraiment toute seule sur la glace. Je m'entraîne avec Olivier Schoenfelder, mon prof, et je suis arrivée à la première compétition en Angleterre, début octobre, et je lui ai dit, mais je vais faire comment juste pour ça. Saluer pour me présenter quand ils vont m'appeler. Je sais pas faire toute seule. Enfin, je sais plus faire toute seule. Et en fait, finalement, ça va à peu près. Puis le fait de faire plein de compétitions aussi, ça booste un peu la confiance en soi. Mais au début, non, j'étais pas vraiment très sereine de reprendre toute seule.
3: Avec le recul, quel regard vous portez sur tout ce chemin parcouru depuis vos premiers pas ?
1: Franchement, je suis fière de moi. J'ai du mal des fois à me l'avouer, mais vraiment quand je vois par toutes les étapes auxquelles je suis passée, j'adore tout ce que j'ai fait, j'adore tout ce que j'ai accompli et je suis fière.
3: Lou Thérault, que l'on retrouvera avec impatience lors des prochains championnats de France de danse sur glace. On lui souhaite le meilleur pour ce nouveau défi en solo. En tout cas, c'est elle, notre comptoise qui compte du jour.
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4: Bonjour Johan.
5: Salut Manu, bienvenue au garage à Issoudun.
4: Devant un instrument de musique, il y en a quelques-uns ici.
5: Tu connais aussi mon deuxième métier, qui est mon premier métier, on va dire, c'est la musique, évidemment.
4: Chanteur-guitariste du groupe Blancas, on le rappelle, Johan Ledoux.
5: Avec mon frère Guillaume, qu'on a fondé il y a plus de 30 ans maintenant, ça ne nous rajeunit pas, mais on est là, on prépare un nouvel album, au fait. Donc forcément, moi, dans ma collection d'objets un peu insolites, il y a des instruments de musique anciens. Et là, tu es devant un ancien violoncelle de Thibouville, qui était une maison de fabrication qui a fait énormément d'instruments d'études, mais aussi d'instruments de très belle qualité. Ce violoncelle, on va dire qu'il est début du siècle. Il n'est pas en très bon état, donc je t'avoue que je le mets ici pour la déco. Mais c'est toujours très beau. Et puis le format du violoncelle est déjà un format imposant pour un instrument à cordes.
4: Il y a une élégance.
5: Il y a une élégance, on imagine très bien une ou un violoncelliste sur son tabouret avec son archet sortir du bac comme ça. Enfin, voilà, moi je suis fan absolu du violoncelle et du son du violoncelle.
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5: Donc ça, c'est une pièce de déco qui peut être vendue, on va dire autour de 300-400 euros. Parce qu'un violoncelle ancien, en bel état, de cette marque-là, ça peut se vendre assez cher aujourd'hui.
4: Là, on pourrait jouer avec un violoncelle de ce type-là ?
5: On pourrait jouer, tout à fait, bien sûr. Ce sont des violoncelles qui sont encore utilisés. C'est un très beau violoncelle d'étude.
4: Ça mérite une grosse restauration.
5: Ça mérite une très grosse restauration chez un luthier. J'ai bien peur que la facture soit un peu onéreuse. Donc, je pense qu'il faut le destiner à la déco ou alors à un bricoleur, vraiment. Voilà.
4: Je le valide parce qu'il est très élégant, ce violoncelle. J'entends déjà un certain son. Ouais. Merci beaucoup, Joël.
5: Merci, Manu. À très vite.
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6: Je rêvais d'avoir une maison à la campagne. Cette maison, c'est comme si j'y étais née. C'est ma maison de famille.
7: Ma maison s'appelle l'Ostao de la Mar.
8: C'est une maison un peu envoûtante.
9: Eh bien, vous voyez, des livres et trois fenêtres qui me donnent le paysage du pays, comme si c'était trois tableaux.
10: Ils ont vécu ici.
11: Thibaut Gaudry.
12: 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La chansonnette.
13: Yves Montand est un enfant de Marseille. Débarqué d'Italie avec sa famille pour fuir le fascisme quand il a 2 ans, il va y grandir et y faire ses premiers pas au Music Hall. Puis il la quitte pour Paris où sa carrière commence à décoller, notamment auprès d'Edith Piaf. Et où il noue des amitiés, comme avec Jacques Prévert, qui va lui faire découvrir en 1948 un charmant village qui va changer sa vie.
14: J'ai chanté dans la région et puis il y avait Jacques Prévert qui habitait la maison là au coin. J'étais arrivé ici et j'étais monté parce que mon ami le guitariste Henri Crolla, si on allait dire bonjour à Jacques, il dit oui, oui. Alors on est monté ici, j'ai vu Jacques, j'ai vu l'endroit et puis je suis tombé amoureux de l'endroit et puis je suis revenu dès que je pouvais, tous les ans. C'était très discret, c'était à peine connu.
13: Et il ne va pas tomber amoureux que de Saint-Paul. Le 19 août 1949, il est à la Colombe d'Or, une auberge avec quelques chambres qui est un repère d'artistes. Et Prévert, encore lui, va servir d'entremetteur entre un homme et une femme qui vont devenir un couple mythique.
15: Ça s'est passé à Saint-Paul-de-Vence, au mois d'août, en 1949. Simone était là, et puis moi j'étais dans le tournée. Et puis j'ai déjeuné là, elle a déjeuné là. Et puis il y avait du soleil, puis il y avait Jacques Prévert, et puis il y avait des copains. Et puis voilà, quoi, on ne sait pas comment ces genres de choses-là commencent, mais enfin, elles ont commencé et c'était une belle histoire. Quoi.
13: Une belle histoire qui durera toute une vie. Ils ont 28 ans. En 4 jours, Simone, mariée, plaque tout pour le Marseillais. Et désormais, ils vont construire une partie de leur vie ici, restant fidèles à la Colombe d'Or, où ils se marient même 2 ans plus tard. Prévert est encore là, il est le témoin de Simone, tandis que Marcel Pagnol est celui de Montand.
14: Puis en 49, j'ai rencontré Simone ici, qui elle avait acheté par contre une petite maison dans le village, après son premier film. Puis elle a servi cette maison pendant très longtemps. Puis on descendait au bar de la Colombe pour boire l'apéritif, pour voir Jacques et les amis, et puis il y avait toujours quelqu'un, et puis on restait là, et puis on mangeait là, puis on montait pas la maison. Alors un beau jour, on a mis la clé sous la porte, on donnait ça aux enfants, ou à des amis qui descendaient dans le midi, et nous on descendait toujours ici.
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13: La Colombe d'Or et Saint-Paul, où l'on se retrouve pour les vacances avec les copains, beaucoup d'artistes, dans ce village qui attire notamment les plus grands peintres, Picasso, Chagall, Matisse et d'autres.
14: C'est pourquoi je viens souvent ici à la Colombe d'Or, à Saint-Paul-de-Vence, et d'abord pour la famille Roux, qui sont des gens tellement merveilleux. Puis au mois de juin, ou au mois de mai, c'est agréable, il n'y a pas trop de monde, et c'est encore bien. Mais c'était une époque assez formidable, avec Picasso, Braque, Prévert, qui était là aussi, et Giacometti, quand il a débarqué.
16: J'ai dit, bon, attends de jouer, là, tu ne joues pas.
13: Mais les copains, ce sont aussi les habitants du village, avec qui Montand joue aux cartes au Café de la Place, ou à la pétanque.
14: Et j'aime bien jouer ici au boule, parce que c'est quand même un sport qui délasse bien, qui est très fatigant. Si on veut bien y jouer, c'est très très difficile. Ça ne paraît pas, surtout si on joue à la Provençale.
13: C'est à Saint-Paul-de-Vence également qu'il rencontrera la dernière femme de sa vie, Carole Amiel, et qu'il achètera en 1984 un petit restaurant qu'il transforme en maison, juste en face de la Colombe d'Or.
17: Oh.

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1: Au plein cœur de Tillières-sur-Avre, je demande la famille Giraud. Vous allez faire la connaissance de Mika, le papa, Ambre, la fille, et Mano, le copain de la fille. J'aurais bien aimé vous présenter Céline, la maman, mais elle est au boulot. Faut bien qu'il y en ait qui bosse. Céline, vous la verrez demain, vu que j'ai des raisons de dormir chez eux ce soir. Je vois pas de porte, alors je toque au carreau. Une jeune fille ouvre la fenêtre.
2: Allô, Ambre ?
3: Oui, c'est ça.
2: Le papa, il est pas là ?
3: Il doit être à l'intérieur, je pense.
1: Ok, j'entre comment ?
3: Je vais t'ouvrir le portail.
2: Ah, t'es trop mignonne.
3: Peut-être c'est ouvert, je sais pas.
2: Bah, je regarde, hein.
3: Ouais.
1: Bah, j'avais pas vu le portail. C'est ouvert.
2: C'est moi ?
1: Non, c'est ouvert.
2: Tu vois, c'était ouvert.
1: Bah ouais. Mika a l'air d'aller bien.
2: Très bien, très bien. Très
1: pourquoi
2: bien,
1: c'est très si grand ici ?
2: Parce que c'est un ancien relais de poste, l'ensemble.
1: Ah, d'accord.
2: Ouais, c'était considéré un peu comme une ferme ici, il y avait des chevaux.
1: Regarde ces perdus grands ouverts qui sont ni grands ni verts à la base, mais qui se demandent ce que tu viens faire là.
2: Je viens voir parce qu'il paraît que c'est une famille d'artistes ici. Papa, maman.
4: Ouais, Ambre.
2: Mano, tout le monde est dans l'art, quoi.
4: Oui, un petit peu, ouais.
2: C'est toi qui as impulsé tout ça
4: hein. Alors, je pense, hein, je suis le premier. Hein, bah, c'est les enfants qui ont suivi. Hein. On appelle ça reproduction sociale. Hein. Un artiste fait des enfants artistes, voilà, c'est ça.
1: Vous avez fait la connaissance d'Ambre ?
3: Moi, je fais un peu tout, mais surtout de l'installation et de la performance. Donc, je mélange plein de médiums, surtout dans la sculpture. Et après, j'intègre des éléments de son, de vidéo dedans.
1: Et papa, il fait quoi ?
4: Si tu fais le tour dans la maison, on va voir qu'il y a pas mal de peintures, peintures-objets, des sculptures.
1: Voilà. Et Mano, il fait quoi ?
3: Des films 3D et du son.
1: Et Cécile, la maman, elle s'exprime beaucoup dans le textile.
2: Voilà.
1: Tout ça sur l'impulsion de Mika, le papa.
4: Bah, finalement, c'est dans le lieu dans lequel où ils ont dû me voir. Et Ambre, toute petite, elle était à la fois dans le bac à sable, le béton, les briques, après les petits bricolages, puis après dans les œuvres, dans la peinture à l'atelier, et ainsi de suite, quoi.
1: À la base, la famille n'est pas du coin.
4: On n'est pas vraiment normands. Mes enfants sont normands parce qu'ils sont nés en Normandie, mais nous, on vient du Loir-et-Cher.
5: Ah, ta famille habite dans le Loir-et-Cher. Ces gens-là ne font pas de manière.
1: Je crois qu'on vous avait pas encore présenté Mano.
6: Mano, Mano.
1: Le vidéaste de la famille.
2: Ça va, Mano ? T'es réveillé ?
7: Ouais, ouais, c'est bon, je me suis réveillé.
1: Bah, il dormait pas, il bossait.
2: Hein. C'était 3D, tes images de synthèse.
7: Ouais, là je bosse des storyboards pour un film.
2: Et tu fais l'école ?
7: Non, j'ai fini là.
1: Il a fini.
7: J'ai fini et depuis que j'ai quitté les Beaux-Arts, je me suis mis à l'animation 3D.
2: Là, c'est un atelier, là.
4: Oui.
2: Ah, mais il y avait de la place, hein.
1: Il en faut pour toute la famille.
4: J'ai coupé la radio, j'avais mis la radio, donc.
2: T'avais mis quoi comme radio ?
1: Change de sujet.
2: Ah, ici, c'était le.
1: Bravo.
2: Voilà. C'était pour les chevaux, quoi.
4: Alors, t'as la mangeoire, t'as même l'abreuvoir qui est en dessous, là, qui est en zinc.
2: La mangeoire sert de rack aujourd'hui pour les tableaux de qui ? De toi, alors ?
4: Surtout de moi, ouais, ouais, ouais. Donc là, c'est la partie atelier, artiste. On fait des toiles, de la peinture, de la sculpture, de découpage, assemblage. Il y en a un peu partout.
1: Sinon, Fred, t'avais pas un truc à leur dire ?
2: Je vais dormir chez vous ce soir.
4: Si tu veux, il n'y a pas de problème.
2: Et puis, il n'y a pas de problème, il y a surtout de la place.
4: Ah, bah, il y a surtout de la place, oui, voilà. Beaucoup de place.
2: Parce qu'il y a un truc qu'il faut absolument que vous me montriez demain.
4: Oui.
1: Petit indice.
2: Et demain, on va changer de rue.
4: Tout à fait.
2: Tu vas me montrer un truc qui est dans la rue du château, là.
4: Oui.
2: Je pense que ça va en halluciner plus, là.
4: Ah oui, je crois aussi, oui.
1: Bon, bah, vivement demain.
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8: Et le cocktail américain, c'est quoi ?
9: C'est un cocktail grillé avec une sauce américaine, tomate, échalote, une pointe de cognac, du vin blanc. C'est un peu relevé.
10: Un déca,
11: pâté, jambon, saucisson, baguette, gruyère, chantal, rôti, jambon de pays.
12: Eh ben, tout ça, ça va aller dans la blanquette.
9: Bon appétit.
13: Rien n'est meilleur qu'un bon steak frit. Rien n'est meilleur qu'un bon.
14: Moustache et les gros minets, emportés par un swing follement sympathique, chantaient « Rien n'est meilleur qu'un bon steak frites », un plat de bistrot qui fait l'unanimité, à condition d'un bon faux filet ou onglet de chez le boucher et des frites maison. Beaucoup trop de restaurants succombent à la facilité de la frite surgelée, ultra transformée, amidon modifié, fibre de pois, sucre, souvent trop molle, trop grasse et trop salée.
15: On va manger des frites.
16: Oh oui, des frites.
14: Frites. Non, la frite, la vraie, celle de la femme et de l'homme moderne, est confectionnée uniquement de pommes de terre qu'on épluche, Binge, Mona Lisa ou Rosabelle, qu'on plonge en double cuisson dans un bain d'huile de tournesol, colza ou graisse de bœuf pour les puristes. Un peu de sel et basta.
17: Comme ça, à la maison, avec mon papa et ma maman, quand ça nous prend, on s'éclate à la frite. Oh oui, des frites, des frites.
14: Dernièrement, le journal Libération a eu la bonne idée de faire un tour opérateur de la meilleure frite à Paris.
17: Je vais me droguer à la frite.
14: Côté street food, deux adresses pour les junkies de la pomme de terre, un néo kebab chez Mehmet, rue Ramey dans le 18e arrondissement, et Patate dans le 6e, rue Saint-André-des-Arts. Une échoppe, sa vitrine et une barricade de grosses pommes de terre, cornet frites à 4 euros.
6: Coupez-les en fines lamelles, plongez-les dans l'huile bouillante, salez-les, et vous aurez des frites. Ni Dieu, ni maître, mais des frites, bordel.
14: Autre pépite, Chantefable, 93 avenue Gambetta, du très gourmand Tom Lefebvre. Il propose des frites croustillantes qui brillent dans les miroirs de cette belle vieille brasserie 1910, avec une entrecôte de compétition et une carafe de Saint-Joseph. On n'est pas loin du paradis. Dans le peloton de tête également, les frites du Cornichon, un néo-café populaire, 2 rue des Goncourt dans le 11e arrondissement. 8 euros le cornet au comptoir avec une pinte de bière jupilaire et tout va bien. Le Paul Chêne des Frères Dufour, rue du Cherche-Midi, contrairement à leur nom, pas de frites au four, mais de l'hydrogène.

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6: Eh ben Adichas, Camille.
4: Adieu.
6: Toi, tu vas nous raconter une trop belle surprise qui t'est arrivée il y a 2 ans et demi, c'est ça?
4: Donc hop, car il y a un saut de la maïboune. J'étais chez ma mamie et elle ose m'espagne qu'arrive un tas mis déjà d'abnosaute. Mes parents, ils arrivent pour manger et qu'elles me disent une side d'abnosaute à la béiture, qu'elle suis grosse colis qui t'attendent. Et elle me dit, viens à la voiture, il y a un gros colis qui t'attend. Et donc hop, qu'arrive à la voiture, couvrait la porte, et n'éveille pas serait. Je vois rien dans la voiture. Et au pied de Seti, qui a eu boule des peus, je vois une grosse boule de poils à mes pieds. Car Lumeka, c'est mon chien. Lumeka qui s'appelle Soleil. Mon chien s'appelle Soleil.
6: Oh, parce qu'il a mis du soleil dans ta vie?
4: Pas tout le temps. Pas tout le temps. Quelqu'un las bestes d'Aumeka, une autre étape. Je vous raconterai les bêtises de mon chien une prochaine fois.
6: Eh ben j'ai hâte. Merci Camille.
4: Merci, salut.
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1: Gérard, c'est quoi votre métier ?
2: Moi, mon métier, c'est conducteur de tram et conducteur de bus. Je fais les deux. Je conduis les deux et c'est un vrai plaisir de conduire les deux.
1: Ouais.
2: Mais le tram, c'est vrai que j'ai ma préférence pour le tram.
1: Alors là, je suis assis à votre place ?
2: Oui, vous avez de la chance parce que c'est faut être privilégié parce que c'est une zone où normalement il n'y a que moi qui ai le droit d'accès là-dedans.
1: Vous me dites ce qu'il y a autour de nous là ?
2: Plein de boutons, des gongs, c'est pour annoncer aux gens qu'on arrive ou qu'on repart pour attirer leur attention.
1: Oulala, ça il faut pas. On l'entend souvent, ça.
2: Non, ça on évite. Ça c'est oula, ça c'est quand il y a un danger qui s'approche pour éviter justement, pour faire partir des gens qui sont pas très attentifs.
1: Et vous avez toujours fait ça, conducteur de bus et de tram?
2: Ah non, je livrais du carburant pour une société sur Toulouse. Et ça, c'était beaucoup la région. Et le tram, ça a permis de découvrir Toulouse et les gens, les Toulousains. Et du coup, je me régale, je m'éclate.
1: Et oui, alors surtout que quand vous étiez petit, que faisait votre grand-père avec vous ?
2: Oh, mon grand-père était sur Toulouse, il m'a adoré quand je venais. Il m'a amené voir les chauffeurs de bus, on montait dans un bus, il me faisait traverser Toulouse. On allait jusqu'à Matabio, on parcourait la ville. Et mon grand-père me disait, peut-être un jour tu seras chauffeur de bus. Et je pense que c'est resté un peu tout ça, ouais.
1: Et Gérard, on sent bien que vous avez un cœur gros comme ça. Parlez-moi de la relation que vous avez avec les passagers.
2: Ils nous connaissent, ils viennent frapper contre la vitre,
1: ah ouais.
2: Ils viennent nous voir et ils tapent.
1: Ah ouais.
2: Ils nous font un petit coucou, on fait partie de leur vie, on les accompagne.
1: Il y a un endroit devant lequel vous passez qui vous marque plus que notre, c'est Purpan. Dites-nous pourquoi.
2: Il y a l'hôpital des enfants, là, juste à côté. Il y a beaucoup de malades qui sortent, qui prennent l'air avec les beaux jours. Là, ils vont arriver les beaux jours. Ils sont sur les pelouses et ils sont fascinés par le tram. Donc, quand j'arrive, et j'abuse un peu plus du gong, du fameux gong, et ça les attire. Ils sont contents, ils font de grands signes. Alors, après, je fais très attention parce qu'ils viendraient vers moi, mais du coup, il faut éviter qu'ils galopent tous vers moi. Mais c'est un petit moment magique qui les sort un peu de leur quotidien difficile, quoi.
1: Alors, vous faites quelle ligne ?
2: C'est la ligne de tram qui va jusqu'au palais de justice. Et aussi, moi, je suis sur une ligne de bus. Je suis un chauffeur mixte, donc je peux faire les deux à la fois. Je peux faire du bus et du tram. Et la ligne du bus, c'est la ligne 70 qui passe dans Blagnac, dans tous les arrêts de Blagnac, Marly, tout ça.
1: Merci, Gérard.
2: Avec plaisir, c'est une joie.
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1: Direction Bourges aujourd'hui, et lorsqu'on se trouve place Malus, eh bien on peut descendre le long du boulevard Laïtol pour sortir de Bourges justement, et longer ainsi le campus qui porte le même nom. Mais alors, c'était quoi avant? Eh bien vous allez le savoir tout de suite.
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1: David Ledrich, guide conférencier, est avec nous. Bonjour David.
4: Bonjour Margot et bonjour à tous les auditeurs.
1: Bon alors, qu'est-ce que c'était avant que ces établissements militaires?
4: Alors là, c'est une page importante de l'histoire de Bourges, c'est l'histoire de la fonderie de canons de Bourges. En 1860, l'empereur Napoléon III crée la fonderie impériale de canons. Alors pourquoi Bourges? Parce que Bourges est au cœur du pays, loin des frontières, et la ville est reliée par le chemin de fer, et fait non négligeable, elle dispose d'un champ de tir. Le champ de tir, il existe toujours aujourd'hui, c'est ce qu'on appelle le polygone de tir, qui va de Bourges à Savigny. Il représente 10 000 hectares sur une longueur de 30 km. Après la guerre de 1870, l'école d'artillerie qui est à Metz s'installe à Bourges. Et donc, imaginons que nous partons de la place Malus. Nous allons découvrir les monuments tels qu'ils étaient à l'époque. Sur notre droite, on pourra voir tour à tour l'école d'artillerie, qui forme donc les militaires à l'utilisation des canons, la fonderie de canons, l'arsenal, et enfin, au bout, le dépôt de matériel.
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4: Et là, on arrive entre la rue de Pignoux et la chaussée de Chape. Cette zone, vraiment, elle employait énormément de gens. Ça concerne 8000 ouvriers en 1918. Et à l'époque, on ne rigolait pas avec les cadences de travail, puisqu'on fabriquait 40 canons de 75 mm chaque jour.
1: Oui.
4: Le site est pillé par les Allemands pendant la Seconde Guerre mondiale. En 1967 est créé l'établissement de fabrication d'armement de Bourges, les FAB, c'est un nom qu'on utilise parfois encore, puis qui devient GIAT et aujourd'hui Nexter. C'est à cet endroit qu'ont été fabriqués les canons des chars Leclerc. Aujourd'hui, c'est un campus universitaire qui porte toujours le nom de Laïtol. C'est un officier polytechnicien, vétéran de la campagne du Mexique, blessé à la bataille de Reichshofen, qui a dirigé l'établissement militaire de 1875 à 1879. Et c'est un endroit de Bourges qui mérite aussi d'être connu.

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1: Vous écoutez Téline Escale avec Oxygène.
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1: Téline Escale, un duo électropop. Des artistes, mais aussi des parents qui écrivent des histoires de vie avec une dominante, la poésie.

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3: Bonsoir la foule en délire.
4: Ah wouhou, Pierre Perret est dans notre studio. Ça ne vous donne pas du tout le tournis ces chiffres? 40 millions d'albums, 500 chansons, 70 ans de carrière.
3: Bah, vous voulez me filer le bourdon ou quoi là, tout
4: ah
3: de
4: non,
3: suite.
4: Moi, je trouve ça beau. Non, c'est incroyable quand même.
3: Oui, bon, c'est un bon moment passé, quoi, voilà.
4: Ah oui, ça, c'est un bon moment passé et qui vaut d'être célébré. On peut aussi célébrer votre pêche légendaire, Pierre Perret, parce que la dernière fois qu'on s'est vu, vous m'aviez chanté ceci.
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0: la vieille carcasse de Pierre Perret. Ça, c'était il y a 2 ans et demi. On s'était vu là pour la dernière fois.
1: J'étais encore jeune.
0: Mais vous n'aviez pas passé la barre fatidique des 90. Là, ça y est, c'est fait.
1: Ah, c'est fait, oui, ça y est.
0: Ça vous a fait quelque chose ou ça vous fait rire comme beaucoup de choses?
1: Ça m'a fait boire un coup.
0: Alors, c'est une bonne chose. Pierre Perret, vous avez décidé de célébrer vos 70 années de carrière avec un album qui s'appelle « Une vie d'humour et de tendresse ». Je me permets de modifier le titre et de rajouter « Une vie d'humour et de tendresse et de liberté », non ?
1: Et de liberté.
0: Ouais, hein. C'est ça, je crois, le mot-clé
1: c'est
0: de votre carrière.
1: C'est pas trop bon, les titres très longs.
0: Oui, c'était un peu lourd. Et de... oui.
1: Non, mais c'était en adéquation avec le propos, c'est vrai.
0: Ouais. Qu'est-ce que vous pensez que cette liberté vous a apporté? Et à l'inverse, qu'est-ce que vous pensez que cette liberté peut-être vous a empêché de vivre?
1: Ah ben, moi, ça ne m'a pas empêché, au contraire. Ça m'a boosté tout au long de mon parcours parce que j'ai jamais été plus heureux que de dire exactement ce que j'avais envie de dire.
0: Ouais.
1: Et personne ne m'a jamais pu m'en empêcher. Et parfois, il est arrivé, d'ailleurs, c'est pour ça que c'est ce qui m'a déterminé à un jour créer ma maison, qui s'appelait Adèle, en souvenir de ma première chanson.
0: Premier 45 tours.
1: Moi, j'étais Adèle. Pour être libre totalement. Parce que, quand j'étais chez Vogue, par exemple, je disais, oh, tu sais ça, tu crois que c'est bien d'en parler? Oui, c'est bien. Moi, j'ai envie d'en parler. Alors, foutez-moi la paix. Et à la fin, j'ai créé ma maison pour dire, bon, le patron, c'est moi qui décide. Et j'ai toujours été mon patron depuis, et fortement aidé par mon épouse Rebecca, parce qu'elle a géré tout ça magnifiquement, parce que c'est bien d'être à deux aussi.
0: Ah oui, évidemment. Alors, quand on vous dit que les chansons de Pierre Perret ont toujours fait polémique, imaginez-vous par exemple que quand le Zizi est sorti de sa tanière, eh bien, tante Yvonne, la femme du président de la République, a téléphoné aux radios pour... Ah non, c'était pour les jolies colonies de vacances.
1: C'est pour les colos.
0: Ah,
1: oui,
0: c'est pour
1: oui.
0: les colos, pardon.
1: C'est pour les jolies colonies,
0: les colonies de vacances. Vous
1: parce
0: savez.
1: Que... ce qui l'offusquait, c'était pipi dans le lave.
0: Oui, c'est ça. Exactement. Alors, le Zizi, ça a énervé qui ?

0: le zizi.
1: Ce qu'on a oublié, c'est qu'en fait, cette chanson, elle n'arrive pas de nulle part. En fait, quand vous l'avez sortie, c'est parce qu'il y avait un grand débat en France sur les cours d'éducation sexuelle à l'école.
2: Oui, totalement. Et voilà. C'est pour ça, pour simplement ponctuer ça, que j'ai écrit cette chanson. Mais comme c'est la démesure, le surréalisme total, oui, de toute façon. Et je pensais qu'elle passerait jamais. Et donc, elle était la dernière de l'album.
1: Ouais.
2: Et moi, je voulais même pas qu'on la diffuse, parce que je disais, bon... Et ça a été un phénomène incroyable. Des milliers de lettres sont arrivées, mais votre zizi m'a ouvert les yeux. Le soir... Je recevais une lettre d'une gamine qui disait « On vit toutes les deux avec maman et on travaille chacune de notre côté. On arrive le soir, souvent on est triste, on se met votre zizi et ça va beaucoup mieux.
1: » C'est merveilleux. Et à la fois, ça dit aussi des choses, parce qu'effectivement, votre zizi, Pierre Perret,
2: oui,
1: sachez que moi j'en parle régulièrement avec ma grand-mère, ma mère et ma fille. C'est quand même incroyable, ce destin pour un zizi, non ?
2: Oui, parce que, écoutez, traverser les générations comme, ouais, l'ont fait mes chansons, c'est quand même assez peu commun. Et j'ai honte de parler de moi comme ça, mais c'est ça le signe de la liberté totale.
1: Ouais.
2: Et que les générations, les unes après les autres, ne soient pas restées indifférentes à mon propos, à tout ce que j'ai défendu, parce que il n'y a pas que le zizi,
1: ah non,
2: évidemment.
1: Heureusement.
2: De Lily à femme battue, en passant par femme grillagée, etc., etc. Mon combat a été, je crois, en calculant le nombre de chansons que j'ai pu écrire jusqu'à présent, je crois que la prédominance du sujet principal, c'est la femme.
1: Ouais.
2: De très loin. J'ai écrit plus de 70% de mes chansons sur les femmes. Parfois, sur tous les tons, bien sûr. Mais
1: ouais,
2: souvent quand même en les défendant vraiment pied à pied.
1: Et on retombe donc sur nos pattes avec le nom du disque, Humour et Tendresse. Parce que oui, avec humour, avec tendresse et sur tous les tons. C'est vrai que vous avez parlé de beaucoup de femmes. Il y en a une, évidemment, qui est particulièrement chère à notre cœur. C'est Lily. On est en 1977. Et vous abordez à votre manière, pleine de tendresse, d'intelligence, de liberté et de courage, le destin de cette jeune Lily qui arrivait des Somalies pour vider les poubelles à Paris.
3: On la trouvait plutôt jolie, Lily. Elle arrivait des Somalies, Lily. Dans un bateau plein d'émigrés qui venaient tous de leur plein gré vider les poubelles à Paris.
1: On s'est vu il y a 2 ans et demi et vous me l'avez dit à l'époque, c'est pas votre style d'être fier et d'être un crâneur. Mais quand même, est-ce que je peux donner ce chiffre, Pierre Perret ? Il y a plus de 40 écoles qui portent votre nom en France. Et si on élargit aux médiathèques, bibliothèques, salles de spectacle, etc., il y en a plus d'une cinquantaine. Des écoles Pierre Perret, la première maternelle Pierre Perret, je crois, a été inaugurée il y a 30 ans. Ça, quand même, il y a de quoi être fier, non ?
2: À Valence-d'Agen.
1: Ouais.
2: Dans mon Tarn-et-Garonne natal.
1: Là, on peut être fier, non ?
2: Mais ça me touche. Voilà,
1: ah, vous êtes
2: ça
1: heureux.
2: Me touche infiniment. Oui, oui, je suis très heureux de ça. Il y a des tas de d'honneurs qui m'ont été.
1: Ah, ça, vous avez des médailles.
2: Attribués
1: hein.
2: De partout.
1: Oh là là.
2: Bon, j'ai tout eu. Mais ça, c'est ce qui me touche le plus.
1: Ah.
2: Ça, c'est vrai.
1: Bon, alors, ça me fait extrêmement plaisir. Pierre Perret, j'aimerais savoir quelle est pour vous l'importance de ce bonhomme dans votre carrière.
3: Je suis le pornographe du phonographe, le polisson de la chanson. Afin d'amuser la galerie, je crache des gauloiseries, des pleines bouches de mots crus.
0: tout à fait incongru. Mais...
1: Georges Brassens, le pornographe du phonographe. Je crois que c'est quelqu'un qui est très important dans votre parcours.
2: Oui, dès que son premier album est sorti, avec la mauvaise réputation, le parapluie, etc., j'ai, avec trois ou quatre copains qui étaient aussi barjots que moi, et on était encore à Castelsarrasin, moi j'étais au conservatoire. Et il y a un des quatre copains qui a piqué la bagnole à son vieux, et on est allé à Paris, au Trois Baudets, où passait Georges. Je suis directement allé le voir dans sa loge, je lui ai dit ce qu'on venait de faire, ça l'a fait marrer. Et après, on s'est plus quitté pendant 4 ou 5 jours, puisque il faisait des boîtes après. Il chantait dans les boîtes après avoir chanté. Il n'était pas connu. Il démarrait vraiment.
1: C'était le début de Brassens.
2: Voilà. Et après, il allait dans les boîtes à Saint-Germain-des-Prés, où on l'accompagnait, nous, avec notre voiture, parce que lui, il n'avait même pas de bagnole. Et alors, bon, la seule chose que j'ai retenue de Georges, parce que, pour plein de raisons, après, chacun a fait sa vie de son côté, évidemment, mais... Quand il a vu que je chantais au départ et que j'écrivais des chansons, il m'a dit, écoute, voilà, c'est le seul conseil le plus important que j'ai reçu de toute ma vie, et c'est celui qui m'a fait le plus souffrir aussi. Ah. Il m'a dit, tu vois, quand tu as écrit ta chanson, c'est là que le boulot commence. Et ça m'a pourri la vie, toute ma vie, parce que je suis en train de finir un album aujourd'hui qui est sur le feu depuis 4 ans. Je l'avais commencé à avoir la vieille carcasse.
1: On l'attend pour le printemps 2026.
2: Voilà, et ça devrait être prêt pour le printemps 2026. Et j'ai saigné des larmes de sang avec ça, parce que plus ça va, je crois qu'il doit y avoir au moins 40 versions de chaque chanson. Ah oui. Bon, alors...
1: Mais parce que vous êtes devenu de plus en plus perfectionniste.
2: Et oui, mais c'est obligatoire. Si on est amoureux des moules, de la rhétorique, oui. et en plus, on peut que s'améliorer quand on écrit.
1: Donc vous ne voulez pas laisser passer une rime un peu plus faible ou
2: non.
1: Une formule qui vous plaît moins?
2: Non.
1: Ouais. Bah, c'est beau cette exigence, je trouve.
2: Oh, bah, chez moi, elle a toujours été intacte, mais elle n'a fait que s'amplifier. Le crescendo a été total sur, 70 ans presque. Ça a été un crescendo, ouais, d'exigence, de la pertinence du mot, mais aussi de l'architecture du mot. Quand il peut être plus beau dans la prononciation, dans l'évocation de ce que ça représente, même poétiquement dans la tête des gens qui l'entendent, si la justesse est là, si le mot peut être plus beau, il faut encore aller plus loin. Et je lâche le morceau quand j'y suis arrivé.
1: Un artisan, un vrai.
2: Ah oui, ça c'est sûr.
1: Pierre Perret, vous évoquiez tout à l'heure, moi j'attends Adèle. C'est votre premier 45 tours, 1957, souvenez-vous. Moi,

0: 1957, donc moi j'attends Adèle, votre premier 45 tours. Pierre Perret, il paraît, je sais pas si c'est vrai, vous allez me le dire, il paraît qu'il a fallu vous pousser un peu pour chanter. Vous adoriez écrire des chansons, chanter, c'était pas si naturel que ça.
1: Ah, mais moi je voulais pas chanter, bien sûr.
0: Mais enfin, pourquoi ?
1: Mais parce que j'étais pas chanteur. Et je suis toujours pas chanteur. C'est pas mon boulot. Moi, j'avais écrit 3-4 bleuettes pour une fillette à l'époque qui était mignonnette. Et bon, alors j'ai dit, bon, ben d'accord, je lui ai fait 3-4 chansons. Et ça, pour elle, ça a pas marché du tout. Parce que je sais pas comment elle s'est débrouillée. Elle a pas su faire. Et Pupchen, la femme de Georges, m'a dit, mais pourquoi t'en fais pas toi pour toi, ouais. Pourquoi t'en fais pas aussi pour toi? Je dis, mais Pupchen, moi j'ai pas envie de chanter, je suis pas chanteur. Mais elle m'a dit, Georges non plus. Alors ça m'a fait poêler. Et après, je me trimballais avec un carnet et un stylo dans ma poche, un bic là. Et chaque fois que j'avais une idée comme ça, en disant, tiens, pour toi, ça serait peut-être pas mal, je notais, etc. Jusqu'à ce que je sois arrivé à faire ça et que dans le cabaret où passait la petite, là, à la Colombe, parce que Canetti, le patron des Trois Baudets, ouais, nous avait envoyé là en disant, bon, on va faire chanter la petite là. Mais un jour, la petite qui savait, elle, que j'écrivais des chansons, j'avais commencé pour moi, elle l'a dit au patron. Et le patron a dit, un soir, un samedi soir où il n'y avait plus personne à chanter, il a dit, voilà, l'auteur des chansons que vous avez entendues tout à l'heure, là, eh ben, il paraît qu'il a fait des chansons pour lui. Ce cachotier va nous les chanter. J'ai failli me tomber dans les pommes. J'avais jamais chanté de ma vie. Et ils sont allés sortir tous les papiers qu'il y avait dans mes poches, qu'ils ont punaisé devant moi à la Colombe. Il y avait un petit mur. On chantait dans une espèce de niche. Là, ouais. Ça faisait un mur. Ils ont punaisé. Et c'est en lisant mes textes que j'ai fait le tabac du siècle.
0: Premier tour de chant, premier succès.
1: Exactement, j'ai eu autant de succès que la première fois que je suis passé avec les Stones à l'Olympia.
0: Et oui, parce que quelques années plus tard, Pierre Perret faisait la première partie des Stones à l'Olympia, c'est
1: et
0: vrai.
1: Et le soir même, dans la salle, je voulais, bon, j'arrêterai là parce que, mais le soir même, il y a un monsieur dans la salle qui m'a dit, jeune homme, vous chantez depuis combien de temps ? Je regardais ma montre, j'ai dit, il y a une demi-heure. Il ne m'a pas cru. Il ne voulait pas me croire. Il m'a dit, il vous faut faire un disque tout de suite. J'ai dit, mais je ne veux pas faire de disque. Tous les copains qui étaient dans ce cabaret attendaient qu'un truc, c'est faire un disque.
0: Bah ouais.
1: Moi, je ne voulais pas. Je ne me trouvais pas bon et bon, ce n'était pas possible. Alors, il m'a dit, écoutez, voilà, je me présente. Je m'appelle Émile Hébé. Je suis le manager de Charles Trenet, de Gloria Lasso et de Gilbert Bécaud. Voulez-vous être mon quatrième ? Je chantais depuis un quart d'heure.
0: Incroyable.
1: Oui, bah, c'est, enfin voilà, vous connaissez la suite.

0: En 1979, Mon petit loup, magnifique chanson dans laquelle Pierre Perret vous consolait ce petit loup en lui disant que le monde est tellement beau entre le vin de Moselle, la chapelle Sixtine et tout un tas de merveilles et les Van Gogh à Amsterdam que voilà, la vie peut pas être si triste et qu'elle
1: c'est
0: peut être belle.
1: C'est la chanson d'espoir par excellence, je crois, ouais. Parce que bon, c'est une grande chanson d'espoir.
0: Elle est merveilleuse et alors elle fait, vous avez une expression qui est très jolie, elle a fait des ricochets, cette chanson.
1: Oui.
0: Puisque à un moment, vous parlez de faire un pique-nique en haut du Kilimandjaro et en fait, quelqu'un est venu vous voir en vous disant, mais je l'ai fait.
1: Oui.
0: Vous pouvez me raconter l'histoire?
1: Et il avait un fils... qui pouvait pas se déplacer, qui était en chaise roulante, et il a dit, ben, il a raison, Pierre Perret, on va aller en haut du Kilimandjaro, tous les deux. Et il est allé jusque là-bas, et au pied du Kilimandjaro, avec une équipe de Sherpa et tout, ils sont montés, par étape, enfin bon, c'est hallucinant quand il m'a raconté ça, et c'est sûrement une des plus belles choses de la vie qu'il ait fait, le plus beau cadeau qu'il ait pu faire à son fils, voilà.
0: Tout le monde aime Pierre Perret, les rappeurs du Massilia Sound System.

0: version de Tonton Cristobal, les rockers, les punks adorent. Pierre Perret et Didier Vampas vous chantent un zizi comme jamais.
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0: Jusqu'au Brésil, on aime Pierre Perret, l'excellente Flavia Coelho et sa version de Mon Petit Loup.

0: un chouette album, ça, qui s'appelait La Tribu de Pierre Perret au Café du Canal.
1: Oui, avec les Ogres de Barba qui ont fait un boulot magnifique quand ils ont enregistré Castel Sarrasin.
0: Ouais.
1: C'est époustouflant ce qu'ils ont fait.
0: Alors, je vous demande toujours pas si vous êtes fier, parce que je sais que c'est la question interdite.
1: Mais oui, je suis fier, oui.
0: Ah, il l'a dit, ça y est. Mais c'est, non, ça doit être super chouette de se dire que des artistes aussi divers.
1: Oui, Olivia Ruiz avec les Ogres, ils ont fait une version à eux de Je suis de Castel Sarrasin.
0: Ouais.
1: Et ça, ça m'a touché, mais alors vraiment, ça m'a ému aux larmes, ce genre de...
0: Ouais.
1: Parce que, en plus, c'est une chanson qui me touche tellement personnellement, mais il y a une diversité là-dedans.
0: Des gens tellement différents.
1: Oui.
0: Il y a que sur vous, en fait, que tout le monde se retrouve. Parce que sinon, il n'y a pas de monde où Didier Vampas et Flavia Coelho vont être sur le même album.
1: Non, sûrement pas.
0: Voilà,
1: oui, c'est
0: ils sont
1: vrai.
0: Tous très sympas. Mais voilà, vous êtes un rassembleur, Pierre Perret.
1: Oui, il faut remercier les Ogres aussi. Parce
0: et les Ogres de Barbac. Mais oui, c'est vrai. Alors, il y a un autre truc que Pierre Perret fait super bien, c'est les réseaux sociaux. Je suis sa page Facebook avec passion. Et donc, selon l'humeur, il peut vous dire à la croque, les loulous, ça c'est l'heure de la recette de cuisine. Voilà. Ou alors vous faites visiter votre maison. Ça vous amuse, ça, les réseaux?
1: Ah oui, ça
0: m'amuse. Vous faites des bonnes vidéos?
1: Oui, oui. Ah oui, et puis en plus, de temps en temps, je reçois des lettres, des mots d'insultes comme ça.
0: Non.
1: Ah, ça m'amuse.
0: Ah, vous savez comment on les appelle? On les appelle les trolls. Voilà. Les gens méchants d'Internet, voilà, c'est des trolls.
1: Oui, moi, ça m'amuse bien.
0: Ah, c'est vrai?
1: Ça les défoule, ça leur fait du bien. Alors, je fais encore... Il y a encore des gens à qui je fais du bien, même s'ils sont cons.
0: Oui, c'est ça. Mais enfin, c'est quand même la base du troll. Et vous leur répondez aux trolls?
1: Mais oui, je les adore. Ah, surtout qu'ils lâchent pas le morceau.
0: Allez, les trolls. Les courages. On l'a dit tout à l'heure, un nouvel album qu'on attend pour le printemps 2026. Et vous avez aussi un nouveau livre sur le feu qui s'appelle Mémé Anna.
1: Ben, ça sortira en temps voulu, ça aussi, vous verrez, dans quelques mois.
0: D'accord. C'est encore un peu secret?
1: Mais c'est parce que j'ai pas encore eu le courage de poser mon stylo.
0: Ah, c'est pas fini, alors.
1: Je le brandis toujours. Ou alors, la menace est sérieuse, hein, méfiez-vous, vous n'avez pas fini encore d'avoir... Des chansons, parce qu'il y en a beaucoup sur le feu qui sont à sortir dans les mois à venir, là. Et puis ce mémé Anna qui va sortir bientôt, et j'aime autant vous dire que les filles qui se réclament aujourd'hui de toutes ces associations de défense, à l'époque il y en aurait eu besoin.
0: À l'époque de mémé Anna,
1: en 1890.
0: D'accord, c'est là que ça va se passer. Donc, la condition féminine au 19e siècle.
1: Oui.
0: Effectivement, il y en a à dire.
1: Oui.
0: Bon, hâte de vous lire, cher Pierre Perret. Et nous allons donc nous dire au revoir et à bientôt en écoutant la chanson préférée de tante Yvonne de Gaulle, la femme du général de Gaulle, qui en 1966 avait écrit personnellement au directeur de France Inter pour qu'il arrête de diffuser vos jolies colonies de vacances, parce que dans le texte, vous disiez que les petits faisaient pipi dans le lavabo.
1: Les pipis dans le lavabo. Mais alors, j'ai appris quelqu'un de la famille de Boissieu, là, de il n'y a pas longtemps, des amis qui m'ont dit, mais vous savez, Pierre Perret, il y a qu'Yvonne qui n'était pas d'accord parce que le général, il vous aimait bien. Alors, ça me fait plaisir.
0: Hommage au général de Gaulle. Alors, écoutons les jolies colonies de vacances. Lui qui avait inauguré la maison de la radio. Et vous, Pierre Perret, qui avez été le parrain de la naissance de France Bleue. On est ravis de vous accueillir sur la radio rebaptisée ici. Et on se voit très bientôt. Alors, pour la suite.
1: Vous en êtes fortement menacé.

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5: Qu'est-ce que je suis contente de vous recevoir dans Décibel, c'est la première fois.
6: Ah oui, c'est la première fois.
5: Eh bien, écoutez, sachez que voilà, mon cœur est rempli de joie et je sais que toute l'équipe aussi est ravie de vous recevoir. Mireille, la bonne occasion de se réunir ce soir, c'est 60 ans d'amour.
6: Ah oui, 60 ans d'amour et de carrière grâce au public, parce qu'un artiste n'existerait pas sans le public. On doit tout, après bon, c'est soi-même, on doit, enfin, ce qui me concerne, moi, pour ma voix, mes voyages, c'est une très grande discipline.
5: Oui. C'est beaucoup de travail.
6: Ah oui, ah oui, mais c'est beaucoup de travail et beaucoup de discipline et de joie. Parce que bon, j'ai la chance de vivre de ma passion. Alors là, c'est quand même très important.
5: Mireille Mathieu, les amis, qui depuis le tout début roule les airs comme personne.
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5: Mireille Mathieu chantait dans toutes les écoles de France et de Navarre, Mille Colombes. Mathieu, oh, j'aime quand vous chantez.
6: C'était super. À l'Olympia, le public chantait. Je vous ai coupé la parole.
5: Non, mais allez-y, racontez-moi.
6: Le public chantait, c'était extraordinaire. Je sentis que cette chanson, était beaucoup plus motivante pour le public, parce que avec ce qui se passe dans le monde, cette chanson, à un moment, le public de l'Olympia chantait a cappella. C'était sublime, c'était sublime.
5: En plus, dans le public de l'Olympia, on a vu vos amis qui étaient là. Il y avait Michel Drucker, il y avait Nicoletta, il y avait Enrico Macias, il y avait Renaud, tous ces gens qui étaient là pour vous. C'était un moment très très fort en émotion de retourner à l'Olympia.
6: Ah oui, tout à fait. Je ne m'étais plus produite depuis 11 ans. Ouais. Et de revenir à l'Olympia, j'avais la trouille, mais le trac avant, une semaine avant, je tremblais, je claquais des dents. J'ai le trac quand je me produis dans d'autres pays, mais chez moi en France, c'était beaucoup plus intense, bon, il y a plus 11 ans, puis à l'Olympia, qui est un écrin de beauté, il y a une âme extraordinaire, et de chanter tous les soirs pendant trois soirs complets, c'était un public qui était venu pour m'écouter, ouais. Un public français, un public aussi étrangers. Et j'étais vraiment très touchée que le public étranger vienne à l'Olympia. Bon, l'Olympia est mondialement connue.
5: C'est vrai. Et vous aussi, Mireille, j'ai fait les comptes. Vous avez vendu plus de disques que Metallica, qui est un des plus grands groupes de rock de la planète. C'est fou, hein? 200 millions de disques vendus en 60 ans de carrière, 75 albums studio, 1200 chansons chantées en 12 langues et des milliers de concerts. Ces chiffres donnent le tournis. J'imagine que vous n'y pensez pas à tout ça quand vous avez le track. Et
6: oui,
5: c'est tout.
6: Ah oui, tout à fait.
5: Alors, je me demandais, Mireille Mathieu, si vous pouviez tout chanter, parce que on a écouté quelques notes de Mon Credo, de Mille Colombes. Vous avez aussi chanté sur une musique de Francis Lay, une histoire d'amour, la musique de Love Story.
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5: Tout en douceur, mais quand il faut de la puissance, vous êtes là aussi, hein, Caruso.

0: Alors, ma question est la suivante. Mireille Mathieu, est-ce que vous pouvez tout chanter ?
1: Oh non, je pense pas que je peux tout chanter. Enfin, tout chanter l'opéra, non, je peux pas. Je crois que j'ai fait mon disque classique, mais.
0: Bah oui, vous avez chanté avec Placido Domingo quand même.
1: Ah oui, j'ai chanté avec lui des mélodies qu'a écrit. Qu'avait écrit à l'époque Michel Legrand. J'ai fait aussi pour la télévision mexicaine, j'ai chanté aussi avec Placido, mais c'était un conte de fées.
0: Ouais.
1: Ou de faire des trios, des duos, j'ai adoré ça.
0: Ouais.
1: Mais tout chanter, non. Mais par contre, je m'applique à avoir une très grande discipline, une très grande... travailler ma voix tous les jours, faire des vocalises, ça, très important.
0: Vous avez pris des leçons de chant toute votre vie?
1: J'ai appris avec une très grande dame, Madame Janine Rice, qui travaillait que le lyrique avec les plus grandes, dont Maria Callas, Placido Domingo, Teresa Berganza et beaucoup d'autres. Et j'ai eu la chance de travailler avec elle. Et elle m'a beaucoup apporté, parce que j'aime les non seulement les belles voix, mais les beaux sons, c'est-à-dire les sons ronds, pas dans le nez, travailler aussi... Ça, je le savais, le souffle,
0: oui.
1: C'est très important, mais c'est un travail qui n'est pas, qui est depuis très longtemps, c'est pas de maintenant, mais c'est qu'il faut continuer. C'est, moi, je considère mon métier comme un sportif. Il faut travailler très, très bien tous les jours, travailler sa voix, mais à bon escient, pas en forçant.
0: Oui.
1: Et quand on voit la télévision des sportifs qui font 4000 mètres, tout ça, ils partent doucement pour arriver le premier. Il faut, enfin, je m'applique ça personnellement pour moi, comme ça, vraiment comme un sportif, aller doucement pour pouvoir arriver à ce que je souhaite.
0: Évidemment. Et puis, c'est vrai, l'analogie avec l'athlète est très intéressante puisque, contrairement aux autres musiciens d'une tournée, vous pouvez pas changer une corde vocale. Un guitariste peut changer une corde de guitare. Vous ne pouvez pas. Donc, en période de tournée, là, comme nous sommes en ce moment, est-ce que vous faites particulièrement attention? Est-ce que vous sortez avec un cache-nez, 5 écharpes, un bonnet pour surtout pas prendre froid?
1: Non. Par contre, je fais attention de ne pas attraper froid, c'est sûr. Je mets toujours un masque. Quand je voyage, je tiens beaucoup à mettre un masque. Et parler le moins possible quand je suis en tournée pour pouvoir... parce que c'est la voix, j'arrive, je fais mes vocalises le matin à l'hôtel, à la suite. Et puis, avec mes musiciens, je fais aussi mes vocalises, je répète. Donc, c'est un travail minutieux et bien réglé.

0: cette adaptation en français de ABBA par Mireille Mathieu. En studio, Mireille m'apprend un truc que je ne savais pas. Cette version-là, vous l'avez enregistrée à Stockholm?
1: Oui.
0: Dans le studio d'ABBA?
1: D'ABBA, exactement. C'est-à-dire que je les ai rencontrés, c'est un merveilleux cadeau qu'ils m'ont fait. Je les ai rencontrés chez Michel Drucker à une émission. Ils étaient avec leur directeur artistique, Alain Broublil, et mon manager, Johnny Stark, dit... Il faut que Mireille enregistre sa chanson, elle est super. Charles Level a écrit le texte et nous sommes partis à Stockholm, enregistrés dans Benny et Björn, dans leur studio, on fait l'orchestre. Et moi, j'ai chanté avec Frida et Agnetha. C'était génial de chanter avec eux. Ils ont des voix sublimes, de pouvoir faire les chœurs.
0: C'est vous trois sur les chœurs?
1: Oui, à un moment, les chœurs, toutes les trois. Après, je suis restée pour faire ma partie. C'était sublime.
0: Oh, j'adore
1: l'idée. Des voix extraordinaires, elles ont les filles.
0: Parlons des langues, ma chère Mireille. Vous avez évoqué l'allemand, évidemment vous chantez en allemand.
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0: Vous chantez
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0: En japonais. En espagnol. Pardon. Japonais c'est après. Là, c'est Mireille Mathieu en japonais.

0: Vous avez enregistré en tout dans 12 langues différentes dans votre carrière.
1: J'ai fait un disque classique, 12 langues.
0: Est-ce qu'il y a une langue, peut-être mis à part le français qui est votre langue maternelle évidemment, mais une langue qui est plus confortable pour la chanteuse que vous êtes, une langue plus agréable à pratiquer quand on chante?
1: Moi je trouve tout, chaque fois très enrichissant et gratifiant de chanter dans des langues différentes. L'allemand, quand le classique, parce que Handel, Schubert, c'est en allemand. En anglais ou en italien, c'est magnifique. L'achat de Handel, c'est sublime. Non, j'adore. Par contre, quand je dois parler, j'ai enregistré et chanté en finnois.
0: Oui,
1: finnois. C'était extrêmement difficile. Par exemple, la première étoile en finnois qui a été un hit par Agnetha. Le groupe ABBA, avant qu'elle fasse partie du groupe, elle chantait la première étoile. Alors pour le public qui nous écoute, qu'on peut écouter dans le disque, la première étoile qui se lèvera. Donc là, en finnois, encore il y a l'osmose entre la musique et les paroles. Mais parler, c'est extrêmement difficile, très difficile.
0: Parce qu'il n'y a rien en commun avec le français.
1: Non, il n'y a rien pour dire Guten Abend, Madame, bonsoir Mesdames et Mesdames, Messieurs. Là, c'est Va, tu vas, Naïsa et Tairat, on a une duchette. Il y a des accents qui sont
0: incroyables.
1: Parce qu'au début, bon, je dis, comment dit-on merci, quitos, je dis, bon, ça va,
0: quitos.
1: Mais alors, comment on fait bon pour dire, oh là là, je dis, mais c'est extrêmement difficile. Alors, j'ai dit, tu vas parler ça au public. Et c'est vrai que je me déteste, mais tu vois, tu as voulu faire ça, tu iras jusqu'au bout. Donc, voilà, j'étais jusqu'au bout. Et quand j'ai parlé au public finnois, à Turku, en Finlande, ça a été extraordinaire.
0: Parce que vous avez réussi.
1: Ah oui, j'ai réussi, oui.
0: Oh, félicitations. 1200 chansons enregistrées et même plus dans votre répertoire. Comment avez-vous choisi, Mireille, la liste des chansons que vous allez chanter sur cette tournée 60 ans d'amour?
1: Ben, je l'ai choisi en travaillant. Enfin, travaillant, je connais mes chansons, mais je l'ai choisi en fonction. Vous vous souvenez tout à l'heure, je vous ai parlé de sportif.
0: Oui.
1: J'ai voulu dire d'abord Made in France. Je suis française et fière de l'être. Et puis, je sors petit à petit ma voix pour pouvoir, après, quand j'arrive à des chansons plus fortes et plus hautes, elle est chauffée, ma voix. Elle peut plus s'exprimer pleinement quand, petit à petit, j'ai chauffé ma voix. C'est pour ça que je vous ai dit, je considère comme un sportif. J'ai besoin d'avoir cette discipline. C'est, pour moi, c'est une très grande discipline.
0: Waouh, je suis impressionnée. Et j'ai lu un livre qui date de la fin des années 80, dans lequel vous racontiez votre vie, notamment votre enfance. Je sais que vous avez grandi dans une famille très grande et pleine d'amour, mais dans laquelle il y avait
1: 7 filles, 7 garçons, 14 enfants.
0: Ouais, vraiment pas beaucoup d'argent. Et je me suis demandé, du coup, est-ce que, enfant, vous aviez eu un jour assez d'argent pour aller voir un concert? Ou bien est-ce que finalement, votre premier concert, c'est le jour où vous êtes montée sur scène la première fois?
1: Non, j'avais pas d'argent pour aller voir le concert. Mais, bon, je pense que cette voix que j'ai, c'est le bon Dieu qui me l'a donnée. Mes parents, mon papa avait une voix de ténor. Mais je chantais à l'église, à l'école, enfin partout. Et puis, c'est grâce au jeu de la chance. Et puis après, grâce à mon manager et au public. Mais au jeu de la chance de Télé Dimanche, que tout a commencé pour moi.

0: après, on est connu par son propre répertoire.
1: Ma chère Mireille Mathieu, j'aimerais qu'on continue à filer cette métaphore de la chanteuse comme une athlète, puisque donc en 60 ans de carrière, 60 ans d'amour, vous avez chanté par tous les temps, dans tous les lieux, des endroits qui étaient plus ou moins bien adaptés, j'imagine. Est-ce que, comme un sportif qui un matin n'a pas la forme, ça peut vous arriver d'avoir la voix pas en forme? Et dans ces cas-là, est-ce que vous vous forcez à chanter?
0: Si j'ai attrapé froid ou quoi, autrement, grâce à Dieu, je croise les doigts. Non, je me force pas. Si je peux pas, c'est parce que bon, il faut pas forcer sur une voix.
1: Non.
0: Il faut vraiment que sa voix soit au maximum, qu'elle soit bien. Si on force sur la voix, c'est pas bien. On peut se faire très mal à la voix. Donc, il faut vraiment, je croise les doigts. Grâce à Dieu, non.
1: C'est génial. Et vous m'avez dit tout à l'heure, la joie qui vous animait de pouvoir vivre de cette passion. Est-ce qu'il y a des jours où quand même vous n'avez pas envie? Est-ce que, moi j'aimerais quand même me dire, est-ce qu'un jour dans l'année, Mireille Mathieu a la flemme d'aller chanter?
0: Non, je ne le fais pas, non. Au contraire, je m'applique une telle discipline quand je vais chanter que je ne veux pas déroger de ma discipline. C'est ça, je ne peux pas parler, je ne peux pas. Donc c'est ça.
1: Waouh, c'est admirable, admirable. Alors, puisque c'est ça, parlons des garçons avec qui vous avez partagé des duos.
0: Ah oui.
1: Il y en a qui chantaient incroyablement bien, d'autres un peu moins bien que vous. Par exemple, Bobby de Dallas, Patrick Duffy.
0: Ah, moi j'adorais Bobby.
1: Bah, nous aussi, on l'adore. Mais pardon, Mireille, il chante pas aussi bien que vous. Hein.

0: Strong, votre duo. Super souvenir alors.
1: Ah, moi, c'est super, moi. Avec Bobby, quand on a filmé pour les Carpentiers,
2: ouais.
1: C'était la révolution sur le plateau. Il a fermé, il a fallu fermer tout le plateau. Tout le monde descendait, venait. On a vu le moment, on ne pouvait même plus tourner.
2: C'est fou ça.
1: Ah, c'était Bobby Dallas.
2: Bah ouais.
1: Alors, c'était un engouement extraordinaire. J'ai eu l'opportunité. Il est super pro, il est super. J'ai eu l'opportunité de revoir il y a trois ans en Allemagne. On a interprété Together We Strong. C'est quelqu'un qui est formidable. Vraiment, toujours professionnel, adorable.
2: Alors, il y a un Belge, un rocker belge à la voix rocailleuse que j'aimais beaucoup, qui nous a quittés il n'y a pas si longtemps. C'est Arnaud. Et ensemble, vous avez enregistré une nouvelle version de La Paloma à Dieu. La Paloma.

0: pensais pas, dans ma vie, vous entendre chanter ensemble, tous les deux. Quelle surprise.
1: On l'écoute ensemble, mais il n'était pas là. Et c'est tout à fait atypique parce que quand je l'ai enregistré, et je ne le savais pas quand j'ai eu fini, on m'a dit qu'il n'était plus de ce monde.
0: Ouais.
1: Et alors je me suis mise à pleurer parce que son producteur qui était là, il n'a pas voulu le dire avant, il a bien fait. Et c'est quelqu'un que je ne connaissais pas. Je chantais avec quelqu'un que je ne connaissais pas. Par micro interposé. Parce que quand il m'a proposé de chanter, j'ai dit oui, mais je ne l'ai eu qu'au téléphone.
0: Incroyable.
1: Je ne le connaissais pas du tout.
0: Eh ben, il vous adorait.
1: Je sais qu'il m'adorait. Il avait des propos typiquement avec sa personnalité extraordinaire.
2: Et sa grosse voix comme ça.
1: Et c'était formidable. C'est un très grand, très grand artiste.
0: Il vous adorait. Moi, il me l'avait dit en interview que c'était un des rêves de sa vie de chanter avec vous. Bah, vous avez réalisé son rêve. Bah,
1: oui,
0: ça, c'est
1: vrai.
0: Très beau. Autre duo et pas des moindres avec un autre garçon et pas des moindres, Monsieur Paul Anka. Ah.

0: Est-ce qu'il reste encore un rêve de duo pour vous à réaliser, Mireille ?
1: Je sais pas, il y a toujours des rencontres qu'on ne peut pas. Par exemple, j'ai rencontré Lady Gaga.
0: Oui.
1: Pour faire une émission, c'était C'est à vous. Elle passait, c'était enregistré parce qu'elle devait après se produire plus tard. Moi, je passais en direct. On a chanté tous les deux La Vie en Rose. Pourquoi pas enregistrer un jour ? Bon, après ça s'est pas fait, mais pourquoi pas, hein ? On a le temps, hein, pourquoi
0: oui.
1: pas, hein ?
0: Rien de pressé. J'aimerais bien vous entendre avec Lady Gaga.
1: J'adore, je la trouve super.
0: Ce serait absolument dingue. Donc pourquoi pas avec Lady Gaga, ça je le garde dans un coin de ma tête. Je me demandais aussi si dans le cadre de la tournée par exemple, vous vous concentrez uniquement sur la voix et vous déléguez le reste, ou bien est-ce que tout vous intéresse un petit peu dans votre métier ? Est-ce que l'image par exemple, il y a une très très belle photo de vous qui accompagne la tournée. Donc est-ce que l'image vous intéresse ? Est-ce que le stylisme vous intéresse ? Est-ce que le choix des musiciens ? Ou est-ce que vous déléguez ça à d'autres pour vous concentrer uniquement sur votre voix ?
1: Non, je vois tout. À ma sœur Mathilde qui est mon manager, c'est ma sœur, voilà.
0: Elle est là.
1: Vois. Mais tout est vu, tout est contrôlé. Ah non, c'est alors là, mes musiciens, c'est mon orchestre depuis des années. Je parcours le monde avec mes musiciens parce que j'y tiens beaucoup. C'est comme une grande famille. Ils savent comment je réagis, ce que j'aime, ce que je. Là, c'est tellement important quand vous faites le tour du monde d'avoir ses propres musiciens. C'est comme une grande famille, comme je le dis. Et ah non, je vois tout. Je vois. C'est une chose très importante. Son image, c'est pour moi. Et ma sœur, elle sait comment je marche, je fonctionne.
0: Et voilà, en famille et un œil sur tout. C'est comme ça qu'arrivent 60 ans d'amour et une discipline de fer tout de même.
1: Oui,
0: hein, parce que ça, on l'a bien compris. Mireille Mathieu, elle prend très au sérieux ses rendez-vous avec vous partout en France. Et croyez-moi, elle est prête. Merci, chère Mireille.
1: Merci, c'est déjà fini.
0: Oui, mais vous reviendrez.
1: Vous pouvez écouter mon disque et mon double vinyle et voilà.
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2: 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On ne peut pas le transgresser, s'en servir plutôt.
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4: Bonjour la France, j'espère que tu vas bien. La France, ah, c'est la finale. On adore la finale, surtout parce que j'ai trois candidats.
5: Oui.
4: Et que la petite personne à mes côtés n'en a qu'un.
5: Bonjour, c'est vrai, mais j'en ai quand même une. Et c'est pas des moindres, vous allez voir.
4: Ouais, c'est pas des moindres.
5: Ah, je l'ai coaché toute la nuit.
4: Oui, bien sûr. T'as que ça à faire, toi, la nuit.
5: Exactement, parce que je veux gagner.
4: Oui, bien sûr. Alors, je vous rappelle, hein, le premier prix, il s'agit de vacances. Et oui, parce que votre radio ici a décidé de vous mettre en vacances et de vous offrir 2 000 euros. 2 000 euros, c'est pas rien. Hein.
5: Non, c'est pas rien.
4: 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Donc, j'ai envie de dire, c'est des vacances avant les vacances, pas mal ça. Ça, c'est le premier prix. Si vous gagnez le deuxième, c'est quoi ?
5: Bah, c'est les vacances avant les vacances aussi. Vous savez, il faut être en forme pour les vacances, ouais. 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Le cadeau à gagner aujourd'hui pour l'un de vos candidats, Valérie.
4: Forcément, oui. Allez, jingle, on accueille les candidats. Allez, on accueille Lionel, Céline, Pierre et Michel. Comment ça va, les amis ?
5: Bonjour.
6: Bonjour, Valérie. Bonjour à tous. Ça va très bien.
7: Bonjour, Valérie. Bonjour, Éric.
4: J'adore quand c'est le bordel comme ça me réjouit. Alors, première demi-finale, les petits amis, c'est Lionel contre Céline, ce qui veut dire que Pierre et Michel, vous pouvez aller vous promener dans les champs, hein, voilà.
8: Oui, on va faire ça.
6: On va faire ça.
4: Voilà, Michel. Alors, Lionel, là, tu vas jouer avec moi. J'ai été obligée de céder Céline. Alors,
5: bon, oh, elle est déçue. Hein,
4: ah bah oui. De toute façon, elle joue avec ici Besançon. Voilà. Ouais. Bon, pardon, ma chérie.
5: Bah, pas le choix.
4: Ça l'a tiré au sort. Hein, qu'est-ce que tu veux que je te dise ? Alors, Lionel. Ici Gascogne, qui a gagné grâce à moi, qui a 53 ans, qui habite à Benquet.
9: C'est bien ça, dans les Landes.
4: Et dans les Landes, qui joue avec ici Gascogne, qui est marié à une femme qui a le plus beau prénom du monde, je te laisse le prononcer.
9: Toujours le même, Valérie.
4: Et voilà.
9: Le plus beau prénom du monde.
4: Et voilà, c'est tout. Voilà, tu as deux garçons, Florian et Théo.
9: Oui, toujours les mêmes.
4: Des centaines de poules.
9: Que oui, des milliers même, on va dire.
5: Des milliers
4: de poules. Moi qui adore les œufs. Oui. J'adore les œufs, je peux bouffer que ça. Et tu as un chien qui s'appelle Mink.
9: C'est oui, un chien de chasse.
4: Et voilà, le magnifique setter irlandais, c'est le chien de mon enfance. Alors, tu es agriculteur, tu fais de l'élevage, de poulets, de chapons. Donc, tu prépares Noël avec grand plaisir. Et puis, tu as eu aussi un CAP de fleuriste. Dis, on n'en a pas parlé l'autre fois.
9: Oui, j'ai fait un CAP à l'âge de 16 ans. Je suis parti en CAP de fleuriste et j'ai eu mon diplôme, voilà, tout simplement.
4: Et alors, ça veut dire que
9: Après, j'ai pas continué parce que, bon, il fallait que je parte un peu plus loin et les racines familiales m'ont fait rester autour de chez moi. Et l'amour de ma vie, voilà.
4: Ah, oh là là. Évidemment qu'il est mignon, celui-ci. Tu pourras faire des bouquets, hein, quand tu seras à la retraite, tu ouvriras une fleuristerie et puis voilà, c'est tout.
9: Oui, peut-être ou pas. Ou quand je serai à la retraite, je prendrai du bon temps. Peut-être.
4: Mais voilà, tu feras des beaux bouquets à Valérie, ça sera magnifique.
9: Voilà.
4: Ben
9: tout
4: oui,
9: simplement.
4: Évidemment. Alors, on n'a pas dit. Pour toi, ton défaut, c'est que t'es trop franc. Mais c'est pas un défaut d'être franc.
9: Non, mais je dis trop. Je pense que mes paroles vont plus vite que ma pensée et ça peut porter préjudice ou faire mal à la personne qui est en face. Mmh. Je dis ce que je pense très vite. Voilà.
4: Aïe, aïe, aïe. T'es Capricorne ?
9: Non, je suis Taureau.
4: Ah bah c'est pareil.
9: Valérie est Capricorne.
4: Et comme moi, Valérie elle est Capricorne et moi je suis Capricorne ascendant Taureau. C'est les meilleurs. Allez.
9: Voilà.
4: Parce que toi, t'as,
5: j'y connais rien,
4: avec ta
5: moi,
4: grosse
5: donc,
4: crinière déplumée.
5: Exactement, moi, je rugis de plaisir.
4: Ouais, c'est ça. Allez, premier point pour toi, mon chat. Je le sais, tu vas marquer tout de suite. On part en Italie. Et. Alors, figure-toi que je vais te dire. En Italie, les arancini sont des petites oranges sucrées utilisées pour faire de la liqueur. Est-ce que en Italie, les arancini sont des oranges sucrées utilisées pour faire de la liqueur? Vrai ou faux? Top chrono, 5 secondes.
9: Faux.
4: Et oui, c'est faux, bien sûr que c'est faux. C'est une spécialité sicilienne, c'est des boules de riz panées et frites. Voilà.
9: J'aurais dit du fromage, je me serais trompé.
4: Non, c'est des boules de riz. Bravo, premier point pour toi.
5: Bon, Céline, on n'a pas fait affaire mardi, mais on va travailler ensemble, là. Ça va aller d'ici 13h.
8: Exactement.
5: Bien sûr, Céline, tu retournes vite ta veste, t'as raison. Ici, Besançon.
4: Alors déjà, elle ne retourne pas sa veste. Elle subit le fait qu'elle a été tirée au sort pour jouer avec toi.
5: Tout, mais non. Allez. Elle est heureuse, elle va gagner. Ouais. À La Cluse, c'est bien ça. La Cluse et Mijoux. Mijoux, faut pas l'oublier.
8: Dans le Doubs.
5: Les fameux duettistes, La Cluse et Mijoux, dans le Doubs. Toujours marié Hervé. Il va bien Hervé depuis le début de la semaine.
8: Il va bien.
5: Bon, super. Samuel et Enzo, les enfants, ça roule aussi.
8: Ça roule.
5: Impeccable. Tu fais quoi ce week-end
8: bien.
5: Céline, t'as quelque chose de prévu à La Cluse et Mijoux ou ailleurs?
8: On est en vacances.
5: Ah, bah c'est bien ça.
8: Le château de la Loire. Donc, on va aller visiter Chambord.
4: Les châteaux de la Loire. On n'écoute pas ce qu'on dit.
5: Oh, écoutez, c'était pas ma candidate et c'était
4: moi,
5: mardi.
4: Moi, ce n'était pas.
5: Oh, quand c'était il y a 4 jours.
4: Oh, oui, écoutez, moi, je connais l'histoire de vos candidats. Vous devriez vous intéresser un peu plus aux autres plutôt que de penser qu'à vous.
5: Mais pas du tout. Je sais très bien qu'elle était au château de Chambord.
4: Oui.
5: Il est beau ce château de Chambord.
4: Oui.
5: Céline, qui aimerait participer aussi au Resto du Cœur. Tu voudrais monter une association. Tiens, ça, on l'a pas dit, ça. Avec des gens qui ont la même maladie que toi d'ailleurs, qui est une maladie auto-immune.
8: Exactement, j'ai la fibromyalgie.
5: Oui. Et ben
8: donc
5: c'est...
8: De monter une association, ça peut faire du bien.
5: Je suis d'accord avec toi.
8: À moi, aux autres, d'en parler.
5: Bah franchement, je t'encourage à participer ou à créer cette association, peut-être avec des gens qui t'entourent à La Cluse et Mijoux. Céline, nous allons tout de suite marquer un premier point. Alors, on ne va pas tenter de marquer un premier point, non. On va marquer un point. Extrait, bande originale, bande son. Je suis en train de survoler La Cluse et Mijoux avec mon balai, comme Daniel Radcliffe. Bah oui, mon petit côté Harry Potter, ça. Daniel Radcliffe, donc Harry Potter. Qu'est-ce qu'il y a ?
4: Bah, tu connais la saga Harry Potter, tu sais, ils ont un match de Quidditch, là.
5: Oui.
4: Je te vois tellement sur un ballet de Quidditch, je sais pas pourquoi. Voilà, allez. Voilà.
5: Alors, Daniel Radcliffe, alias Harry Potter, a utilisé la même baguette pour le tournage de tous les films de la saga. La même baguette. Est-ce que selon toi, c'est vrai ou faux, Céline ? On y va. 5 secondes.
2: La même baguette. Oui ou pas ?
5: Céline ?
8: Faux !
5: Faux ! Voyons, il y a du monde autour de toi pour t'aider ? C'est une bonne réponse. Hein. Il en a cassé plus de 80 pendant le tournage. Et entre les prises, il s'en servait comme de baguettes de batterie et finissait finalement par les briser. Voilà pour la petite histoire de tournage, d'anecdote. Donc c'est une bonne réponse, ça fait un point.
4: Un point Lionel, un point Céline. Et maintenant tout est KO à côté.
5: Moi,
4: de mes idées. Non, vous écoutez ici, vous écoutez Mylène Farmer. À tout de suite, mes chéris.

0: Mais qui le sera justement à la fin de l'émission Désenchanté? Elle le chante, Mylène Farmer, mais qui va désenchanter? Et moi, c'est toi.
1: Oh là là là,
0: qui
1: là
0: va
1: là
0: gagner?
1: Jingle, Alix, Alix.
0: Ouais, c'est mieux.
1: Voilà, merci.
0: Enfin, quand même.
1: Oui, oui.
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1: Nous sommes au taquet avec Lionel et Céline qui ont un point chacun. Alors, Lionel, c'est l'heure du quiz musical.
3: Oui.
1: Donc, il va falloir retrouver des morceaux de musique. C'est un petit peu entre difficile et difficile. Parce que c'est...
3: C'est encourageant.
1: Écoute, je t'explique. Si tu connais la chanson, tu vas retrouver tout de suite. Il y a deux chansons, l'une après l'autre. C'est le jeu de l'intro. Donc tu vas écouter juste l'intro et juste le blanc. Et ensuite, tu auras 10 secondes pour me dire qui chante cette chanson. Écoute bien, première intro.
4: Oui, oui.
1: Top seconde.
3: Pour avec le chat.
1: Ah bah c'est...
0: Oh, le chat.
3: Mais c'est un peu ma génération, on va dire.
1: Alors c'est pas le c'est chat, mais hey, je te donne le point parce que c'est Pogo, c'est le lion est mort.
3: Le lion est mort ce soir.
1: Le jungle, le lion est mort ce soir. Et c'était une chanson d'Henri Salvador. Et de base. Alors.
3: Oui, de base.
1: Et voilà. T'as un premier point, mon yo-yo. Attention.
3: Oui.
1: Alors, bon, t'as 53 ans, tu vas reconnaître l'intro parce que ça, c'est un groupe mythique. Riff de guitare, top chrono 10 secondes.
3: Téléphone avec la pompe humaine.
1: Et...

0: téléphone, Jean-Louis Aubert. Ah là là, comment j'ai été amoureuse de lui. Allez, 3 points Lionel, bravo.
1: Céline, il nous a mis un petit coup de pression quand même là, très honnêtement. Hein.
0: Ouais.
1: Non mais ça va, tu te souviens ce que tu as fait mardi en termes de quiz musical? C'était bien, c'était une réussite ou c'était une catastrophe?
2: C'était la cata.
1: Voilà, c'est
0: la
1: très,
0: caca,
1: très encourageant.
0: La,
1: ouais, la catastrophe. Bon, Céline, on va quand même tenter de prendre 2 points, ça serait pas mal, ça permettrait une égalisation.
2: Oui, mais s'il est aussi facile que celui-ci, ça devrait aller.
1: Ouais, ça va aller.
0: Oh là
1: ça
0: là.
1: Va
0: aller. Le petit tacle dans les mollets. Yalla.
1: C'est l'intro. En quelques secondes, tu vas reconnaître ce tube. Voici le premier.
0: Ah, fastoche.
1: Ça vient du cœur. Hein.
0: Ça vient du côté, ça vient à côté surtout.
1: Ouais, ça vient d'à côté. Qui est la personne qui aide à côté? On peut savoir depuis tout à l'heure.
0: Son fils.
2: Mon époux.
1: Oui.
2: Ah, son époux.
1: Bah, tu vas lui dire bravo. Parce que oui.
0: Servait, ouais.
3: Je n'existais pas.
1: C'est bien Aïcha Khaled. C'est une musique d'ailleurs de Jean-Jacques Goldman.
0: À côté de moi.
1: Wow, wow, wow, wow. Bravo Hervé.
0: Bravo Hervé, tu as un point.
1: Ah bah oui. Est-ce que tu veux que ce soit Hervé qui joue sur le prochain? Passe-nous directement. Hein. Ira plus vite. Hein. Allez, passe-nous Hervé, puis tu restes à côté, tu souffles.
0: Tu souffles, ouais, c'est ça.
1: Hervé, bonjour.
4: Bonjour.
1: Ça va, mon Hervé? Bravo, t'es un champion,
4: ça va, ça
1: toi.
4: Va.
1: Ah, moi, j'élève de la graine de champion.
0: Ouais, bon. Bien sûr.
1: Hervé, tu joues avec ta femme. Et voici le deuxième. Alors, qui souffle à qui? Top chrono.
2: J'ai la chemise.
0: Ah, c'est elle qui souffle.
1: C'est elle qui l'a.
0: C'est Céline.
1: Alors, vite.
0: Ah oui, mais c'est qui?
1: Allez.
0: Qui chante?
1: Le groupe.
2: Tomber la chemise.
0: Eh, c'est trop tard.
1: Ah oh, non. Mais... Hervé.
0: Tomber la chemise, tomber là. Tomber la chemise, j'adorais cette chanson.
1: Oui, mais on prend pas le point. Parce qu'on
0: non,
1: le groupe,
0: bah non, on prend le nom qui chante. Hein. C'est le qui chante, c'est pas le quoi qui chante.
1: Ben oui.
0: Bon, bah, Lionel, ça fait bien nos affaires. Ça veut dire que. À la question cash, tu gagnes. Voilà.
1: Parce qu'il a combien, Lionel?
0: Il a 3. Et Céline, elle a 2. Eh oui.
1: Mais oui, bah oui.
0: Bah oui, bah c'est. Hein, voilà.
1: Oui, c'est mathématique tout ça.
0: Allez, c'est pas le tout, mais là maintenant, on va écouter Gabriel.
1: Ah.
0: Tu brûles mon esprit, mon amour est fait pour toi.
1: Gabriel, c'est quelqu'un qui souffle les questions et les réponses aussi? C'est
0: non,
1: quelqu'un du jeu?
0: Non, Gabriel, c'est la chanson de Jojo, c'est Nini, c'est Jojo, Nini,
1: Johnny,
0: Hallyday.
1: D'accord.
0: Allez, Johnny Hallyday, vous écoutez ici, on vous kiffe, à tout de suite.
1: Johnny qui est en finale aujourd'hui, dans un instant, c'est ça.
5: Ok. 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

0: Johnny Hallyday avec Gabriel en ce début de week-end sur votre radio ici.
1: J'aimerais que vous... Il a une petite pause, on dirait une personne très ancienne.
0: Oui.
1: Alors, il était Johnny Hallyday, c'était Gabriel. Ça va sinon le...
0: Bon, je prends exemple sur vous. Hein.
1: Non, alors moi je me tiens pas du tout comme une vieille personne, mon petit gars. Allez, oui, jingle.
0: Vous en faites une quand même.
1: Bon, non, mon chat.
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0: Oh, je sens qu'elle va s'énerver.
1: On est à ça du fracassage de bouche et de la patate de gitan.
0: Oui, oui,
1: alors, nous avons donc Lionel qui a 3 points, qui joue avec ici Gascogne, Céline ici Besançon qui a 2 points. On l'a dit, hein, notre ami Lionel, il est agriculteur, il fait l'élevage de poulets et un jour, il va dans un supermarché avec ses poulets pour vendre les qualités de son poulet. Et à qui qu'il a vendu un poulet ?
3: Un chanteur bien connu de notre génération qui s'appelait François Feldman.
1: Et voilà, joue pas comme ça. Voilà, il est revenu dire qu'il aimait le poulet après.
3: Non, parce que moi j'y suis resté que sur 2 jours et je pense qu'il l'a fait cuire que le week-end. Mais une personne très très gentille, très sympa, très simple, vraiment bien, ouais. Très bien.
0: En mangeant le poulet, l'inspiration lui est venue. Et quelques temps plus tard, les valses deviennent apparaissent. Tout ça grâce à un poulet.
4: Ben oui.
0: C'est grâce au poulet.
3: Bah, quand même.
0: Moi, je suis convaincu que c'est en mangeant du bon poulet, j'ai dit, ah, c'est inspiration. Et ben, c'est.
1: Ok, le gars, jusqu'au bout, hein, jusqu'à la fin de l'émission, il croira que ses vannes, elles sont drôles.
0: Il croira, d'accord.
1: Alors, il paraît que t'as pas eu de chance. Tu pars en vacances à Tenerife avec ta chérie et oui. T'as eu quand même que de la pluie. Alors, c'est quand même.
3: La moitié de la semaine.
1: C'est normalement. Normalement, il pleut pas dans cet endroit à Tenerife.
3: Ou très peu.
1: Ah bah là,
3: et moi, j'en ai pris 4 jours sur le coin de la figure. Voilà. sur 13 qu'ils en ont à l'année, en principe,
1: oh là
3: 15,
1: là.
3: Voilà.
1: Oh là
3: mais
1: là.
3: Bon, c'est pas grave. Voilà, c'est resserré.
1: Bah oui, d'accord, mais enfin, pas de bateau, la plage avec
3: non,
1: un parapluie.
3: Non, rien, aucune excursion. Voilà, oh. Voilà, tout ça.
1: Bon.
3: Mais bon, ça fait des bons souvenirs.
1: Oui, voilà.
3: On s'en souvient encore.
1: Bah, tu vois, la preuve, on en parle sur ici. Alors, mon petit chat, écoute bien. C'est la question à 5 points. Si tu la marques, tu gagnes. Si tu gagnes, tu gagnes.
0: Voilà.
1: Alors, une petite ambiance. Petite musique. La la la li la la. C'est la BO du film Les Choristes. Alors écoute bien. Quel acteur français a joué dans ces 3 films ? Bienvenue chez les Ch'tis, Les Choristes et Je vais bien, ne t'en fais pas. Quel est l'acteur qui a joué dans ces 3 films ? Bienvenue chez les Ch'tis, Les Choristes et Je vais bien, ne t'en fais pas. Top chrono, 10 secondes.
3: Alors là, on va dire Cadmerade.
1: Eh ben on va bien dire, parce que c'est Cadmerade. Oui, c'est Cadmerade.
3: J'avais les 2 premiers, mais pas le 3e.
1: Et voilà, il a eu le César du meilleur acteur dans un second rôle grâce à Je vais bien, ne t'en fais pas. Et donc voilà, et bah bravo, ça veut dire que bah t'es en finale.
0: Ouais.
1: Ah ouais. Ah oui, oui.
0: Céline.
5: Oui.
0: Bon, je suis désolé, je ne t'ai pas conduit à la victoire. Tu m'en veux ?
5: C'est pas grave.
0: Ben oui, ce n'est qu'un jeu, comme on dit. Essentiel, c'est de participer. Mais enfin, c'est vrai qu'il y a toujours une petite déception. De là à dire que je le fais exprès pour faire perdre les candidats qui étaient quand même à Valérie, je n'irai pas jusque-là quand même. Céline, j'ai tout donné.
1: C'est tellement vicieux que
0: c'est possible.
1: Bien capable.
0: Non, Céline, non, absolument pas. On va quand même terminer avec les honneurs, parce qu'on est comme ça, Céline, sur une question que voici avec un extrait de Gilbert Bécaud.
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0: C'est beau ça, hein ?
1: Ouais, c'est beau.
0: Oh, ça sent bon le soleil, la mer, les vacances, les 2000 euros de Balambra. Balambra.
1: Balambra, ouais. Balek aussi, ouais. Les 2000 euros de Balek. Non, mais tu sais que le gars.
0: Avec Balambra, on danse, il y a des balles, voilà, le bal de Balambra. Connais pas ? C'est les soirées chez Balambra. Allez,
1: Il y a Alix qui est derrière la vitre.
0: Elle est sous la table.
1: Et non, au fur et à mesure que tu lances des vannes,
0: oui.
1: Elle a ses lunettes qui tombent, la tête qui tourne. J'ai l'impression qu'elle va craver. Elle va cramer.
0: Elle est au bout de sa vie.
1: Ah, oui.
0: Quel est le nom, Céline ? Parce que Céline, excuse-nous de t'interrompre, hein, on joue quand même. Quel est le nom de la colline de sable située à l'entrée du bassin d'Arcachon ? Très connu cet endroit. Cette colline de sable située. Ouais, vas-y.
5: La dune du Pilat.
0: Oui, n'en voyons même pas de chrono, bien sûr qu'elle le sait. C'est la dune du Pilat, c'est la plus haute dune d'Europe, qui culmine à plus de 100 mètres et qui s'étend sur près de 3 km, avec une vue magnifique.
1: Bien. Bon, bravo quand même à toi Céline, hein. Tu as très bien joué. Lionel, je te retrouve en finale. Pierre et Michel, affûtez vos couteaux les gars.

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2: Et oui, nous jouons, je vous le rappelle, pour gagner premier prix 2000 euros de vacances dans les clubs Bellambra. C'est quand même un très très beau cadeau, 2000 euros de vacances.
3: Hein, surtout si on ne sait pas où aller, quoi faire, voilà. Et qu'on n'a pas beaucoup d'argent. Là, c'est
2: deuxième prix, beau évidemment, une machine à café Malongo, 32 dosettes et 6 verres en vin. On accueille tout de suite Pierre et Michel, les deuxièmes demi-finalistes. Comment ça va, Pierre?
4: Ça va très bien.
2: Bon, alors, je rappelle que notre petit Pierre a 66 ans, qu'il jouait avec ici Saint-Étienne, il habite à Saint-Chamond, il a des moutons, un chien, tout le monde l'appelle Pierrot, et surtout, bon, bah, évidemment, c'est quand même notre héros, rappelez-vous, il a bossé dans un groupe bancaire, il s'est fait braquer par des mecs, et il les a coursés sur les ordres de son dirlo pour avoir la plaque d'immatriculation, n'est-ce pas, Pierrot?
4: Tout à fait. À nos risques et périls, on va dire. C'était un petit peu dangereux, mais bon.
2: Je peux te dire qu'on a mis l'extrait de l'émission sur les réseaux. Il y a plein de gens qui ont commenté en disant, bah dis donc, ils sont courageux. Donc tu vois, t'es un petit héros, mon Pierre.
4: Évidemment.
2: Alors, bon, tu as envie de gagner, bien évidemment. T'as envie de partir en vacances.
4: Oui, tout à fait. En fait, je suis à la retraite, donc je suis un peu en vacances tout le temps, on va dire.
2: Oui, mais enfin là, c'est dans un club de vacances. Tirez où ? Tirez où, si tu pouvais choisir la destination du club Bellambra, tirez dans quel coin ?
4: Ah, la Normandie, je connais pas. C'est une région de France que je connais pas, la Normandie. Et donc, j'aimerais bien faire les Étretat, tout ça, toutes ces régions-là.
2: Bah écoute, why not ? Je ne sais. J'aimerais bien. Je vais chercher pendant qu'il y aura la musique. Je vais chercher où est-ce qu'il y a des clubs Bellambra. Je vais regarder.
3: Normandie, je sais pas.
2: Je ne sais pas s'il y en a en Normandie. Je vais regarder. Ne t'inquiète pas, mon petit bouchon. Alors, il paraît que quand on était en terminale.
4: Ah oui, voilà, non, faut pas le dire, ça.
2: Ah, faut pas le dire, c'est dommage que tu l'as raconté à Gwen, hein. Alors, tout ce qui est raconté à Gwen, ça va directement chez moi.
3: À l'antenne.
2: Alors, t'étais en terminale et t'avais une prof de philo méga mignonne. Ok?
4: Ça, oui.
2: Et donc, tu la prenais en photo discrètement pendant les cours.
4: Eh bien, tout à fait, c'est vrai. J'ai des belles photos d'elle, en noir et blanc, par contre, à l'époque.
2: Ah oui, d'accord.
4: C'est vrai que tous les garçons de ma terminale étaient amoureux d'elle, pratiquement. Hein.
2: Ah oui, d'accord.
4: Et donc, on avait pris les photos.
2: Et voilà. Et voilà, elle s'appelait comment, cette prof de philo?
4: Françoise.
2: Françoise, si tu nous écoutes, sache qu'il y a des belles photos de toi. Bien, on va marquer tout de suite le premier point, mon petit Pierrot, avec une ambiance. Oui. Tiens, allez.
5: Moi, j'étais alors en
2: on va parler basketball avec William Scheller. Écoute bien, tu connais le basket un peu?
4: Léger, on va dire.
2: Ah bah, ok. Une fois de plus, j'ai eu la question difficile. Merci Raphaël, merci Luigi. Au basket, la ligne des 3 points est plus éloignée aux États-Unis qu'en Europe. Est-ce que c'est vrai que la ligne des 3 points au basket est plus éloignée en Amérique qu'en Europe? Top chrono, 5 secondes. Vrai ou faux?
4: Je dirais faux.
2: Et non, c'est vrai. Et oui, parce qu'en NBA, elle est située à 7m24.
4: Ouais.
2: Et en Europe, c'est 6m75. C'est voilà. Bon, bah écoute, j'ai envie de te dire pas de points.
3: Juste un petit mot, tiens, pour Pierre, j'ai regardé. Alors, il existe des clubs Bellambra en Normandie, notamment à Houma Beach et Colville-sur-Mer. Voilà.
2: Ah bah voilà.
3: Bonne idée.
2: Très bien.
3: Plage du débarquement, à découvrir. Michel, d'ailleurs, même question. Si tu gagnes ces 2000 euros avec Bellambra, tu irais dans quelle région de France?
6: J'aurais bien testé la Corse.
3: La Corse? D'accord.
6: Il y en a ou pas?
3: Écoute, j'imagine, je vais vérifier en
2: deux secondes. Ça m'étonnerait qu'il n'y en ait pas en Corse.
3: Oui, bien sûr, il y a un club 3 étoiles, Bellambra encore, je te le confirme absolument.
2: Quelle région?
3: Ouais. Du côté de Pinetto Borgo.
2: Ah, c'est joli.
3: Ouais, avec des belles formules, en demi-pension, pension complète. Il y a la clim dans tous les logements. Ouais, je l'ai sous les yeux là.
2: Enfin, très joli. En même temps, en Corse, qu'est-ce qui est moche?
3: Il y en a un Propriano aussi.
2: Ah.
3: Il y a plusieurs clubs Bellambra en Corse.
2: Dis donc. Voilà. Ils ont bien de la chance.
3: Bah, tu vois, comme quoi, c'est motivant, franchement, avant 13h là. Oh, Michel! On y va, hein. Surtout que je rappelle que Michel, c'est ma seule candidate.
2: Oui, ça c'est vrai.
3: Et oui, c'est celle qui a gagné avec nous hier jeudi. Et Michel, voilà, je compte sur toi, parce que si tu gagnes quand même, on met à terre les 3 autres.
6: Oui.
2: Michel... J'adore les expressions que tu mets à terre, l'autre, il est en combat MMA, s'il te plaît.
3: L'octogone du kiff, c'est vous qui le dites, hein.
2: C'est moi, parce que moi je sais bien ce que c'est le MMA, toi tu sais pas trop les règles.
3: Elle habite dans la Nièvre, à Arquion. On en a parlé hier, les Maria Michel, avec de grands enfants. Michou, ma petite Michouille, hein, pour les collègues. Voilà, ça va depuis hier?
6: Ça va, oui, oui.
3: Okay. Détendu, t'as eu des petits retours de ton passage à l'antenne?
6: Oui, plus ou moins.
3: Ah, et alors? Le plus?
6: Bah, ils sont contents d'avoir écouté, déjà de m'avoir reconnu, et puis ils savent que je suis une fidèle au jeu.
3: Bah, ah, oui. Bah, oui. Fidèle auditrice de Ici au Cerf. Bon, Michel, on va tout de suite y aller, parce que je pense que tu es prête. T'as eu le temps de t'entraîner, nous avons travaillé ensemble cette nuit, on a fait du coaching. Oui. Et oui, tu le confirmes, Michel, bien sûr.
6: Oui, voilà, tout à fait.
2: Remets tes petites mains comme les vieux.
6: Blanches.
2: Tu vois? Vas-y, remets tes petites mains comme les vieux. Allez, vas-y.
3: Petit extrait.
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2: Émilie Jolie, oh là là.
3: Mais voici la question. J'ai mis mes lunettes de Papy Bastien.
2: Sylvie Vartan, l'autruche, Émilie Jolie, ceux qui ne l'ont pas vue ou écouté.
3: L'autruche n'a que deux doigts.
2: Ah, comme toi?
3: Vrai ou faux? Top chrono.
6: Vrai.
3: Regarde, moi je mets mes deux doigts comme ça. Tu vois, Valérie, qu'est-ce que ça fait, ça? Ça fait le V de Valérie, ça fait surtout le V de la victoire. Bravo! Oui, madame, c'est une bonne réponse. L'autruche n'a que deux doigts. Bravo,
2: oui,
3: Michel.
2: Enfin bon, il y a encore plein de
3: Bravo,
2: questions.
3: Michel.
2: Pierre va se rattraper.
3: Ouais.
2: Allez, un point pour Michel, pas de point pour Pierre. Et tout de suite, on fait un break musical, un break de dance, un break de bouge ton body. À tout de suite.
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1: Juste pour vous la faire courte, pendant qu'on écoute les chansons, il y a l'autre à côté.
2: Très sympathique, d'ailleurs, chanson.
1: Il est sur...
2: Bellambra.
1: Il est sur le site Bellambra et regarde... Il regarde. Alors, oh, dis donc ! Hey, il y a des logements avec des trucs, là ! C'est super ! Il y a même une cuisine !
2: Et en Corse, là, pour Michel.
1: Oh, mais Michel !
2: Une piscine entourée avec des palmiers, une pataugeoire, une pelouse solarium,
1: dis donc. Ah, dis donc !
2: Il y a un bar lounge.
1: Il y en a un qui va partir chez Bellambra, là, bientôt. Alors,
2: mais je regardais les budgets. Eh ben, je peux te dire qu'avec 2000 euros, à mon avis, tu peux profiter à 4. Hein.
1: Eh ben, c'est bien, tant mieux, c'est bien, ça veut dire qu'on est sympa, nous. Bon, mon petit Pierre, est-ce que tu es prêt à remporter le quiz musical, mon chéri ?
3: On va essayer.
1: Attends, je sais, t'adores Gims, Sardou, Goldman, tout ça, mais là, c'est des tubes. Hein. Franchement, c'est vraiment ça. Alors, c'est difficile parce que c'est les intros. Donc, il faut bien connaître la chanson pour bien reconnaître. Mais franchement, avec un peu de réflexion, tu vas y arriver.
3: Allez, croise les doigts.
1: Allez, croise les doigts. Première intro.
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1: 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Tiens des gueules, top chrono.
3: Ah ben là, je sais pas. Hein.
1: Comment te dire ? Allez.
2: Des gains, c'est un indice. Hein.
3: Ouais. Non.
1: Mais non, je crains des gangs.
2: Des gangs.
1: Je crains des gangs, c'est Ayam, je danse le Mia. Pas de pacotille, chemise ouverte, chaîne en or qui brille.
2: Typiquement l'expression marseillaise.
1: Mais oui, je crains des gangs.
2: Mais oui.
1: Aïe, aïe, aïe. Bon, t'as pas reconnu Ayam. Oh my god. Oh my god. T'as pas reconnu Ayam.
2: Ouais, pas Ayam, lui. Hein.
1: Ah, je suis chagrin misère. Alors. Bon, concentre-toi pour la deuxième.
2: C'est plus I was, lui, vous voyez. Plus, voilà. Ayam, c'est le présent, Ayam, c'est le passé, il a perdu.
1: Non, mais heureusement que tu m'expliques ta vanne, parce que comme elle est pas drôle.
2: To be was been.
1: Oh là là.
2: Mais oui, le prétérit, souvenez-vous. La vie, c'est classique.
1: Bon, bah, on a perdu la technicienne. Hein. Alix, elle est morte. Voilà, bravo. La personne vient de décéder. Je vois Gwen en train de lui faire des mouvements de réanimation. Faut aller chercher le truc électrique, là.
2: Bien
1: allez.
2: Sûr.
1: À cause de toi,
2: comment
1: t'es
2: ça
1: content?
2: Le truc électrique, je sais plus comment ça s'appelle.
1: Ah bah toi qui est quand même
2: le défibrillateur.
1: Voilà, merci. Allez, écoute bien la deuxième intro.
3: Ouais.

0: si tu trouves pas ça.
1: Johnny Hallyday.
0: Ah, merci. Et c'est Johnny Hallyday, c'est quoi la chanson? Bien avant l'envie, j'ai les rêves et les merci. Qui avait un prix?
2: Qui font l'envie de vivre?
0: Et la désir et le plaisir aussi.
3: Oui.
0: Bon. T'as trouvé Johnny, t'as pas trouvé Aya. Bon, t'as un point, t'as rattrapé Michel qui a un point.
3: Michel, voilà. On a égalité là.
0: Michel,
3: toujours la Corse, hein. Bel embras Corse. Hein.
1: Oui, toujours.
3: Allez, ça a l'air superbe. Hein. Franchement, je suis à deux doigts de réserver pour toi là, parce que je suis à deux doigts d'appuyer sur le bouton. Voilà. Et pour ça, il faut que tu marques des points en plus. Un tout petit peu plus pour avoir les pieds dans l'eau au cœur d'une palmeraie. C'est ce qui est marqué. D'accord. Ça a l'air tellement bien. Oh là là. Tu prends la demi-pension ou la pension complète? Tu veux quoi?
1: Oh, la demi-pension.
3: Demi-pension, ok. Ah,
0: je vais voir ce que c'est, parce qu'il m'énerve tellement.
3: Le club enfant, bah non, t'as des enfants qui sont un peu grands, donc t'as pas besoin de club enfant, toi.
1: Ils préparent pas les pique-niques?
3: Oui, non. Ah, dis donc, climatisation
0: partout. Club Bellembras.
3: Oh là là, c'est bien ça. Je te vois bien dans la piscine. Eh, hey, il y a des apéritifs animés, dis donc.
1: Ah oui.
3: Le jeu d'apéro, quoi.
1: Voilà,
0: Que c'est des apéritifs?
3: Bah, des apéritifs animés où tu chantes, tu danses. Et il y a des spectacles. Est-ce que t'es du genre à participer à des spectacles quand tu vas dans des clubs comme ça?
1: Non. Ça dépend.
3: T'es timide, Michel.
1: Ça dépend parce que c'est vrai que. C'est vrai que quand je faisais les animations avec le centre aéré, etc., colo, bon, bah, il fallait un petit peu se donner de sa personne de temps en temps. Donc,
3: bah oui. Je vois qu'il y a du yoga, du fitness et de la remise en forme. Ce sera ton truc ou pas? Bah voilà! Voilà, trouvé. Je t'inscris au cours de lundi, 16h. Voilà, parfait. Impeccable. Il y a des cours de tennis dans moyen. Je le sens pas. Hein.
1: Ah non, non. J'ai un petit problème d'épaule.
3: Voilà. C'est bien, on découvre ta vie en fait à travers les activités Bellembras.
0: Alors, attends, dis donc, il y a des trucs, hein. Ah oui. Incroyables, hein.
3: Il y a de l'aquagym. L'aquagym, on fait de l'aquagym, Michel.
1: Ça
3: c'est sympa, l'aquagym, la plage, on peut faire de la remise en forme, alors on l'a dit, il y a une base nautique aussi, là tu pourras profiter, il y a plein de choses quoi. Je crois qu'on va y aller, hein. On va surtout aller en Corse, mais on va marquer des points.
0: Non, il y a un beau truc en Corse aussi, le golfe de Lozzari.
3: Oui, c'est vrai. Je pense qu'on leur a fait une bonne pub, là.
0: Il y a quand même une piscine de 450 mètres carrés, les gars.
3: Ouh, c'est pas rien.
0: Et j'ai la photo. Dis donc, c'est moi qui vais prendre le club Bellembras, là.
3: Allez, Michel, on joue.
1: Allez, on joue. Goldman.
3: Mais oui.
0: Évidemment, toujours les plus faciles.
3: Bien sûr. Bah, parce que c'était dur, Johnny Hallyday, peut-être, avec l'envie.
1: J'ai eu aussi un Goldman en plus.
3: Bien sûr. Michel, un point de plus, déjà un point de plus, ça te fait deux. Allez hop, on est parti. Voici une deuxième intro à reconnaître.
1: C'est Gilbert Montagné, je crois.
0: Allons des étoiles.
3: Eh ben bravo,
0: bon, allez, ça fait Pierre 1, Michel 3. Pierre, t'auras plus qu'à essayer de prier pour qu'elle ne remporte pas les 5 points. Bon, allez, tout de suite, on va écouter Charlotte Cardin, The Way We Touch. Vous écoutez ici, on vous aime, à tout de suite.

0: Ouais, We Touch. Excellent week-end avec Charlotte Garde.
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0: Je me fatigue moi-même. Je m'auto-épuise.
1: Ah, mais si tu épuisais avec toi, ça serait pas très grave. Allez, Pierre, t'as 1, Michel, t'as 3. Donc, Pierre, on se 1. On se retire. Oui.
0: C'était très clair.
1: Voilà.
0: C'était très clair.
1: Alors, je vais quand même raconter une dernière petite anecdote sur Pierre, parce que quand il travaillait pour la banque, il était à la sécurité à la fin de sa carrière. Donc, il s'occupait des vidéos des agences. Et donc, bon, bah, tout ce qui se passait au niveau de la vidéo. Et quand même, t'as quand même vu des trucs, bon, il y en a qui pissent dans les boîtes de remise de chèques.
0: Bah oui,
1: ça arrive. Figurez-vous, les gens sont dingues.
0: Bah oui.
1: Mais il a surtout vu des gens.
0: Non.
1: Bah si, les gens qui niquent.
0: Non, on peut pas dire ça.
1: Bah si, les gens qui niquent.
0: Non,
1: mais dans le... Enfin, je veux dire, ils ont mis leur carte et ils ont été forniqués dans l'intérieur de la banque.
3: Oui, oh là. Carrément, hein. Oh. Carrément. Ça surprend un petit peu, hein. Ça surprend un peu, mais bon, oui, ça m'est arrivé.
1: Ah bah oui.
3: C'est des surveillants qui nous ont avertis, en fait.
1: Oh là. Et alors, il paraît que c'était le soir du 14 juillet.
3: Oui, tout à fait.
0: Non, pas de détails. Hein.
1: C'était un feu d'artifice, quoi. Ils ont été fêtés, quoi. Voilà. Je veux dire, voilà.
0: C'était un feu d'artifice,
1: oui. Oui, voilà. Bon, c'est bien. C'est moins, tu vois. Il n'a pas que des mauvais souvenirs. Il s'est quand même fait braquer. Bon, voilà. Là, au moins, il se marre. C'est pas.
3: Voilà, tout à fait.
1: Voilà. Alors, si t'étais un animal, t'aimerais bien être un cheval, toi. Hein? Un petit cheval. Oui. Un petit cheval.
3: Tout à fait.
1: Oh là là là là. Pourquoi? Pour être libre dans les pampas, de courir et de hennir.
3: Oui, tout à fait. Et puis j'ai été cavalier, donc j'ai eu pas mal de chevaux dans ma vie, donc voilà.
1: Ah bah voilà, fallait commencer.
3: C'est un animal qui rend beaucoup aux hommes.
1: Mais oui, mais oui. Ouais. Tu adores les chevaux comme moi, c'est magnifique. Bien. Alors là, tu sais que tu n'as qu'un point, donc il faut prier pour que toi tu marques les 5 points et que elle les marque pas. Voilà. Donc voilà. Écoute bien. On va te mettre une petite ambiance.
0: Bienvenue aux Dames d'Hollande.
1: Ah non, ça sera pas ça mon hymne, je te le dis tout de suite, on a déjà parlé de ça. Alors, Pierre, comment surnomme-t-on les membres de l'Académie française? Comment surnomme-t-on les membres de l'Académie française? Top chrono, 10 secondes.
3: Les académiciennes?
1: Les académiciennes? Et non, pas du tout. On les appelle les immortels parce que ils doivent ce surnom à la devise à l'immortalité qui figure sur le sceau qu'on donne à l'Académie, qu'a donné à l'Académie son fondateur, le cardinal de Richelieu. Voilà. Et bien de toute façon, là, sans regret, tu as perdu et Michel va en finale.
0: Michel, j'avais mis tout mon espoir sur toi hier jeudi. Je n'ai pas été déçu. Nous avons commencé cette émission il y a maintenant plus d'une demi-heure et je ne suis pas déçu. Et je sais que tu vas aller jusqu'au bout. Et face à la

0: Madame qui est à côté de moi qui en avait trois, on va lui montrer qu'avec un seul, on est capable de tout. Bon, déjà, tu es en finale, c'est une bonne nouvelle. T'es contente?
1: Ouais, super. Ah oui, génial.
0: Bah, ça va se jouer entre toi et quelqu'un d'autre, hein. Donc,
1: Il y a
0: une chance sur deux pour Bellambra.
2: Bah, ça se jouera entre elle et Lionel.
0: Oui, c'est ça. Donc, qui ira en Corse ou ailleurs, hein, avec Bellambra, on va le savoir. Bon, on va quand même répondre à une petite question, histoire de voir, voilà, une petite formalité. Voilà pour le plaisir. Allez. Ta question était la suivante. Elle vaut 5 points. Que mesure un hygromètre? Un hygromètre. Top chrono.
1: Un hygromètre?
0: Hygromètre. Je ne connais pas du tout. L'hygrométrie qui mesure, bon, tu n'aurais pas donné de réponse, c'est l'humidité de l'air. Un hygromètre mesure le taux d'humidité de l'air exprimé en pourcentage et que tu disais, bah, notamment en météorologie, on en parle beaucoup en ce moment.
2: Ok, allez, Michel, t'es en finale contre Lionel. Bravo à toi, Pierre, d'avoir joué.
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4: Et cette espèce de phénomène a quand même réussi à mettre sa seule candidate en finale. Autant vous dire que, avec mon candidat Lionel, qui joue avec ici Gascogne, on va lui mettre sa race, on va la marave. Parce que nous, on est des vrais cow-boys. On aime ça et on va gagner. N'est-ce pas, petite personne?
5: Ça, poulette. Hein?
2: Non, tu confonds encore.
0: Tu sais, dans la vie. Il y a deux catégories.
2: Ouais.
0: Il y a les gens qui tirent, et c'est ça, non? Et il y a les gens qui creusent.
2: Voilà.
0: Toi, tu creuses.
2: Voilà, t'as même pas vu le film.
0: Non.
2: Allez, c'est la finale, Lionel Michel. En avant Guingamp, prends ton pied Montpellier, jingle.
0: Montpellier.
2: Ouais. Ah là là.
0: Il n'y a plus de jingle. Le jingle est déjà en vacances.
2: Ah, jingle, il est parti.
0: Ouais, il est déjà parti à Bellambra.
2: Allez, ça suffit là. Bon, Lionel, Guingamp, comment ça va?
6: Eh bien, ça va très bien, on va essayer de se battre, comme vous l'avez dit.
2: Attends, mais à fond, t'as pas envie d'aller à Bellambra?
6: Ah si, si, voilà. D'autant plus que moi aussi, j'ai envie d'aller en Corse, donc...
2: Et voilà, t'iras au golf de Lozzari, à Belgodère, ben oui. C'est super.
0: On a fait une petite simulation d'ailleurs avec Valérie, on est dans l'ordre des 2000 euros pour 4 personnes.
2: Ouais, en pension complète, les gars.
0: Et pour le mois d'août, ça veut dire que si vous y allez un peu plus tard hors saison, vous paierez encore moins cher. Hein.
2: Voilà, non, c'est
6: bien. Ah, mais c'est bien.
2: Ouais. Ben voilà. Bien, alors, écoute... c'est le bingo qui va décider, donc va falloir gagner. Je vais t'encourager. On sait que t'aimes Patrick Hernandez, David Guetta, Mylène Farmer, Goldman, et tu aimes aussi lui. On...

0: The Weeknd. Alors,
1: excellent.
0: On adore. On adore.
1: Excellent. Un concert énorme.
0: Oui, il est énorme en concert.
1: J'ai eu la chance de le voir en concert, il est énorme.
0: Ouais. Et ouais, il est génial. Alors, bon. Les bronzés font du ski, je vous rappelle, c'est sa sonnerie de téléphone. Hein. Donc,
1: bien ça.
0: Et voilà. Donc, écoute bien. Ton bingo, il est très simple. À mon top chrono, tu vas devoir me citer un maximum d'objets qui commencent par la lettre C, comme Caroline, comme Charles, comme Crise ou comme...
2: Mince, caca, j'ai perdu.
0: Caca boudin. Voilà, donc, un maximum d'objets qui commencent par la lettre C. Top chrono, 10 secondes.
1: Carpe, chemise, cheminée, chat, chaton, chien, chenille, cochon, canaille, crêpe, cuite.
0: Non, les chiens et les cochons et tout ça, c'est pas des objets, mon petit chat.
1: Ce n'est pas des objets, mais bon. J'ai dit ce qui me venait à la tête.
0: J'ai bien compris, il y avait des chaises, des clés, des chars, des cajots, des cubes.
1: Plein de choses.
0: Et plein de choses. Bon, tu m'en as donné, moi j'en ai 4. Est-ce que Maître Coupez est d'accord avec moi? En attendant de voir si Maître Coupez est d'accord, on va jouer. Allez, d'accord. D'accord. Alors, il en a 4.
2: Bon, alors, très clairement, Michel, déjà, comme l'a dit Valérie, j'ai réussi à te conduire jusqu'à là. On a gagné ensemble hier, on a gagné la demi-finale aujourd'hui, on peut gagner la finale. On est sur un score qui était à 0-0 il n'y a encore même pas une minute. Il a marqué 4 points, t'as compris, pour partir, prendre 2000 euros et choisir ta destination, Bellambra, la Corse ou ailleurs, tu choisiras. Je veux 5 bonnes réponses, please.
0: Aïe, aïe, aïe.
2: Ok.
3: Ok.
2: Pour t'encourager, la musique que tu aimes, Santa. Et dans un cri de joie que tu vas pousser dans un instant. Voici ton défi. Je te souhaite bonne chance, Michel. Je t'aime. Sache que je suis de tout cœur avec toi.
0: Oui, allez, ça va, c'est long.
2: Ça, c'est du coaching
0: de tendresse. C'est trop long.
2: Oui, mais c'est pour vous décider. Voilà. Maximum d'objets, s'il te plaît, un maximum d'objets. Commençons par la lettre M. M comme Marie, comme Marcel.
0: Comme maman. Top chrono.
3: Alors, une Maryse, un matelas. Qu'est-ce qu'il y a d'autre? Une matraque, un miroir, un marteau, une montre, une manche de pull.
0: 7.
3: Magnette.
0: C'est bon, t'as gagné. Marie. T'as gagné, Michel, t'as gagné, Michel.
2: Michel, yeah. Michel. Ça va, toi?
0: Michel.
2: Je t'avais dit que t'allais creuser.
0: Tu peux mettre une musique gay parce que là.
2: Non, mais je t'avais dit que t'allais creuser.
0: Non, mais je ne creuse rien du tout puisque.
2: Bravo,
0: mon
2: Michel.
0: Corps. Michel, tu pars en Corse, t'es contente?
3: Ouais. Ah oui, trop bien.
1: Bravo, Michel.
3: Trop bien.
0: Et voilà, quant à toi, mon petit chou à la crème, bah tu as la machine à café Malongo. Hein.
1: Ah oui, c'est déjà pas mal, c'est un beau. Bravo, Michel.
0: Eh, bravo Michel, bravo Pierre, vous avez été des grands candidats formidables. Je suis ravie que vous gagniez 2000 euros de vacances, ma petite Michel. Ravie que vous gagniez la machine à café, mon petit Pierre. Ah ouais. Et puis, je remercie Céline à la Réal, Alix à la technique, Alix, ça me fait crever de rire au standard, Maître Coupez au savoir. Et voilà, j'ai présenté cette émission seule, comme d'habitude.
2: Deux semaines de suite.
0: Je vous souhaite un très bon week-end, voilà, la France. Amusez-vous bien, voilà. Faites attention à vous, prenez soin de vous, je vous aime.
2: Ouais.
0: Ah, tais-toi, à lundi, malheureusement.
2: J'ai gagné.
0: Allez, bon week-end à tous, j'ai envie de vous dire, amusez-vous bien, kiffez bien, puis on se retrouve quand, Eric?
2: On se retrouve lundi avec grand plaisir, entre 12h et 13h, pour au taquet.
0: Allez, yallah.

0: instant sur votre radio locale. Ici, c'était Super Tramp.
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0: Ce serait pas un peu bientôt le début du week-end par hasard? Ravi de vous retrouver pour cette dernière fois pour la semaine, à vous réveiller avec le sourire, vos infos pratiques et la playlist d'ici, celle qui vous fait démarrer la journée de la meilleure des manières. À venir, France Gall et Kim Carne dans un instant dans vos oreilles. Et puis l'info qui n'attend jamais. Bonjour Cyril Arberedon.
2: Bonjour Johan, bonjour à tous.
0: Que trouve-t-on dans l'actualité ce matin?
2: 8 départements toujours en vigilance orange face aux orages et une tornade hier dans l'agglomération de Saint-Étienne.
0: Les offres d'électricité dynamique, une solution énergétique qui présente de nombreux avantages, c'est ce dont on va parler ce matin avec Valère Coréard à 5h13. Donc par ici les économies ce vendredi. Et puis venez donc nous dire ce que vous avez prévu de faire pour ce week-end. Un petit coup de fil au standard d'ici et vous repartez avec votre pack été pour la dernière fois cette semaine. 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
0: Vous êtes branchés ici, à votre place, j'aurais fait pareil, 5 heures. Le journal Cyril Arberedon et 8 départements qui sont toujours en vigilance orange face aux orages ce matin.
2: Des départements de la région Auvergne-Rhône-Alpes, alors que les intempéries ont fait d'importants dégâts hier. Des grêlons comme des balles de golf en Ardèche et dans le Vaucluse, des inondations et de violents orages dans la Sarthe et en Mayenne, et même une mini-tornade qui a balayé l'agglomération de Saint-Étienne, particulièrement sur la commune de Villars. Des toitures arrachés et deux familles qui ont dû être relogées, Margot Longeroche.
3: Quentin est seul avec son petit garçon de 2 ans quand la tornade traverse le hameau. Il le raconte encore sous le choc.
4: On a essayé de se mettre à l'abri dans un coin retranché quoi, pour limiter les dégâts, parce qu'en fait, le placo était en train de... ça vibrait en fait. Du coup, j'avais peur que dans la pièce à vivre, il y a tout qui s'effondre sur nous. J'ai fait ce que j'ai pu, on va dire.
3: Et dans la chambre de l'enfant, il ne reste que le placo qui tient comme par miracle, la charpente, la toiture, tout s'est envolé.
4: J'ai surtout peur pour mon fils quand j'étais en bas, et puis après, quand tout s'est arrêté, quand on est sorti, on l'a mis en sécurité ailleurs chez mes parents et puis nous on est venu constater les dégâts.
3: Quentin et sa femme vivaient depuis 5 ans dans cet appartement où ils n'ont plus le droit d'habiter désormais, c'est trop dangereux. Chez sa voisine Marie-Charlotte, ce n'est pas mieux. Tout le salon et les chambres sont à ciel ouvert, des morceaux de laine de verre et de placo recouvrent le sol. Heureusement, ni elle ni sa fille n'étaient là quand la tempête est passée.
5: Quand on m'a annoncé qu'il n'y avait plus de toit sur le bâtiment, j'ai regardé ma caméra et en fait je vois toute la tornade qui arrache tout. Je me suis mise à trembler, j'ai pleuré et heureusement le papa de ma fille m'a canalisé en me disant « Écoute, t'étais pas là, la petite n'était pas là, c'est que du matériel, on va s'en sortir. »
3: Sans toi, les bâtiments les plus abîmés vont prendre la pluie dans les heures, les jours à venir et les habitants sinistrés risquent de perdre le peu d'affaires encore intactes.
2: Reportage ici, Saint-Étienne-Loire de Margot Longeroche. Le bilan des dégâts, des intempéries hier un peu partout en France, c'est à lire sur notre application et notre site ici.fr. Aux vigilances orange, aux orages que l'on évoquait, s'ajoute ce matin une alerte orange canicule pour 16 départements de la Loire à la Corse. La vague de chaleur continue de céder du terrain. La vigilance ne devrait concerner plus que 10 départements cet après-midi. Mais ces 3 canicules en quelques semaines ont sans doute fragilisé notre environnement. Un quart des petits cours d'eau français sont à sec, totalement ou partiellement. C'est 2 fois plus qu'en 2022. Une année déjà de forte sécheresse selon l'Office français de la biodiversité. Toutes les régions sont concernées.
0: Des analyses conduites aujourd'hui sur les ossements découverts hier dans le Tarn.
2: Ils ont été trouvés sur les indications de Cédric Jubilard qui reconnaît avoir tué son épouse Delphine il y a 5 ans et demi. Les fouilles se poursuivent ce matin. Le plaquiste de 39 ans reconnaît devant les magistrats avoir commis un acte abominable et exprime des regrets très forts selon l'un de ses avocats, Pierre de Buisson.
6: Ce qui est certain, c'est qu'il reconnaît être à l'origine de la mort de sa femme. Il reconnaît avoir commis un acte abominable. Il exprime des regrets très forts et qu'il avoue le vœu d'une coopération totale avec la justice depuis plusieurs semaines. Les informations ont été données en toute transparence. Il y a un changement radical dans sa position. Cela a permis de faire éclater la vérité, ce qui m'intéressait moi au premier chef. Et donc, c'est quelque chose de très positif qu'on ne peut que constater, évidemment.
2: Maître Pierre de Buisson hier soir chez nos confrères de BFM Télé. Le gouvernement donne son feu vert à une augmentation moyenne de 2,5% des tarifs réglementés de l'électricité, et ce dès le 1er août pour près de 20 millions de foyers. L'exécutif prévoyait pourtant des factures stables au moins jusqu'en 2027. Pour les clients concernés, ça représente une hausse annuelle moyenne de 26 euros qui doit servir notamment à entretenir notre réseau électrique.
0: Ici 5h04, c'est l'étape la plus longue de ce Tour de France 2026.
2: 205 km et 800 mètres entre Dole dans le Jura et Belfort. 13e étape qui devrait sourire aux baroudeurs après deux jours réservés aux sprinteurs. Et tout est ouvert aujourd'hui, Anthony Rimbaud.
7: 140 km de plat, une route qui s'élève brusquement avec deux difficultés dans le final, dont le ballon d'Alsace classé en première catégorie, avant une plongée vers l'arrivée à Belfort. Autant dire qu'il y en a pour tous les goûts. Alors dans le peloton, les candidats à l'échappée sont nombreux. Parmi eux, le Normand Kevin Vauclin.
8: On peut avoir vachement de mal à pouvoir faire un pronostic. Hein. Est-ce qu'il y aura un échappé, est-ce qu'il n'y en aura pas? Qu'est-ce que les sprinteurs, que les baroudeurs et les coureurs un peu plus lourds qui auront plus beaucoup d'occasions ensuite? Je pense qu'il peut y avoir du jeu, donc on verra.
7: Mais le maître du jeu, comme toujours depuis le départ du Tour, c'est Tadej Pogacar. Avec son équipe, le Slovène décide souvent du scénario et de la fin de l'histoire. De quoi freiner les ardeurs de certains courageux qui prennent la poudre d'escampette, assure le grimpeur Jordan Jegat.
9: Comme tout le monde sait que va gagner, beaucoup de coureurs courent un peu plus bizarrement ou plus différemment que d'habitude. Ça s'attaque de beaucoup plus loin que l'arrivée, etc. Donc au final, je pense que certains coureurs courent pas forcément pour gagner, mais plus pour se faire plaisir ou je sais pas.
7: Alors le maillot jaune glouton voudra-t-il jouer la gagne encore aujourd'hui ou laissera-t-il partir l'échappée? C'est une très belle étape, mais il y en a aussi de très belles ce week-end, a déclaré avec un brin de malice Tadej Pogacar. De quoi entretenir le doute dans la tête des postulants à l'échappée.
2: Anthony Rimbaud sur votre radio ici. Le peloton s'élancera de Dole à 13h aujourd'hui. On jette un coup d'œil sur les couleurs du ciel et les températures baissent en France, Johan.
0: Et un temps toujours très instable sur une partie du pays, avec une ambiance ce matin moite et humide suite aux orages d'hier. Ce matin, des nuages sont présents sur la pointe bretonne, des pluies éparses sur la côte normande. Et puis pour ce qui est des températures, on commence à mieux respirer, en tous les cas sur une grande partie du pays. Ce matin, on relèvera en milieu de matinée 22 à Toulouse, 18 à Aurillac, 21 à La Rochelle, 24 à Perpignan. Et puis dans le courant de l'après-midi, des orages prévu de l'Alsace jusqu'au nord des Alpes en impactant aussi la région centre. Le temps restera sec et calme sur les trois quarts du pays. Donc, une troisième vague de chaleur qui est terminée, à l'exception du sud-est et du pourtour méditerranéen où il va faire encore très chaud cet après-midi. 35 à Perpignan, 37 à Montpellier, puis pour le reste du pays, 26 dans la capitale, 27 à Lille et 26 à Strasbourg. Et chez vous, quel temps fait-il? Vous nous le dites, vous nous le racontez en nous postant un petit message sur la page Facebook d'ici, un nom de commune, la vôtre, une température, on fait la météo ensemble.
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0: 5h07, ici, dès le matin, laissez-vous porter en musique avec France Gall. Allez, venez, on vous emmène. Bon réveil.

0: à vous ce matin, 5h10. Bon début de journée à l'écoute de votre radio locale ici.
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0: Depuis deux semaines, une ville au nord-est du Japon connaît une série de cambriolages. Le mode opératoire est toujours le même. Le voleur entre en effraction chez un particulier et il s'attaque directement au frigo pour le vider de fond en comble. On compte une douzaine de domiciles visités sans savoir quelle est l'identité de ce voleur. Je parle au passé, jusqu'à lundi dernier, où un habitant a entendu du bruit dans sa cuisine. Alors forcément, il est descendu et il est tombé nez à nez sur un ours noir d'Asie. L'animal était tranquillement en train de dévaliser le frigo, de la nourriture par terre. Le temps qu'il appelle la police, l'ours avait déjà fui. Cet ours est donc coupable, présumé, hein, c'est important, d'une douzaine de vols de nourriture dans la région. Il aurait été filmé notamment par les caméras de surveillance d'une exploitation agricole, en train de dérober la nourriture du bétail. Il a chapardé 12 kilos de beignets au Nutella là dans une pâtisserie traditionnelle, 24 kilos de viennoiserie dans une autre boulangerie. Tout laisse à penser que son IMC, indice masse corporelle, est dans le rouge cet été. Bref, l'ours est actuellement recherché activement par la police japonaise. Pour info, au Japon, il y a de plus en plus d'ours qui s'aventurent aux abords des villes. La faute à la baisse de ressources naturelles dans les forêts. Et la faim aidant, ils prennent la confiance et ils ont de moins en moins peur de nous, les êtres humains.
2: C'est ça. Donc, et malheureusement, il y a des victimes chaque année. Il y a des agressions des humains qui sont tués par des ours chaque année au Japon.
0: Donc le frigo en danger, possiblement vous. Enfin, on est encore un peu loin, mais bon, sait-on jamais, on va surveiller ça.
2: Je préfère qu'ils s'attaquent à mon frigo qu'à moi.
0: C'est vrai, il y a de quoi en ce moment, ce matin, il y a des choses. Est-ce que vous êtes de ceux, alors... Cyril, qui prévoyaient 10-15 jours à l'avance?
2: Alors c'est au jour une excellente question que vous posez. C'est on le meilleur moment pour la poser. Oui, oui. Je vais faire 10 minutes là-dessus. Je déménage demain, figurez-vous. Donc là, mon frigo est entièrement vide.
0: Et ben voilà.
2: Il n'y a plus rien.
0: Dans l'info d'ici, ce matin à 5h12, plus de sécurité sur les bords de plage.
2: Oui, avec une brigade des bénévoles qui vont à la rencontre des jeunes femmes chaque été sur les plages à Marseille pour justement les sensibiliser aux questions de violence et de harcèlement sexuel pour leur dire vous n'êtes pas seul si jamais ça vous arrive.
0: C'est dans la bande son de votre playlist ce matin. Cabrel, Obispo, Pierre-Yves, le temps de faire un petit peu d'économie et de surveiller notre budget. Bonjour Valère Coréard, chaque jour avec vous, un bon plan pour augmenter notre pouvoir d'achat, ça s'appelle Par ici les économies et ce vendredi vous nous parlez électricité.
3: Et vous proposez de faire le point sur ce qu'on appelle les offres d'électricité dynamique. Vous en avez peut-être entendu parler, vous hésitez à sauter le pas, voici de quoi faire votre choix de manière éclairée. Le médiateur national de l'énergie explique bien de quoi on parle sur son site. Une offre dynamique repose sur un tarif du kilowattheure qui évolue toutes les heures, en fonction des marchés de gros. Le fournisseur est tenu de communiquer quotidiennement le prix horaire via une application, un courriel ou son site internet. Je peux déplacer certaines consommations, chauffage, lave-linge, voiture électrique, vers les heures où le prix est plus bas et éviter celles où le prix est élevé. En cas de variation importante du prix, le fournisseur doit m'en avertir, mais il n'est pas obligé de définir un prix plafond. Donc en résumé, les tarifs changent chaque jour, chaque heure. Parfois c'est très bas, mais parfois c'est aussi très haut.
0: Ça peut donc être intéressant si on adapte ses usages en permanence.
3: Oui, car on est sur des offres volatiles. Vous allez recevoir le lundi les tarifs du mardi, heure par heure, pour dupliquer les prix de gros. Ce qui veut dire que sur certains créneaux, ce sera très intéressant, mais que cela pourra aussi flamber. Et vous pouvez vous retrouver coincé sur d'autres créneaux. On peut donc faire de grosses économies, mais pour autant, vous changez complètement votre rapport à la consommation d'énergie. Les opérateurs qui sont sur ce marché sont au nombre de 2 en France. Il y a Sobri et Franck. Ils avancent une économie annuelle moyenne entre 300 et 400 euros. Mais attention, cela a un prix. S'adapter aux fluctuations. Consommer autant l'été que l'hiver. Si vous vous chauffez à l'électrique, par exemple, ça ne vous correspond probablement pas. Est-ce que vous connaissiez ce type d'offre? Vous en pensez quoi des offres d'électricité dynamique? Mon mail, c'est paricilleséconomies@radiofrance.com.
0: Passez un bon week-end, Valère. Et lundi, vous nous expliquerez comment arrondir ses fins de mois en louant son jardin. Vous écoutez ici. Bon début de journée, il est 5h15.
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0: et ce vendredi. Vous nous écoutez peut-être depuis le bord de mer.
2: Oui, que vous soyez en vacances ou que vous ayez la chance d'y vivre. Eh bien, près d'une femme sur deux déclare avoir déjà été victime de harcèlement sexuel à la plage, selon une étude IFOP. Alors, la ville de Marseille reconduit cette année le dispositif Safer Plage. Comprenez, des plages plus sûres. Des médiateurs sont présents toute la journée pour lutter contre les violences sexistes et sexuelles. Mathilde Vinceneuf.
6: C'est sur la plage bondée des Catalans, la plus proche du centre-ville de Marseille, que les signalements sont les plus fréquents. La plupart du temps, ils viennent de jeunes femmes, explique Robson, l'un des médiateurs.
7: Soit un homme qui s'approche trop de leur serviette, des dragues lourdes. Sinon, il y a aussi le cas classique où un homme est en train de prendre des photos.
6: Alors régulièrement, les médiateurs font des annonces.
8: Vous pouvez nous interpeller directement ou via l'application Safe en Plage.
6: Ils partent aussi en maraude sur le sable. Luna, une touriste belge de 20 ans, confirme avoir déjà subi des remarques gênantes.
9: Oui, certaines personnes font des commentaires. Et ce n'est pas toujours agréable. C'est bien qu'il y ait quelque chose pour le signaler quand ça arrive. Ça nous aide à nous sentir en sécurité.
6: Sandrine, 24 ans, acquiesce. Ce n'est pas toujours facile d'intervenir seule, dit-elle.
10: Avec des copines, on avait vu un gars qui prenait en photo des filles. Donc on était allé le voir. Et en fait, il est devenu agressif.
6: Nous, les médiateurs, nous sommes formés pour agir, explique Marie. Parfois, il faut appeler la police, mais souvent, une discussion suffit, même s'il faut de la patience.
11: Qu'est-ce qu'on nous dit souvent? Que si les filles ne veulent pas se faire mater, elles n'ont qu'à pas se mettre en maillot de bain. Nous, on essaye de réagir avec pédagogie.
6: Petit à petit, sur le sable, la parole des femmes se libère. Entre l'été 2024 et l'été 2025, les signalements ont plus que doublé sur les plages marseillaises.
2: Le reportage à Marseille de Mathilde Vinceneux sur votre radio locale ici.
0: 5h16. Si vous êtes fan de George Clooney, cet été, la TNT rediffuse chaque jour la série Urgence dans laquelle il a débuté. C'est au programme les coulisses télé de ce vendredi. Mais avant ça, 5h17, on a rendez-vous avec Bette Davis, Eyes, Kim Carnes sur les ondes d'ici. Merci d'être des nôtres.

0: À 5h20 ce matin, ici, on prépare déjà le week-end. Et c'est un 17 juillet qu'ils sont nés. Ce vendredi, on souhaite un bon anniversaire à la comédienne Mélanie Thierry, ainsi qu'à Cécile de France. C'est pas du cinéma. Aujourd'hui, l'ancienne chancelière allemande Angela Merkel a une année de plus. Et puis, 84 bougies ce matin pour Jean-Claude Bourré, longtemps présentateur du JT. Au détour d'un couloir, un jour, il a rencontré un extraterrestre. Depuis, il a consacré sa vie, sa grande passion aux ovnis. Il a même rédigé 28 livres à ce sujet. Et puis, dans l'éphéméride de ce vendredi, le générique d'une série culte. David Hasselhoff, aujourd'hui, 73 ans. Souvenez-vous, dans les années 80, il était au volant de K2000, cette voiture intelligente qui n'avait rien à envier à une Tesla. N'en déplaise à Elon Musk. Et puis un autre pilote automobile, un vrai, celui-là, Jean-Manuel Fangio, considéré par beaucoup comme l'un des plus grands coureurs automobiles de tous les temps. Il disparaissait un 17 juillet 95. Au-delà de son palmarès, c'est à lui qu'on doit cette expression légèrement surannée. Dis donc, tu ne te prendrais pas un peu pour Fangio? Ce qui signifie que vous prenez vos libertés avec le code de la route et qu'il ne doit plus vous rester beaucoup de points sur le permis. Enfin, ce vendredi, c'est la journée mondiale des émojis, Cyril, rendez-vous compte. À ceux que vous aimez, ne vous privez pas d'un petit SMS ce matin. Pour ma part, cœur, pouce levé, aubergine, étoile de shérif, pastèque et petit bonhomme qui tire la tronche avec lunettes de soleil. Il n'y a pas de honte à se faire plaisir dès lors qu'il
1: c'est
0: s'agit.
1: C'est quoi votre émoji préféré, Johan?
0: C'est ça, c'est aubergine.
1: Aubergine.
0: C'est
1: un petit peu tendancieux, dis donc.
0: Non, 5 fruits, 5 légumes. Non, ou alors peut-être le petit bonhomme avec les lunettes de soleil. Effectivement, ça fait toujours son petit effet, même si je ne sais pas sincèrement ce que ça veut dire. 5h22, qu'est-ce qu'on regarde à la télé cet été? Aujourd'hui, je vous emmène dans les coulisses d'une série culte rediffusée chaque jour sur la TNT. Aujourd'hui, on plonge dans le quotidien sous tension d'une équipe de médecins et infirmières dans un hôpital de Chicago au service des urgences. Figurez-vous que cette série, c'est à Steven Spielberg qu'on la doit. Un soir qu'il amenait son chien blessé aux urgences, il eut l'idée d'écrire un film sur le personnel soignant pour le remercier d'avoir sauvé son animal. Pressenti un temps pour le réaliser, il préféra finalement se consacrer à un autre de ses projets, à un certain Jurassic Park. Voilà comment le bébé fut refilé à Michael Crichton, qui ressortit du tiroir un récit autobiographique d'une expérience passée aux urgences 15 ans auparavant.
2: Doug et Jenny ont eu un accident de voiture. Doug est OK, Jenny est blessée. L'ambulance les amène tout de suite.
3: Marc, par ici.
4: Constante, stable. Contusion au visage, au front et à l'abdomen.
3: Des dents pour tout le monde.
4: Léa, 13-9. Elle est consciente, elle vient de revenir il y a quelques
3: Jenny, minutes. Jenny, vous savez quel jour on est?
4: Il lui faut un scan et un bilan traumato.
3: On s'en occupe, reculez.
4: C'est un cas pédiatrique, Carrie. Vous êtes débordé.
3: Vous ne travaillez pas dans cet hôpital, pas ce soir. Alors asseyez-vous et laissez Carole examiner votre tête.
0: Lorsqu'on parle d'urgence, impossible de faire l'impasse sur le docteur Ross, le médecin incarné par George Clooney. Pédiatre brillant, séducteur, il enchaîne les conquêtes, contournant souvent le règlement de l'hôpital, jusqu'à ce que la mort d'une femme rencontrée dans un bar le pousse à changer de vie et à se rapprocher de l'infirmière Carole Hathaway. Tous les deux formeront le parfait amour. Mais bon, après 5 saisons de bons et loyaux services, Clooney, que la série a rendu célèbre, quittera les urgences pour Hollywood et le grand écran.
5: J'ai parlé à Hans Poe. Je lui ai dit que je partais.
6: Qu'est-ce qu'il a dit?
5: Il a été assez poli pour ne pas pousser la chansonnette. Il n'a pas tenté de me dissuader.
6: Pourquoi? Tu espérais qu'il ferait ça?
5: Non.
6: Tu pars vraiment?
5: Il n'y a rien pour moi ici.
6: Je suis ici.
5: Je parle de travail. Je ne peux pas rester. Viens avec moi.
6: Je veux que tu restes ici.
5: Je dois m'en aller, Carole. Je ne peux pas rester ici.
0: C'est qu'elle a renouvelé le genre des séries médicales, s'appropriant les codes du cinéma, plus de gros moyens techniques, et en faisant oublier la lenteur des vieux feuilletons à papa, une série qui ouvrira la voie à toute une nouvelle génération comme Dr House ou Grey's Anatomy. Urgence, c'est à redécouvrir tous les jours, 13h50 sur RMC Live. Vous écoutez ici, 5h25, j'espère que vous allez bien ce vendredi. Tiens, dites-nous ce que vous avez prévu de faire pour ce week-end. Un petit coup de fil au standard d'ici, et puis vous repartez avec le pack été, un sac avec le logo de votre radio locale préférée ici, rempli de goodies, et en prime, le roman de Michel Bussy, 0810 055 056. Voici Pascal Obispo et Francis Cabrel. Bon réveil.

0: Le matin, c'est une tradition ici. On part voyager dans le temps avec Stéphane Bern. Et aujourd'hui, Stéphane, retour sur une époque où une bataille faisait basculer 100 ans de guerre.
1: Castillon, 1453. Un chef anglais fonce tête baissée sans voir qu'en face, on a sorti une nouveauté redoutable. Les canons. Ce qu'on tire, hein, pas ce qu'on boit, bien sûr. Juillet 1453, près de Castillon, en Guyenne. Les Anglais tiennent encore Bordeaux. Mais le roi de France, Charles VII, veut récupérer la région. Ses soldats assiègent la ville. Et surtout, ils ont une arme toute nouvelle. Une artillerie puissante, bien organisée, installée derrière des fossés et des palissades. Le genre d'accueil qui ne figure pas dans les guides touristiques. En face, arrive John Talbot, un vieux chef de guerre anglais très respecté. Mais un peu trop sûr de lui.
2: Vous êtes impoli et grossier et présomptueux et je dois vous quitter maintenant, Jack.
1: Il entend dire que les Français s'en vont. Il croit à une fuite. Alors il fonce, sans attendre le reste de ses troupes. Mauvaise idée, avec option regrets immédiats.
3: Mais quelle idée j'ai eue de me farguer d'un outil pareil dans la vie.
1: Car les Français n'ont pas fui du tout. Ils sont cachés, prêts.
4: À vos marques, prêts.
1: Et quand les Anglais approchent, bim, enfin, boum. Bon, les canons tirent, quoi. Encore et encore. C'est un déluge de fer. C'est plus une bataille, c'est une averse. À l'époque, c'est une révolution. Jamais on n'avait vu autant de tirs aussi organisés. Les Anglais tentent le tout pour le tout. Talbot insiste encore et encore. Mais un boulet tue son cheval, il tombe et bientôt, lui-même est tué dans la bataille. Sans leur chef, les troupes anglaises sont un peu comme un fish and chip sans le fish. Ça ne tient plus la route. Du coup, elles paniquent, elles reculent, elles fuient.
5: Ils n'ont pas l'habitude. Le seul signal qu'ils connaissent bien, c'est la retraite.
1: Castillon est perdu et quelques mois plus tard, Bordeaux se rend. La guerre de 100 ans est pratiquement terminée. Rideau, pas de saison 9. À la guerre, c'est pas toujours le plus courageux qui gagne, mais celui qui a la meilleure technologie.
0: Bon week-end Stéphane, et à lundi, tout à l'heure, notre invité du matin nous parlera des glaces plus que jamais cet été. Il y en aura pour tous les goûts. En attendant, 5h30, l'info en français dans le reste du monde, c'est le 90 secondes présenté par Cyril Ardo-Redon.
6: Alors que la canicule s'éloigne peu à peu, les orages ont frappé durement plusieurs territoires. De très gros grêlons en Ardèche et dans le Vaucluse, des inondations dans la Sarthe et en Mayenne, une mini-tornade près de Saint-Étienne. 8 départements d'Auvergne-Rhône-Alpes sont ce matin en vigilance orange aux orages. L'indignation de l'organisation France Nature Environnement après un accord trouvé par les députés et les sénateurs sur le projet de loi d'urgence agricole. Un texte voulu par le gouvernement, mais dont certaines mesures sur la gestion de l'eau ou la réintroduction de pesticides interdits sont contestés. La loi doit être définitivement adoptée la semaine prochaine. Les fouilles vont se poursuivre ce matin dans le Tarn après les aveux de Cédric Jubilard. Des analyses vont être menées sur les ossements découverts à Mayoque sur ses indications afin de confirmer qu'il s'agit bien de ceux de son épouse Delphine disparue il y a 5 ans et demi. Le maire d'Alès dans le Gard, Christophe Rivin, qui a reçu une lettre contenant 2 balles de calibre 9 mm signées de la DZ Mafia. Des menaces ont été inscrites sur le mur de sa maison. Ce groupe criminel ultra-violent, spécialisé dans le trafic de drogue, est arrivé dans cette commune il y a un an. Prudence sur la route, bison futé voie rouge aujourd'hui dans l'est de la France, dans le sens des départs. C'est orange partout ailleurs. Ce sera entièrement rouge demain dans le sens des départs. Et puis l'équipe de France de foot est arrivée à Miami, où elle disputera le match pour la 3e place du mondial demain face à l'Angleterre. Un dernier entraînement est prévu aujourd'hui.
0: Vous écoutez ici, 5h32, et Cédric Jubilard a donc conduit les gendarmes à l'endroit où il affirme avoir enterré le corps de son épouse Delphine.
6: Et les enquêteurs ont retrouvé des ossements 5 ans et demi après la disparition de l'infirmière dans le Tarn. Les fouilles doivent reprendre ce matin à Mayoque, à une dizaine de kilomètres du domicile familial de Cagnac-les-Mines. Même s'il y a peu de doutes, des analystes doivent confirmer qu'il s'agit bien de Delphine Jubilard. En attendant, l'émotion est forte pour les habitants du secteur. Après des années d'attente, Romain Biteau.
7: Des fourgons de la gendarmerie en travers de la route, des panneaux route barrés posés sur le bitume. La départementale 600 est coupée sur 3 km, car au loin, au fond des champs grillés par la chaleur, d'autres camionnettes bleues, des tonnelles sont installées. Le lieu des recherches, une maison en ruine, cachée par des arbres. C'est là que les ossements ont été retrouvés sur indication de Cédric Jubilard. Jean, habitant de Castanet, un village d'à côté, fait partie des curieux venus grappiller quelques infos.
8: Je pensais bien qu'on le retrouve trouverait par là, puisqu'il avait dit que... Mais on a été surpris que ça soit à Villeneuve-sur-Vair.
6: Le lieu ne l'étonne pas, d'après lui, en 5 ans de recherche, les enquêteurs tournaient autour.
8: Il y a eu des fouilles, mais beaucoup plus loin qu'ici, qui auraient été effectuées, c'est plutôt du côté des bois de Cagnac.
6: La découverte, un soulagement et la vérité qui éclate. Enfin, une bonne chose pour la justice.
8: Que le procès puisse se faire dans la bonne continuité, la tranquillité.
6: Même sentiment à Cagnac-les-Mines, là où vivait la famille Jubilard. Et Patrick, lui, reste prudent.
9: Ils sont en train d'analyser le corps et tout, donc je pense qu'avec les analyses que dira la justice, ça sera bien elle.
6: Et vous avez bon espoir.
9: Surtout pour la famille. Parce que tant que vous ne savez pas où est passée la personne, vous ne pouvez pas faire votre deuil.
6: Pour Cagnac, le temps est venu de tourner la page en rendant, si les analyses confirment l'identité de Delphine, un dernier hommage à l'infirmière.
10: Un Romain Bito, ici Occitanie, et le procès en appel est toujours programmé au 21 septembre à Toulouse, même si les avocats de la défense et celui des enfants jugent impossible que l'audience se tienne comme prévu au vu de ce rebondissement. Dossier complet sur notre site ici.fr. On jette un coup d'œil au ciel, Johan, et ça y est, la canicule est derrière nous.
0: Avec un temps toujours très instable sur une partie du pays, ce vendredi, une ambiance moite et humide ce matin suite aux orages d'hier, et puis des nuages qui sont présents en début de journée sur la pointe bretonne, des pluies sur la côte normande, et puis pour ce qui est des températures, on commence à pouvoir mieux respirer ce matin. 22 degrés à Toulouse, 18 à Aurillac, 24 à Perpignan et 25 à Marseille, c'est là qu'il va faire le plus chaud sur le pourtour méditerranéen encore ce vendredi, et puis dans le courant de l'après-midi donc des orages qui sont prévus de l'Alsace jusqu'au nord des Alpes qui vont impacter aussi la région centre, et puis le reste du pays sera au sec et au calme. Les trois quarts du pays respirent suite à cette troisième vague de chaleur, avec toujours donc la chaleur justement intense dans le sud-est. 35 cet après-midi à Perpignan, 37 à Montpellier, 27 à Lille, 26 à Strasbourg. Et chez vous, comment ça se passe? Vous nous l'écrivez sur la page Facebook d'ici, comme Didier qui nous écrit le bonjour d'Auvergne. Il habite Menat, dans le Puy-de-Dôme. Chez lui, il fait 17 degrés avec un ciel couvert. Eric, quant à lui, vit à Saint-Angèle, en Haute-Corrèze. Il a relevé 15 degrés il y a quelques minutes. Pour lui, la pluie a fait partie de la nuit avec l'orage qui a grondé. Ça se passe comme ça tous les matins. On fait la météo ensemble.
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0: 5h35, c'est l'heure de la prière du matin avec Sœur Axel Red sur les ondes d'ici, partout, là, tout près de chez vous. Bon réveil.

0: vendredi ici, même à 5h40. C'est déjà un peu le week-end. Merci de nous être fidèles.
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0: On vous espère en forme ce matin. Ici, bonne humeur, bonne musique et bon plan pour éviter de vous faire avoir. Et ce matin, à l'attention de ceux d'entre vous qui, demain, auraient la chance de partir et prendre la route des vacances. Arnaque au péage, attention.
2: Oui, un SMS que vous recevez sur votre téléphone vous intimant de payer une facture de péage. Sauf que, attention, bien souvent, c'est une arnaque. Valentin Bertrand, notre spécialiste, nous explique tout dans un instant.
0: Et puis, pour la musique, dans 3 minutes, David Damiano sera des nôtres. Effectivement, je l'ai eu dans le désordre.
2: Écoutez, tant que vous avez les bons mots.
0: Mais il y aura surtout les bonnes notes, je vous le dis, hein, Cyril. Le morceau à l'intégralité, tel que vous le connaissez, on n'a pas touché dedans. Ça sera pareil. En attendant, nous accueillons notre auditeur du matin qui s'appelle Adrien, qui nous appelle de Dole. Bonjour Adrien.
2: Bonjour Adrien.
3: Bonjour Johan, de Dole, exactement.
0: De Dole, et Cyril est à mes côtés. Alors, depuis quelle heure vous êtes réveillé, vous, ce matin, Adrien?
3: Je suis réveillé depuis 4h15 parce que j'habite à Besançon et je travaille à Dole tous les jours.
0: Bon, c'est une journée qui doit être un peu particulière puisque, si j'ai bien suivi, ce matin, enfin en début d'après-midi, s'élance
2: le Tour de France.
0: La 13e étape du Tour de France, la plus longue de cette édition 2026.
2: 205 km et des brouettes.
0: Vous allez assister
3: La plus longue, effectivement, qui passe par tous les départements, départ du Jura, qui passe par le Doubs à côté de Besançon, la Haute-Saône, du côté de Mélisée et par Belfort.
2: On vous demande pas si vous y serez, du coup, Adrien.
3: Ça va être un peu difficile comme je serai au travail, mais j'essaierai quand même d'assister au départ.
2: Vous négociez avec votre patron, il sera OK.
0: Adrien, entre nous, est-ce que même quand vous êtes au boulot, il n'y a pas un petit écran comme ça derrière le bureau avec lequel vous suivez le tour pendant le mois de juillet?
3: Allez, on va le dire.
2: Mais le patron n'écoute pas.
0: Enfin, voyons, qui ne l'a pas fait. Vous faites quoi dans la vie, vous, Adrien?
3: Je suis agent d'exploitation pour le réseau de bus de la ville de Dole. Donc, on va avoir nos beaux maillots jaunes aujourd'hui, là, pour toute la journée, avec les conducteurs, pareil, qui seront habillés tout en jaune.
0: Bon, profitez bien de cette journée. Et pour vous remercier d'être fidèle le matin à ICI dès 5h, on va vous envoyer le pack été. 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
3: Merci beaucoup, Johan. Merci beaucoup, Cyril.
0: Passez une belle journée. Ça se passe comme ça tous les matins. Ce vendredi, vous écoutez ici, il est 5h43.
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0: que vous vous sentiez concerné, car ces dernières années, ces péages appelés à flux libre se multiplient. C'est le cas en Normandie sur l'A13 et l'A14, sur l'A79 dans l'Allier ou encore en Moselle sur l'A4. Plus besoin de s'arrêter, de se contorsionner pour attraper sa carte bleue. Par contre, il ne faut pas oublier de payer après coup parce que l'autoroute n'est pas devenue gratuite pour autant. Une chose de plus à laquelle il faut penser sur la route des vacances avec en plus un délai assez court, 72 heures, sans quoi vous risquez de voir le prix majoré d'abord de 10 euros, puis de 90 et enfin de 375 euros.
1: Et c'est dans cette précipitation pour éviter la majoration que les automobilistes se font piéger.
0: Si le SMS tombe à pic, ils sont justement envoyés en masse au moment des grands départs en vacances, il est souvent très tentant de cliquer pour éviter cette fameuse pénalité. Sauf que le lien indiqué dans le SMS renvoie en fait vers un site pirate. En cliquant, non seulement vous n'avez toujours pas réglé votre péage, mais en plus vos codes de carte bleue sont maintenant dans la nature. Le problème est maintenant bien connu des sociétés d'autoroutes, obligées de faire de la prévention. Sur son site, la SANEF précise bien qu'elle n'envoie jamais de SMS. Alors pour éviter de tomber dans le panneau, il vaut mieux toujours vérifier par vous-même sur le site officiel dans votre espace client. C'est là que se trouve l'historique de vos passages et les factures à régler. Autre option, certains bureaux de tabac sont agréés pour encaisser ces paiements, une solution qui peut paraître plus rassurante. Et si le doute persiste, n'hésitez pas à passer un coup de fil au service client.
1: Merci Valentin, bonne journée à vous et vous qui nous écoutez. Si vous êtes victime d'une arnaque, faites partager l'info à la communauté des auditrices et auditeurs d'ici. Une adresse mail ici.arnaque@radiofrance.com. Il est 5h45. Dans un instant, vous allez faire la connaissance avec un poisson qui semble sorti tout droit d'un film fantastique. Ce sera juste après Damiano David, guitare, voix sur le...

0: 5h48. Comment ça va ce vendredi? Comme tous les jours ici, à cette heure-ci, on s'intéresse à Dame Nature. Et aujourd'hui, dans le monde merveilleux du vivant, trois choses à savoir sur un poisson qui semble sorti tout droit d'un film fantastique, la lamproie. Bonjour Benoît Prospero.
1: Un poisson, oui, mais un poisson très particulier. Bonjour à toutes et tous. Au programme, apparition, cachette et flûte. Et juste une précision,

0: On parle aujourd'hui de la lamproie, je précise de planaire. Bref, pourquoi la lamproie est un poisson particulier? Eh bien parce qu'elle n'a pas de mâchoire. C'est ce que l'on appelle une agnate, un embranchement très ancien du vivant. En fait, elle possède une bouche ventouse pour s'accrocher aux autres animaux. Et donc une mâchoire ronde qui ne s'ouvre ni se ferme. Et morphologiquement, eh bien elle ressemble, c'est un petit peu à une anguille, mais ce n'est pas une anguille. Et donc d'abord, première chose à savoir, les premiers représentants de la lamproie sont apparus sur Terre au Cambrien, c'est-à-dire il y a 500 millions d'années.
1: Donc bien avant les humains.
0: Ah ben on le répète souvent ici, nous Homo sapiens, on est là depuis seulement 300 000 ans et donc évidemment c'est très peu de temps. Quoi qu'il en soit, deuxième chose à savoir sur la lamproie de planaire qui habite nos rivières, elle passe jusqu'à ses 5 premières années de vie en état de larve. En fait, aveugle, elle reste cachée dans les sédiments au fond des rivières. Comment elle survit et comment elle grandit? Eh bien, elle filtre les micro-organismes présents dans l'eau. Et donc, après cette très longue période totalement cachée, la larve se métamorphose en jeune lamproie et développe sa bouche en ventouse. À ce propos, est-ce que vous savez quel est le surnom de la lamproie?
1: Je dirais le poisson aspirateur.
0: Le poisson aspirateur, par le bonnet du perroquet, pas du tout. Troisième chose à savoir, la lamproie est parfois appelée aussi poisson flûte. Vous savez pourquoi? Alors pas à cause en fait de son corps allongé, hein, on pourrait croire que c'est ça, mais en raison des 7 orifices branchiaux situés sur chacun de ses flancs. Et donc de façon plus étymologique, sachez que le mot lamproie vient du latin lambere, lécher, et petra, pierre, littéralement lécheuse de pierre. Et ce bien sûr, à cause du fait que la lamproie s'accroche au rocher grâce à sa bouche en ventouse, donnant l'impression qu'elle lèche les pierres au fond de la rivière. Le monde vivant est merveilleux et pour en savoir plus sur la nature qui vous entoure, vous pouvez découvrir les magazines de la maison d'édition La Salamandre. Rendez-vous sur salamandre.org. Merci Julien Perrault et toute sa merveilleuse équipe, salamandre.org.
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1: 5h51 à la une de la presse ce vendredi, les plaisirs sucrés de votre été.
3: Mon aliment préféré, hein, tout simplement. On parle des glaces ce matin avec notre invitée, rédactrice en chef du magazine Saveur.
1: Bonjour Carole Garnier.
4: Bonjour Johan.
1: Longtemps la glace a été cantonnée au registre des desserts. Aujourd'hui j'ai l'impression que sa place est beaucoup plus étendue. Elle accompagne également certains plats, des plats salés.
4: Tout à fait, c'est vrai que là c'est une tendance qu'on voit au restaurant et que ça soit dans des restaurants gastronomiques ou des restaurants de quartier. De plus en plus de chefs intègrent les glaces ou les sorbets à leurs plats. Et du coup on voit des associations comme un sorbet persil qui peut être servi avec un maquereau grillé, un sorbet à la moutarde qui va être servi avec une salade de betterave et de pommes. Donc la glace là c'est vrai c'est plus seulement un dessert, ça devient quasiment un condiment. En fait, ça va devenir une sauce ou une vinaigrette. Et puis surtout, elle va permettre de jouer sur des contrastes de température, ce qui va vraiment rajouter une dimension dans l'expérience de dégustation.
1: Revenons au dessert. Quelle est la glace incontournable de cet été 2026, Carole?
4: Alors, la glace de cet été, elle a plein de formes. Il y a vraiment plein de tendances aujourd'hui. Alors, c'est vrai que là, les glaciers cherchent toujours à nous surprendre et à renouveler un peu nos habitudes. Donc, il y a un vrai travail sur les textures. Là, j'ai vu, par exemple, une glace qui intègre des cubes de marbré au chocolat. Donc, ça fait une glace saveur marbré de chocolat plus des cubes de marbré au chocolat. Et puis, on a toujours cette tendance de fruits glacés. Mais là, on n'est plus du tout seulement dans les oranges ou les citrons givrés. On a chez Frutini, par exemple, des litchis givrés, des kumquats, des pêches, des mangues, des ananas, même des noix de Grenoble. Donc là, on est vraiment sur une galaxie de fruits glacés absolument gigantesque chez eux. Et puis ensuite, on va avoir des parfums vraiment originaux. Par exemple, chez Pierre Marcolini, on a une glace à la noisette et au miso blanc. Donc on a des saveurs aujourd'hui qui rivalisent d'originalité.
1: Petite question sur les glaces maison. Est-ce qu'aujourd'hui, c'est techniquement et facilement réalisable?
4: C'est facilement réalisable. Simplement, si vous avez un congélateur, en fait, ça suffit tout à fait. Vous allez préparer votre appareil et vous allez placer tout ça au réfrigérateur dans un bac et toutes les demi-heures à peu près, vous allez venir gratter cette préparation à la fourchette, à la cuillère pour bien homogénéiser la préparation. Bon, la différence évidemment avec une turbine à glace ou une sorbetière, c'est qu'on ne va pas incorporer beaucoup d'air, donc vous allez avoir une glace qui va être plus dure, plus dense, alors que les glaces du commerce, les glaces industrielles, sont foisonnées, c'est-à-dire qu'on va leur intégrer des bulles d'air et vous avez cette texture très, très soyeuse en bouche. Mais à partir du moment où vous remuez bien votre glace au congélateur et que vous la dégustez dans la fourchette, foulée, parce que sinon, effectivement, si on la laisse au congélateur, elle va durcir. Mais si vous la dégustez dans la foulée, vous avez une glace exceptionnelle à la maison.
1: Les glaces tendance été 2026, c'est un dossier à découvrir dans le magazine Saveur, actuellement en kiosque. Passez une belle journée, Carole.
4: Eh ben, merci beaucoup, à vous aussi, Johan.
1: Les sites de livraison, c'est le thème du jour de ce matin de ces tendances. Muriel Jordan nous livre sa tendance dans 3 minutes, le temps d'écouter Étienne Dao et Paul Tatou sur votre radio locale, ici, évidemment.

0: Vous écoutez ici, avant de retrouver le journal de 6h et vos infos sur votre radio locale, Muriel Jordan est là, elle est notre radar des tendances. Elle nous apprend à mieux comprendre ce monde qui va beaucoup, beaucoup trop vite aujourd'hui, Muriel. On se penche sur les sites de livraison, mais qui ne livrent rien.
1: Oui, imaginez, sur votre téléphone, vous ouvrez une appli pour commander une pizza ou un burger. Alors, il y a les photos des plats, les tarifs, vous entrez votre adresse, vous remplissez votre panier, un plateau de sushi, tiens. La commande est passée, vous validez tout ça, sauf qu'aucun livreur ne se pointera jamais, parce que vous venez de commander sur un faux site qui imite parfaitement les applis traditionnelles. Ce sont des sites de dopamine et ils cartonnent en Corée du Sud. Un des sites les plus connus là-bas s'appelle Food Never Comes, littéralement la nourriture qui n'arrive jamais. Car le principe, c'est seulement de vous offrir le frisson du shopping. Ce côté, vous savez, un peu compulsif, mais sans dépenser un euro, puisque rien n'existe. Ça fait beaucoup parler sur les réseaux sociaux.
2: Par exemple, ils mettent en place des systèmes d'achat, de paniers de fringues, de ce que tu veux. Et les gens, ils font juste des paniers, mais t'achètes rien. C'est juste pour faire comme si t'allais faire. Et ton cerveau, il est content. Faut comme s'ils allaient acheter des trucs de zinzin. Ils sont là, waouh, ah, je suis trop content. Là, j'en ai pour 4000 balles dans le panier. Mais t'as cherché en fait. Panier fictif.
1: Et ces sites sont en train de conquérir le monde. Vous allez de plus en plus en entendre parler.
0: Donc Muriel, si je comprends bien, ces sites prennent la forme d'une plateforme de vente en ligne, mais tout est faux, c'est ça?
1: Voilà, vous avez tout compris. Aucun paiement n'est demandé, aucun repas n'arrive chez vous. Mais en Corée du Sud, le concept connaît un succès fou depuis 2023. Et il existe pour le shopping en ligne, la livraison de repas, plein de trucs. Certains sites copient aussi les plateformes les plus connues, comme Amazon, Uber Eats, pour vous donner l'impression d'y être. Et ce qui est fou, c'est que vous recevez même un mail qui vous dit que la commande a été envoyée, puis un autre mail pour vous dire qu'elle a été reçue. Et là, évidemment, toute la dopamine accumulée se mue en déception lorsque vous constatez que c'était bel et bien faux. Bah oui, vous n'allez jamais rien recevoir. La dopamine, c'est ce qu'on surnomme la molécule du plaisir sécrétée dans le cerveau lorsqu'il sent arriver une récompense. Alors, le concept semble amusant, dit comme ça, mais il en dit long sur notre époque. Les publicités, les applis, les réseaux sociaux nous poussent tout le temps à l'achat. Mais la précarité est telle qu'on finit par commander sur des sites qui nous procurent seulement le plaisir d'acheter, même si derrière on n'a rien. Alors les créateurs de ce genre de sites vous diront sans doute qu'il s'agit là d'une alternative face à l'inflation. Mais au fond, ça raconte surtout que nous sommes devenus dépendants au shopping en un seul clic, au point d'en arriver, peut-être un jour, à commander des trucs fictifs. Bref, les sites de dopamine, c'est une tendance dont on se passerait bien, car cette recherche de dopamine pourrait bien nous miner le moral à force de constater que ce qui nous fait fantasmer aujourd'hui, c'est de pouvoir commander une pizza.
0: On va garder le moral et vous retrouver dès lundi, même heure, même antenne. Muriel Jordan, 13e étape du Tour de France ce vendredi, la plus longue de cette édition, 205 km entre Dole et Belfort, une épreuve que vous allez pouvoir vivre en direct ici à partir de 13h30 avec un point sur la course. Toutes les demi-heures, passez une belle journée, toute l'équipe d'ici matin à vos côtés. Belle journée.
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5: Et commençons par un bon la veille à 6h. Bienvenue sur votre radio locale. Emma Julie, bonjour.
6: Bonjour François, bonjour à tous.
5: Vous êtes en forme ce vendredi matin?
6: Très en forme, comme d'habitude.
5: Toujours particulier ce vendredi parce que c'est le dernier jour de boulot pour certains. Peut-être le dernier jour avant des vacances. Vous préparez peut-être les valises pour partir. On vous donnera vos conditions de circulation. Vous allez voir, il va encore y avoir du monde pour ce nouveau chassé-croisé des vacances. Allez, on s'installe, on est ensemble jusqu'à 9h.
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5: Oui, bon réveil, en ce 17 juillet. Bienvenue sur votre radio locale, il est 6h. Dans l'actualité, le nombre de noyades en hausse cette année en France et en Normandie.
6: Dans le Calvados d'Auce, 13 personnes se sont noyées rien que le week-end dernier. 2 ont perdu la vie. Ces drames renvoient à une réalité nationale. On sait de moins en moins bien nager et cela parce que les équipements pour apprendre se font plus rares. En Normandie, nous sommes même moins bien pourvus que le reste du pays. Selon l'INSEE, ce recul du niveau de natation, Victor Vautier, maître nageur à Houlgate, le constate tous les jours.
7: on sait mal nager à mon sens. On induit en erreur les enfants et les parents, parce que quand on dit à un enfant qui sait nager parce qu'il est capable d'aller dans un bassin sans brassard, se débrouiller, comme me disent souvent les parents, oui, il se débrouille, oui, il sait nager, il se débrouille, parce qu'il peut aller dans un bassin sans brassard, parce qu'il a pris l'habitude, que ce soit à l'école ou ailleurs, hein, dans ses cours, eh bien de finalement prendre un appui au fond, sur le côté, il y a un tapis, il y a une ligne d'eau, donc on peut se jeter dans l'eau sans brassard, il n'y a pas de souci. Par contre, quand on supprime tout ça, qu'il n'y a plus du tout toutes ces aides matérielles autour, et puis que la mère est un peu agitée, eh bien en fait, on s'aperçoit que l'enfant, il ne sait pas nager. Sauf que dans sa tête à lui, il sait nager. Il dit à ses parents, quand ils rentrent de la piscine, « Ouais, moi je sais nager, je vais à la piscine sans brassard. » Les parents, ils voient le bulletin, « Bon, la piscine, ça s'est bien passé. » Il sait nager. Moralité de l'histoire, on va à la mer l'été en vacances, et puis on se dit, il sait nager, on s'inquiète moins. Et puis c'est là que les drames arrivent.
6: Et à l'échelle de la France, les décès par noyade ont bondi de 20% par rapport à l'été dernier. La ministre des Sports l'a annoncé il y a deux jours. Un grave accident de la route à Trinité-des-Laitiers. C'est entre l'Aigle et Falaise. Un véhicule de tourisme a percuté un poteau EDF en béton. C'était à 15h hier, un passe de Lasbinière à l'angle de la route départementale 49. Une personne a été grièvement blessée, une autre plus légèrement.
5: L'anniversaire d'un film que les Deauville-les connaissent sur le bout des doigts. Bien sûr.
6: Bien sûr, un homme et une femme, histoire d'amour. Dans le cadre idyllique de nos côtes normandes, le film Palme d'or à Cannes l'année de sa sortie en 1966. Et 60 ans plus tard, la municipalité de Deauville a inauguré hier matin la place Anouk Aimée, du nom de l'actrice principale, sur les planches devant la plage, en dévoilant une plaque avec son visage. Inauguration en présence du réalisateur Claude Lelouch et de la fille d'Anouk Aimée, Manuela Papatakis, très émue et ravie de constater qu'un homme et une femme n'a pas beaucoup vieilli.
8: C'est très émouvant pour moi de voir que, en fait, surtout à une époque où il y a quand même une espèce de violence dans les rapports, on le voit bien, il y a une espèce de combat permanent entre la féminité, la masculinité, l'agressivité, le rapport de force, un rapport de domination qui s'inverse. C'est pas forcément très très poétique. Donc c'est vrai que ce film, tout d'un coup, dans la mesure où il serait contemporain, il peut redonner du souffle à quelque chose d'essentiel qui est que l'amour, ça devrait être vécu comme ça, et entre un homme et une femme, c'est le cas de le dire. On pourrait inverser aujourd'hui, on pourrait dire une femme et un homme si on voulait être politiquement correct.
6: Près de 300 curieux étaient présents pour l'inauguration de la place Anouk Aimée. Vous retrouvez une vidéo et un article sur notre site ici.fr.
5: Silence, ne pas déranger.
6: Les phoques ont besoin de tranquillité. L'établissement public du Mont-Saint-Michel avertit les visiteurs en cette saison. Le secteur abrite une colonie d'une centaine d'individus. Si vous en voyez, n'approchez pas à moins de 300 mètres et prévenez le réseau national d'échouage qui s'occupe d'eux.
5: En sport, victoire du cycliste belge Tim Merlier sur la 12e étape.
6: Et oui, le Tour de France s'était lancé hier de Nevers à Chalon-sur-Saône. Nicolas Prodhomme de Décathlon CMA-CGM a terminé 36e, juste derrière le leader de sa team, le jeune Paul Sexas. Nicolas Prodhomme, l'enfant de l'aigle, est entre confiant dans la troisième et dernière semaine de la grande boucle.
9: Je me sens vraiment bien. On avait beaucoup de boulot dans la première semaine et en plus je suis content que les résultats soient là. Et c'est vrai qu'entre les bidons, rouler sur les étapes de sprint ou aider Paul au maximum, vraiment je suis vraiment très content de mes sensations. Donc ça laisse espérer encore des belles choses. On n'est qu'à la moitié et hâte de voir la suite. Je suis toujours mieux en troisième semaine. Souvent j'ai besoin d'une mise en route, donc je suis vraiment pas inquiet. Je m'améliore de semaine en semaine, donc ça me laisse espérer des belles choses.
6: Et aujourd'hui, le Normand s'élance à 13h20 sur un Dol Belfort de 205 km. Le stade Malherbe-Camp passe le cap des 5000 abonnés, annonce du club de foot hier. L'année dernière, à la même époque, c'était le même chiffre. Le SMC qui a compté au cours de la saison passée 8000 abonnés au total, avec en moyenne 11 000 spectateurs au stade d'Ornano. Trois nouveaux athlètes rejoignent la team Normandie. Elle regroupe des sportifs de haut niveau pour faire rayonner la région à l'international. Les élus sont Paul Cousin, nouveau skipper région Normandie, qui navigue sur le bateau Figaro 3. Le pongiste Thibaut Poré, licencié au SPO Rouen, c'est l'un des meilleurs Français actuellement 25e mondial. Et Mewen Tomac complète le triptyque, licencié du club de natation de Caen. Il est identifié comme médaillable aux prochains Jeux Olympiques.
5: Ici matin 6h05, aujourd'hui, le tout dernier épisode de notre série sur la Brittany Ferries.
6: La compagnie maritime fête les 40 ans de la liaison entre Caen et Portsmouth au départ de Ouistreham vers l'Angleterre depuis lundi. On vous fait donc vivre les coulisses d'une traversée en ferry avec les hommes et les femmes de l'équipage. Hervé de Kergariou, commandant à la retraite depuis 4 ans, a longtemps navigué sur cette ligne. Il se souvient même de sa création en 1986, un coup de maître de la Brittany Ferries.
10: Ah bah ça a été une idée visionnaire. Il y avait déjà des bateaux sur le Havre et d'ouvrir une ligne en concurrence directe sur Ouistreham où tout était à faire. Bravo parce que chapeau, ça a marché tout de suite. À un moment là, ça a sauvé la compagnie, ça a ouvert un nouvel horizon et des nouvelles perspectives qui l'ont sauvé, c'est sûr. C'est une ligne que j'ai faite avec un bateau qui s'appelait le Normandie Shipper qui faisait que des camions. Et qui avait été loué par la compagnie pour pouvoir absorber le trafic effectivement du fret, parce que l'été les passagers revenaient avec leurs caravanes, leurs voitures et tout ça. Donc sur les bateaux classiques comme le Normandie ou le Duc de Normandie ou le Mont Saint-Michel, bah il fallait proposer une alternative. Puis les bateaux ont commencé à grandir aussi à un moment.
6: Et dans l'info d'ici, dans une demi-heure, nous verrons avec ce commandant historique de la Brittany Ferries que la ligne Caen Portsmouth possède des caractéristiques uniques en son genre.
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6: Une belle journée.
5: Ouais, c'est vrai, c'est ce que nous annonce Météo France, malgré les nuages que vous voyez peut-être dès ce matin, et ça va vite se dissiper, vous allez voir, dans les prochaines heures. Le ciel sera quasiment entièrement dégagé cet après-midi, et le vent de Nord nous accompagne toujours jusqu'à 35 km/h au maximum.
6: 16 à 18 degrés ce matin.
5: Ouais, 16 degrés relevés à Carouge, 17 à Vimoutiers, 17 également à Saint-Georges-de-Groseillers et Briouze, 17 à Almenèche et Longny-au-Perche, 18 pour vous à Alençon. En ce moment, 17 degrés dans le Calvados, à Falaise, à Thury-Harcourt, 18 à Vire, à Isigny-sur-Mer, à Caen, à Houlgate et à Beuvron en Auge. Dans la Manche, 17 degrés pour Champrépu, 18 à Carole et à Saint-Hilaire-du-Harcouët. Dans l'après-midi, 22 à 27 degrés, 22 degrés attendus à Colville-Montgomery, à Merville-Franceville, 24 à Caen, 25 pour Falaise et 27 à Lisieux.
6: C'est toujours les grandes marées.
5: Et oui, toujours des grandes marées, des coefficients importants. Prudence, hein, si vous baladez en bord de mer, par exemple, les coefficients sont de 98 sur la côte Fleurie ce matin, 95 cet après-midi, avec une pleine mer attendue cet après-midi, pardon, à 13h33 du côté de Cabourg. Donc attention, on est sur les derniers jours. Hein. Ça devrait s'arrêter à partir de demain soir, d'après nos infos. Demain, une belle journée, nous dit Météo France. Peut-être quelques ondées localement dans l'après-midi. Dimanche, il fera beau. On dépasse pas les 25 degrés. Ce sera très agréable. C'est presque une journée avec des températures de saison. Mais en revanche, ça va remonter dès lundi jusqu'à 30 degrés. Et ça continue en début de semaine avec un temps sec et ensoleillé.
6: Et sur la route, il risque d'y avoir du monde.
5: Oui, parce que nous sommes vendredi, Emma, et c'est un nouveau chassé-croisé des vacances. Bison Futé classe la journée orange dans les deux sens, celui des départs et de retour. Prudence donc sur les grands axes cet après-midi. Et puis ce sera rouge demain dans le sens des départs, orange dans celui des retours. Retour à la normale dimanche avec une circulation au vert dans les deux sens. Donc voilà, prenez vos dispositions, choisissez le bon horaire pour partir. Mais ce qui est sûr, c'est que sur la 84, la 13, par exemple, il y aura du monde cet après-midi.
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5: Merci d'être avec nous ce matin. Bon réveil, 6h10.

0: Avec Chance on Me, le groupe ABBA, les 6h13.
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0: Entre nous, je veux pas voir l'état de ses chaussures. Oui, Jason passe l'été les pieds dans l'eau. Depuis lundi, dans notre série, on est à Annel. Et à 6h20, dernier épisode, Jason va s'installer dans un transat, mais un transat avec une voile. Oui, on teste l'activité phare d'Annel, le char à voile.
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0: réveil, nous sommes le 17 juillet, il est 6h18. Notre série Les Pieds dans l'eau avec vous, Jason Gruner. Nous sommes dans le Calvados, à Annel, au pied des vestiges du port artificiel du débarquement.
1: Cet été, je pars explorer le littoral normand. Un reportage, Les Pieds dans l'eau. Dans le Calvados à Annel, juste à côté d'Aromanche, en me promenant sur la plage, je tombe sur une trentaine de seniors. Ils viennent de terminer une séance de longe-côte et vu l'ambiance, ça rigole beaucoup, impossible de résister, je décide de les taquiner un peu. Vous avez quel âge les vieux là?
2: Moi je me trouve pas vieille. Hein.
1: Non, vous avez quel âge?
2: Ouais, j'ai 62 ans.
1: 62 ans, qui dit plus? Qui dit plus?
3: Eliane là-bas.
1: Eliane, vous êtes la doyenne?
3: Oui, je suis sur 83 ans.
1: C'est pas vrai?
3: Oui.
1: Vous en faites 30.
3: Ah bon? Merci.
1: Moi, ça maintient en forme de faire du sport, c'est ça?
3: Oui, c'est bien, oui. C'est la troisième année, d'ailleurs, qu'on fait ça. Oui, ouais. Très bien.
1: C'est une bande de copains?
3: Oui.
1: Bon, bah, profitez bien.
3: Merci.
1: Ah, j'en ai vu un qui a mangé des chamallows, là. Ah bah, super. Super le séjour sportif. Ça mange des bonbons. Après. Bonne journée tout le monde.
3: Merci.
1: Allez, je poursuis ma petite balade à Annel. Face à la mer, je fais la rencontre d'un couple qui profite pleinement de ses vacances.
4: Bonjour.
1: Vous aviez quel âge quand ils ont débarqué?
4: Non, t'es né après.
1: Hein? Juste après?
4: Ouais. Quand ton père est revenu de la... Il était prisonnier, quand il est revenu...
1: Ah ouais, votre papa était prisonnier de guerre? Racontez-nous cette histoire, s'il vous plaît.
5: Bah, je peux pas vous dire grand-chose, parce qu'à part qu'il était prisonnier en Allemagne, c'est tout. Hein.
1: Ah ouais, en Allemagne, il était prisonnier?
4: 5 ans.
1: Ah d'accord.
5: Et puis après, c'était un petit peu tabou, hein. On n'en parlait pas trop. Hein.
1: Mais c'est marrant, j'ai l'impression que personne voulait en parler.
5: Non.
1: C'était traumatisant.
5: Oui.
1: Vous venez d'où?
5: Caen, près de Caen.
1: Ah, vous êtes à côté?
5: Oui, à côté.
1: Petite balade?
5: Oui.
1: Vous allez manger où après?
5: Au Baraka.
1: Baraka? C'est bon?
4: Au bout, là, au bout de la route.
5: On ne sait pas. On vous dira ça en retour.
1: Ah bah oui. Bonne journée, bonne balade.
4: Ouais, merci. Allez,
1: merci beaucoup.
6: 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Les pieds dans l'eau.
1: Allez, je les laisse déjeuner, je retourne sur la plage. Au loin, des dizaines de chars à voile filent sur le sable. J'en ai toujours rêvé. C'est peut-être le moment de me lancer. Bonjour.
7: Bonjour.
1: Vous êtes qui? Vous faites quoi? Une char à voile?
7: Je travaille. Et bah, du coup, là, on fait une séance de char avec pas beaucoup de vent. Mais du coup, on s'amuse quand même. Et puis voilà, bah, avec les jeunes, on apprend à manipuler le char, diriger avec ses pieds, gonfler sa voile avec le vent en utilisant la corde. Et voilà.
1: La vue est magnifique, hein. Honnêtement, vous êtes privilégié là, non?
7: J'ai un sacrément beau bureau. Ah, hein. Ah, il est top. Hein.
1: Ah ouais, on a rendez-vous avec l'histoire là.
7: Rendez-vous avec l'histoire, le sport, le plaisir, tout.
1: C'est quoi les sensations?
7: Alors, les sensations du char à voile, on est assez proche du karting, sans le bruit du moteur et avec un superbe terrain de jeu.
1: Et c'est quoi l'idée? Il y a un petit parcours, on tourne, on...
7: Ouais, exactement. Alors, on met des parcours en place pour prendre le char en main. Et c'est aussi adapté à l'état de la plage, parce que la plage change à chaque marée.
1: Ouais.
7: Ça dépend aussi de l'orientation du vent. Et l'idée, c'est de pouvoir progresser facilement sur un parcours, des situations qui vont être évolutives et adaptées à chacun, autant à des petites pitchounes de 7 ans, parce qu'on peut faire du char à voile à partir de 7 ans, jusqu'à des adultes un petit peu plus téméraires.
1: Bon, Hélène, est-ce que je peux terminer mon reportage dans un char à voile?
7: Bah, bien évidemment, c'est même obligatoire. Par contre, deux éléments super importants, chaussures fermées, donc là c'est super, t'as des baskets, et le casque et pour avoir la classe.
1: La classe, je sais pas. Ok, merci. Alors, première chose, Hélène, est-ce que j'ai la classe?
7: Bien évidemment, tous les pilotes de char à voile ont la classe.
1: Ok, bon, je m'installe.
7: Voilà, alors installe-toi, comme dans un transat.
1: Ok. Ça me parle.
7: Ça parle à tout le monde. Ensuite.
1: Alors.
7: Du coup, on dirige avec ses pieds sur la barre qui est juste là. Ça fonctionne exactement comme un guidon de vélo. C'est la roue avant qui est directrice. Ok. Ensuite, on attrape donc la corde qui est reliée juste ici à la voile.
1: Ouais.
7: Et le job avec ses mains, ça va être de réussir à gonfler la voile.
1: Ah oui, ok.
7: Et là, le parcours est directement bien placé. On a le vent sur le côté, on a le vent qui vient de la mer.
1: Ouais.
7: Donc le char a le vent sur le côté. Normalement, il ne peut que rouler.
1: D'accord.
7: Donc là, on va partir, on va gonfler la voile. Et l'idée, ça va être de faire demi-tour autour des deux plots qui sont au loin.
1: Okay.
7: Et de revenir jusqu'à l'arrivée, là où il y a le drapeau.
1: Ok, okay. Bon, ça paraît simple comme
7: c'est
1: ça.
7: Évidemment que c'est simple.
1: Allez, ben je tente.
7: Allez, c'est parti.
1: Allez. Et c'est ainsi que se termine ce reportage, les pieds dans l'eau à Anel, sur sans doute la plus belle plage de Normandie, historique. Et je vous dis à lundi prochain pour un nouveau reportage, de nouvelles rencontres, mais toujours les pieds dans l'eau. Comment on freine? On lâche la voile.
0: Ouais, tout simplement, lâchez la corde, la voile va se détendre et vous allez freiner, Jason. Merci pour ce reportage, les pieds dans l'eau. Rendez-vous sur ici.fr pour le réécouter avec des photos. Et puis la semaine prochaine, bah, tenez, on change de plage et de côte. Nous serons sur la plage de Cabourg. À lundi, Jason. 6h23, l'horoscope de ce vendredi arrive juste après Jérémy Frérot.

0: Frérot, son dernier titre qui signe son grand retour à la chanson. C'est l'un des 5 plus grands festivals de France. Beauregard a battu son record d'affluence avec plus de 160 000 festivaliers cet été. Évidemment, on y était, et pas que pour la musique. Vous allez le comprendre à 6h40.
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0: Vous voilà bien sûr, comme chaque matin pour l'horoscope, Catherine Viguier. Bonjour.
6: Bonjour François.
0: Alors pour ce vendredi, un signe fait parler de lui, Catherine.
6: Le signe de la Vierge avec la Lune qui flirte avec Vénus. Bélier. Vous travaillez beaucoup, vous vous dévouez pour vous, pour un autre, ménagez-vous. Taureau, journée importante, positive, vous avez des nouvelles côté cœur et c'est trop top. Gémeaux, il ne faudra pas que l'on vous prive de liberté, ce n'est pas nouveau, mais aujourd'hui particulièrement. Cancer, une journée rassurante, réconfortante, et vous en avez vraiment besoin. Lion, vous pourriez occuper un nouveau rôle dans la vie privée comme sociale ou professionnelle. Vierge, belle journée, vous passez de très bons moments, profitez-en. Balance, avant de briller en société, soyez d'abord fiers de vous, de qui vous êtes dans votre fort intérieur. Scorpion, lancez des invitations, c'est l'occasion de nouer de nouveaux liens et d'approfondir ceux qui existent déjà. Sagittaire, cette fin de semaine met l'accent sur votre sens des responsabilités et c'est du sérieux. Capricorne, belle journée, partir à la découverte du monde des gens vous procure de grandes joies. Verseau, une relation vous occupe l'esprit et le corps, vous faites des efforts, il faut espérer que l'autre sache le reconnaître. Poisson, Vénus est en face et valorise vos unions et désunions, vous seul savez où vous en êtes. Et pour nous tous, en vue du week-end, on lâche un peu prise.
0: Merci Catherine, évidemment l'horoscope se partage avec l'application ici ou sur ici.fr. À demain Catherine.
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0: Très bon travail, 6h30 dans l'info d'ici Emma Jolie. Notre tout dernier voyage de la semaine avec la compagnie Brittany Ferries.
7: Depuis 5 jours, on vous fait vivre l'anniversaire de la ligne maritime Camp Portsmouth en Angleterre. Elle est née il y a 40 ans. Le commandant de bord Hervé de Cargariou était là. Il nous raconte dans quelques instants.
0: Vous aurez également la météo de cette fin de semaine, vos conditions de circulation. Mais pour l'instant, à 6h30, faisons un point sur l'actu en France et dans le monde en 90 secondes avec vous, Cyril.
8: Des analyses vont être menées ce matin sur les ossements retrouvés hier dans le Tarn pour s'assurer qu'il s'agit bien de ceux de Delphine Jubilard. Son mari Cédric est passé aux aveux 5 ans et demi après la disparition de l'infirmière. Les fouilles se poursuivent ce matin sur la commune de Mayoc. La décision hier du tribunal pour enfants de Chaumont, un adolescent de 15 ans condamné à 18 ans de prison pour le meurtre d'une surveillante de son collège l'an dernier en Haute-Marne. Une affaire qui avait provoqué une vive émotion dans tout le pays. 10 départements du Sud en vigilance orange canicule, plus aucune alerte orange aux orages. Mais les intempéries ont fait d'importants dégâts hier, notamment en Ardèche, dans le Vaucluse, dans la Sarthe et en Mayenne. D'importants grêlons, des inondations et même une mini-tornade près de Saint-Étienne. La facture d'électricité va augmenter en moyenne de 26 euros cette année pour 20 millions de foyers. Le gouvernement donne son feu vert à une hausse de 2,5% des tarifs réglementés de l'électricité dès le 1er août. Circulation très difficile sur la route. Bison futé, voie rouge dans l'est de la France dans le sens des départs. C'est orange partout ailleurs. Ce sera entièrement rouge demain dans le sens des départs. Et puis, alors que le mondial de foot touche à sa fin ce week-end, un maillot porté par Pelé vendu aux enchères pour 5 millions de dollars. C'est le deuxième maillot le plus cher de l'histoire. Il date de 1958 lors de la première finale de la Coupe du Monde remportée par le Brésil.
7: Merci Cyril Ardo-Redon. On vous retrouve dans une heure pour un tour de l'actu en France et dans le monde. L'info d'ici, c'est le dernier épisode de notre série d'été à bord des bateaux de la Brittany Ferries, une compagnie très empruntée par les Normands. D'ailleurs, elle célèbre cette année les 40 ans de la liaison maritime entre Caen et Portsmouth, une ligne vers l'Angleterre qui fait 1 million de passagers chaque année. Hervé de Kergariou, commandant à la retraite, a longtemps navigué dessus et il en a gardé des souvenirs indélébiles. Martin Cotta.
9: Il en a connu évidemment des traversées dans les mers de l'Europe, mais pour Hervé de Kergariou, la liaison Caen-Portsmouth a d'abord une caractéristique, son rythme très soutenu.
10: Parce qu'avec 3 traversées par jour, c'est un rythme particulier. Il faut avoir une certaine souplesse sur le sommeil pour la conduite. On fait soit le 8 à 12, et après on retravaille entre 20h et minuit. Il y a un rythme qui s'installe, mais il y a quand même un moment où on travaille la nuit en pleine nuit, et puis un autre moment où on travaille en pleine journée.
9: Et l'arrivée dans le port de Portsmouth est aussi unique en son genre. La Brittany Ferries a longtemps utilisé la zone pour faire passer les permis plaisance à ses salariés.
10: En remontant le chenal, on voit toutes les bouées, tous les feux. C'était vraiment une révision de toutes les règles de priorité avec les petits, les grands bateaux. À certains endroits, on doit laisser le passage aux voiliers parce qu'on est en pleine eau. Un petit peu en Portsmouth, ça reste un port en plus en eau resserrée. C'est un port militaire. Que la partie commerciale est juste une enclave dans un port militaire.
9: Dans le milieu de la marine, l'arrivée à Ouistreham est aussi connu pour être redoutable, car les navires sont obligés de faire un demi-tour dans un chenal plus étroit que d'autres.
10: Et donc, quand le courant monte ou quand il descend, ça n'a pas la même action dans la zone d'évitage ou la zone où on fait le retournement du ferry. Donc, suivant les conditions, quand il y a une grosse rafale qui arrive, il faut se mettre en sécurité, attendre que ça se passe. Ou quand le gros grain arrive, faut aussi faire en sorte de se mettre en sécurité. On se met bout au vent ou cul dans le vent. Il ne faut pas se précipiter. Il faut toujours prendre le temps de faire les choses tranquillement.
9: Des moments techniques qui manquent aujourd'hui au commandant à la retraite.
10: Et là, je suis en retraite depuis 4 ans. Un des gros manques, justement, c'est cette adrénaline qui monte pour la manœuvre quand une manœuvre est un peu compliquée. Et ça, effectivement, c'est quelque chose qui peut manquer. Je dirais comme un joueur professionnel, il ne va plus être sur le terrain, il manquera but. Probablement que ça doit lui manquer.
9: Hervé de Kergariou compense ce manque d'adrénaline en participant à des régates en Bretagne sur des petits dériveurs.
7: Hervé de Kergariou, ancien commandant de bord, une hôtel manageuse ou encore un infirmier de bord. Les épisodes de la semaine de notre série d'été consacrée à la Brittany Ferries sont à retrouver sur l'application ICI. L'actualité, c'est aussi la situation à la prison de Condé-sur-Sarthe. Examinée par la justice, début juillet, un rapport de la contrôleure générale des lieux de privation de liberté a relevé des situations d'humiliation et de violence. Les syndicats de surveillants nient en bloc, on les entend dans le journal de 7h. Et puis un point dans 30 minutes. Minutes sur les secours de nos pompiers en ce début d'été. Canicule, sécheresse, incendie, le rythme est effréné. Un peu de nuages ce matin.
0: Ouais, c'est vrai, ça commence comme ça, avec quelques nuages dans le ciel normand, mais rassurez-vous, ils sont inoffensifs. Et ça va surtout se dissiper dans les prochaines heures, nous dit Météo France, avec un ciel quasiment dégagé cet après-midi. Le vent de nord souffle jusqu'à 35 km/h.
7: Et la minimale, 16 degrés relevés à C.
0: Ouais, 16 degrés également à Carouge, 17 à Camembert, à Flers, 17 en ce moment à Tingebré et à Rabaudange, également dans le Perche à Mortagne, 18 degrés à Condé-sur-Sarthe. On a 17 degrés du côté de Saint-Pierre-Canivet, Saint-Rémy, 18 à Jurques, à Bayeux, à Hérouville-Saint-Clair, également à Villers-sur-Mer et 18 aussi à Lisieux. Dans la Manche, 17 degrés à Villedieu-les-Poêles, 18 à Granville et dans l'après-midi entre 22 et 27 degrés. On aura 22 degrés à Courseulles-sur-Mer, 24 pour Hérouville-Saint-Clair, 25 à Argentan et 27 à Lisieux.
7: Et concernant les marées, il y a un coefficient de 98 ce matin.
0: Attention, et toujours en cette période de grande marée aujourd'hui, avec une pleine mer attendue à 13h44 à Ouistreham avec un coefficient de 97 cet après-midi. Ça baissera progressivement à partir de demain, 94 la nuit prochaine et on sera autour de 86 dimanche. Ce sera terminé. Demain côté ciel, ça ne change pas, une belle journée, peut-être quelques ondées localement dans l'après-midi et puis dimanche il fera beau et ça continuera comme ça la semaine prochaine, un temps sec et ensoleillé.
7: députés Voix Orange.
0: Ben oui, nouveau chassé-croisé des vacances. Vous partez, d'autres reviennent. Du coup, ça fait du monde sur la route, notamment cet après-midi. Alors attention, Bison Futé classe la journée orange dans le sens des départs, mais aussi dans celui des retours. Et puis samedi, ce sera plus compliqué avec du rouge dans le sens des départs, orange dans celui des retours. Donc attention, si vous prenez la route aujourd'hui, que ce soit pour les vacances ou pas, hein, forcément, tout le monde sera concerné par ces bouchons, probablement sur la 13, la 84, peut-être la nationale 158 en fin d'après-midi.
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0: Je sais pas ce qu'il vous faut pour passer une bonne journée, mais je sais ce que vous voulez là, maintenant, en écoutant Ici Normandie, la musique que vous aimez. Laurent Voulzy, Queen, avant 7h, et Zaz, bien sûr.

0: trop mignon, votre chiot peut-être, oui, un nouvel animal de compagnie à la maison. Bah alors on va parler propreté avec votre chiot. Rendez-vous avec notre vétérinaire Pierre Fabin à 6h45.
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0: Pour l'instant, ça se passe ici. Notre chronique qui raconte la vie d'ici Normandie, votre radio, les grands moments de notre antenne, les reportages de nos journalistes, les événements qui font battre le cœur de la région. Jason, bonjour.
3: Bonjour François.
0: Bah tenez, un événement beau regard. Ce sont des milliers de festivaliers encore cette année, mais aussi une mobilisation exceptionnelle de nos équipes. Ici Normandie a fait vivre le festival sur tous les terrains, à l'antenne, en vidéo, sur les réseaux sociaux et au plus près des artistes et même avec des ateliers pour le public.
3: S'il y a bien un endroit où il fallait être ces derniers jours, c'était à Beauregard, à Hérouville-Saint-Clair, dans l'agglomération cannaise. Et ça tombe bien, ici Normandie y était, sur scène avec les artistes, sur les réseaux sociaux, avec des vidéos, au micro pour les interviews, mais aussi au cœur du festival, avec des ateliers pour le public. Parce que oui, cette année encore, des centaines de jeunes et de moins jeunes ont pu découvrir les coulisses de notre métier, devenir journaliste le temps d'un atelier, apprendre à repérer une fake news, comprendre comment fonctionne l'intelligence artificielle, une initiative qui a marqué aussi les artistes comme le DJ Moziman.
4: C'est beaucoup d'éducation et je trouve ça bien justement ce que vous faites parce que ça permet d'éduquer autant la nouvelle génération que l'ancienne qui est peut-être pas justement très familier avec ces nouvelles technologies.
3: Et entre deux concerts, il y avait aussi des moments plus légers. On a par exemple demandé aux artistes d'imaginer leur dream track normande. La réponse de Moziman vaut franchement le détour.
4: On peut mettre un petit peu de cidre, un peu de camembert, un peu de torgoul, un peu de orelsan, un peu de...
5: Très alimentaire.
4: Un peu alimentaire, mais on peut aussi mettre du Pierre Garnier, du Joseph Camel. Et je pense qu'il y a quand même moyen de trouver des choses. Je sais pas quelles sont Aurel Mont-Saint-Michel, tu vois. Un peu d'eau quand même. Un peu de sable, je sais pas.
5: On a entendu ça en tout cas.
4: Bah écoute, faudrait que je me chauffe maintenant parce que ça va prendre quelques temps.
3: Sur notre antenne, sur nos réseaux sociaux et partout dans le festival, nos équipes ont fait aussi vivre l'événement de l'intérieur. Et puis, Beauregard, ce n'est pas seulement une programmation, c'est aussi un cadre exceptionnel. Le groupe Feu Chatterton n'est pas resté insensible au charme des lieux.
6: Le château, en plein milieu, qui est magnifique. Il y a quand même peu de lieux, plus de festivals qui sont dans des endroits où on sent qu'il y a une véritable histoire. En fait, quand t'as un château, je sais pas de quelle année il est, mais ça a l'air assez historique.
3: Des interviews, des vidéos, des ateliers, des rencontres. Pendant 5 jours, ici Normandie a fait vivre Beauregard au plus près. Et si vous avez raté un moment, pas de panique, tout est à retrouver sur ici.fr et sur nos réseaux sociaux.
0: Devient meilleur. Orelsan sur la scène Beauregard. Et si vous voulez revivre le festival ou découvrir ce que vous avez manqué, retrouvez toutes nos interviews, nos vidéos et les meilleurs moments du festival sur ici.fr et sur les réseaux sociaux de votre radio.
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2: 6h45, Pierre Fabin, bonjour.
3: Bonjour.
2: Vous avez craqué pour une petite boule de poils, oui, je le sais. Mais votre salon commence à ressembler à une flaque de pipi. Bah, tenez, on en parle avec vous, docteur, de la propreté chez le chiot.
4: Quand vous allez adopter un jeune chiot, il faut garder en tête une chose. Il n'est pas encore équipé pour se retenir. Son système urinaire est encore en rodage. Ça peut durer jusqu'à 4 à 6 mois. Avant cet âge-là, pas d'inquiétude si les accidents sont fréquents. Mais ça ne veut pas dire qu'on ne peut rien faire. Au contraire, première astuce, anticiper. Un chiot, ça fait pipi à des moments clés. Après avoir mangé, après avoir dormi, après avoir joué ou après avoir vécu une émotion forte. Donc sortez-les à ces moments-là et félicitez quand il fait dehors. Et je dis bien félicitez, pas juste bravo. On sort les « oui, c'est bien » façon fan de Beyoncé, avec des caresses, des friandises, la totale. Le chiot doit comprendre que faire dehors, c'est la meilleure chose du monde. Deuxième astuce, la régularité. Des horaires fixes, des repas à heures fixes et des sorties fréquentes. Un chiot, ça peut avoir besoin de sortir toutes les deux heures au début et même le dimanche matin.
2: Oui Pierre, d'accord, mais si on travaille en journée, on fait comment pour éviter qu'il fasse partout à la maison ?
4: Alors, ne demandez pas à un chiot de 3 mois de se retenir pendant 8 heures, ça serait juste injuste. L'idéal, c'est de restreindre un peu son espace, par exemple une pièce facile à nettoyer ou avec un parc bébé. Personnellement, je ne suis pas fan des tapis éducateurs. Le risque, c'est que votre chien finisse par croire que faire dedans, c'est autorisé. L'objectif, c'est toujours dehors. Et si vous avez un voisin sympa ou un petiteur, n'hésitez pas à demander un petit coup de pouce en journée.
2: Et Pierre, les accidents, justement, on gronde ou pas ?
4: Alors, très important, on ne punit pas un pipi. Ni avec la voix, ni avec le journal, ni le fameux « on met le nez dedans ». Ça, c'est non seulement inutile, mais complètement contre-productif. Votre chiot ne comprendra pas pourquoi vous êtes fâché, surtout si vous découvrez le pipi une heure après. Il risque juste de devenir anxieux ou de se cacher dans un coin pour faire. En fait, félicitez les bons comportements et ignorez les accidents. Nettoyez sans faire de drame et pas en présence de votre chien, avec un produit enzymatique pour éviter que l'odeur ne reste. Et bien sûr, gardez en tête que c'est une étape normale. Un peu galère, certes, mais passagère.
2: Merci Pierre. Vos conseils à retrouver sur ici.fr. D'autres conseils dans quelques instants, ceux de la SNSM pour être en sécurité sur la plage et dans l'eau. On va parler des enfants et notamment quand ils se perdent sur la plage. Notre sauveteur a une astuce, un bon réflexe à avoir. Il vous le donne dans 3 minutes. Tonight.

0: sais que vous l'avez fredonné, même seul dans la maison. Vous avez le droit. Il est 6h51, bienvenue.
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0: Profiter de la plage, se baigner, oui, mais en toute sécurité. Depuis lundi, Steven Gérard, responsable de la station SNSM d'Arromanches et de Port-en-Bessin, vous donne ses conseils. Par exemple, il nous disait hier que si vous êtes en difficulté dans l'eau, faites la planche pour essayer de garder un maximum d'énergie et lever la main pour être repéré par un sauveteur. Rappelons aussi que les premiers vulnérables sont nos enfants. Et le risque est autant dans l'eau que sur le sable.
3: Un enfant peut vite se retrouver en difficulté, en fait, en quelques secondes. Ça peut être dramatique. Il faut absolument, quand on va à la plage avec des enfants, qu'un adulte soit entièrement dédié à l'enfant. Et ce qu'il ne faut pas oublier non plus, c'est qu'un enfant qui va se perdre sur la plage, ça arrive aussi. Les problèmes à la plage, c'est pas forcément dans l'eau. Des enfants se perdent tous les ans. Hein, c'est des milliers d'enfants qui sont récupérés par les SNSM sur les plages. Ils s'éloignent de la serviette et puis ils savent plus où sont papa et maman. Ce qu'il faut savoir, c'est que les enfants auront toujours tendance à marcher dos au soleil. Donc c'est déjà une indication. Si on veut retrouver un enfant qui a disparu sur la plage, il aura tendance à marcher dos au soleil. Et puis si on veut être sûr que le petit bout soit récupéré et puis ramené à ses parents dans les meilleurs délais, vous pouvez toujours vous rendre sur les postes SNSM où les sauveteurs vous remettront un petit bracelet sur lequel on pourra indiquer le numéro de téléphone d'une personne contact. C'est hyper important et ça a toujours été à SNSM. Et c'est encore le cas aujourd'hui, on distribue des petits bracelets d'identification.
0: Voilà les derniers conseils de la SNSM pour profiter de la plage et de la mer en toute sécurité. Et je vous rappelle aussi que c'est une période de grande marée jusqu'à demain, avec encore aujourd'hui des coefficients de 98. La pleine mer est par exemple attendue à 13h44 cet après-midi à Ouistreham. Donc vraiment prudence, notamment pour vous qui pratiquez la pêche à pied. Et puis tenez, et si on finissait la semaine en donnant son sang, oui, l'EFS recherche des donneurs avec une collecte mobile dans le Calvados à Ouistreham, ce vendredi et ce samedi, à la galerie de l'Aubel. Une collecte également dans le Bessin à Balleroy à la salle du théâtre ce vendredi entre 15h30 et 19h. Et puis vous qui êtes dans l'Orne, rendez-vous à Alençon à la Halle aux Toiles aujourd'hui entre 15h et 19h. Les nuits sans Kim Wilde, c'est Laurent Voulzy. Il ne veut pas en passer. Et ensuite, vos infos près de chez vous, dans le journal de 7h. On aura aussi un peu d'humour avec l'humour en tube et Fred Ballard dans quelques instants sur votre radio locale.

0: 6h57. Bienvenue si vous nous rejoignez. Bon, je vous le dirai dans 5 minutes après le journal. La pluie n'est pas prévue encore pour la semaine prochaine. Inquiétant, alors que la sécheresse s'accentue dans la région. On va en parler d'ailleurs de la sécheresse avec un hydrogéologue dans le journal de 7h.
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0: L'été, la période idéale pour sortir des sentiers battus, découvrir les petites perles authentiques et préservées de notre territoire national. Et pour nous aider, Fred Ballard s'est entouré d'un guide touristique très renommé à la télévision française et aussi dans l'humour en tube. Écoutez.
5: C'est un grand jour. En effet, aujourd'hui, pour la première fois, je suis heureux de vous montrer mon cul à la télévision.
6: Et oui, c'est un jour qui a marqué à jamais la mémoire des Français. Ce jour merveilleux où Daniel Prévost a mis son nez dans le bourg de Montcuq, petit village vallonné du département du Lot au charme indéniable.
5: On arrive dans une petite ruelle, j'ai l'impression que Montcuq est très étroit.
7: Monsieur le maire, vous avez l'air d'aimer profondément Montcuq.
8: Oh oui, mon cher monsieur, j'aime Montcuq. Et si vous saviez comme je serais heureux de le voir prospérer. Et comme je serais heureux de le voir s'agrandir, et si vous voulez le mot de la fin, vive Montcuq et vive la République!
6: Voilà, bah si ce message de paix et d'espoir pouvait infuser, le monde se porterait sûrement beaucoup mieux. Alors depuis, Montcuq a été renommé Montcuq en Quercy blanc, hein. C'est moins drôle pour nous, mais c'est plus fleuri pour les habitants. Et si vous voulez descendre encore plus bas dans le sud-ouest, Pierre Thévenoud vous conseille une étape festive.
9: T'es un touriste, t'arrives à Bayonne, pendant les fêtes de Bayonne, tu comprends pas. Tu te dis, bon apparemment, leur Beyoncé à eux, c'est Patrick Sébastien. Patrick Sébastien et les yeux d'Émilie. Moi j'ai fait il y a pas longtemps les versions 2 jours. Tu peux y aller avec des enfants. Mais par contre, 22h, faut dégager. Là c'est les loups-garous qui sortent. C'est les groupes de rugbyman.
6: Ah oui, et eux, ils font pas tourner que les serviettes. Hein, donc faut être initié quand même avant d'aller se frotter aux demi-mêlées de l'avant-bayonnais. Ils sont très rigolos, mais ils boivent pas que de l'eau. Donc vive la France festive, vive la rigolade.
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0: Très bon réveil à l'écoute de votre radio locale Ici Normandie. Il est 7h. Bonjour.
10: Bonjour François, bonjour à tous.
0: L'actu de ce 17 juillet, le centre pénitentiaire de Condé-sur-Sarthe dans l'Orne, examiné par la justice en urgence.
10: Et l'affaire se passe ce matin, 11h30, au tribunal administratif de Caen. Cette procédure fait suite au rapport édifiant de la contrôleure générale des lieux de privation de liberté. Humiliation, violence, injures racistes et chants nazis dans les coursives. C'est ce qu'elle a relevé lors d'une visite surprise au début du mois de mai dans la prison de l'Ouest d'Alençon. Elle parle aussi d'abus de pouvoir sur les détenus, surtout dans le quartier de lutte contre la criminalité organisée. De son côté, le syndicat local Force Ouvrière, représentant les surveillants, ne comprend pas les observations faites par la contrôleure.
11: Ce qu'il faut savoir, c'est que tous les agents sont filmés 24 heures sur 24 sur les coursives, ou que ce soit dans les bâtiments ou ailleurs. Ils ont aussi des caméras portatives. Donc quand j'entends on vous met au sol, on vous plie en deux, et puis on met les doigts dans la bouche, dans les yeux, enfin franchement c'est scandaleux d'entendre tout ça. La personne qui a fait ce rapport, qui accuse, hein, parce que je suis désolé, c'est un petit peu ça, à Condé, les surveillants sont jeunes, inexpérimentés, ils ont parfois peur, mais ce n'est pas parce qu'on a peur qu'on doit se conduire comme une ordure. Je suis désolé, mais les agents ont signé un protocole et ont eu des formations au niveau de l'École nationale de l'administration pénitentiaire. Obligatoirement, hein, c'est le jeu des personnes détenues de dire que c'est humiliant, toutes ces choses-là, pour essayer de partir de ces établissements sécuritaires où, en gros, on essaie de les rassembler, d'avoir une cloche pour qu'ils puissent éviter de continuer leur trafic. Et je pense que c'est ça qui les dérange.
10: Le délibéré est attendu dans le courant de la semaine prochaine. Le garde des Sceaux a d'ores et déjà réagi aux recommandations. Il parle de contrôles qui seront faits dans le courant de l'été sans plus de précision. Un blessé grave hier à la Trinité des Laitiers entre l'Aigle et Falaise. En milieu d'après-midi, un véhicule de tourisme a violemment heurté un poteau électrique en béton. L'accident a eu lieu impasse de l'Asbinière à l'angle de la route départementale 49. À bord du véhicule, une autre personne a été légèrement blessée. Les deux victimes ont été évacuées au centre hospitalier de l'Aigle.
0: L'eau est rare dans l'Orne.
10: Les réserves sont très tendues, les autorités très inquiètes. Elles demandent donc aux habitants d'être économes à l'est du département. Notamment, l'arrosage des jardins, le lavage des voitures et le remplissage des piscines est interdit. La raison de cette sécheresse est simple pour Julien Ferré, hydrogéologue, les trois canicules du début d'été.
12: Les niveaux de cours d'eau diminuent, il faut savoir que 80% de l'eau potable vient des cours d'eau sur toute la partie ouest du département. Donc avec des consommations qui flambent, l'évaporation qui est encore plus accrue, tout mis bout à bout, les niveaux là sont en train de décrocher. Ça se dégrade très vite. Là, la Sarthe a passé son seuil de crise également, alors qu'on l'a à peine passé en alerte vendredi, et en plus c'était en anticipation, c'est-à-dire qu'on n'était pas encore au seuil d'alerte. Là, on a carrément dépassé le seuil de crise en 4-5 jours, quoi. Le seuil de crise, c'est le dernier seuil de restriction où tous les usages sont réduits au minimum et ne reste plus que les usages prioritaires. Là, il faudrait pas que ça continue comme ça pendant 2 mois, quoi.
10: Et tant qu'il ne pleut pas en quantité pendant plusieurs jours de suite, les cours d'eau ne se rempliront pas et nous resterons en situation de sécheresse. Ces événements climatiques de plus en plus extrêmes donne du fil à retordre aux pompiers. Canicule, sécheresse, incendie forestier, les soldats du feu, plus que jamais mobilisés dans l'Orne. Ils sont partis renforcer il y a quelques jours encore leurs collègues des Pyrénées-Orientales dans le sud. C'est la course pour le colonel Christophe Brusson, directeur adjoint du SDIS de l'Orne, le service départemental d'incendie et de secours.
13: Avec les températures qui augmentent, finalement, on a des risques qui augmentent dans tous les domaines. Un petit peu plus de sollicitations sur les malaises, sur les personnes fragiles, et puis les feux de tout ordre, parce que les automobiles peuvent chauffer, et puis bien évidemment les risques d'espace naturel, les risques de feux de forêt.
14: Et en plus, certains de vos hommes sont envoyés en renfort en dehors de l'Orne.
13: Oui, c'est un système qui fonctionne plutôt bien depuis des années, il y a une solidarité nationale. Et donc, chaque année, on planifie, en plus des effectifs de garde et d'astreinte pour le département de l'Orne, du 15 juin au 15 septembre, des effectifs qui sont mobilisables pour armer les groupes de renfort.
10: Le colonel Christophe Brusson au micro de notre journaliste Jean-Baptiste Marie. Climat qui nous bouleverse, tout comme la nature, comme chaque année, de petits phoques s'échouent dans la baie du Mont-Saint-Michel, bien souvent séparés de leur mère à cause d'activités humaines. L'établissement public du Mont-Saint-Michel recommande de ne pas les approcher.
0: Hommage à Anouk Aimée sur les planches.
10: L'actrice d'Un homme et une femme a fait briller Deauville. Son nom est désormais gravé à jamais dans la ville. Le long métrage sentimental de Claude Lelouch a 60 ans cette année. Alors pour l'occasion, la commune a inauguré hier une place Anouk Aimée avec une plaque à son effigie. Instant émouvant et nostalgique en présence du réalisateur et de la fille de la comédienne, mais aussi de 300 curieux, des hommes, des femmes, des grands et des moins grands, Martin Cotta.
15: Emmanuel vient de faire 2 heures de route, habitant du Tréport en Seine-Maritime, son appareil photo dans les mains. Un homme et une femme, c'est toute son enfance.
16: Je suis de 61, donc 66, j'avais 5 ans. Et c'est un film que je connais pratiquement par cœur.
15: Jusqu'au moindre détail.
16: Le fameux Montmartre 1540, le numéro de téléphone dans le film.
17: Montmartre 1540.
16: Et beaucoup d'autres choses, je ne me lasse pas de le voir.
15: Son amour pour l'œuvre de Lelouch, ce Normand l'a transmis à Clarisse, sa petite fille.
18: Moi, je l'adore parce qu'en plus, c'est quelque chose que je peux partager avec mon grand-père. C'est intergénérationnel et c'est incroyable. L'histoire, déjà, elle est magnifique.
15: C'est la première fois qu'ils voient tous les deux Claude Lelouch.
19: C'est formidable de parler d'Anouk Aimée parce qu'en parlant d'Anouk Aimée, on parle de l'essentiel. Ce qui a motivé la vie d'Anouk Aimée, c'est l'amour. Voilà. Et ce qui a motivé mon cinéma aussi, c'est ça. Tout le mal qu'on se donne dans la vie, c'est pour aimer ou être aimé.
15: Mais ce n'est pas un accomplissement pour autant, sourit le grand-père.
16: C'est peut-être qu'un début. Parce que j'espère bien pouvoir retourner dans son prochain film.
15: C'est côte à côte, en famille, qu'avec Clarisse, ils entonnent la célèbre bande originale du film avec les autres spectateurs sur les planches de Deauville.
10: On l'a en tête toute la journée. Hein, le Chabadabada au bord de l'eau. C'est aussi sur nos réseaux sociaux en vidéo, sur le Facebook et le Instagram, ici Normandie. En sport, le SMC franchit la barre des 5000 abonnés, un chiffre qui correspond à peu près à celui d'il y a un an. Au cours de la saison dernière, le club de foot cannais est monté jusqu'à 8000 abonnés au total. Et le Tour de France termine sa deuxième semaine aujourd'hui avec une étape en Bourgogne-Franche-Comté, 205 km entre Dole et Belfort, porte d'entrée vers le retour en force des étapes de montagne. Le maillot jaune, c'est Tadej Pogacar, le Slovène surfe sur la compétition et le vainqueur d'hier, c'est le Belge Tim Merlier.
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10: Le week-end va être ensoleillé.
0: Bah, c'est ce que nous dit Météo France, en effet. Même si on commence la journée par quelques nuages, vous le remarquez rapidement, et ensuite ça se dégage au fil de la journée avec un ciel quasiment dégagé en totalité dans l'après-midi. Un grand soleil pour tout le monde. Le vent toujours de nord, comme en début de semaine, jusqu'à 35 km/h pour l'air.
10: Les températures jusqu'à 27 degrés cet après-midi.
0: Ouais, entre 16 et 18 ce matin, 16 degrés à Jouy-du-Bois, 17 relevés en ce moment à L'Aigle, 17 également à la Ferrière aux Étangs, à Domfront, à Argentan, à Réveillon, 18 degrés pour Damigny près d'Alençon. On a 17 degrés à Potigny en ce moment, 17 en Suisse normande à Clessy, 18 pour Villers-Bocage, Port-en-Bessin, Carpiquier, Cabourg et Pont-l'Évêque. Dans la Manche, 17 à Beauchamp, 18 pour Genet et également 18 à Saint-Hilaire-du-Harcouët. En effet, jusqu'à 27 degrés cet après-midi.
10: Encore 24 heures de grande marée.
0: Oui, encore deux jours en effet, avec des coefficients qui atteignent presque les 100. On aura ce matin des 98 par exemple dans le Bessin à Grand-Camézy, avec une pleine mer attendue à 13h05. Et en effet, demain encore 94, 91 et ça baissera. Dimanche, on reviendra à une situation presque normale avec des coefficients en dessous des 90. Et donc prudence, évidemment, si vous baladez en bord de mer et vous qui faites de la pêche à pied. Demain dans le ciel, eh bien, c'est une belle journée, peut-être quelques ondées quand même l'après-midi localement. Dimanche, il fera beau. On retrouve des températures quasiment de saison. On ne dépassera pas les 25 degrés, mais ça ne va pas durer, car ça va grimper à nouveau lundi jusqu'à 30 degrés par endroit. Et malheureusement, la sécheresse toujours, parce que la pluie n'est pas attendue pour la semaine prochaine.
10: Il y a un accident sur le périph' sud de Caen.
0: Oui, en effet, accident juste au niveau du rond-point bleu de If. Accident signalé par un auditeur et puis confirmé par Bison Futé. Au niveau du rond-point bleu à If, il s'agit d'un poids lourd couché sur la chaussée. Donc prudence en arrivant sur le secteur, les secours sont sur place. Et puis, autre accident dans l'ordre, si je retrouve mes fiches, je vais les retrouver, je vous en parler. Si vous rencontrez un souci, vous nous appelez 02 31 44 48 44. On fait la route ensemble. Et puis, les prévisions de Bison Futé, bah oui, nouveau chassé-croisé des vacances, avec une journée classée orange en sens des départs, pareil dans celui des retours, et ce sera rouge dans le sens des départs demain samedi. Attention si vous prenez la route pour les vacances.
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0: 17h10, bon réveil, merci d'être avec nous. Allez, vous la connaissez toutes et tous, cette chanson d'Eli Medeiros, Toi, mon toit.

0: 7h12, ça y est, j'ai retrouvé mes petits papiers.
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0: Oui, encore merci à David de nous avoir rappelé pour nous signaler cet accident sur le périphérique sud de Caen, chaussée intérieure, quasiment en arrivant au niveau du rond-point bleu de If. Une remorque, celle d'un camion couché sur la chaussée, donc prudence. Apparemment, les secours sont sur place. Et puis dans l'Orne, attention avec l'incendie d'une ferme qui gêne la circulation. On est là sur l'axe entre Vire et Tingebré. Attention, c'est Christophe qui nous signalait il y a une dizaine de minutes. Merci à vous. Vous nous appelez et si vous rencontrez vous aussi une difficulté, 02 31 44 48 44.
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0: Gérald Deroux, vous nous retrouvez à 7h13 pour Mon œil dans le rétro. Et tout cet été, on se retrouve et on se retourne sur ce qui nous a marqué depuis le début de l'année. Ce matin, Gérald, on est complètement aux fraises.
3: Welcome to Caen. Du 20 juin au 30 septembre, l'Abbaye aux Hommes accueille une exposition dédiée à Élisabeth II. De Guillaume le Conquérant à la plus célèbre des souveraines britanniques, plus de 9 siècles d'histoire unissent la Normandie et la couronne d'Angleterre. À travers photographies et récits, découvrez le destin d'une femme devenue une icône mondiale. Une occasion de découvrir également l'Abbaye aux Hommes, joyau du patrimoine normand et siège de l'un des plus beaux hôtels de ville de France. Info sur caen.fr. Welcome to Caen signifie bienvenue à Caen.
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0: Ouais, ce coup d'œil dans le rétro, donc Gérald Deroux. En effet, on est ce matin complètement aux fraises.
4: Oui, complètement, parce qu'au mois d'avril et début mai, les fraises, il y en avait partout, en abondance, sur les étals des primeurs, dans les rayons de la grande distribution. On avait rarement vu ça, de la gariguette, de la sifflerette, et pas très cher en plus, le rêve. Les raisons de cette abondance, un début de mois d'avril chaud et ensoleillé, très vite ça a mûri dans tous les sens, il a fallu récolter rapidement, sous les serres c'était la frénésie, dans les coopératives l'embouteillage, et dans les commerces, logiquement, cette avalanche de fraises a fait baisser les prix pour notre plus grand plaisir. Car la fraise est le fruit préféré des Français. Quand elle est mûre, elle a du goût et elle est bonne pour la santé. C'est le fruit qui contient le moins de sucre, mais beaucoup de vitamine C, des antioxydants, bons pour le cœur, mais aussi pour le transit. Et les Français ne sont pas les seuls à ramener leurs fraises en masse à la maison. Les Chinois en consomment d'énormes quantités, alors que les agriculteurs de ce pays ne connaissaient même pas ce fruit il y a une quarantaine d'années. Mais entre-temps, la Chine a mis le paquet sur la fraise. Recherche de nouvelles variétés résistantes au froid, des drones surveillent les fruits, leur croissance, le développement des parasites, des robots peuvent même les cueillir. Résultat, la Chine produit 40% des fraises de la planète. Mais les artistes de la fraise se trouvent au Japon. Le pays a développé une véritable passion pour la fraise haut de gamme. Là-bas, les ingénieurs agronomes ont développé des techniques de pointe à base d'infrarouge pour détecter et produire les fraises les plus parfumées, sucrées à point. Il y a 300 variétés de fraises au Japon, certaines très rares, de couleur blanche, affichent un prix équivalent à 5 euros la pièce. Oui, 5 euros la fraise. En attendant de les goûter, moi je vais rester sur les gariguettes.
0: Merci Gérald, allez, belle journée. On n'a pas des fraises, mais on a plein de cadeaux à vous offrir. Ça se passe juste avant 7h30 dans notre jeu cette année-là.

0: sur Ici Normandie.
1: Et bon réveil surtout, 7h18.
0: Bonjour.
2: Bonjour François.
0: Dans notre carnet de route ce matin, Orbec qui réserve bien des surprises.
2: Orbec, c'est une petite pépite du pays d'Auge, 30 minutes au sud de Lisieux, un coin où l'on prend le temps, où j'ai trouvé quelques vrais coups de cœur. Le premier, il est totalement inattendu. Direction la champignonnière d'Orbec. On descend sous terre dans d'anciennes carrières de pierres creusées dès le Moyen-Âge. Aujourd'hui, c'est la dernière champignonnière en cave de Normandie. Ici, on cultive encore les célèbres champignons de Paris, mais aussi des pleurotes et des shiitakes. L'ambiance est unique, la visite est passionnante et en plus, vous pouvez repartir avec des champignons tout juste récoltés. Autre arrêt incontournable, le musée du Vieux Manoir. Si vous aimez comprendre l'histoire d'un territoire, vous allez vous régaler. Coiffes, meubles, céramiques, objets du quotidien. On découvre comment vivaient les habitants du pays d'Auge il y a plusieurs générations. C'est vivant, authentique et ça permet de regarder la région autrement. En vous promenant dans Orbec, impossible de manquer l'église Notre-Dame. Levez les yeux vers son impressionnante tour de 43 mètres. Elle a été construite après la guerre de Cent Ans, avec, dit-on, les pierres de l'ancien château. À l'intérieur comme à l'extérieur, les détails sculptés valent vraiment le détour. Et si vous avez encore un peu de temps, à seulement 5 minutes d'Orbec, je vous conseille deux escapades. D'abord, la source de l'Orbiquet à la Foltière Abnon, un endroit paisible avec une eau limpide qui jaillit de la roche, un ancien moulin, un lavoir et un joli sentier pour souffler un peu au cœur de la nature. Enfin, changement total d'ambiance avec le Clos des Ratites, un élevage d'autruches en plein pays d'Auge. On y découvre aussi des émeus et des nandous. On apprend que l'autruche peut courir plus vite qu'un lion et qu'elle est l'une des plus proches descendantes des dinosaures. C'est surprenant, ludique, et les enfants comme les adultes vont adorer. Voilà pourquoi Orbec mérite largement une journée de découverte. Entre patrimoine, nature, saveurs et rencontres insolites, c'est le genre d'endroit qui ne fait pas beaucoup de bruit, mais dont on repart avec de très beaux souvenirs.
0: Merci pour ces conseils de sortie, Jason. 7h20, on a des cadeaux.
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0: 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Alors à vous de jouer maintenant à ce numéro et je vous donnerai deux indices. Je vais peut-être commencer par le premier. Tenez, il y aura un indice musical dans quelques instants et pour l'instant je vais vous donner un indice sur cette année en question qu'on recherche entre 1986 et 2026. Alors nous sommes le vendredi 17 juillet. Écoutez bien, cette année-là en Normandie, c'était la première édition de la Normandie Channel Race. Vous savez, cette course à la voile qui part de Caen jusqu'en mer Celtique. C'était la première édition de la Normandie Channel Race. Mais c'était quand? À vous de nous le dire.
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3: Bonne chance.

0: Trois nuits par semaine en Indochine sur votre radio locale. Découvrir les villas Belle Époque sur la côte de Nacre grâce à une application. On vous en parle dans Suivez le Guide à 7h40. 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
0: Et nous sommes dans le Calvados. À Lison. Bonjour Léane.
5: Bonjour François.
0: Comment ça va ce matin?
5: Ça va très bien. Je vais bientôt sortir dehors. Je vais aller soigner mes petits oiseaux, mes tourterelles. Parce que les petits oiseaux sont en voie de disparition,
0: alors je les nourris. Vous avez raison de les nourrir. Prenez soin d'eux, de ces oiseaux.
5: Je les nourris, je leur mets de l'eau à discrétion parce qu'ils ont soif.
0: Bah, c'est surtout ça en fait. Il faut mettre de l'eau pour les oiseaux dans le jardin, en effet, pour qu'ils puissent se rafraîchir et boire, parce que avec cette sécheresse, c'est pas facile pour eux. Léon,
5: on a plein. Ah oui, c'est important pour eux.
0: Léon, on a 40 ans ici Normandie et on joue avec les 40 ans de votre radio locale avec cette année-là à retrouver une année entre 1986 et 2026. Alors, le premier indice pour cette année-là, je vous disais que c'était la première édition de la Normandie Channel Race, et puis sur votre radio locale, vous écoutiez ça.
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0: Guillaume Grand, toi et moi, c'était en quelle année?
5: 2015.
0: Ah, c'est pas 2015, un peu plus ancien. Nous sommes avec Angélique. Bonjour Angélique.
7: Oui, bonjour.
0: Près de Caen, Yves, mais c'est quelle année?
7: 2016.
0: Ah non, c'est pas 2016, c'est un petit peu plus ancien. Ah dommage. Nous sommes dans l'Orne, à la Ferrière aux Étangs avec Martine. Martine est avec nous sur ICI Normandie. Martine, bonjour.
8: Bonjour.
0: Bon alors, c'est quelle année, Guillaume Grand, la première édition de la Normandie Channel Race?
8: Je dirais 2014.
0: Ah, c'est pas 2014, c'est un petit peu plus ancien, dommage.
8: Nous sommes... Ah ouais, bah je vais rejouer.
0: Bah oui, je veux bien, à très vite.
8: Merci, au revoir.
0: Dans le pays de Falaise, sa capitale Falaise. Bonjour Frédéric.
9: Bonjour.
0: Vous l'avez la bonne réponse ou pas?
9: Bah j'espère, 2010.
0: Oui, 2010.
9: Bravo. Ah, youpi.
0: Eh, on a eu chaud là. J'aurais été déçu de ne pas avoir la bonne réponse. Bien joué, 2010. Avec la première édition de la Normandie Channel Race, c'est Guillaume Grand comme l'un des tubes de l'année. Vous faisiez quoi en 2010, vous, Frédéric?
9: Je pense que je poutonnais, mes filles étaient bien jeunes, vous avez 5 et 6 ans. Donc,
0: ah ouais, gros boulot. Donc vous ne dormiez pas, etc. quoi. C'était des
9: Belles années. Oui, bah, c'est ça, pardon, mais oui. Exactement.
0: Vous dormez mieux aujourd'hui?
9: Oui, bon, maintenant c'est la chaleur, un petit peu, mais bon. Ça t'arrange quand même.
0: Ouais. Frédéric, passez un bon week-end, on vous offre tous ces cadeaux. On vous embrasse, à bientôt.
9: Merci beaucoup, au revoir.
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0: 7h30, l'info d'ICI, Emma Julie nous conduit à Deauville et nous rappelle la grande Anouk Aimée.
10: L'actrice du film Un homme et une femme décédée il y a 2 ans donne son nom à une place sur les planches. Inauguration en présence du réalisateur Claude Lelouch et de 300 amoureux d'Anouk et Jean-Louis. On en les entend entonner la bande originale du film dans quelques minutes.
0: Pour l'instant, 90 secondes avec vous, Cyril Ardo-Redon.
11: Plus aucune alerte orange aux orages ce matin, alors que les intempéries ont frappé durement plusieurs départements hier, dont l'Ardèche, le Vaucluse, la Sarthe et la Mayenne. D'énormes grêlons, des inondations et même une mini-tornade près de Saint-Étienne. 10 départements sont par ailleurs actuellement en vigilance orange canicule. Députés et sénateurs ont réussi à se mettre d'accord sur le projet de loi d'urgence agricole hier en commission mixte paritaire. Un texte voulu par le gouvernement, mais dont certaines mesures mesures sur la gestion de l'eau ou la réintroduction de pesticides interdits sont contestées. La loi doit être définitivement adoptée la semaine prochaine. Les fouilles vont se poursuivre ce matin dans le Tarn après les aveux de Cédric Jubilard. Des analyses vont être menées sur les ossements découverts à Mayoc sur ses indications afin de confirmer qu'il s'agit bien de ceux de son épouse Delphine disparue il y a 5 ans et demi. Une lettre avec deux balles de 9 mm à l'intérieur et des menaces taguées sur sa maison. Le maire d'Alès dans le Gard, Christophe Rivinck, menacé par la DZ Mafia. Ce groupe criminel ultra-violent et spécialisé dans le trafic de drogue est arrivé dans cette commune il y a un an. Du monde sur la route ce week-end, c'est rouge dans le sens des départs dans l'est de la France selon Bison Futé, orange partout ailleurs. Demain dans le sens des départs, l'Hexagone sera entièrement couvert de rouge. Et puis les bleus de retour à l'entraînement aujourd'hui. Ils viennent d'arriver à Miami où ils disputeront demain soir le match pour la troisième place de la Coupe du Monde face à l'Angleterre.
10: Merci Cyril Ardo-Redon. On refait le point sur l'actualité en France et dans le monde dans une heure. L'info d'ici souffle les bougies d'un célèbre film français, Un homme et une femme de Claude Lelouch, réalisateur très attaché à la Normandie. Ce long métrage de 1966 a d'ailleurs été tourné justement à Deauville. Il met en scène Jean-Louis Trintignant et Anouk Aimée qui vont tomber fous amoureux l'un de l'autre après avoir perdu leurs époux respectifs. Pour célébrer les 60 ans du film, la station balnéaire a inauguré hier une place Anouk Aimée sur les planches, événement qui a attiré près de 300 curieux, Martin Cotta.
12: C'est pourtant la ville de tous les cinémas et particulièrement l'américain, mais s'il ne restait qu'un film à Deauville, ce serait Un homme et une femme. En témoigne la célèbre bande originale entonnée par l'assistance au moment du dévoilement de la plaque Anouk Aimée. Emmanuel est venu avec sa petite fille.
13: J'ai eu les larmes aux yeux parce que c'est mon enfance et il faut savoir qu'on vient du Tréport. Donc en Seine-Maritime, on a plus de 2 heures de route pour venir. On est parti depuis 7h du matin pour être présent aux côtés de M. Lelouch.
12: Avant le discours de Claude Lelouch, la fille d'Anouk Aimée, Manuela Papatakis, la gorge nouée, prend la parole pendant à peine 1 minute 30.
14: Une émotion très forte, comme tu vois. Et je suis très très reconnaissante de tout ce que tu perdures pour la beauté de ma mère.
12: Sa mère, qui aurait pu ne jamais jouer dans Un homme et une femme avec Jean-Louis Trintignant, Claude Lelouch pensait à Romy Schneider au départ.
14: C'est une actrice merveilleuse, extraordinaire, mais elle était un peu trop actrice pour moi. C'est Jean-Louis Trintignant qui me dit, tu sais, moi il y a une femme merveilleuse, extraordinaire pour moi, c'est Anouk Aimée. On lui a téléphoné, elle était à Rome en train de tourner avec Federico Fellini. Je lui ai parlé pendant un quart d'heure, 20 minutes. Tout de suite, elle m'a dit oui.
12: Les fans du cinéma de Lelouch l'écoutent sous le soleil devant la plage. Olivier est un Deauvillais bercé par Un homme et une femme.
15: C'est cette voiture de sport américaine qui roule sur les planches et sur la plage. C'est une femme sublime de beauté, un réalisateur incroyable.
12: Pierre arrive de Belgique.
16: Et ça me fait bien plaisir d'être ici. Comme quoi, un grand film, ça reste dans les têtes et dans les cœurs pendant très longtemps.
12: L'amour, la simplicité, le respect entre l'homme et la femme. Ce film est une véritable leçon pour Ghislaine, Laura et Catherine.
17: Oh, c'est émouvant. Claude, encore là, j'ai son âge.
18: On a tant aimé ce film, ses acteurs, tout ça.
19: On a tant aimé avec Anouk Aimée, Jean-Louis Trintignant, voilà. Ce film qui, en fait, comme on dit, avec le temps qui passe et trépasse, mais ce film-là, lui, ne trépassera jamais.
12: Le visage d'Anouk Aimée s'affiche désormais sur les planches de Deauville, à côté des grands noms du cinéma américain sur les cabines de plage.
10: L'inauguration de la plaque et de la place Anouk Aimée, c'est à voir aussi en vidéo sur les pages Facebook et Instagram d'ici Normandie. L'actualité ce matin, c'est aussi les noyades qui explosent cette année et touchent surtout les jeunes. L'apprentissage de la natation recule. On sera à Houlgate dans le journal de 8h avec des maîtres nageurs et des petits dans un bassin. Lorne a soif, très soif, et pourtant pas de pluie à l'horizon. Le syndicat de l'eau mise donc sur de nouveaux forages encore plus profonds. On vous explique tout dans 30 minutes. Les nuages du matin vont vite se dissiper.
11: Ah oui, soyez rassurés, hein, le beau temps va revenir rapidement en Normandie avec du soleil dès ce matin et surtout cet après-midi, nous dit Météo France, un vent de nord qui ne dépasse pas les 35 km/h.
10: Et il fait 18 degrés ce matin à Isigny-sur-Mer.
11: Ouais, 16 à 18 sur l'ensemble de la région ce matin, entre 22 et 27 degrés pour les maximales. On aura 22 degrés par exemple à Ouistreham et à Merville-Franceville, 24 degrés à Rouville-Saint-Clair, 25 pour vous dans le pays de Falaise et Argentan et 27 à Lisieux et à Alençon.
20: attention, prudence aujourd'hui encore avec ces grandes marées, hein, je vous le rappelle, hein, des coefficients qui atteignent les 98, par exemple à Grand Camp-Mézy, avec une pleine mer attendue à 13h05, ces grandes marées qui se termineront demain soir. Demain, justement, dans le ciel, ça reste beau et chaud, peut-être quelques ondées localement dans l'après-midi, c'est vrai. Il fera beau également dimanche, on ne dépassera pas les 25 degrés, mais ça remontera dès lundi jusqu'à 30 degrés. Et malheureusement, oui, il faut le dire, parce qu'on est en période de sécheresse, pas de pluie attendue la semaine prochaine d'après Météo France.
10: Il y a un accident sur le périph' sud à hauteur de If.
20: Oui, avec un camion qui a perdu sa remorque couchée sur la chaussée, donc prudence, chaussée intérieure, en arrivant vers le rond-point bleu de If, et ça ralentit, je le vois, à partir de Cormel-le-Royal, un ralentissement sur plusieurs kilomètres. La voie de droite est immobilisée, hein, d'après Bison Futé. Donc vraiment prudence, appelez-nous hein, pour nous donner plus d'infos si vous êtes dans le coin, 02 31 44 48 44. Autre difficulté de circulation entre Vire et Tingebré, c'est Christophe qui nous le signalait il y a une demi-heure. Une ferme est victime d'un incendie au bord de la route, ce qui gêne fortement la circulation entre Vire et Tingebré. Attention. Et puis, toujours dans l'Orne, sur la Nationale 12, en direction de Rennes, un véhicule en panne à hauteur de Semalais sur la bande d'arrêt d'urgence. Dernière info, celle de Bison Futé. Prévisions de Bison Futé pour cette journée de vendredi, la journée classée orange dans les deux sens de circulation. Ce sera rouge dans le sens des départs demain. Attention si vous prenez la route, notamment pour les vacances. Ici Normandie, la radio qui vous facilite la mobilité pendant les travaux du tramway de Caen-la-Mer, bien sûr. Alors attention, hein, parce qu'avec l'avancée des travaux, les conditions de circulation changent progressivement dans les secteurs concernés. Voilà, pour permettre le bon déroulement du chantier, certains sens de circulation sont modifiés. Comme par exemple, cette semaine, de nouvelles modifications entrent en vigueur. La rue du Général Giraud, le sens de circulation est inversé de façon définitive jusqu'à la fin des travaux. Et puis sur le boulevard Aristide Briand, la circulation passe à double sens. Alors prudence, et pour vous aider à vous repérer, eh bien, vous retrouvez une carte d'échange de circulation liée au chantier sur twisto.fr, et toutes les infos également à retrouver sur notre site ici.fr.
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20: 7h38. Ah, ça, c'est une chanson qui sent bon les vacances. Summer Night de John Travolta. Peut-être pour vous, ou peut-être pour vous dans quelques heures.

0: 200 km, c'est complètement fou. C'est la plus longue étape du Tour de France, 13e étape. On vous la présente dans 5 minutes sur Ici Normandie.
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0: Suivez le guide ou plutôt une application aujourd'hui. Nous sommes sur la Côte de Nacre. Mathilde, bonjour.
3: Bonjour.
0: Directrice adjointe de Cœur de Nacre Tourisme. Avec l'aide d'une appli, en effet, vous nous proposez de découvrir Victoria. C'est quoi Victoria ?
3: Alors, Victoria, ça fait partie des parcours que l'on peut faire à vélo, qui sont géolocalisés sur une application web qui est gratuite et sans téléchargement. Le but, en fait, de cette application, c'est de valoriser le patrimoine balnéaire local, donc c'est-à-dire les jolies villas qui longent la Côte de Nacre, à travers une approche ludique, tout en favorisant l'usage des mobilités douces, c'est-à-dire le vélo.
0: Alors, on est entre Bernières-sur-Mer et Courseulles-sur-Mer pour cette balade à faire, pourquoi pas, à vélo. Alors, avant d'entrer dans les détails de l'application, ces villas, on les découvre, elles sont nombre de combien ? Elles datent de quand, ces villas ?
3: Alors, la plupart des villas que vous allez pouvoir découvrir sur la Côte de Nacre, elles datent de la Belle Époque. Elles ont été construites par souvent de riches Parisiens qui venaient profiter de l'air marin et des bienfaits de l'air iodé, donc sur la Côte de Nacre. Et donc, vous en avez des centaines, évidemment, mais sur l'application, on a choisi quelques points. Donc, l'application est divisée en quatre parcours. Donc, vous l'avez évoqué, par exemple, le parcours Victoria, qui est le tronçon entre Bernières et Courseulles-sur-Mer. Donc là, c'est 6 km à vélo et il y a 11 points d'intérêt, c'est-à-dire 11 villas que l'on découvre.
0: Et parmi les 11 villas, laquelle attire plus votre attention à vous, Mathilde, qui est vraiment remarquable ?
3: Alors, c'est assez insolite parce que c'est une villa qui n'existe plus et on explique pourquoi. C'est la villa La Cassine qui était située à Bernières-sur-Mer, qui a été détruite au moment de l'occupation pour la construction du mur de l'Atlantique. Et sur l'application, on découvre des images d'archives de cette villa. Et on explique pourquoi les Allemands ont décidé de la détruire. Et ça, c'est assez intéressant.
0: Alors, cette application est extrêmement simple d'utilisation, même pour un enfant dès 7 ans. Et très ludique aussi, on y trouve des jeux, des quiz.
3: Oui, tout à fait, parce que l'idée, c'était de faire découvrir le patrimoine pour tous et que ce soit attractif pour tous les âges. Et comme vous le dites, l'application est ponctuée de petits jeux ou de petits quiz, de petits mémories ou encore des puzzles, ce qui permet en fait de se challenger en famille.
0: Alors sans plus attendre, téléchargez l'application sur le site villa-côte-de-nacre.fr et découvrez notamment ce parcours Victoria entre Bernières et Courseulles-sur-Mer et ces magnifiques villas du début du XXe siècle. Merci Mathilde.
3: Merci à vous.
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4: Le bocage est resté assez préservé avec toujours des chemins creux et des haies parce que simplement, c'est pas une topographie qui se prête beaucoup à la grande culture.
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3: Et il est 7h46. Aujourd'hui, dans vos vacances ici, on prend de la hauteur en Haute-Savoie, à 1h d'Annecy et en direction de Chamonix. Nous partons à Passy à la découverte du Jardin des Cimes. Balade signée Richard Vivion d'ici Pays de Savoie.
4: Voilà, c'est l'entrée du Jardin des Cimes. Et honnêtement, la première chose qui vous saute aux yeux, c'est la vue.
5: Bonjour, bienvenue au Jardin des Cimes.
6: Bonjour.
5: Moi, je suis Jade, du coup, l'animatrice et la médiatrice du Jardin des Cimes.
4: Alors, on n'est pas très haut, 1000 mètres d'altitude, un tout petit peu plus. Mais waouh, quel panorama.
5: On a un cadre de travail incroyable, le meilleur bureau du monde. On est face au massif du Mont Blanc.
4: Oui, c'est magnifique. Et d'ailleurs, j'ai l'impression que les deux dames qui sont juste derrière, là, et qui ont commencé la visite du jardin, sont d'accord avec nous.
7: C'est magique, la montagne en face. C'est vraiment un moment apaisant.
4: Alors, le Jardin des Cimes existe depuis 2008. Cette année, il a été labellisé Jardin remarquable par le ministère de la Culture. Il surplombe le plateau d'Assy et il s'étend sur 3 hectares.
5: Alors, est-ce qu'il y a des personnes pour la visite guidée?
4: Écoutez, si vous avez encore de la place, moi, je suis partant.
5: Ok. Donc, moi, je m'appelle Anaëlle. Là, on va partir tranquillement. Je ne sais pas si vous le savez, mais à la montagne, on a différents étages de végétation. Donc, nous, on va les passer un par un, je vais expliquer leurs spécificités. Et on va imaginer hein, symboliquement qu'on monte jusqu'en haut du Mont Blanc. Donc c'est par ici. Donc dans l'idée, nous on commence notre balade à l'étage collinéen. Ici là vous pouvez sentir, on a les chèvrefeuilles qui sont en fleurs.
4: Alors la balade dure 1h30, on traverse différents espaces.
5: Alors donc effectivement, on a monté un autre étage, donc l'étage dit montagnard.
4: Et au Jardin des Cimes, il y a même la reconstitution d'un glacier.
5: Alors, ce que vous entendez, ce sont l'enregistrement des véritables bruits qu'on entend en haut d'un glacier. Donc, tous ces craquements, c'est aussi la glace qui se craquelle, les cours d'eau qu'on peut retrouver en dessous la glace.
4: Là, je suis redescendu pour retrouver Jade. Finalement, ici, le but de la visite, c'est aussi de découvrir et d'apprendre énormément de choses hein, sur le milieu alpin.
8: Exactement. En fait, on se rend compte qu'on ne connaît pas forcément nos paysages. On les trouve beaux, mais on ne sait pas forcément de quoi ils sont composés. Donc, on essaye de sensibiliser un peu aux enjeux aussi climatiques, de la biodiversité qui évolue.
4: Alors, on peut apprendre, on peut aussi flâner totalement.
8: Oui, exactement. Franchement, c'est un lieu très propice à l'émerveillement, je dirais. Au ralentissement, on a des bancs qui sont installés un peu partout pour profiter de ce paysage extraordinaire.
4: Alors cet été, le Jardin des Cimes à Passy en Haute-Savoie est ouvert tous les jours de 9h30 à 19h. Le prix d'entrée, c'est 7,50€ pour les adultes, 4€ pour les enfants de 5 à 15 ans.
3: 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Elle a enflammé la scène Beauregard il y a quelques jours. Vanessa Paradis ce matin sur votre radio locale. Avant de vous présenter l'étape du jour du Tour de France, bien sûr.

0: Les épines du cœur de Vanessa Paradis.
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0: C'est extrêmement compliqué sur le périphérique sud de Caen, chaussée intérieure, suite à cet accident, hein, cette remorque couchée sur la chaussée, la voie de droite est neutralisée. Nous sommes juste avant le rond-point bleu de If, chaussée intérieure. Donc prudence, et ça coince dès Mondeville, hein, dès la porte de Paris, sur plusieurs kilomètres jusqu'à If. C'est rouge sur nos cartes. Donc attention, et dites-nous si les secours sont déjà sur place, si ça se dégage petit à petit. 02 31 44 48 44. On fait la route ensemble tous les matins. De France, édition que vous suivez bien sûr tous les jours avec votre radio locale en direct. Alors nous Normands sont plutôt bien classés, même si on pourrait avoir mieux, mais c'était pas terminé. 26e pour l'Aiglon Nicolas Prodhomme, 36e Kevin Vauclin, alors que le Normand de la Suisse normande Guillaume Martin Guillonnet est classé 42e. Alors aujourd'hui c'est la 13e étape, direction Belfort au départ de Dole dans le Jura pour les coureurs du Tour de France. Tout ce qu'il faut savoir sur cette étape en compagnie de Christian Prudhomme, le patron du Tour en compagnie d'Emmanuel Collardet.
3: Bonjour Christian Prudhomme.
4: Bonjour.
3: Plusieurs attractions sur la route de cette 13e étape, à commencer déjà par sa longueur. C'est la seule étape qui dépasse la barre des 200 km.
4: Oui, et ça correspond tout à fait à une tendance. La seule étape à plus de 200 km sur ce Tour de France, il y a 10 ans, vous aviez 5, 6, 7, 8 étapes qui dépassaient les 200 km. Alors ça, c'est à la fois pour une raison d'attractivité, mais c'est aussi pour faire en sorte, en cas de températures extrêmes, que l'étape ne soit pas trop longue. Tendance longue, tendance lourde, bien évidemment, avec une étape qui va nous mener à Belfort, par le Ballon d'Alsace, on va aller de Dole, le pays de Louis Pasteur, jusqu'à Belfort et son fameux Lyon, en passant par le Ballon d'Alsace, le premier grand sommet du Tour de France, 1905, dès la 3e édition du Tour.
3: Et en passant par le village de Mélisey, pour saluer une grande figure du Tour de France, un tout jeune retraité.
4: Oui, Mélisey, c'est la patrie de Thibaut Pinot, dont le père Régis était d'ailleurs maire, et on sera tout près, oui, du virage Pinot qu'on verra dans quelques jours, du virage Pinot où Thibaut avait été célébré par tous ses fans sur la route du Tour. Et il est maintenant retraité, jeune retraité, actif dans sa ferme de Franche-Comté, dans sa ferme de Haute-Saône.
3: Une attraction qui chasse l'autre, après la ferme de Thibaut Pinot, le Ballon d'Alsace.
4: Oui, le Ballon d'Alsace. Le premier franchissement, puisqu'il y aura un autre samedi, le premier sommet, disais-je, du Tour de France, le premier grand sommet, et un sommet qui garantit à l'échappée d'aller jusqu'au bout. Parce que il y aurait eu le col des Croix juste avant, le Ballon d'Alsace et la plongée vers Belfort ensuite. Et c'est là où se fera la différence. Sans doute un groupe de quelques coureurs, une échappée qui arrivera au bout. En tout cas, pas de sprinter aujourd'hui à Belfort au pied du Lion.
3: Ça, c'est sûr. Belle journée à vous sur la route du Tour, Christian Prudhomme.
4: Merci.
0: Et bien sûr, rendez-vous cet après-midi pour vivre l'arrivée de cette 13e étape du Tour de France. 7h54. Ils sont canons, les Français, face aux Anglais. Alors, pas au foot. Enfin. Pas maintenant, attendons demain quand même. Plutôt à la guerre, oui, au 14e siècle. Canon, c'est le mot du jour. Vous allez tout comprendre avec Stéphane Bern dans quelques instants.

0: Philippe Lafontaine sur Ici Normandie à 7h57. Beaucoup trop de noyades depuis le début de la saison en Normandie. Et l'une des raisons, elle est simple, on sait moins bien nager qu'avant. On sera à Houlgate dans le journal de 8h où les maîtres nageurs font de la prévention.
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0: Stéphane Bern, bonjour.
4: Bonjour la Normandie.
0: Alors ce matin, on voyage au temps où une bataille fait basculer 100 ans de guerre.
4: Castillon 1453. Un chef anglais fonce tête baissée sans voir qu'en face, on a sorti une nouveauté redoutable. Les canons. Ce qu'on tire, hein, pas ce qu'on boit, bien sûr. Le 7 juillet 1453, près de Castillon, en Guyenne. Les Anglais tiennent encore Bordeaux. Mais le roi de France, Charles VII, veut récupérer la région. Ses soldats assiègent la ville. Et surtout, ils ont une arme toute nouvelle. Une artillerie puissante, bien organisée, installée derrière des fossés et des palissades. Le genre d'accueil qui ne figure pas dans les guides touristiques. En face, arrive John Talbot, un vieux chef de guerre anglais très respecté. Mais un peu trop sûr de lui.
5: Vous êtes impoli et grossier et présomptueux et je dois vous quitter maintenant, Jack.
4: Il entend dire que les Français s'en vont. Il croit à une fuite. Alors il fonce, sans attendre le reste de ses troupes. Mauvaise idée, avec option regrets immédiats.
6: Mais quelle idée j'ai eue de me farguer d'un outil pareil dans la vie.
4: Car les Français n'ont pas fui du tout. Ils sont cachés, prêts.
7: À vos marques, prêts.
4: Et quand les Anglais approchent, bim. Enfin, boum. Bon, les canons tirent, quoi. Encore et encore. C'est un déluge de fer. C'est plus une bataille, c'est une averse. À l'époque, c'est une révolution. Jamais on n'avait vu autant de tirs aussi organisés. Les Anglais tentent le tout pour le tout. Talbot insiste encore et encore. Mais un boulet tue son cheval, il tombe et bientôt, lui-même est tué dans la bataille. 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
0: 8h01, bienvenue sur votre radio locale, Ici Normandie. L'actualité de ce 17 juillet, les noyades explosent cette année.
10: Dans le Calvados, il y en a eu 13 le week-end dernier. Deux hommes ont perdu la vie. Ces drames renvoient à une réalité française. On sait de moins en moins bien nager. Et cela parce que les équipements pour apprendre se font plus rares. En Normandie, nous sommes même moins bien pourvus que le reste du pays, selon l'INSEE. Alors, dans certaines stations balnéaires, les maîtres nageurs tentent de corriger le tir. Exemple, Martin Cotta, au bord du bassin école de l'établissement de bains d'Houlgate.
11: Le constat dressé par Victor Vautier, maître nageur, est implacable.
12: En France, on a quand même là, sur l'année 2025, 58% de la mortalité chez le jeune et l'ado, c'est la noyade.
11: Cela fait 19 ans que ce professionnel donne des cours de natation à Houlgate.
12: Il faut prendre le problème à la racine. On a raté quelque chose à un moment donné en apprentissage.
11: Et bien souvent, les parents pensent eux-mêmes que leurs enfants savent nager, raconte Clémence, une autre maître nageuse.
13: On réapprend les mouvements pour que les enfants aient une base de technique, la brasse, le crawl, le dos. Souvent, ils savent se déplacer, donc sous l'eau, ou plus ou moins bien, on va dire, mais ils ne savent pas nager réellement, peut-être en dehors de l'eau.
11: Dans la piscine, à deux pas de la plage d'Houlgate, les enfants nagent au moins sur 25 mètres.
14: On y va, mon loulou ?
11: Heureusement que les cours de natation existent en plein été pour Philippe. Ce grand-père accueille chaque été sa petite fille.
14: C'est superbe, ça donne confiance aux enfants. On voit les vagues et tout. Hein. C'est dangereux, extrêmement pour les enfants. C'est très important de savoir nager en toutes circonstances.
11: Félicie sort de sa leçon de natation.
15: J'ai fait le petit chien.
16: Mais t'as les brassards ou pas ?
15: Non.
11: Et contrairement à ce que l'on pourrait penser, les bouées et brassards ne sont pas efficaces pour protéger un enfant s'il ne sait déjà pas nager. Aucun système de flottaison ne doit remplacer la vigilance des parents.
10: La prévention des maîtres nageurs et les bouts de choux qui font leur première brasse, c'est aussi à lire sur notre site ici.fr. Violence, humiliation des détenus, injures racistes. Que se passe-t-il derrière les barreaux de la prison de Condé-sur-Sarthe? Le tribunal administratif de Caen se penche sur la question ce matin. Il a été saisi après un rapport édifiant de la contrôleure générale des lieux de privation de liberté. Elle a effectué une visite surprise dans le centre pénitentiaire de l'Orne début mai. Un grave accident de la route à Trinité-des-Laitiers, c'est entre L'Aigle et Falaise. Un véhicule de tourisme a percuté un poteau EDF en béton. C'était à 15h hier, un passe de Lasbinière à l'angle de la route départementale 49. Une personne a été grièvement blessée, une autre plus légèrement.
0: L'Orne asséchée comme jamais.
10: Les trois canicules d'affilée ne l'ont pas épargné. Les réserves d'eau potable sont au plus bas et les habitants invités à réduire leur consommation. Pour éviter d'en arriver à des coupures dans le réseau, le syndicat de l'eau diversifie ses sources avec de nouveaux forages. Ils sont en construction et permettront d'exploiter des nappes phréatiques plus profondes, Claire Loallier.
17: Les travaux vont commencer à la rentrée à Saint-Aubin-d'Apnée, près de Mortagne-au-Perche. Deux nouveaux forages vont pomper l'eau d'une nappe phréatique dite captive, plus profonde. Contrairement à la plupart des nappes phréatiques exploitées, elle n'est pas reliée au cours d'eau. Et c'est justement cette différence qui la rend intéressante. Cette nappe profonde ne suit pas le même cycle hydraulique. Elle est bien remplie en été et elle se vide en hiver, donc l'inverse des cours d'eau et des nappes phréatiques de surface. L'idée n'est donc pas d'aller prélever encore plus d'eau grâce à cette nappe, mais plutôt de l'utiliser à la place de celles dont le niveau est bas en ce moment pour leur permettre de se renouveler plus facilement. Le syndicat départemental de l'eau de l'Orne envisage de pomper 150 000 mètres cubes d'eau par an. Cela correspond à la consommation d'eau annuelle d'environ 3 000 personnes. Mais attention, il ne faut pas trop prélever d'eau car ces nappes captives, très profondes, mettent plusieurs dizaines, voire centaines d'années à se renouveler.
10: Merci Claire Loallier. En attendant la mise en service de ce forage fin 2027, il est important de respecter les mesures de restriction d'eau car s'il ne repleut pas, des coupures pourraient arriver dès mi-août. Silence, ne pas déranger, les phoques ont besoin de tranquillité. L'établissement public du Mont-Saint-Michel avertit les visiteurs. En cette saison, le secteur abrite une colonie d'une centaine d'individus. Si vous en voyez, n'approchez pas à moins de 300 mètres et prévenez le réseau national d'échouage qui s'occupe d'eux.
0: Ce matin, 8h05, l'anniversaire d'un film que les Deauvilliers connaissent par cœur.
18: Dans la vie, quand une chose n'est pas sérieuse, on dit c'est du cinéma. Pourquoi vous pensez qu'on ne prend pas le cinéma au sérieux?
19: Peut-être parce qu'on y va que quand tout va bien.
10: Un homme et une femme à 60 ans, histoire d'amour dans le cadre idyllique de Deauville. Alors la municipalité a inauguré hier matin sur les planches la place Anouk Aimé, du nom de l'actrice principale. Inauguration en présence du réalisateur Claude Lelouch et de la fille de la comédienne Manuela Papatakis, très émue de constater qu'un homme et une femme n'a pas beaucoup vieilli.
20: C'est très émouvant pour moi de voir que, en fait, surtout à une époque où il y a quand même une espèce de violence dans les rapports, on le voit bien, il y a une espèce de combat permanent entre la féminité, la masculinité, l'agressivité, le rapport de force, un rapport de domination qui s'inverse. C'est pas forcément très très poétique. Donc c'est vrai que ce film, tout d'un coup, dans la mesure où il serait contemporain, il peut redonner du souffle à quelque chose d'essentiel qui est que l'amour, ça devrait être vécu comme ça, et entre c'est... un homme et une femme, c'est le cas de le dire. On pourrait inverser aujourd'hui, on pourrait dire une femme et un homme si on voulait être politiquement correct.
10: Près de 300 curieux étaient présents pour l'inauguration de la place Anouk Aimé à Deauville.
0: Et puis aujourd'hui, le tout dernier épisode de notre série sur la Brittany Ferries.
10: La compagnie maritime fête les 40 ans de la liaison entre Caen et Portsmouth au départ de Ouistreham vers l'Angleterre. Depuis lundi, on vous fait donc vivre les coulisses d'une traversée en ferry avec les hommes et les femmes de l'équipage. Hervé de Kergariou, commandant à la retraite depuis 4 ans, a longtemps navigué sur cette ligne. Il se souvient même de sa création en 1986, un coup de maître de la Brittany Ferries.
1: Ah bah ça a été une idée visionnaire. Il y avait déjà des bateaux sur le Havre et d'ouvrir une ligne en concurrence directe sur Ouistreham où tout était à faire. Bravo parce que chapeau, ça a marché tout de suite. À un moment là, ça a sauvé la compagnie. Ça a ouvert un nouvel horizon et des nouvelles perspectives qui l'ont sauvé, c'est sûr. C'est une ligne que j'ai faite avec un bateau qui s'appelait le Normandie Shipper qui faisait que des camions. Et qui avait été loué par la compagnie pour pouvoir absorber le trafic effectivement du fret, parce que l'été les passagers ils revenaient avec leur caravane, leur voiture et tout ça. Donc sur les bateaux classiques comme le Normandie ou le Duc de Normandie ou le Mont Saint-Michel, il fallait proposer une alternative. Puis les bateaux ont commencé à grandir aussi à un moment.
10: On retrouve Hervé de Kergario, ancien commandant de la Brittany Ferries, dans 30 minutes dans l'info d'ici. Le stade Malherbe-Camp passe le cap des 5000 abonnés, annonce du club de foot hier. L'année dernière, à la même époque, c'était le même chiffre. Le SMC qui a compté au cours de la saison passée 8000 abonnés au total, avec en moyenne 11 000 spectateurs au stade d'Ornano.
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10: 18 degrés à Pont-l'Évêque.
0: Ouais, ce matin en effet, et cet après-midi ça va grimper sur l'ensemble de la région. Entre 22 et 27 degrés pour ce vendredi 17 juillet. Pour l'instant sous les nuages, vous le remarquez, mais ça va se dissiper dans les prochaines heures. Et cet après-midi, ce sera totalement dégagé, nous dit Météo France. Attention aux grandes marées. Hein,
10: oui.
0: Avec des coups assez important, hein. On vous le dit depuis 6 heures. Par exemple, du côté de Ouistreham, 98 ce matin, une pleine mer attendue à 13h44. On vit les derniers moments des grandes marées. Hein. Demain soir, ce sera terminé. On viendra à des coefficients plus faibles à partir de dimanche. Donc prudence en bord de mer. Demain, samedi, une belle journée annoncée par Météo France. Peut-être quelques ondées localement dans l'après-midi. Dimanche, il fera beau aussi. On ne dépassera pas les 25 degrés. Ce sera super. Ce sera de saison, enfin, mais ça ne durera pas car les températures vont remonter un petit peu dès lundi jusqu'à 30 degrés par endroit et une semaine prochaine sous le soleil, un temps sec malheureusement, pas de pluie annoncée par Météo France.
10: Et c'est compliqué sur la chaussée au niveau du périph' sud de Caen.
0: Ouais, chaussée intérieure, en effet, avec toujours cet accident qui a eu lieu il y a un petit peu plus d'une heure. Un camion qui a perdu son chargement, plutôt sa remorque, couchée sur la chaussée. La voie de droite est neutralisée juste avant d'arriver sur le rond-point bleu à If. Donc prudence, parce que ça crée un important bouchon à partir de Mondeville et de la Porte de Paris jusqu'à If. Donc attention, chaussée intérieure du périphérique Canet. Ailleurs, toujours, semble-t-il, cette difficulté de circulation entre Vire et Tingebré, car une ferme est victime d'un incendie. Alors, c'était Guillaume, hein, Christophe, pardon, qui nous le signalait tout à l'heure. Peut-être que c'est terminé. Bah, dites-le-nous d'ailleurs si ça roule mieux entre Vire et Tingebré. 02 31 44 48 44. Et puis, Guillaume, lui, nous signale sur l'autoroute A13, attention, en direction de Caen, à hauteur de Dozulé, une voiture est arrêtée. Et ça peut gêner la circulation. Merci pour tous vos messages. Vous voyez, vous êtes précieux et précieuses sur les routes pour ici Normandie. 02 31 44 48 44. On continue de faire la route ensemble. Et puis, dernière chose, les prévisions de bison futé pour ce nouveau chassé-croisé des vacances avec une journée classée orange dans les deux sens. Et ce sera rouge demain dans le sens des départs.
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0: Ça va baisser ce week-end dans le Calvados près de Condé en Normandie. Le village de Vassy est en fait, oui, c'est la Sainte-Anne avec plein de choses. Marché nocturne de ce soir, un kir de l'amitié offert aux visiteurs dès 18h et demain de nombreuses animations pour petits et grands et plusieurs concerts. Ça se passe à Vassy.

0: Retrouvez dans quelques minutes Jason et Cézanne. Nous sommes à Illy-sur-Mer dans 2 minutes.
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0: 8h15, Valentin Bertrand, dans notre rendez-vous, c'est pas vrai, rendez-vous anti-arnaque, vous nous alertez ce matin sur l'arnaque au péage.
6: Vous avez certainement déjà reçu ce SMS. Rappel SANEF, solde impayé de 6,80€ à régler avant 3 jours pour éviter toute pénalité, avec justement un lien pour passer au paiement. Si vous venez d'emprunter l'une des autoroutes sans péage, il y a de fortes chances que vous vous sentiez concerné, car ces dernières années, ces péages appelés à flux libre se multiplient. C'est le cas en Normandie sur la 13 et la 14, sur la 79 dans l'Allier ou encore en Moselle sur la 4. Plus besoin de s'arrêter, de se contorsionner pour attraper sa carte bleue. Par contre, il ne faut pas oublier de payer après coup parce que l'autoroute n'est pas devenue gratuite pour autant. Une chose de plus à laquelle il faut penser sur la route des vacances avec en plus un délai assez court, 72 heures, sans quoi vous risquez de voir le prix majoré d'abord de 10€, puis de 90 et enfin de 375€.
0: Ouais, c'est dans cette précipitation pour éviter la majoration que des automobilistes se font piéger.
6: Si le SMS tombe à pic, ils sont justement envoyés en masse au moment des grands départs en vacances, il est souvent très tentant de cliquer pour éviter cette fameuse pénalité. Sauf que le lien indiqué dans le SMS renvoie en fait vers un site pirate. En cliquant, non seulement vous n'avez toujours pas réglé votre péage, mais en plus vos codes de carte bleue sont maintenant dans la nature. Le problème est maintenant bien connu des sociétés d'autoroutes, obligées de faire de la prévention. Sur son site, la SANEF précise bien qu'elle n'envoie jamais de SMS. Alors pour éviter de tomber dans le panneau, il vaut mieux toujours vérifier par vous-même sur le site officiel dans votre espace client. C'est là que se trouve l'historique de vos passages et les factures à régler. Autre option, certains bureaux de tabac sont agréés pour encaisser ces paiements, une solution qui peut paraître plus rassurante. Et si le doute persiste, n'hésitez pas à passer un coup de fil au service client.
0: Merci Valentin. 8h17, allez, sans plus attendre, on retrouve Jason.
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7: Là, si vous l'appelez, il vient.
8: Ça dépend. Là, tout de suite, je dirais non.
7: Allez-y, tentez.
8: Scoubidou.
9: La balade se poursuit, on a quitté le centre-bourg pour se rendre dans la baie des Vais. On arrive sur le chemin du Petit Feu.
7: Ah oui, c'est super sympa. Il y a de quoi faire un petit pique-nique.
10: Ouais, faut être attentif parce qu'on peut voir une petite tête surgir de l'eau.
7: Ah.
10: Première fois que ça m'est arrivé il y a des années, j'ai cru que c'était un chien. Je me suis dit, tiens, il y a un labrador qui nage dans le canal, bizarre. Regardez que ses yeux ronds. En fait, c'était un phoque veau marin.
7: Ah, vous avez vu un phoque ici?
10: Donc là, pour info, Triolet, il va droit sur l'herbe, parce qu'il sait que là, ça va être assez bon.
7: Donc là, il a
10: c'est vous qui décidez. C'est vous.
7: Il a le droit de manger?
10: C'est vous qui décidez.
7: Ah. Bon, bah.
10: Apparemment, vous avez décidé que oui.
7: Il a décidé. Bon, bah, il mange. On peut le laisser manger.
10: Il a le droit, ouais. Donc voilà, Jean-Noël qui arrive. Hein. On peut en faire un petit bout de chemin avec lui. Mon journal, c'est un ami qui pratique aussi la marche. On a ça en commun et on a pour point commun notamment d'avoir fait le chemin de Stevenson.
7: Bonjour Jean-Noël.
11: Bonjour.
7: Vous êtes un marcheur aguerri, il paraît.
11: C'est un peu en lisant un article sur ce qu'elle se préparait à faire avec son âne et que je me suis dit, voilà, j'ai 2 semaines de libre. Donc j'ai décidé de faire Stevenson et je suis parti à l'automne. Là, j'ai fait à peu près 300 kilomètres. Donc c'est un chemin qu'a fait l'écrivain Robert Louis Stevenson. Alors lui, il l'a fait pour retrouver sa fiancée, en fait. Enfin, sa fiancée, qui était plutôt sa maîtresse, parce que, on peut le dire maintenant, c'était une femme mariée. Et il a sorti un livre dans lequel il raconte sa progression et notamment sa relation pas forcément facile avec son âne, qui s'appelle Modestine.
7: Vous l'avez fait? Vous l'avez fait pour retrouver qui alors?
11: Ma liberté.
7: Ah, c'est joli, ouais. Bien joué.
11: Mais ce qui me plaît dans la marche, c'est d'avoir un sac sur le dos dans lequel j'ai ma maison, mes vêtements, ma nourriture, et j'ai plus rien à demander à personne et je peux vivre ma vie comme je l'entends.
9: Le chemin de Stevenson, 270 km dans les Cévennes, comme dans le film Antoinette dans les Cévennes avec Laure Calamy et son âne Patrick. Nous, notre âne s'appelle Triolet et en ce moment, il se régale.
7: Bah, il mange bien, Triolet.
10: Oui, c'est plaisir, ouais. Il apprécie la petite pause.
7: Il fait son petit pique-nique.
10: Ah ouais. Une herbe bien verte.
7: Et Scooby-Doo, il est tout seul.
10: Il fait sa vie, là, Scooby. Hein.
8: Bon, bah, il va pas s'échapper, il y a de l'herbe. Donc la tête est par terre. Et puis l'avantage de Scooby-Doo, c'est que voilà, il a de l'âge et on se connaît très bien. Donc je peux le lâcher comme ça, revenir sur lui, l'attraper. Il va pas s'échapper.
7: Là, si vous l'appelez, il vient.
8: Ça dépend. Là, tout de suite, je dirais non.
7: Il est en train de manger.
8: Voilà, voilà, il a la tête bien basse. Donc, non, il est plus intéressé par l'herbe que par moi.
7: Allez-y, tentez.
8: Scooby-Doo.
7: Vous n'êtes pas plus fort que l'herbe.
8: Non. Bah, ça, l'appel du ventre. Je pense qu'on est tous pareils.
9: Clémence, vous, c'est Anne d'ici et d'ailleurs. C'est une association. Et je crois que vous avez un prochain défi.
10: On va proposer des sorties au départ des Innies sur Mer, qu'on appellera les baladanes. Donc petites sorties en compagnie des ânes avec du commentaire, tout ce qu'on peut voir sur Isigny. Oh. Et on proposera aux participants de participer à notre collecte de fonds qui sera cette année au profit de l'ADADA.
9: Donc là, l'ADADA,
10: voilà, ça interpelle. C'est tout simplement l'association des amis des ânes. Et c'est le plus grand refuge, à ma connaissance, refuge pour ânes en France, qui accueille près de 300 pensionnaires et qui est situé à Ambert. Et c'est vrai qu'il fonctionne uniquement avec des fonds privés. Mmh. Et donc voilà, on a envie de contribuer aussi aux soins qu'ils peuvent apporter à tous leurs ânes sur place.
9: Je peux le caresser ?
10: Bien sûr, ouais, il adore ça.
9: Je le caresse où ? C'est quoi son point sensible ?
10: Son péché mignon, mais dois-je le dire à l'antenne ? Bon, c'est la croupe, il aime particulièrement, donc il n'est pas toujours... Des fois, il vient se...
9: Les fesses,
10: planter,
9: quoi.
10: Voilà, les fesses devant vous, c'est pas du tout agressif, au contraire, il réclame des petites gratouilles.
9: Et c'est ainsi que se termine ce reportage, avec des papouilles de fesses. Merci à Clémence pour cette balade à Isigny sur Mer dans le Bessin. Merci à tous nos invités qui nous ont accompagnés durant cette balade. Un grand merci à Scooby-Doo et Triolet, les deux ânes qui ont fait la route avec nous. Je vous redonne le nom de l'association de Clémence, Anne d'ici et d'ailleurs. Vous retrouvez toutes les infos, les photos, les vidéos sur ici.fr, rubrique Jason et Cézanne. À lundi, dans un nouveau lieu, avec d'autres personnes, d'autres histoires, mais toujours avec un âne.
0: Merci Jason. À lundi donc, 8h22.
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0: C'est maintenant à vous de jouer avec une année entre 1986 et 2026. Parce qu'on fête nos 40 ans. Et on a plein de cadeaux. 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Allez, pour retrouver l'année en question, voici le premier indice, écoutez bien. Cette année-là, Le Havre et le Stade Océane accueillent des matchs de la Coupe du Monde Féminine de Football. Mais c'était quand, ça, la Coupe du Monde Féminine de Foot ? Bah, à vous de jouer, à ce numéro.
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0: C'est vendredi, bientôt le week-end et peut-être bientôt les vacances en plus pour vous chanceux. Les Pointer Sisters, à 8h26.
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0: 8h27, nous sommes en Suisse normande, à Saint-Martin-de-Salan. Bonjour Gaspard.
5: Bonjour. Comment bonjour à tous.
0: Ça va ce matin?
5: Bon, ça va, ça va.
0: On en est où là? Encore au petit-déj, au boulot? Qu'est-ce qu'on fait?
5: On est déjà au boulot, ouais.
0: D'accord. Qu'est-ce que vous faites dans la vie, Gaspard?
5: Je suis artisan d'art. Je fais du moulage d'art, moulage au silicone.
0: Oh, oh, oh. Et alors, vous vous exposez? On vous retrouve où?
5: Ah non, je suis pas artiste.
0: Ah mais d'accord, pardon, artisan, ok, autant pour moi. Ah, c'est vendredi, hein, j'ai un peu de mal ce matin, désolé Gaspard. Bon, vous êtes mieux réveillé que moi Gaspard, et on va jouer avec cette année pour vous offrir des cadeaux ici Normandie, le sac collector, vos lunettes pour l'éclipse solaire, et vos places pour la grande soirée anniversaire. Alors je disais que cette année-là, eh bien, Le Havre et le Stade Océane recevaient des matchs de la Coupe du Monde Féminine de Football. C'était en quelle année? Je vous pose la question, mais avant, autre indice musical sur votre radio locale, on écoutait ça. On la reconnaît, hein. C'est Angèle. C'est quelle année ça, Gaspard?
5: Bah, du coup, j'aurais dit 2020.
0: Ah, c'est pas 2020, Gaspard, dommage. Nous sommes toujours dans le Calvados à Lison avec Léon. Rebonjour, Léon.
6: Bonjour, François.
0: On vous écoute.
6: Ben moi, je dirais 1998.
0: Ah non, c'est pas la Coupe du Monde masculine, c'est la Coupe du Monde féminine. Dommage. Nous sommes maintenant à la Ferrière aux Étangs avec Martine. Martine, bonjour.
7: Oui. Rebonjour, François.
0: On vous écoute.
7: 2018.
0: Non. 2018, non, c'est la Coupe du Monde masculine aussi, mais c'était pas en France, et encore moins en Normandie. Sylvie est avec nous à Isigny-sur-Mer. Sylvie, au secours, on a besoin de vous, on a besoin de la bonne réponse.
8: Moi, 2019.
0: Oui!
3: Bravo! C'est bien cette année-là.
0: Bien joué! La Coupe du Monde féminine avec le Stade Océane qui reçoit des matchs, notamment un mythique France-Brésil. C'était en 2019. Bravo, bravo, Sylvie. Vous faisiez quoi, vous, en 2019?
8: Je venais d'avoir une petite fille.
0: Oh là là là là, quelle belle année. Comment elle s'appelle? Et elle est...
8: Comment elle s'appelle?
0: Ouais.
8: Et là,
0: oula, oula, oula, il a fallu réfléchir. Et elle vient pour les vacances, c'est là ou pas?
8: Oui.
0: Bon, bah super. Oui. Vous avez passé d'excellents moments. En tout cas, on a hâte de vous retrouver le 26 septembre pour la grande soirée anniversaire de votre radio locale. On vous envoie tous ces cadeaux. À bientôt. Merci Sylvie.
8: À bientôt, au revoir.
0: Cette année-là revient entre 11h et midi avec Nathalie.
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0: 8h30, Emma Julie dans l'info d'ici, notre tout dernier voyage de la semaine avec la compagnie Brittany Ferries.
9: Depuis 5 jours, on vous fait vivre l'anniversaire de la ligne maritime Caen Portsmouth en Angleterre. Elle est née il y a 40 ans. Le commandant de bord Hervé de Kergario était là. Il nous raconte dans quelques instants.
0: Mais pour l'instant, faisons un point en 90 secondes sur l'actu en France et dans le monde. Avec vous, Cyril Ardoredon.
10: 53 000 foyers privés d'électricité ce matin, la très grande majorité en Auvergne-Rhône-Alpes et en Nouvelle-Aquitaine. Ça fait suite aux violents orages hier soir. Une tornade a touché l'agglomération de Saint-Étienne avec des dégâts sur des maisons. Plus aucun département en vigilance orange aux orages ce matin. 10 départements sont en orange canicule. Des analyses vont être menées ce matin sur les ossements retrouvés hier dans le Tarn pour s'assurer qu'il s'agit bien de ceux de Delphine Jubilard. Son mari Cédric est passé aux aveux 5 ans et demi après la disparition de l'infirmière. Les fouilles se poursuivent ce matin sur la commune de Mayoc. La décision hier du tribunal pour enfants de Chaumont, un adolescent de 15 ans condamné à 18 ans de prison pour le meurtre d'une surveillante de son collège l'an dernier en Haute-Marne. Une affaire qui avait provoqué une vive émotion dans tout le pays. La facture d'électricité va augmenter en moyenne de 26 euros cette année pour 20 millions de foyers. Le gouvernement donne son feu vert à une hausse de 2,5% des tarifs réglementés de l'électricité dès le 1er août. Circulation très difficile sur la route. Bison Futé voit rouge dans l'est de la France dans le sens des départs. C'est orange partout ailleurs. Ce sera entièrement rouge demain dans le sens des départs. Et puis le Tour de France, 13e étape aujourd'hui. C'est la plus longue de cette édition avec 205 km entre Dole dans le Jura et Belfort. L'itinéraire devrait sourire aux baroudeurs. Le peloton s'élancera en début d'après-midi à partir de 13h.
9: Merci Cyril Ardo. Redon, l'info d'ici, c'est le dernier épisode de notre série d'été à bord des bateaux de la Brittany Ferries, une compagnie très empruntée par les Normands. D'ailleurs, elle célèbre cette année les 40 ans de la liaison maritime entre Caen et Portsmouth, une ligne vers l'Angleterre qui fait 1 million de passagers chaque année. Hervé de Kergariou, commandant à la retraite, a longtemps navigué dessus et Martin Cotta, il en a gardé des souvenirs indélébiles.
11: Il en a connu évidemment des traversées dans les mers de l'Europe, mais pour Hervé de Kergariou, la liaison Caen-Portsmouth a d'abord une caractéristique, son rythme très soutenu.
12: Parce qu'avec 3 traversées par jour, c'est un rythme particulier. Il faut avoir une certaine souplesse sur le sommeil pour la conduite. On fait soit le 8 à 12, et après on retravaille entre 20h et minuit. Il y a un rythme qui s'installe, mais il y a quand même un moment où on travaille la nuit, en pleine nuit, et puis un autre moment où on travaille en pleine journée.
11: Et l'arrivée dans le port de Portsmouth est aussi unique en son genre. La Brittany Ferries a longtemps utilisé la zone pour faire passer les permis plaisance à ses salariés.
12: En remontant le chenal, on voit toutes les bouées, tous les feux. C'était vraiment une révision de toutes les règles de priorité avec les petits, les grands bateaux. À certains endroits, on doit laisser le passage aux voiliers parce qu'on est en pleine eau. Un petit peu en Portsmouth, ça reste un port en plus en eau resserrée. C'est un port militaire. Que la partie commerciale est juste une enclave dans un port militaire.
11: Dans le milieu de la marine, l'arrivée à Ouistreham est aussi connu pour être redoutable, car les navires sont obligés de faire un demi-tour dans un chenal plus étroit que d'autres.
12: Et donc, quand le courant monte ou quand il descend, ça n'a pas la même action dans la zone d'évitage ou la zone où on fait le retournement du ferry. Donc, suivant les conditions, quand il y a une grosse rafale qui arrive, il faut se mettre en sécurité, attendre que ça se passe. Ou quand le gros grain arrive, faut aussi faire en sorte de se mettre en sécurité. On se met bout au vent ou cul dans le vent. Faut pas se précipiter. Faut toujours prendre le temps de faire les choses tranquillement.
11: Des moments techniques qui manquent aujourd'hui au commandant à la retraite.
12: Et là, je suis en retraite depuis 4 ans. Un des gros manques, justement, c'est cette adrénaline qui monte pour la manœuvre quand une manœuvre est un peu compliquée. Et ça, effectivement, c'est quelque chose qui peut manquer. Je dirais comme un joueur professionnel, il va plus être sur le terrain, il manquera but. Probablement que ça doit lui manquer.
11: Hervé de Kergariou compense ce manque d'adrénaline en participant à des régates en Bretagne sur des petits dériveurs.
9: Hervé de Kergariou, ancien commandant de bord, une hôtel manager ou encore un infirmier de bord. Les épisodes de la semaine de notre série d'été consacrée à la Brittany Ferries sont à retrouver sur l'application ICI. L'actualité, c'est aussi la situation à la prison de Condé-sur-Sarthe, examinée par la justice. Début juillet, un rapport de la contrôleure générale des lieux de privation de liberté a relevé des situations d'humiliation et de violence. On sera avec l'avocat qui représente l'Observatoire des prisons à 9h. Et puis dans le journal, on revivra l'émotion à Deauville. Une place au nom de l'actrice Anouk Aimée a été inaugurée sur les planches 60 ans après la sortie du film Un homme et une femme. Il fait beau encore aujourd'hui.
0: Oui, en effet, il fait très beau. Après la dissipation des nuages matinaux, vous allez voir, mais ça sera bien dégagé cet après-midi avec un vent de nord qui souffle jusqu'à 35 km/h.
9: Et de 22 à 27 degrés cet après-midi.
0: Ouais, encore des températures un peu au-dessus des normales de saison. On aura envie sûrement d'aller se baigner. Bah, prudence, parce que c'est encore les grandes marées en Normandie, avec une pleine mer attendue par exemple cet après-midi à 13h33 à Cabourg, un coefficient de 95. On approche les 100, mais ça va se terminer encore demain et dimanche, on revient à la normale. Donc vraiment extrême prudence en bord de mer. La suite, ce week-end, une belle journée demain. Peut-être quelques ondées quand même localement dans l'après-midi, nous dit Météo France. Il fera beau également ce dimanche. Et ça continue, malheureusement, j'ai envie de dire, parce qu'on a quand même besoin d'eau. C'est vrai que les pluies sont rares. La sécheresse sévit en Normandie, dans l'Orne, dans le Calvados. Eh bien, Météo France, malheureusement, ne nous signale pas l'arrivée de la pluie dans les prochains jours et la prochaine semaine.
9: Et sur la route, hein, toujours cet accident sur le périph' sud de Caen.
0: Ah, c'est compliqué, hein, sur la chaussée intérieure, avec ce camion quasiment retourné ou au moins couché avec son chargement, ce qui crée un important bouchon. Cet accident qui a eu lieu juste avant le rond-point bleu à Ifs, sur la chaussée intérieure, avec donc la voie de droite qui est neutralisée, réduction du nombre de voies, donc, et ça crée un important bouchon. Depuis la porte de Paris jusqu'à Ifs, c'est rouge sur nos cartes, c'est peut-être un secteur à éviter. Ailleurs, ça roule bien d'après nos écrans de contrôle. Si vous rencontrez un problème, on n'hésite pas, 02 31 44 48 44, ou avec ce même numéro, en nous laissant un message vocal sur l'application WhatsApp que vous avez toutes et tous sur votre portable, c'est certain. Autre information, celle de Bison Futé, ses prévisions pour ce week-end et ce nouveau chassé-croisé des vacances. La journée classée orange dans le sens des départs et des retours aujourd'hui, c'est rouge demain dans le sens des départs. Attention donc.
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0: Ils sont trop mignons, je vois des photos là, de ces animaux, du parc animalier des Couves. Oui, entre 9h et 10h, nous serons près de C, dans ce parc animalier normand, avec en plus des passes famille à vous offrir pour vous y découvrir. Rendez-vous dès 9h et 10h.

0: La petite Marie de Francis Cabrel. On restera en musique avec l'événement ici. Nous serons près de Caen à Hérouville-Saint-Clair pour les escales estivales. Et cet après-midi, un concert à ne pas manquer, celui de L'Oxwan, notre invité dans 5 minutes.
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0: Ça se passe ici. Jason Grenier, bonjour.
3: Bonjour François.
0: Parlons de Beauregard, oui, car ce sont des milliers de festivaliers, c'est sûr, mais aussi une mobilisation exceptionnelle de notre radio il y a quelques instants, il y a quelques semaines. Ici Normandie a fait vivre le festival sur tout le terrain, à l'antenne, en vidéo, sur les réseaux sociaux, au plus près des artistes et même avec des ateliers pour le public.
3: S'il y a bien un endroit où il fallait être ces derniers jours, c'était à Beauregard, à Hérouville-Saint-Clair, dans l'agglomération cannaise. Et ça tombe bien, ici Normandie y était, sur scène avec les artistes, sur les réseaux sociaux, avec des vidéos, au micro pour les interviews, mais aussi au cœur du festival, avec des ateliers pour le public. Parce que oui, cette année encore, des centaines de jeunes et de moins jeunes ont pu découvrir les coulisses de notre métier, devenir journaliste le temps d'un atelier, apprendre à repérer une fake news, comprendre comment fonctionne l'intelligence artificielle, une initiative qui a marqué aussi les artistes comme le DJ Moziman.
4: C'est beaucoup d'éducation et je trouve ça bien justement ce que vous faites parce que ça permet d'éduquer autant la nouvelle génération que l'ancienne qui est peut-être pas justement très familier avec ces nouvelles technologies.
3: Et entre deux concerts, il y avait aussi des moments plus légers. On a par exemple demandé aux artistes d'imaginer leur dream track normande. La réponse de Moziman vaut franchement le détour.
4: On peut mettre un petit peu de cidre, un peu de camembert, un peu de torgoule, un peu de orelsan, un peu de...
5: Très alimentaire.
4: Un peu alimentaire, mais on peut aussi mettre du Pierre Garnier, du Joseph Camel. Je pense qu'il y a quand même moyen de trouver des choses, je sais pas quelles sont, Aurel Mont-Saint-Michel, tu vois, un peu d'eau quand même, un peu de sable, je sais pas.
5: On a tendance ça en tout cas.
4: Bah écoute, faudrait que je me chauffe maintenant parce que ça va prendre quelques temps.
3: Sur notre antenne, sur nos réseaux sociaux et partout dans le festival, nos équipes ont fait aussi vivre l'événement de l'intérieur. Et puis, Beauregard, ce n'est pas seulement une programmation, c'est aussi un cadre exceptionnel. Le groupe Feu Chatterton n'est pas resté insensible au charme des lieux.
6: Le château, en plein milieu, qui est magnifique, il y a quand même peu de lieux, plus de festivals qui sont dans des endroits où on sent qu'il y a une véritable histoire. En fait, quand tu as un château, je ne sais pas de quelle année il est, mais ça a l'air assez historique.
3: Des interviews, des vidéos, des ateliers, des rencontres. Pendant 5 jours, ici Normandie a fait vivre Beauregard au plus près. Et si vous avez raté un moment, pas de panique, tout est à retrouver sur ici.fr et sur nos réseaux sociaux.
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0: Sur la scène de Beauregard, 8h43.
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0: On fait comment quand on a de l'eau dans les oreilles durant l'été ? Vraie question qu'on posera au Dr Kerzek à 8h55. Mais avant, c'est de la bonne musique qu'on vous met dans les oreilles. Stevie Wonder et notre invité L'Oxwan, artiste normand dans 2 minutes.

0: Stevie Wonder, 8h47 sur ICI Normandie. L'événement ici ce matin, c'est les escales estivales. C'est à Hérouville-Saint-Clair, près de Caen, 7e édition, chaque vendredi jusqu'au 28 août. Avec par exemple aujourd'hui dès 15h dans le quartier de Leval, on vous donne rendez-vous pour de nombreuses animations pour les petits écrans. Et puis à 16h30, le concert de la chanteuse normande Loxwan. Bonjour Loxwan.
1: Bonjour à toute l'équipe.
0: Loxwan en concert dans un parc, mais l'endroit est parfait. Dites-moi, la nature c'est votre univers?
1: Oui, c'est vrai que j'adore, il n'y en a jamais assez pour moi, donc c'est parfait.
0: Loxwan, un coup de cœur ici Normandie.

0: ce soir, cet après-midi, à Aeroville Saint-Clair, Lox One, vous nous proposez les titres de votre premier album Mono Organique, alors qu'un nouveau est déjà en préparation.
1: Et oui, normalement il arrivera début 2027, un album qui sentira bon les Caraïbes et rempli de douceur.
0: Ouais, il y a du métissage dans votre musique, je parlais de la nature en effet qui est très présente dans les titres de votre premier album. Est-ce qu'on restera imprégné par cette nature dans le second ?
1: Alors, il y aura moins de basse, parce que je ne me suis pas forcément appuyée sur cet instrument dans ce nouvel album. Et c'est un peu plus léger, un peu plus, sucré. Et
0: d'accord.
1: En même temps, un peu plus, vraiment doux.
0: Lox One, on ne se rend pas bien compte, nous, grand public. Ça prend combien de temps à construire un album ?
1: Alors, je pense qu'il n'y a pas de recette précise. Chaque artiste et même chaque album mène une temporalité différente, je pense. Pour celui-ci, on va dire que ça aura pris un an.
0: Ouais.
1: Un an au moment où je me serais dit, ça y est, je repars pour un nouvel album. Je commence à écrire et un an pour le livrer en fait, parce que moi j'aime bien les albums, donc j'aime bien encore le format, c'est de vinyle, voilà.
0: Vous écoutez aussi sur Ici Normandie. Et Lox One, je ne sais pas si vous êtes au courant, mais je crois que nous avons avec vous le tube de l'été normand.
1: Mm-hmm.
0: Vous,
1: ah bon ?
0: Vous l'écoutez ?
1: C'est pas vrai.
0: On écoute.

0: Cream avec votre clip dans lequel vous avez des difficultés à manger proprement votre glace, Loxwan.
1: Ouais, c'est un peu ça en fait, c'est un double discours. J'aime beaucoup utiliser ce procédé dans mes textes. Donc il y a toujours une petite référence, un petit clin d'œil comme ça, mais celui-là, il est là, le clin d'œil est sur tout le morceau. C'est-à-dire qu'en surface, on a l'impression que il s'agit d'une dégustation effectivement estivale, d'une glace quelconque. Et en fait, en profondeur et tout le long, je parle vraiment de la police américaine. Donc,

0: de cette police qui nous laisse un peu, qui nous fait très froid dans le dos, et voilà, et c'était ma manière à moi en tant qu'artiste de montrer que je n'étais pas indifférente et d'essayer de sensibiliser de manière artistique ouais. à ce qui m'arrache les cheveux un peu.
1: En tout cas, tout le monde s'y retrouve, franchement c'est assez frais pour l'été, cette musicalité dans ce titre Ice Cream. Vous faites référence bien sûr à ICE, à cette police des frontières américaines qui sévit outre-Atlantique. On aura ce titre, on aura tous les autres cet après-midi. Rendez-vous à 16h30, Loxwan.
0: Oui, tout à fait. C'est après la sieste, là. J'imagine que tout le monde a changé de rythme pendant les vacances. Et donc, voilà, après votre petite sieste, n'hésitez pas à enfiler votre short et puis à venir peut-être pour une petite glace.
1: Ouais. Et puis danser avec vous.
0: En tout cas, pour quelques mots, quelques notes et beaucoup d'émotions à partager.
1: Duval à Hérouville-Saint-Clair à 16h30. C'est entièrement gratuit dans le cadre des escales estivales. Merci, Loxwan. Bel été. À très vite sur Ici Normandie.
0: Merci.
1: 8h52, nous sommes avec Marine maintenant et son titre Escroc avant d'en trouver le docteur Kerzek sur Ici Normandie.

0: L'artiste Marine à 8h55, Docteur Kinzek, on vous retrouve comme tous les jours. Et alors ce matin, vous me dites l'eau dans les oreilles, bah on fait comment? Bonjour.
1: Bonjour à toutes et à tous. Phénomène estival aussi agaçant qu'un grain de sable dans le maillot, l'eau coincée dans l'oreille. Vous sortez de la piscine, de la douche ou de la mer, vous penchez la tête sur le côté, vous essayez de sauter sur un pied, rien n'y fait. La sensation de plouf, ces bruits étranges, cette impression de parler dans un bocal, bah ça veut dire que vous avez peut-être de l'eau dans l'oreille. Et si on n'y prend pas garde, ça peut quand même devenir une petite infection. Alors l'eau reste bloqué car notre conduit auditif externe, c'est un tunnel d'environ 2,5 cm qui se termine par le tympan. Il est naturellement légèrement courbé et parfois la tension superficielle de l'eau associée à la présence de cérumen ou à un conduit anatomiquement un peu étroit fait que les gouttes vont s'accrocher, l'eau reste. Résultat, vous avez l'impression d'avoir une oreille sous-marine. Symptôme typique, c'est une sensation de plénitude ou d'obstruction de l'oreille. L'audition est étouffée. Parfois, il y a un léger sifflement, un acouphène et ça peut être une simple gêne, mais ça peut aussi être une douleur qui va augmenter, mais là c'est plutôt un signe d'infection. Alors en général, l'eau finit par s'évaporer ou s'écoller toute seule, mais si elle persiste, bah c'est là où ça peut macérer la peau du conduit, voire créer une infection par une bactérie ou des champignons.
0: Mais alors docteur, quels sont les bons gestes pour faire sortir l'eau sans se blesser et ce qu'il faut absolument éviter? Parce que j'ai déjà vu quelqu'un mettre un coton-tige par exemple.
1: N'utilisez jamais de coton-tige. Non seulement ça risque de tasser l'eau et le cérumen contre le tympan, mais en plus, vous pouvez percer le tympan ou créer une petite plaie qui va s'infecter. Dans le coton-tige, c'est vraiment l'ennemi juré de manière générale des oreilles. On en avait parlé. Les vrais conseils efficaces sans danger, c'est la gravité, tout simplement. C'est votre meilleur ami. Vous penchez la tête sur le côté, l'oreille un peu bloquée. Vous tirez doucement sur le lobe vers le bas et l'arrière. L'idée, c'est de redresser le conduit. Vous sautez sur un pied, vous secouez la tête, faites ce que vous voulez. Ça peut sembler bête, mais ça marche. L'eau va couler. Deuxième conseil, l'aspiration par la paume. Pareil, on penche la tête sur le côté, on place la paume de la main bien à plat sur l'oreille, puis on la retire brusquement, ça fait une ventouse. Conseil numéro 3, la technique du sèche-cheveux. Pas très chaud, hein, température basse, puissance faible, on le tient un peu à distance et l'air tiède en fait va faire que l'eau s'évapore. Mais surtout, c'est la prévention. Si vous êtes sujet aux oreilles bloquées avant la baignade, mettez des bouchons d'oreilles tout simplement. Ça fonctionne. Et après la baignade, vous séchez l'extérieur du pavillon avec une serviette. Et surtout, vous ne grattez ni avec vos doigts, ni avec rien du tout d'autre. Allez, bon été, bonne santé, à l'écoute d'ici bien sûr.
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0: Nathalie, bonjour.
8: Bonjour François, bonjour à vous tous.
0: J'ai vu des photos, c'est quand même trop mignon ces animaux-là.
8: C'est beau, hein. J'ai vu des petites chèvres naines, qu'est-ce qu'on a aussi, des kangourous.
0: Ah ouais.
8: Oui, absolument, on va aller s'installer dans le département de l'Orne ce matin à Le Bouillon. C'est au cœur de la forêt des Couves, à une quinzaine de kilomètres au nord d'Alençon, et on va découvrir le parc animalier des Couves, avec près de 400 animaux de nombreuses espèces qui évoluent dans un environnement préservé. Et bien évidemment, vous offrir un passe-famille pour 4 personnes, ainsi qu'un lot de petits goodies, parce qu'on adore ça.
0: La carotte.
8: Vous voulez la question? Allez, vous la posez maintenant. En quelle année le parc animalier des Couves a-t-il ouvert ses portes pour la première fois? Voilà encore un beau cadeau pour terminer la semaine. 02 31 44 48 44.
0: Très bon week-end.
8: Bon
0: lundi.
8: Week-end à lundi.
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8: Et sur votre radio locale, ici Normandie, il est 9h. Les informations avec vous, Emma Julie, bonjour.
10: Bonjour.
8: Hommage à Anouk Aimée sur les planches.
10: L'actrice d'Un homme et une femme a fait briller Deauville. Son nom est désormais gravé à jamais dans la ville. Pour les 60 ans du film, une place lui a été attribuée hier sur les planches. Instant émouvant et nostalgique en présence du réalisateur et de la fille de la comédienne, mais aussi de 300 curieux et amoureux d'Anouk, Martin Cotta.
11: Emmanuel vient de faire 2 heures de route, habitant du Tréport en Seine-Maritime, son appareil photo dans les mains. Un homme et une femme, c'est toute son enfance.
12: Je suis de 61, donc 66, j'avais 5 ans. Et c'est un film que je connais pratiquement par cœur.
11: Jusqu'au moindre détail.
12: Le fameux Montmartre 1540, le numéro de téléphone dans le film.
13: Montmartre 1540.
12: Et beaucoup d'autres choses, je me lasse pas de le voir.
11: Son amour pour l'œuvre de Lelouch, ce Normand l'a transmis à Clarisse, sa petite fille.
14: Moi, je l'adore parce qu'en plus, c'est quelque chose que je peux partager avec mon grand-père. C'est intergénérationnel et c'est incroyable. Bah, l'histoire, déjà, elle est magnifique.
11: C'est la première fois qu'ils voient tous les deux Claude Lelouch.
15: C'est formidable de parler d'Anouk Aimée parce qu'en parlant d'Anouk Aimée, on parle de l'essentiel. Ce qui a motivé la vie d'Anouk Aimée, c'est l'amour. Voilà. Et ce qui a motivé mon cinéma aussi, c'est ça. Tout le mal qu'on se donne dans la vie, c'est pour aimer ou être aimé.
11: Mais ce n'est pas un accomplissement pour autant, sourit le grand-père.
12: C'est peut-être qu'un début, parce que j'espère bien pouvoir tourner dans son prochain film.
11: C'est côte à côte, en famille, qu'avec Clarisse, ils entonnent la célèbre bande originale du film avec les autres spectateurs sur les planches de Deauville.
8: Le Shabadabada au bord de l'eau, c'est aussi sur nos réseaux sociaux, en vidéo, sur le Facebook et le Instagram Ici Normandie. Attention aux phoques échoués dans la baie du Mont-Saint-Michel, ça arrive tous les ans. L'établissement public du Mont-Saint-Michel recommande de ne pas les approcher à moins de 300 mètres. Il faut aussi prévenir le réseau national d'échouage qui s'occupe d'eux. Les bons gestes sont à retrouver dans un article sur notre site ici.fr.
16: Que se passe-t-il à la prison de Condé-sur-Sarthe dans le département de l'Orne?
8: Le tribunal administratif de Caen se penche sur la question ce matin. En mai, la contrôleure générale des lieux de privation de liberté a relevé des violences et des humiliations contre les détenus, surtout dans le quartier de lutte contre la criminalité organisée. Maître Quinquis représente l'Observatoire international des prisons à l'audience. Il demande des mesures rapides.
17: D'abord, ce qui concerne le climat de tension et de violence dans l'établissement, on demande à ce qu'il y ait des actions de formation pour prévenir le renouvellement de traitements inhumains et dégradants. On a un deuxième volet qui concerne les fouilles. Il était demandé aux personnes détenues de se mettre sur un pied, de lever les bras. On demande justement ensuite à ce que cette technique du pliage soit interdite. En fait, ça consiste à souvent menotter la personne dans le dos et en pratique à lui lever les bras par l'arrière, de manière à ce que le haut de son corps bascule vers l'avant et qu'elle soit dans l'incapacité de regarder face à elle. Ce qui, au-delà d'être douloureux, expose les personnes à des atteintes à leur santé. On ne demande que l'application de la loi, on ne demande aucun régime dérogatoire, aucun régime de faveur pour ces personnes détenues. On demande simplement à ce que les quelques droits minimaux qui leur sont accordés leur soient effectivement reconnus.
8: Le délibéré est attendu dans le courant de la semaine prochaine. Le garde des Sceaux a d'ores et déjà annoncé qu'il y aura des contrôles qui seront faits dans le courant de l'été sans plus de précision. Canicule, sécheresse, incendie, l'été commence fort pour les pompiers dans l'Orne. Certains sont partis épauler leurs collègues des Pyrénées-Orientales dans le sud. Une activité très dense donc, mais pour l'instant bien absorbée selon le colonel Christophe Brusson du service départemental d'incendie et de secours.
18: Nos effectifs de garde et d'astreinte, donc les effectifs qui sont autour de 200 par jour pour le département de l'Orne, n'ont pas été rehaussés. Aujourd'hui, l'activité, on la tient, on répond présent. En revanche, on sensibilise tous les sapeurs-pompiers pouvant se signaler disponibles en plus des effectifs de garde et d'astreinte lorsque les conditions sont sèches comme cela pour prévoir éventuellement plus de renforts, plus de relèves ou pouvoir répondre à une sollicitation qui serait accrue.
8: Les pompiers de l'Orne toujours mobilisés aussi par les accidents routiers. Il y en a eu un hier à Trinité-des-Laitiers. C'est entre l'Aigle et Falaise, un véhicule de tourisme qui a percuté un poteau EDF en béton près de la départementale 49. Une personne a été gravement blessée, une autre plus légèrement.
16: Adama Diakité quitte le Stade Malherbe de Caen.
8: Le club canet l'a officialisé hier. Il est arrivé l'an passé de Villefranche en Beaujolais. L'ailier de 27 ans et le Stade Malherbe Caen ont trouvé un accord pour résilier le contrat l'ayant jusqu'en 2027. Il aura disputé 19 rencontres et délivré une passe décisive sous le maillot rouge et bleu.
10: Le Tour de France termine sa deuxième semaine aujourd'hui avec une étape en Bourgogne-Franche-Comté, 205 km entre Dole et Belfort. Porte d'entrée vers le retour en force des étapes de montagne. Le maillot jaune, c'est Tadej Pogacar, le Slovène, qui surfe sur la compétition. Et le vainqueur d'hier, c'est le Belge Tim Merlier.
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10: On fait un petit point sur la météo. Le soleil s'impose largement sur la région après quelques nuages ce matin. Les éclaircies deviennent de plus en plus belles avant un après-midi très ensoleillé. Un vent de nord à nord-ouest souffle modérément dans les terres et sur la côte fleurie, le vent de nord se renforce en début d'après-midi avant de faiblir ensuite. Côté température, 22 pour Deauville, 23 pour Honfleur, 24 à Bailleuville, 25 à Caen, Falaise, Livaro, Condé en Normandie, 26 à Lisieux, Thury-Harcourt à Argentan, Flers, 27 à Alençon, L'Aigle-Sée et 28 pour Domfront en Poiret, Mortain-Bocage et Saint-Hilaire-du-Harcouët dans le Sud-Manche. Journée estivale très agréable donc avec un soleil généreux et ce sera à peu près la même chose pour ce week-end. Vous pouvez noter que le boulevard périphérique intérieur de Caen est coupé à hauteur de l'échangeur 14 Cormel-le-Royal après un accident impliquant un poids lourd couché. Une déviation est mise en place par la ZAC. Objectif IF Sud. Perturbation prévue à peu près pendant 2 heures, donc jusqu'aux environs de 11 heures, un petit peu avant 11 heures ce matin. Soyez prudents.
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10: Allez, bonjour, des infos, de la bonne humeur à partager, c'est intergénérationnel, une relation que nous nous plaisons à tisser chaque jour en votre compagnie et aussi pour vous donner envie de sortir, de découvrir et de vous amuser cet été. Allez, on voit tout ça juste après France Gall et son besoin d'amour. Merci d'être là.

0: ses besoins d'amour. France Gall.
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0: Aujourd'hui, cap dans l'Orne à Le Bouillon, au cœur de la forêt des Couves, à une quinzaine de kilomètres au nord d'Alençon, au parc animalier des Couves, un parc nature où plus de 400 animaux, de nombreuses espèces, évoluent dans un environnement préservé. Et à gagner donc un pass famille pour 4 personnes ainsi qu'un petit lot de goodies. Vous serez contents, voici la question. En quelle année le parc animalier des Couves a-t-il ouvert ses portes pour la première fois? Vous avez la réponse. Vous appelez dès maintenant au 02 31 44 48 44. Si elle est correcte, vous participerez au tirage au sort en fin d'émission. On verra ce qu'en pense Marie-Claudine Assé d'ici quelques instants. Vincent Chauvin, bonjour.
3: Bonjour.
0: Vous êtes le directeur du parc animalier des Couves. Alors, comment il se présente ce parc? Expliquez-nous comment est né votre projet il y a quelques années, sans donner la date, parce que c'est notre question, évidemment.
3: Alors, je vais faire attention de ne pas donner la date.
0: Voilà.
3: À la sortie de mes études, enfin même pendant mes études, j'avais cette passion pour les animaux, et puis on avait ce beau terrain là, familial qui s'y prêtait a priori plutôt bien, puisque on en est là aujourd'hui.
0: Assez vallonné en plus.
3: Très vallonné, oui, avec du relief, on a une topographie de 17 mètres entre le haut et le bas, voilà, avec un sol argileux, un sol calcaire, donc pour adapter les espèces en fonction de leurs besoins physiologiques, c'était plutôt pas mal, et puis c'était rencontres en fait qui nous ont amenés à créer ce projet.
0: Quelle est la particularité de votre parc par rapport à d'autres structures animalières?
3: Alors,
0: comment il pourrait se différencier?
3: Alors, je pense qu'il est déjà plus familial aussi, c'est important. On a un accueil qui est, c'est une petite structure. On veut garder une petite structure. On veut aussi qu'il soit très naturel, en fait. Ça, c'est vraiment une distinction importante. Il est entretenu, il est préservé, mais c'est naturel. Voilà, des allées enherbées. On est au milieu de la forêt des Couves, donc c'est vraiment un cadre verdoyant. On a un relief qui est très sympa et voilà, on s'immerge assez facilement.
0: C'est ça. Comment il a évolué, votre parc, depuis la création?
3: Alors, il n'a pas tant évolué par la présentation.
0: Il y a eu de nouvelles espèces qui sont arrivées.
3: Voilà, on a eu des nouveaux animaux, des nouvelles espèces qui sont arrivées chaque année, des aménagements. Mais on a un petit peu le même sens de visite. Mais voilà, il évolue. Puis là, on laisse aussi la nature évoluer. On voit que toutes les plantations, les naturelles ou les plantations que nous avons justement plantées, se développent et apportent un changement. On regardait hier avec mes collègues le livre d'or, et c'est vrai que les avis, et c'est vrai que c'est sympa parce qu'en fait les ornées et même je veux dire les normands grandissent avec le parc et avec son évolution.
0: C'est ça. Combien d'espèces?
3: Alors là on les a recomptées avec mes équipes parce que là on dit toujours 50, 60 et là on est je crois à 78.
0: Ouais, c'est pas mal déjà.
3: C'est pas mal parce qu'en fait.
0: Et ça va grandissant d'année en année.
3: Voilà, on essaye de faire des mixités, c'est-à-dire de faire vivre les espèces ensemble. Donc, ça leur permet d'avoir des plus grands espaces et puis d'interagir les unes avec les autres.
0: Mmh. On a Marie-Claudine qui est dans l'Orne, justement, à C. Bonjour Marie-Claudine.
4: Bonjour Nathalie.
0: Bonjour. Est-ce que vous connaissez ce parc animalier des Couves? Dites-nous.
4: Oui, parce que nous sommes des voisins, des voisines.
0: Mais c'est ça, ça m'en... C'est pour ça que j'avais quand même un peu la réponse à ma question, mais je voulais m'en assurer. Alors, vous avez envie d'y retourner, visiblement, Marie-Claudine, c'est ça?
4: C'est vrai, pourquoi
0: voilà.
4: Pas,
0: oui, vous avez raison.
4: J'ai découvert, évidemment, plusieurs reprises dans les débuts, un petit peu au fil des années, parce que j'ai des petites nièces. Et donc, c'est vrai qu'elles aiment bien, les enfants aiment bien aller dans ce parc. Ouais. Mais elles ont grandi, et puis il y a longtemps que j'y suis retournée.
0: Bon, alors, quelle est, selon vous, la bonne année? En quelle année a ouvert le parc animalier des Couves pour la première fois? Qu'avez-vous répondu?
4: Eh bien, ça fait 20 ans. Il a ouvert en 2006.
0: Alors...
4: C'est un beau jeune homme de 20 ans.
0: On n'a pas tous les jours 20 ans, mais on va garder sous le coup de votre réponse, d'accord, Marie-Claudine, et pas Christine, Marie-Claudine. Et si c'est la bonne, vous serez sur le tirage au sort de tout à l'heure, voilà, pour ce passe-famille, avec ce lot de goodies, porte-clés, crayons, magnettes, par exemple. Voilà, Marie-Claudine. Peut-être
4: merci
0: à tout à l'heure.
4: Beaucoup.
0: Merci beaucoup.
4: Merci beaucoup, merci Nathalie. Beaucoup.
0: Au revoir.
4: À bientôt, peut-être.
0: 02 31 44 48 44, vous pouvez continuer de nous appeler. Allez, voici On My Soul de Bruno Mars, une chanson pleine d'émotion et d'énergie avec un message d'amour sincère. On en a toujours besoin. Bruno Mars, On My Soul.

0: Hein, c'est bien, On My Soul, c'était Bruno Mars.
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0: Et ce matin, on part à la rencontre des animaux du parc Découvre. Nous sommes au nord d'Alençon, à une quinzaine de kilomètres, pour vous situer géographiquement. Vincent Chauvin, vous êtes avec nous jusqu'à 10h, directeur du parc. Qu'est-ce qui rend le cadre naturel du parc animalier Découvre adapté à l'accueil des animaux? Ça, c'est important.
2: Eh ben oui, c'est important.
0: C'est la première chose.
2: Oui, parce que quand on arrive au parc animalier, on n'imagine pas en fait son relief, ses grands arbres, ses massifs, la structure, texture du sol. Hein. On a des rochers, des sols filtrants, des sols argileux, des points d'eau. Alors là, on manque un peu d'eau parce que
0: on manque même terriblement d'eau.
2: Ouais. On espère là des orages tous les soirs et puis que ça abonde, mais ça vient pas. Donc on a un forage, mais on veut pas trop non plus le tirer dessus. Et voilà, donc c'est les grands arbres, on peut déambuler et découvrir des espèces qu'on a essayé d'implanter de façon stratégique.
0: C'est difficile de penser quand même à l'aménagement justement de ces espaces pour chaque espèce.
2: Bah alors ça se fait assez facilement parce qu'en fait avec notre équipe, on se pose des questions au quotidien. Donc là on se dit tiens ici on pourrait peut-être faire ci, on pourrait peut-être faire ça. Et puis quand on fait des aménagements paysagers avec du terrassement notamment, voilà on va aller chercher plutôt les zones humides pour les espèces qui pourraient, je pense aux buffles d'eau qui se baignent toute la journée, les bisons d'Amérique aussi qui peuvent se baigner, ou les grues notamment pour aller chercher les vers dans les zones humides, etc. Donc ça se fait assez naturellement. Et puis après on a tellement d'idées et puis de choses à faire ou à copier entre guillemets ou dans d'autres structures, donc en fait ça, notre cerveau il s'arrête jamais.
0: Ça s'arrête jamais. Quelle place occupe la pédagogie dans votre mission quotidienne?
2: Alors elle est de plus en plus centrale. Hein. Au début, on était vraiment des sites de loisirs. Et aujourd'hui, les missions conservatoires ou pédagogiques, elles sont primordiales et principales. Et d'ailleurs, nos collègues soigneurs sont aujourd'hui des soigneurs animateurs. Hein. Donc, en fait, il y a des animations qui sont prévues tout au long de la journée avec ces belles vacances. Donc, en fait, les missions pédagogiques, elles sont primordiales. Et puis, elles font partie du discours, hein, dès qu'on va à la rencontre
0: d'un. Et pour avoir une meilleure connaissance du monde animal, forcément. Quels sont les retours des familles qui viennent découvrir le parc?
2: Et ben alors, c'est que ce soit naturel, que ce soit préservé, que ce soit familial, que ce soit. Alors, on dit souvent que c'est un petit parc, mais en fait, on fait plus de 12 hectares de vie, donc c'est assez grand, mais voilà, en fait, parce que je pense qu'on reste petit, parce qu'on est une petite structure, voilà, on n'a pas 36 caisses, voilà, c'est le côté qui est assez sympa, puis on accorde de l'importance à tous nos visiteurs.
0: Yves est dans l'Orne, là encore, Argentan. Bonjour Yves.
3: Bonjour.
0: Yves, bonjour. Soyez le bienvenu. Vous nous écoutez sagement. Vous êtes ouf. Que faites-vous là tout de suite?
3: Ah ben, je viens de passer pas loin de la chapelle Bressée parce que je faisais Argentan à Alençon.
0: Ah, donc, d'accord. La chapelle Bressée, ouais, c'est ça. D'accord. Alors, pour cette question, il y a à gagner un passe famille pour découvrir le parc animalier Découvre. Ce sera peut-être la première fois où vous allez y retourner, Yves?
3: Ça sera la première fois.
0: Okay.
3: Et si j'ai l'occasion de gagner, j'emmènerai mon petit-fils qui vient du Canada au mois d'août.
0: Ah ouais, super. Ouais. En quelle année a ouvert le parc? Alors, en quelle année il a ouvert ce parc animalier selon vous?
3: En 2006.
0: Bon, alors ça semble être une réponse qui est fréquemment donnée. On verra si c'est la bonne d'ici.
3: Ils ont fêté leur 20 ans cette année.
0: Une demi-heure, voilà. D'accord, Yves. Vous êtes sur le tirage au sort, okay, probablement. Merci beaucoup, en tout cas, de votre appel. Et puis bonne route. Hein, j'ai l'impression que c'est le cas. Merci beaucoup. Et encore au 02 31 44 48 44 cette question: à quelle année a ouvert le parc animalier Découvre? Vous pouvez continuer de nous appeler.
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0: J'oublierai ton nom. C'était le duo Johnny Hallyday et Carmel.
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0: Et ce matin, Vincent Chauvin, directeur du parc animalier, découvre, pour découvrir donc ce parc avec 400 animaux sauvages, hein, c'est ça ?
3: Presque 450. 400,
0: presque 450, bah oui, il y en a de plus en plus d'années en année, forcément. Alors, quelles sont les espèces qui attirent le plus les visiteurs ? Il y en a toujours une ou deux.
3: Alors, il y en a toujours. Après, nous, on a nos préférés. Je pense que les ratons laveurs plaisent beaucoup, les petits ratons laveurs.
0: Ouais.
3: Alors, je veux dire aussi les petites chèvres, parce que, en fait, les petites chèvres naines, les petites chèvres, ça c'est vraiment. On a les alpagas, les chameaux, enfin. C'est assez. Moi, mes préférés, c'est mes chameaux. Après, les visiteurs, voilà, sur les commentaires, on a, voilà, ça peut être les daims, ça peut être les différents oiseaux, les bisons, les tortues. Aujourd'hui, on a que des tortues de Floride, donc c'est vrai que c'est. Voilà, c'est divers.
0: Ouais. Comment est-ce que vous choisissez les espèces qui vont venir vivre au parc animalier des Couves ?
3: Alors, il y a plusieurs critères. Il y a déjà, d'un point de vue réglementaire, voir un peu ce qui est plus simple dans les autorisations administratives. Il y a aussi les choix de l'équipe aussi, de se dire on souhaiterait travailler avec ces espèces-là parce que dans leurs expériences passées, ils ont pu travailler dans des parcs zoologiques avec certaines espèces. Et puis voilà. Puis on a chacun. Donc on fait des réunions. Là, on va en faire une en septembre pour préparer les projets à venir. Et donc on prépare une liste et puis on voit ce qui est faisable. Ce qui ne l'est pas, et puis les moyens qu'il faut pour mettre tout ça en place.
0: Bah oui, forcément. Il y a une naissance, un événement animalier qui vous a particulièrement marqué. Alors, pas forcément cette année, mais en tout cas depuis la création du parc.
3: Alors les plus belles naissances, alors c'était au début les petits chameaux, et puis bon, maintenant c'est devenu régulier puisqu'on en a un ou deux, voire trois cette année, chaque année. Après peut-être notre petit bison d'Europe là qui est né en 2024, là qui fait l'objet d'un programme d'élevage européen et peut-être d'une réintroduction dans la nature. Et là il va peut-être partir dans un parc pour fonder son troupeau là en Espagne. Donc on attend les autorisations administratives et puis les retours de ce parc là en Espagne.
0: C'est pas un crève-cœur pour vous de les voir partir ces animaux ?
3: Eh ben c'est ce qu'on nous pose souvent la question, ouais. Mais malheureusement, enfin, ils peuvent pas rester chez nous parce qu'en fait, on a des groupes reproducteurs avec des parents, puis on peut pas laisser les petits déjà pour leur santé. Là, le petit bisonneau, son père, quand il aura 3-4 ans, il va le massacrer. Enfin, il va pas lui laisser de place chez nous. Donc en fait, il faut penser à tout ça. Et puis après, c'est une fierté aussi de les replacer. Et quand on va dans d'autres parcs zoologiques en France et même maintenant en Europe, et là, on dit cette grue du Japon, elle est née chez nous. Ou cet animal, il vient de chez nous, c'est toujours super.
0: Sylvie, dans le Calvados, à Lisieux, on est au cœur du Pays d'Auge. Bonjour Sylvie.
4: Oui, bonjour.
0: Bonjour, le parc animalier des Couves, est-ce que ça vous parle? Dites-moi.
4: Je ne connais pas du tout, je suis jamais allée.
0: Eh ben, on espère en tout cas vous donner envie, avec cette conversation qu'on a avec Vincent Chauvin ce matin, vous donner envie de le découvrir. Il y a à gagner un pass famille donc pour se rendre au parc animalier des Couves, ainsi qu'un lot de goodies, porte-clés, crayons, magnettes par exemple. Sylvie, je vous rappelle la question simple, me semble-t-il, quoique, en quelle année a ouvert le parc animalier des Couves pour la première fois? Qu'avez-vous répondu?
4: 2006.
0: Alors, comme les précédents candidats, si c'est la bonne réponse, vous serez sur le tirage au sort de tout à l'heure. D'accord, Sylvie ?
4: D'accord.
0: Vous êtes en vacances, là ? Que faites-vous ?
4: Non, je suis auxiliaire de vie au domicile. Je suis chez une personne, là, ce matin.
0: D'accord, mais peut-être bientôt, quand même, quelques jours de congé ?
4: À partir du 9 août.
0: Bon, eh ben, écoutez, bon courage, en tout cas jusqu'au 9 août. Et puis, bonnes vacances par avance. Et peut-être, donc, à tout à l'heure.
4: D'accord, je raccroche ?
0: Oui, vous pouvez raccrocher, tirage au sort, donc avant 10h. Et on vous rappellera, évidemment, si c'est vous qui êtes notre gagnante, Sylvie. Merci beaucoup. 02 31 44 48 44, continuez de nous appeler. Voici Michael Jackson, Remember the Time.

0: Change Time, c'était Michael Jackson.
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0: Dans le Calvados, ne manquez pas pour les enfants dès 6 ans une lecture de contes africains au cœur de l'exposition Décolonisation. Une belle façon de découvrir les traditions orales africaines tout en s'ouvrant à l'art et à l'histoire. La présence d'un adulte est obligatoire avec un accès gratuit pour l'accompagnant. Rendez-vous tous les mardis du 21 juillet au 18 août à 15h au Mémorial de Caen et sur memorial-caen.fr. Dans l'Orne, offrez-vous une balade gourmande au Haras National du Pin à bord d'une voiture hippomobile tractée par des chevaux percherons. Vous partirez pour 2 heures de découverte du domaine tout en savourant un déjeuner composé de produits 100% régionaux sur réservation uniquement tous les mardis, là encore jusqu'au 25 août. Départ à 11h30 au Haras National du Pin et sur le site du Haras du Pin.
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0: Maman a tort sort en 1984, c'est le premier succès de Mylène Farmer. La chanson raconte l'histoire d'une jeune fille internée qui tombe amoureuse de son infirmière. Son ton audacieux a créé la polémique à l'époque, mais a aussi lancé la carrière forcément de la chanteuse. Et depuis, alors là, ça s'est pas arrêté. Mylène Farmer, Maman a tort.

0: à la maman à tort. C'était Mylène Farmer.
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0: Bienvenue ce matin au parc animalier d'Écouves, à une quinzaine de kilomètres au nord d'Alençon. On est à Le Bouillon, hein, très précisément, Vincent Chauvin. Vous êtes le directeur de ce parc. En quoi consiste le travail quotidien d'un soigneur au parc animalier d'Écouves? Dieu sait s'il y a du travail.
3: Eh ben oui, tout à fait. Déjà, c'est de bien s'occuper des animaux. Donc, en fait, pour bien s'occuper des animaux, c'est déjà veiller à ce que leur enclos ou leur espace de vie soit propre, soit aussi
0: sécurisé. Qu'il n'aille pas, qu'un animal n'aille pas dans l'enclos voisin, par exemple.
3: Exactement. Et puis même par rapport à l'accueil des visiteurs également, pour pas que les animaux sortent. Hein. Donc, c'est vrai que ça c'est vraiment. Voilà, ils passent leur temps dès le matin, parce qu'en fait, tous les animaux sont vus au moins une fois dans la journée. Et donc leur enclos, et puis à préparer aussi les rations alimentaires qui sont bien spécifique en fonction des espèces.
0: Ouais. Combien de temps représente l'entretien, la préparation des repas, l'observation des animaux voilà.
3: Sur 100% de leur temps de travail, il y a quasiment 50% de nettoyage et de soins au niveau des animaux. Après, on parlait des animations auprès des visiteurs, et puis des petits travaux, puis des petites urgences vétérinaires, des petites urgences sur des travaux, sur des enclos.
0: Mm-hmm. La première chose que fait un soigneur en arrivant le matin, c'est quoi ? C'est d'abord nourrir l'animal ?
3: Eh ben oui, ils partent en cuisine et ils préparent les rations, ils préparent leur tournée.
0: Quoi.
3: Eh ben c'est un petit peu ça. On a un collègue d'ailleurs qui est très bon en cuisine et voilà, lui quand enfin voilà, ils leur font des bons petits plats.
0: Ouais. Et à la carte, évidemment. Comment est-ce qu'on apprend à connaître le caractère de chaque animal ?
3: Alors c'est très variable.
0: Appréhender finalement ses réactions aussi dans l'enclos.
3: Entre les parcs, quand on a des échanges, on a des documents de liaison. On fait aujourd'hui on sait quand un animal arrive chez nous, on sait quel tempérament il peut avoir, comment il était dans le parc précédent. Et donc voilà, on a ces informations-là. Après, c'est beaucoup d'observations. Là, les soigneurs sont, enfin, quand on donne à manger, on voit bien les hiérarchies, les animaux qui s'imposent, les animaux qui sont un peu plus effacés. Donc il faut un œil très très attentif et on peut pas être perturbé par autre chose parce que le bien-être il est primordial et donc il faut être très observateur.
0: Et le public peut découvrir ce métier de plus près grâce à l'activité soigneur d'un jour.
3: Alors oui, l'activité soigneur d'un jour, c'est comme tous les matins au parc animalier, on peut réserver sa matinée. Donc, alors ça va de 6 à 80 ans. Je crois qu'on a eu des très jeunes et des moins jeunes. Et puis voilà, donc il y a un soigneur animalier du parc qui va leur permettre de découvrir les coulisses et puis justement ce que vous disiez, les comportements, voilà, ils choisissent un parcours en fonction des espèces qu'ils préfèrent. Et puis on découvre et puis on les approche au plus près.
0: Et c'est une vraie richesse. On a Annie qui est à Dives-sur-Mer. Ah, on est sur la côte. Bonjour Annie.
4: Bonjour.
0: Bonjour, ça vous fait quelques kilomètres pour rejoindre le nord d'Alençon. Mais c'est bien ça. Est-ce que vous êtes en vacances, Annie? Que faites-vous?
4: Moi, je suis retraitée à Dives-sur-Mer.
0: Bon, vous avez tout le temps d'aller vous balader, forcément. Et dans le département de l'Orne, c'est peut-être le cas de temps en temps. Pour gagner ce passe...
4: Non, on ne connaît pas du tout.
0: C'est vrai? Eh bien là, ça vous donnerait l'occasion.
4: Oui. Voilà.
0: Donc, un passe-famille pour y aller avec enfants ou petits-enfants pour découvrir ce parc animalier, et ainsi qu'un lot de goodies, porte-clés, crayons et magnettes, par exemple. En quelle année a ouvert le parc animalier d'Écouves pour la première fois? Vous avez répondu
4: 2006.
0: Bon, on n'a que cette réponse, il semblerait que ce soit la bonne. On confirmera tout cela d'ici quelques minutes. Dites-nous, Annie, qu'est-ce que vous attendez d'un parc animalier en tout premier lieu?
4: Passer une bonne journée, voir des animaux, découvrir des animaux.
0: Ouais, c'est des espèces que vous avez jamais vues? C'est d'abord ça?
4: Oui, c'est des espèces qu'on n'a pas l'habitude de voir chez nous.
0: Et puis des animations par la même occasion, quand c'est possible.
4: Voilà.
0: Bon, vous êtes sur le tirage au sort, Annie, d'accord?
4: Ok, merci.
0: Merci beaucoup, peut-être à tout à l'heure. On pourra prendre un dernier appel pour cette même question, 02 31 44 48 44.
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0: animal proposé aux visiteurs ?
1: Alors en fait, on peut découvrir nos animaux par le biais de nos soigneurs, en fait, animateurs qui accueillent. On a plusieurs horaires en fin de matinée, début d'après-midi, milieu d'après-midi, fin d'après-midi. Donc on sélectionne plusieurs espèces, comme on parlait précédemment, les chameaux, les ratons laveurs, les petits furets aussi qui plaisent. Et puis là, le soigneur a son discours pédagogique. Il peut raconter un petit peu les coulisses, les petites anecdotes, justement le petit nom de chacun. Leurs problèmes, les naissances.
0: Ils ont tous un nom,
1: pas tous, pas tous, parce que sur les 450 animaux, ça serait difficile, mais voilà, l'équipe. Après, moi, je ne sais pas tout. J'ai appris que mes soigneurs, ils attribuaient des fois des prénoms à des animaux et j'étais même pas au courant. Donc,
0: De les côtoyer tous les jours, voilà. En fait, c'est ça. Donc, le visiteur apprend plein de choses en assistant au nourrissage, aux explications des soigneurs. L'idée, c'est ça, c'est qu'ils repartent avec une vraie connaissance
1: de l'animal. C'est très, très important de quand vous avez des enfants qui arrivent et qui trouvent qu'un lama c'est un chameau, moi ça me choque. Alors en fait, il y a beaucoup d'animaux qu'on peut confondre, mais voilà, quand on part chez nous, normalement on ne peut plus les confondre.
0: C'est bien, c'est bien. Comment est-ce que vous préparez ces animations pour qu'elles respectent aussi le rythme des animaux, pour ne pas trop les déranger?
1: Pour pas les inspecter, puis aussi donner les bonnes connaissances. Donc en fait, on a tout un petit travail scientifique de recherche. Et puis alors ça fait déjà quelques années qu'on les travaille, mais on les retravaille chaque année. Et puis les soigneurs apportent également leur petite touche, en fait. Donc ça, c'est sympa. Alors quand ils ont 5, 10, 15, 20, 30, 40, 50 de spectateurs, c'est toujours. Et puis c'est aussi le visiteur qui enrichit l'échange. Parce que voilà.
0: Il y a beaucoup de questions, généralement. Le public a des questions.
1: Ils ont des questions parce qu'aujourd'hui, le bien-être, les animaux dans leur enclos, enfin voilà, c'est pas une simple présentation publique. Il faut mettre tout ça en valeur et puis ça permet de parler des difficultés aussi, de l'avenir, des projets et puis de dire voilà comment on envisage les choses et puis d'annoncer des fois des petites nouveautés, des petites histoires drôles.
0: Mmh. On va accueillir Emmanuel qui est dans le département de l'Orne, à Putange-le-Lac. Bonjour Emmanuel.
2: Bonjour,
0: soyez la bienvenue ce matin. Vous jouez, vous tentez votre chance pour un passe-famille, pour découvrir le parc animalier et découvre, et puis vous repartirez avec un lot de goodies, ça fait toujours plaisir. En quelle année avez-vous...
2: Bonjour.
0: Bonjour, qui est-ce?
3: C'est moi, Jade.
0: Jade, c'est une petite fille, je pense, hein. C'est ça, Emmanuel?
2: Oui, oui.
0: Alors, quel âge as-tu, Jade?
3: 7 ans,
0: d'accord. Bon, en tout cas, tu as envie d'aller les côtoyer, les rencontrer, ces animaux. Je pense que c'est pour ça que maman appelle. Donc, je vous écoute pour votre proposition, Emmanuel ou Jade, l'une ou l'autre.
2: 1er août 2006.
0: Ça, c'est de la précision. Bon, on peut donner la réponse maintenant, Vincent Chauvin, évidemment. C'était
1: oui, c'est
0: ça.
1: Confirmé.
0: Il n'y a eu que des bonnes réponses. En même temps, la question n'était pas très compliquée. Effectivement, c'est 1er août 2006. Bravo. Donc, ça fait 20 ans. Hein. On n'a pas tous les jours 20 ans. Donc, voilà. Emmanuel, vous êtes sur le tirage au sort, d'accord?
2: Très bien, super.
0: Et on vous souhaite bonne chance pour gagner ce passe-famille et puis emmener la petite Jade découvrir ses animaux au parc des Couves. Ok, Emmanuel?
3: Bien, les yeux avec le centre.
2: C'est sur les yeux, c'était autre chose.
0: Ah oui, c'était encore autre chose. Merci, ouais. Emmanuel, on vous souhaite une excellente journée. Merci à vous.
2: Merci.
0: Au revoir. Et donc, tirage au sort à suivre parmi toutes celles et ceux qui ont pu donner leur réponse ce matin à l'antenne. Après Lévis Capaldi, I wish you the best.

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1: Wish you the best, c'était Lewis Capaldi.
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1: Avec Vincent Chauvin, directeur du parc animalier, découvre un joli parc avec 450 animaux hein, sauvages, on peut le dire comme ça.
4: Hein, voilà.
1: Nombreuses espèces dans un environnement préservé. Quels sont aujourd'hui les grands défis d'un parc animalier comme celui découvre?
4: Ben, ça peut être la canicule, hein, là, aujourd'hui, là, c'est vraiment de pouvoir leur donner le maximum de confort. Et c'est vrai que là, ça amène à se poser beaucoup de questions par rapport à la création des enclos, aux animaux, aux espèces aussi qu'on peut présenter sur notre site.
1: Et vous les imaginez comment, l'évolution de votre parc dans les années qui viennent?
4: Ben, on va essayer de s'agrandir. On va chercher encore, peut-être pas à très court terme, mais voilà, l'idée ça va être de s'agrandir en surface. Si on veut qu'il y ait de nouvelles espèces, il faut qu'on ait plus de place. Donc ça va être la priorité. Et puis de penser les enclos différemment. Et puis en fonction aussi de l'équipe, là des choix de nouvelles espèces, parce qu'il faut être attractif bien sûr, mais il faut savoir aussi faire bien les choses. Et puis et puis prendre le temps de bien les faire.
1: Améliorer l'accueil des visiteurs, le bien-être des animaux, tout ça demande beaucoup de temps. Vous avez une lodge qui est proposée sur réservation. Donc ça c'est bien parce que vous avez un public qui vient de l'étranger également et qui peut s'installer donc au parc animalier des Côtes.
4: Effectivement, on avait quand on s'est agrandi en 2018-2019, on a eu l'opportunité d'aménager, de créer un lodge qui accueille effectivement des visiteurs étrangers ou même des gens très locaux d'ailleurs ça pourrait. Mais voilà, c'est une nouvelle aventure et puis ça permet de prolonger un peu l'expérience. Voilà, c'est ça, c'est vivre l'expérience, dormir à proximité de notamment de nos bisons d'Europe, et c'est vrai que dans un cadre verdoyant, et ça a beaucoup de succès.
1: Et ça n'a pas de prix. On a procédé au tirage au sort, et c'est Yves qui est sorti du chapeau, si je puis me permettre. Yves, et vous êtes avec nous à Argentan, voilà, heureux.
5: Je suis sur la route, je me suis garé là, parce que ça sera mieux que l'envoi.
1: Ah oui, c'est vrai que vous étiez sur la route tout à l'heure, exact. Félicitations.
5: Merci beaucoup, Je pense que je vais faire un heureux.
1: Ah, c'est vous qui aviez donc le petit-fils qui arrivait du Canada, c'est ça?
5: Oui, il vient de Rouyn-Noranda.
1: Il arrive quand?
5: Il arrive le 10 août.
1: Le 10 août, donc ça va vous donner l'occasion de lui faire une petite visite au parc animalier découvre. Alors je ne sais plus, vous l'avez visité, vous, Yves, ou pas du tout?
5: Non, moi je suis allé, mais j'ai emmené des sapins à l'hiver. Quand après Noël et tout ça, on emmène du sapin là-bas pour le donner aux bêtes.
1: Récupération. Ah, d'accord. Très bien. Qu'est-ce que c'est? Alors, comment ça se passe?
4: Alors oui, alors là, il a raison de le souligner. On récupère, en fait, les sapins de Noël, pour destiner aux animaux, en fait, puisque les épines ont énormément de vitamines.
1: Ouais.
4: Puis ça apporte, des nutriments essentiels aux animaux l'hiver. Et donc, ça fait de nombreuses années que ça existe et puis que les gens connaissent. Et donc, on récupère entre 500 et 800 sapins par an.
1: Beaucoup,
4: voilà, les visiteurs nous les apportent sur le parking et on les donne aux animaux.
1: Et vous faites ça dans le cadre de votre travail ou tout à fait personnellement, Yves?
5: Personnel, je fais à l'époque de Noël, par exemple, moi je prends ma remorque, je fais le tour des stockages de sapins après Noël, là, et puis moi je mets ça dans ma remorque, et puis je fais un voyage comme ça là-bas, je mets ça à l'entrée.
1: Ah bah c'est chouette.
4: Merci.
1: Et vous vous êtes arrêté donc à l'accueil, vous n'avez pas visité le parc, c'est quand même dommage.
5: Je suis arrêté juste sur le parking.
1: Bon bah là cette fois vous allez le visiter avec le petit-fils qui s'appelle comment pour le coup?
5: Ewen.
1: C'est un pass pour une famille, quatre personnes, hein, deux adultes, deux enfants, et puis un lot de goodies qu'il pourra ramener en plus au Canada. Il va être content, votre petit-fils. Hein, ça, c'est chouette. Hein. Bon, félicitations, Yves. Merci à vous. Au revoir.
5: Merci beaucoup.
1: Et ne raccrochez pas. Au revoir. La meilleure saison pour visiter le parc, c'est là en ce moment?
4: Ouais, ça peut être là. Là, en plus, les températures vont baisser. Donc,
1: oui, ouf.
4: On dit ouf, et puis oui, c'est ça. Donc, voilà, c'est d'avril à septembre. Après, on a des activités tout au long de l'année. Mais voilà, après, toutes les périodes sont différentes. Je pense aussi à l'automne avec
1: les couleurs sont magnifiques.
4: Les couleurs sont magnifiques de la forêt. Voilà, et puis le printemps, l'été, voilà, toutes les.
1: Vous êtes ouvert tous les jours de cet été?
4: Tous les jours de cet été de 10h à 19h.
1: Merci Vincent Chauvin d'être venu ce matin, directeur du parc animalier découvre, émission en podcast sur ici.fr.
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0: sur Ma drôle de vie. C'était Véronique Sanson.
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0: 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Flash avec vous Emma Julie, bonjour.
2: Bonjour, attention sur la route autour de Caen, le boulevard périphérique intérieur est fermé à hauteur de l'échangeur numéro 14, Cormel. C'est à cause d'un accident impliquant un poids lourd couché sur la voie. Une déviation par la ZAC Objectif Sud a été mise en place pour rejoindre la route nationale 158. Les usagers en provenance de l'autoroute 13 sont invités à emprunter le boulevard périphérique Nord. L'intervention des secours pourrait encore durer une heure. Violence, humiliation des détenus, un jour raciste, que se passe-t-il derrière les barreaux de la prison de Condé-sur-Sarthe? Le tribunal administratif de Caen se penche sur la question ce matin. Il a été saisi après un rapport édifiant de la contrôleure générale des lieux de privation de liberté. Elle a effectué une visite surprise dans le centre pénitentiaire de l'Orne début mai. En sport, le SMC franchit la barre des 5000 abonnés, un chiffre qui correspond à peu près à celui d'il y a un an. Au cours de la saison dernière, le club de foot cannais est monté jusqu'à 8000 abonnés au total. Le stade Malherbe-Caen Kadama Diakité quitte. Le club l'a officialisé hier. Il est arrivé l'an passé de Villefranche en Beaujolais. L'ailier de 27 ans et le stade Malherbe ont trouvé un accord pour résilier le contrat les liant jusqu'à 2027. Il aura disputé 19 rencontres et délivré une passe décisive sous le maillot rouge et bleu. Trois athlètes rejoignent la Team Normandie. Elle regroupe des sportifs de haut niveau pour faire rayonner la région à l'international. Les élus sont Paul Cousin, nouveau skipper région Normandie, qui navigue sur le bateau Figaro 3. Le pongiste Thibaut Poré, licencié au SPO Rouen, c'est l'un des meilleurs Français actuellement 25e mondial. Et Mewen Tomac complète le triptyque, licencié du club de natation de Caen. Il est identifié comme médaillable aux prochains Jeux Olympiques. Le Tour de France termine sa deuxième semaine aujourd'hui avec une étape en Bourgogne-Franche-Comté. 205 km entre Dole et Belfort, porte d'entrée vers le retour en force des étapes de montagne. Le départ, c'est à 13h20.
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0: La météo.
4: Oui, alors le soleil va s'imposer surtout cet après-midi, hein, après les quelques nuages de la matinée, avec un vent de nord à nord-ouest soufflant modérément dans les terres et sur la côte fleurie un petit peu plus fort en début d'après-midi avant de faiblir ensuite. Côté température, 22 à Deauville et Cabourg, 23 à Honfleur et Ouistreham, 24 à Bayeux, Vire, 25 à Canfalaise, Livarot, Condé en Normandie, 26 à Lisieux, Thury-Harcourt, Argentan-Flers, 27 à Alençon, L'Aigle-Sée et 28 pour Domfront en Poiré-Mortain et Saint-Hilaire-du-Harcouët. Ce sera là encore du soleil avec des températures jusqu'à 29 pour votre week-end. Merci Emma, belle journée, bon
0: week-end. Merci, bonne journée à vous.
4: Le prochain rendez-vous avec l'info à 11h. Ici Normandie, la radio qui vous facilite la mobilité pendant les travaux du tramway de Caen-la-Mer. Boulevard Maréchal Leclerc, la circulation reste perturbée avec plusieurs fermetures, changement de sens et stationnement neutralisé, notamment autour de la place Gambetta et du boulevard Aristide Briand. Rue du Chemin Vert, une portion est fermée jusqu'à fin août avec des déviations en place. Et puis le boulevard du Maréchal Juin, la circulation est réduite et la rue Villon-les-Buissons reste fermée jusqu'au mois d'août. Les travaux de l'extension du tram de Caen à retrouver sur ici.fr et Fil Mobilité sur WhatsApp intitulé « Le projet tramway Caen-la-Mer ». Et puis à propos de circulation, je vous rappelle que le boulevard périphérique de Caen intérieur est coupé à hauteur de l'échangeur 14 Cormel-le-Royal après un accident impliquant un poids lourd couché. Une déviation est mise en place par la ZAC Objectif Sud. Perturbation prévue pour une heure environ encore.
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4: Allez, sourire réduit le stress, libère les hormones du bien-être. En somme, il rend les gens plus heureux. Alors on sourit et on écoute Florent Pagny avec cette chanson « Si tu veux m'essayer ».

0: tu veux m'essayer. C'était Florent Pagny.
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0: Quelques instants, direction le Calvados à Annelle. On embarque en kayak pour une balade qui navigue entre histoire et grand air, au cœur des vestiges du port artificiel du débarquement. On retrouvera aussi une sportive de 83 ans qui n'a rien perdu de son énergie avant de prendre les commandes d'un char à voile. Autant vous dire que ça va décoiffer. Après avoir eu les pieds dans l'eau avec Jason Groner, place aux mains dans la terre avec les astuces de Mamama et Pierre Nus. Alors si vous plantez vos légumes un petit peu au hasard comme ça, Mamama a le truc tout simple qui va mettre de l'ordre dans votre potager sans sortir le maître. Bon, on voit tout ça après. Jérémy Frérot.
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0: Ça s'appelle Frérot et c'est Jérémy Frérot.
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0: Pieds dans l'eau, Jason Grenier, bonjour.
2: Oui, bonjour Nathalie.
0: À Annel, dans le Calvados, aujourd'hui encore, au pied des vestiges du port artificiel du débarquement.
2: Cet été, je pars explorer le littoral normand. Un reportage, les pieds dans l'eau. Dans le Calvados à Annel, juste à côté d'Aromanche, en me promenant sur la plage, je tombe sur une trentaine de seniors. Ils viennent de terminer une séance de longe-côte et vu l'ambiance, ça rigole beaucoup, impossible de résister, je décide de les taquiner un peu. Vous avez quel âge les vieux là?
3: Moi je me trouve pas vieille. Hein.
2: Non, vous avez quel âge?
3: Ouais, j'ai 62 ans.
2: 62 ans, qui dit plus? Qui dit plus?
4: Eliane là-bas.
2: Eliane, vous êtes la doyenne?
4: Oui, je suis sur 83 ans.
2: C'est pas vrai?
4: Oui.
2: Vous en faites 30.
4: Ah bon? Merci.
2: Bon, ça maintient en forme de faire du sport, c'est ça?
4: Oui, c'est bien, oui. C'est la troisième année d'ailleurs qu'on fait ça. Oui, ouais. Très bien.
2: C'est une bande de copains?
4: Oui.
2: Bon, bah profitez bien.
4: Merci.
2: Ah, j'en ai vu un qui a mangé des chamallows là. Ah, bah super! Super le séjour sportif. Ça mange des bonbons. Après. Bonne journée tout le monde.
4: Merci.
2: Allez, je poursuis ma petite balade à Annel. Face à la mer, je fais la rencontre d'un couple qui profite pleinement de ses vacances. Bonjour. Vous aviez quel âge quand ils ont débarqué?
5: Non, t'es né après.
2: Hein? Juste après?
5: Ouais. Quand ton père est revenu de la... Il était prisonnier, quand il est revenu...
2: Ah ouais, votre papa était prisonnier de guerre? Racontez-nous cette histoire, s'il vous plaît.
6: Bah, je peux pas vous dire grand-chose, parce qu'à part qu'il était prisonnier en Allemagne, c'est tout. Hein.
2: Ah ouais, en Allemagne, il était prisonnier.
5: 5 ans.
2: Ah d'accord.
6: Et puis après, c'était un petit peu tabou, hein. On n'en parlait pas trop. Hein.
2: Mais c'est marrant, j'ai l'impression que personne voulait en parler.
6: Non.
2: C'était traumatisant.
6: Oui.
2: Vous venez d'où?
6: Caen, près de Caen.
2: Ah, vous êtes à côté?
6: Oui, à côté.
2: Petite balade?
6: Oui.
2: Vous allez manger où après?
6: Au Baraka.
2: Baraka?
6: Oui.
2: C'est bon?
5: Au bout, là, au bout de la route.
6: On ne sait pas. On vous dira ça en retour.
2: Ah bah oui. Bonne journée, bonne balade.
5: Ouais, merci. Allez,
2: merci beaucoup.
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2: Allez, je les laisse déjeuner, je retourne sur la plage. Au loin, des dizaines de chars à voile filent sur le sable. J'en ai toujours rêvé. C'est peut-être le moment de me lancer. Bonjour.
7: Bonjour.
2: Vous êtes qui? Vous faites quoi? Une char à voile?
7: Je suis Hélène, je travaille. Et bah, du coup, là, on fait une séance de char avec pas beaucoup de vent. Mais du coup, on s'amuse quand même. Et puis voilà, bah, avec les jeunes, on apprend à manipuler le char. Diriger avec ses pieds, gonfler sa voile avec le vent en utilisant la corde. Et voilà.
2: La vue est magnifique, hein. Honnêtement, vous êtes privilégié là, non?
7: J'ai un sacrément beau bureau. Ah, hein. Ah, il est top. Hein.
2: Ah ouais, on a rendez-vous avec l'histoire là.
7: Rendez-vous avec l'histoire, le sport, le plaisir, tout.
2: C'est quoi les sensations?
7: Alors, les sensations du char à voile, on est assez proche du karting, sans le bruit du moteur et avec un superbe terrain de jeu.
2: Et c'est quoi l'idée? Il y a un petit parcours, on tourne, on...
7: Ouais, exactement. Alors, on met des parcours en place pour prendre le char en main. Et c'est aussi adapté à l'état de la plage, parce que la plage change à chaque marée. Ça dépend aussi de l'orientation du vent. Et l'idée, c'est de pouvoir progresser facilement sur un parcours, des situations qui vont être évolutives et adaptées à chacun, autant à des petites pitchounes de 7 ans, parce qu'on peut faire du char à voile à partir de 7 ans, jusqu'à des adultes un petit peu plus téméraires.
2: Bon Hélène, est-ce que je peux terminer mon reportage dans un char à voile?
7: Bah bien évidemment, c'est même obligatoire. Par contre, deux éléments super importants, chaussures fermées, donc là c'est super, t'as des baskets, et le casque, et pour avoir la classe.
2: La classe, je sais pas. Ok, merci. Alors première chose Hélène, est-ce que j'ai la classe?
7: Bien évidemment, tous les pilotes de char à voile ont la classe.
2: Ok, bon je m'installe.
7: Voilà, alors installe-toi, comme dans un transat.
2: Ok. Ça me parle.
7: Ça parle à tout le monde. Ensuite.
2: Alors.
7: Du coup, on dirige avec ses pieds sur la barre qui est juste là. Ça fonctionne exactement comme un guidon de vélo. C'est la roue avant qui est directrice. Ok. Ensuite, on attrape donc la corde qui est reliée juste ici à la voile.
2: Ouais.
7: Et le job avec ses mains, ça va être de réussir à gonfler la voile.
2: Ah oui, ok.
7: Et là, le parcours est directement bien placé. On a le vent sur le côté, on a le vent qui vient de la mer.
8: Ouais.
7: Donc le char a le vent sur le côté. Normalement, il ne peut que rouler.
8: D'accord.
7: Donc là, on va partir, on va gonfler la voile. Et l'idée, ça va être de faire demi-tour autour des deux plots qui sont au loin.
8: Okay.
7: Et de revenir jusqu'à l'arrivée, là où il y a le drapeau.
8: Ok, okay. Bon, ça paraît simple comme
7: c'est,
8: ça.
7: Mais évidemment que c'est simple.
8: Allez, ben je tente.
7: Allez, c'est parti.
8: Allez. Et c'est ainsi que se termine ce reportage, les pieds dans l'eau à Annel, sur sans doute la plus belle plage de Normandie, historique. Et je vous dis à lundi prochain pour un nouveau reportage, de nouvelles rencontres, mais toujours les pieds dans l'eau.
0: Bon, on aura bien
8: comment
0: compris.
8: Comment on freine. On le chavale.
0: Bon, bah, débrouillez-vous. Et à lundi, Jason Grenier pour les pieds dans l'eau. Lundi, nous serons sur la plage de Cabourg. Allez, voici Genesis, Invisible Touch. Belle matinée.

0: Invisible Touch, c'était Genesis. À suivre les astuces de ma maman.
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0: ça se redonne bien. Hein. Le géant de papier, c'était Jean-Jacques Lafont.
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0: Et c'est Pierre Nus qui nous rejoint, bonjour.
3: Bonjour, bonjour.
0: On redécouvre avec vous les astuces de ma maman. Un retour aux solutions simples, efficaces, puisées dans nos placards et la mémoire de nos grands-mères. Aujourd'hui, un cri d'alarme jardinier.
3: Arrêtez tout! On s'y prend mal depuis toujours pour planter nos plants dans nos bacs et jardinières. Vous voyez votre plant qui sort de chez le fleuriste avec son pot en plastique? Souvent, on galère à le retirer, on galère à creuser trop ou pas assez profond, trop large ou trop serré. Ça dure des plombes. Eh bien, saviez-vous qu'il faut en fait planter la plante avec le pot et tout le toutim? Pas définitivement, bien sûr, sinon le racinaire ne pourra pas se développer. Voilà ce que m'a montré ma mamama. Vous creusez là où vous voulez planter votre géranium, votre fraisier ou que sais-je encore, à la bonne profondeur. Ou alors, mieux, déversez votre terreau autour des plants en pot dans un bac vide. Ça fonctionne encore mieux. Après égalisation de la terre, le terreau va se coller contre les parois du plastique. C'est logique. Vous créez une sorte de moule inversé aux dimensions exactes de la future motte. Pour que ça se tienne mieux, vous arrosez un peu la terre, histoire qu'elle soit plus compacte. Vous retirez délicatement le pot, avec la plante à l'intérieur bien sûr, d'un geste vertical. Grâce au tassement préalable de la terre avec l'humidité, les parois du trou ne vont pas s'effondrer. Vous obtenez alors une empreinte vide et stable pour y placer votre motte, prête à accueillir son hôte sans aucune poche d'air parasite. Sortez enfin la plante de son pot en faisant attention de ne pas arracher les racines. Vous glissez la motte directement dans son empreinte. Elle s'y loge comme une pièce de puzzle. Encore un petit arrosage pour conclure. C'est propre, c'est rapide et votre plante ne s'apercevra même pas qu'elle a déménagé. Merci ma mama.
0: Merci Pierre, belle journée et à lundi. Nous verrons comment faire disparaître une tache de vin fraîche. Et l'idée, je peux vous le dire, c'est d'oublier le sel. Voilà, voici Niagara pour vous, ça s'appelle

0: français. C'était le groupe Niagara. Allez, dans quelques instants, direction Isigny-sur-Mer pour une rencontre qui a du caractère. C'est Jason et Cézanne. Cet été, il nous ouvre les portes de son univers et nous emmène sur les traces d'un certain Robert Louis Stevenson. Une balade qui promet quelques belles surprises. François, lui, nous fait prendre un grand bol d'air avec une nouvelle sélection de balades sur les plus beaux chemins de Normandie. De quoi donner des idées pour vos prochaines escapades. Et puis, dans ces tendances, Muriel Jourdan nous parlera de ces sites de livraison, mais alors qui ne livrent absolument rien. Intriguant, et bien on vous explique tout d'ici quelques minutes.
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0: En attendant, notez dans le Calvados à Caen, le musée de Normandie propose aux enfants de 5 à 13 ans un atelier ludique pour découvrir la préhistoire. Après une visite des collections, les jeunes participants réaliseront des peintures inspirées des premiers hommes, comme les artistes des grottes préhistoriques. Une activité à partager en famille. Rendez-vous ce vendredi, donc 17 juillet, tout à l'heure à 15h, au musée de Normandie au château de Caen. Réservation ce matin sur le site du musée de Normandie. Dans l'Orne, secteur de Mortagne, au Perche, embarqué pour un voyage musical en Italie du Sud, avec l'Italie à 16 cordes, un concert réunissant le mandoliniste italien Fabio Gallucci et le duo Seigle, au violon et au violoncelle. Un rendez-vous placé sous le signe de la virtuosité de l'évasion, ce dimanche 19 juillet à 18h, c'est à l'église Saint-Germain de Saint-Germain-de-Martigny.
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0: Never Can Say Goodbye, c'est d'abord un succès des Jackson 5 en 71 et en 74. Gloria Gaynor en fait un hymne disco avec une version qui lance sa carrière internationale et devient un classique des pistes de danse.

0: Never Can Say Goodbye. C'était Gloria Gaynor.
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0: Bah oui, cet été, ils découvrent la Normandie au rythme des ânes. Ça va pas vite, mais on arrive à bon port. C'est Jason Grenier et sur le pas aujourd'hui de Robert Louis Stevenson.
3: Là, si vous l'appelez, il vient. Ça dépend. Là, tout de suite, je dirais non. Allez-y, tentez. Scooby-Doo.
4: La balade se poursuit. On a quitté le centre-bourg pour se rendre dans la baie des Vais. On arrive sur le chemin du Petit Feu.
3: Ah oui, c'est super sympa. Il y a de quoi faire un petit pique-nique.
5: Ouais, faut être attentif parce qu'on peut voir une petite tête surgir de l'eau.
3: Ah.
5: La première fois que ça m'est arrivé, il y a des années, j'ai cru que c'était un chien. Tiens, il y a un labrador qui nage dans le canal, bizarre. Regardez que c'est sur rond. En fait, c'était un phoque vomarin.
3: Ah, vous avez vu un phoque ici?
5: Donc là, pour info, il va droit sur l'herbe. Parce qu'il sait que là, ça va être assez bon.
3: Donc là, il a
5: c'est vous qui décidez.
3: Il a le droit de manger?
5: C'est vous qui décidez.
3: Ah. Bon, bah.
5: Apparemment, vous avez décidé que
3: il a le. Bah, il a décidé. Bon, bah, il mange. On peut le laisser manger.
5: Il a le droit, ouais. Donc voilà, Jean-Noël qui arrive. Hein. On peut en faire un petit bout de chemin avec lui. Mon journal, c'est un ami qui pratique aussi la marche. On a ça en commun et on a pour point commun notamment d'avoir fait le chemin de Stevenson.
3: Bonjour Jean-Noël.
6: Bonjour.
3: Vous êtes un marcheur aguerri, il paraît.
6: C'est un peu en lisant un article sur ce qu'elle se préparait à faire avec son âne et que je me suis dit, voilà, j'ai deux semaines de libre. Donc j'ai décidé de faire Stevenson et je suis parti à l'automne. Là, j'ai fait à peu près 300 kilomètres. Donc c'est un chemin qu'a fait l'écrivain Robert Louis Stevenson. Alors lui, il l'a fait pour retrouver sa fiancée, en fait. Enfin, sa fiancée, qui était plutôt sa maîtresse, parce que, on peut le dire maintenant, c'était une femme mariée. Et il a sorti un livre dans lequel il raconte sa progression et notamment sa relation pas forcément facile avec son âne, qui s'appelle Modestine.
3: Vous l'avez fait? Vous l'avez fait pour retrouver qui alors?
6: Ma liberté.
3: Ah, c'est joli, ouais. Bien joué.
6: Mais ce qui me plaît dans la marche, c'est d'avoir un sac sur le dos dans lequel j'ai ma maison, mes vêtements, ma nourriture, et j'ai plus rien à demander à personne et je peux vivre ma vie comme je l'entends.
4: Le chemin de Stevenson, 270 km dans les Cévennes, comme dans le film Antoinette dans les Cévennes, avec Laure Calamy et son âne Patrick. Nous, notre âne s'appelle Triolet et en ce moment, il se régale.
3: Mais il mange bien, Triolet.
5: Oui, il fait plaisir, ouais. Il apprécie la petite pause. Hein.
3: Il fait son petit pique-nique.
5: Ah ouais. Une herbe bien verte.
3: Et Scooby-Doo, il est tout seul?
5: Il fait sa vie, là, Scooby. Hein.
3: Bon, bah, il va pas s'échapper, il y a de l'herbe. Donc la tête est par terre. Et puis l'avantage de Scooby-Doo, c'est que voilà, il a de l'âge et on se connaît très bien, donc je peux le lâcher comme ça, revenir sur lui, l'attraper, il va pas s'échapper.
4: Là, si vous l'appelez, il vient.
3: Ça dépend. Là, tout de suite, je dirais non.
4: Il est en train de manger.
3: Voilà, voilà, il a la tête bien basse. Donc non, il est plus intéressé par l'herbe que par moi.
4: Allez-y, tentez. Scooby-Doo. C'est pas plus fort que l'herbe.
3: Non. Bah ça, l'appel du ventre. Je pense qu'on est tous pareils.
4: Clémence, vous, c'est Anne d'ici et d'ailleurs. C'est une association. Et je crois que vous avez un prochain défi.
5: On va proposer des sorties au départ des Innies sur Mer, qu'on appellera les baladanes. Donc petites sorties en compagnie des ânes, avec du commentaire, tout ce qu'on peut voir sur Isigny. Oh. Et on proposera aux participants de participer à notre collecte de fonds, qui sera cette année au profit de l'ADADA.
4: Donc là, l'ADADA,
5: voilà, ça interpelle. C'est tout simplement l'association des amis des ânes. Et c'est le plus grand refuge, à ma connaissance, refuge pour ânes en France, qui accueille près de 300 pensionnaires et qui est situé à Ambert. Et c'est vrai qu'il fonctionne uniquement avec des fonds privés. Mmh. Et donc voilà, on a envie de contribuer aussi aux soins qu'ils peuvent apporter à tous leurs ânes sur place.
4: Je peux le caresser?
5: Bien sûr, ouais, il adore ça.
4: Je le caresse où? C'est quoi son point sensible?
5: Son péché mignon, mais dois-je le dire à l'antenne? Bon, c'est la croupe, il aime particulièrement, donc il n'est pas toujours. Des fois, il vient se.
4: Les fesses,
5: planter,
4: quoi.
5: Voilà, les fesses devant vous, c'est pas du tout agressif, au contraire, il réclame des petites gratouilles.
4: Et c'est ainsi que se termine ce reportage avec des papouilles de fesses. Merci à Clémence pour cette balade à Isigny-sur-Mer dans le Bessin. Merci à tous nos invités qui nous ont accompagnés durant cette balade. Un grand merci à Scooby-Doo et Triolet, les deux ânes qui ont fait la route avec nous. Je vous redonne le nom de l'association de Clémence, Anne d'ici et d'ailleurs. Vous retrouvez toutes les infos, les photos, les vidéos sur ici.fr, rubrique Jason et Cézanne. À lundi, dans un nouveau lieu, avec d'autres personnes, d'autres histoires, mais toujours avec un âne.
0: Bah oui, c'est quand même le principe. Bon, participez aussi à la prochaine balade âne. C'est le dimanche 23 août à Isigny-sur-Mer. Une balade commentée en compagnie d'un âne, et pour déguster un petit goûter composé de gourmandises locales à l'arrivée. C'est gratuit, libre participation au profit du refuge de la Dada. Sur inscription, la page Facebook Anne d'ici et d'ailleurs. Et puis dès lundi, eh bien, Jason effectivement sera ailleurs dans la Manche, à Bérigny.
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0: Et ça, c'était la couleur Mentalo, Eddie Mitchell.
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0: Suivez le guide. Bonjour François Duval.
2: Bonjour Nathalie.
0: Et c'est une visite dématérialisée que vous nous proposez aujourd'hui.
2: Suivez le guide ou plutôt une application aujourd'hui. Nous sommes sur la Côte de Nacre. Mathilde, bonjour.
3: Bonjour.
2: Directrice adjointe de Cœur de Nacre Tourisme. Avec l'aide d'une appli, en effet, vous nous proposez de découvrir Victoria. C'est quoi Victoria ?
3: Alors, Victoria, ça fait partie des parcours que l'on peut faire à vélo, qui sont géolocalisés, sur une application web qui est gratuite et sans téléchargement. Le but en fait de cette application est de valoriser le patrimoine balnéaire local, donc c'est-à-dire les jolies villas qui longent la côte de Nacre, à travers une approche ludique tout en favorisant l'usage des mobilités douces, c'est-à-dire le vélo.
2: Alors on est entre Bernières-sur-Mer et Courseul-sur-Mer pour cette balade à faire pourquoi pas à vélo. Alors avant d'entrer dans les détails de l'application, ces villas, on les découvre, elles sont nombre de combien ? Elles datent de quand ces villas ?
3: Alors la plupart des villas que vous allez pouvoir découvrir sur la côte de Nacre, elles datent de la Belle Époque. Elles ont été construites par souvent de riches Parisiens qui venaient profiter de l'air marin et des bienfaits de l'air iodé donc sur la côte de Nacre. Et donc, vous en avez des centaines, évidemment, mais sur l'application, on a choisi quelques points. Donc, l'application est divisée en quatre parcours. Donc, vous l'avez évoqué, par exemple, le parcours Victoria, qui est le tronçon entre Bernières et Courseul-sur-Mer. Donc là, c'est 6 km à vélo et il y a 11 points d'intérêt, c'est-à-dire 11 villas que l'on découvre.
2: Et parmi les 11 villas, laquelle attire plus votre attention à vous, Mathilde, qui est vraiment remarquable ?
3: Alors, c'est assez insolite parce que c'est une villa qui n'existe plus et on explique pourquoi. C'est la villa La Cassine qui était située à Bernières-sur-Mer, qui a été détruite au moment de l'occupation pour la construction du mur de l'Atlantique. Et sur l'application, on découvre des images d'archives de cette villa et on explique pourquoi les Allemands ont décidé de la détruire. Et ça, c'est assez intéressant.
2: Alors, cette application est extrêmement simple d'utilisation, même pour un enfant dès 7 ans. Et très ludique aussi, on y trouve des jeux, des quiz.
3: Oui, tout à fait, parce que l'idée, c'était de faire découvrir le patrimoine pour tous et que ce soit attractif pour tous les âges. Et comme vous le dites, l'application est ponctuée de petits jeux ou de petits quiz, de petits mémories ou encore des puzzles, ce qui permet en fait de se challenger en famille.
2: Alors sans plus attendre, téléchargez l'application sur le site villa-côte-de-nacre.fr et découvrez notamment ce parcours Victoria entre Bernières et Courseul-sur-Mer et ces magnifiques villas du début du XXe siècle. Merci Mathilde.
3: Merci à vous.
0: Merci à vous François. Je vous redonne le site pour retrouver l'appli villa-côte-de-nacre.fr. Voilà.

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1: C'était Coldplay.
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0: Et bienvenue à Muriel Jourdan. Bonjour.
1: Bonjour.
0: Vous êtes notre radar des tendances pour apprendre à mieux comprendre ce monde qui va trop vite. Aujourd'hui, on se penche sur des sites de livraison, mais qui ne livrent rien.
4: Oui, imaginez, sur votre téléphone, vous ouvrez une appli pour commander une pizza ou un burger. Alors il y a les photos des plats, les tarifs, vous entrez votre adresse, vous remplissez votre panier, un plateau de sushi, tiens. La commande est passée, vous validez tout ça, sauf qu'aucun livreur ne se pointera jamais, parce que vous venez de commander sur un faux site qui imite parfaitement les applis traditionnelles. Ce sont des sites de dopamine et ils cartonnent en Corée du Sud. Un des sites les plus connus là-bas s'appelle Food Never Comes, littéralement la nourriture qui n'arrive jamais. Car le principe, c'est seulement de vous offrir le frisson du shopping. Ce côté, vous savez, un peu compulsif, mais sans dépenser un euro, puisque rien n'existe. Ça fait beaucoup parler sur les réseaux sociaux.
5: Par exemple, ils mettent en place des systèmes d'achat, de paniers, de fringues, de ce que tu veux. Et les gens, ils font juste des paniers, mais t'achètes rien. C'est juste pour faire comme si t'allais faire. Et ton cerveau, il est content. Faut comme s'ils allaient acheter des trucs de zinzin. Ils sont là, waouh, ah, je suis trop content. Là, j'en ai pour 4000 balles dans le panier. Mais t'achètes rien, en fait. Panier fictif.
4: Et ces sites sont en train de conquérir le monde. Vous allez de plus en plus en entendre parler.
0: C'est pas rassurant. Donc, ces sites qui prennent la forme de plateformes de vente en ligne, mais tout est faux, hein. C'est bien ça, hein.
4: Voilà, vous avez tout compris. Aucun paiement n'est demandé, aucun repas n'arrive chez vous. Mais en Corée du Sud, le concept connaît un succès fou depuis 2023. Et il existe pour le shopping en ligne, la livraison de repas, plein de trucs. Certains sites copient aussi les plateformes les plus connues, comme Amazon, Uber Eats, pour vous donner l'impression d'y être. Et ce qui est fou, c'est que vous recevez même un mail qui vous dit que la commande a été envoyée, puis un autre mail pour vous dire qu'elle a été reçue. Et là, évidemment, toute la dopamine accumulée se

0: en déception lorsque vous constatez que c'était bel et bien faux. Bah oui, vous n'allez jamais rien recevoir. La dopamine, c'est ce qu'on surnomme la molécule du plaisir sécrétée dans le cerveau lorsqu'il sent arriver une récompense. Alors le concept semble amusant, hein, dit comme ça, mais il en dit long sur notre époque. Les publicités, les applis, les réseaux sociaux nous poussent tout le temps à l'achat. Mais la précarité est telle qu'on finit par commander sur des sites qui nous procurent seulement le plaisir d'acheter, même si derrière on n'a rien. Alors les créateurs de ce genre de sites vous diront sans doute qu'il s'agit là d'une alternative face à l'inflation. Mais au fond, ça raconte surtout que nous sommes devenus dépendants au shopping en un seul clic, au point d'en arriver peut-être un jour à commander des trucs fictifs. Bref, les sites de dopamine, c'est une tendance dont on se passerait bien, car cette recherche de dopamine pourrait bien nous miner le moral, à force de constater que ce qui nous fait fantasmer aujourd'hui, c'est de pouvoir commander une pizza.
1: Oui, c'est bien dommage. Merci Muriel, belle journée. Et à lundi pour évoquer l'appli Tinder des toutous, car oui, ça existe.
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0: souvenir, Jean-Jacques Goldman et Michael Jones, je te donne à l'instant. On va vous donner beaucoup de choses et on va jouer ensemble entre 11h et midi. Ce sera juste après le Flash Info au jeu cette année-là à l'occasion des 40 ans de votre radio préférée. Le principe est simple, il faut retrouver la bonne année entre 1986 et 2026 à partir d'un extrait de chanson et d'un événement marquant de notre région. Alors au total, ça fait 5 années à deviner entre 11h et midi. À chaque manche, donc un indice musical et un fait local pour vous aider à remonter le temps et puis bien sûr de nombreux cadeaux à gagner hein, tout au long de l'heure. 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Bon bref, beaucoup de cadeaux et votre jeu à suivre.
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0: Sur votre radio locale, ici Normandie, il est 11h. Passez une très très bonne matinée. On va faire un point sur l'information avec Sarah Saltiel-Rago.
2: Bonjour à toutes et à tous. Un grave accident de la route à Trinité des Laitiers, c'est dans l'Orne entre l'Aigle et Falaise. Une voiture a percuté un poteau EDF en béton hier vers 15h. Une personne a été gravement blessée, une autre plus légèrement. Elles ont été évacuées vers le centre hospitalier de l'Aigle. L'Observatoire international des prisons saisit la justice en urgence. L'affaire est examinée ce matin au tribunal administratif de Caen et cela fait suite au rapport édifiant de la contrôleure générale des lieux de privation liberté au centre pénitentiaire de Condé-sur-Sarthe, à l'ouest d'Alençon. Humiliation, violence, injures racistes et chants nazis dans les coursives. La contrôleure parle aussi d'abus de pouvoir sur les détenus. La décision de justice est attendue la semaine prochaine, mais le garde des Sceaux parle déjà de contrôle cet été. Le vent ces derniers jours qui a fait des dégâts sur la côte est du Cotentin à Quinéville. La marée a ramené une quantité très importante d'algues. Résultat, le port Sinop est impraticable. Il est fermé jusqu'à nouvel ordre pour éviter tout accident mécanique avec les navires. La cale est aussi fermée, toute sortie est donc interdite. Phénomène qui n'est pas aidé par les grandes marées qui continuent. Alors si vous profitez du bord de mer en Normandie, soyez prudent avec un coefficient de 98 aujourd'hui encore. Anticipez bien votre remontée, tous les bons gestes sont à retrouver sur ici.fr. Football, c'est officiel. Adama Diakité quitte le stade Malherbe-Caen. L'ailier de 27 ans a trouvé un accord avec le club pour résilier son contrat qui allait jusqu'en 2027. Les Rouges et Bleus qui ont toujours la cote auprès des supporters. La barre des 5000 abonnés a été franchie à la même période que l'année dernière. Le championnat de Ligue 3, comme on dit désormais, reprend le 7 août pour le SMC avec un match contre Valenciennes. Et puis un échelon en dessous en National 1, la 4e division donc. Deux clubs manchois sont fixés sur leur sort. Granville et Avranches se retrouvent dans la même poule, la B. Un groupe de 16 équipes avec une forte présence des clubs de l'Ouest. Le championnat démarre avec une première journée le 22 août, 11h02 sur votre radio ici. 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
0: Alors la météo, le soleil revient cet après-midi avec un vent modéré dans les terres de nord à nord-ouest, un petit peu plus soutenu peut-être en début d'après-midi sur la côte fleurie, en tout cas de belles éclaircies. Voilà cet après-midi. Côté température, 22 à Deauville-Cabourg, 23 à Honfleur-Ouistreham, 24 à Bayeux-Vire, 25 à Caen, Falaise, Livarot et Condé en Normandie, 26 pour Lisieux, Thuriercourt, Argentan-Flers, 27 à Alençon, L'Aigle, Essé et puis 28 à Donfront, Poiré, Mortain, Bocage et Saint-Hilaire-du-Harcouët. Et pour ce week-end, ce week-end ça va être chouette parce que ça va être beau, mais pas trop chaud, c'est ça qui est bien. Voilà, donc un beau week-end d'été, du soleil et des températures jusqu'à 29 hein, quand même dans les terres.
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0: Ah, les années passent et les souvenirs restent. Vous connaissez la chanson, et bien c'est encore plus vrai jusqu'à midi avec le jeu cette année-là à suivre pour célébrer un anniversaire, le nôtre. C'est juste après Julien Clerc, Si on chantait.

0: ont chanté. C'était Julien Clerc.
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0: C'est sûr qu'on va chanter hein, pour notre anniversaire. On n'a pas tous les jours 40 ans. Identifier une année entre 1986 et 2026, c'est le principe de votre jeu cette année-là. C'est tout cet été pour fêter donc les 40 ans de votre radio locale ici Normandie. Pour vous aider à découvrir l'année en question, il y a deux indices. Le premier, je vais vous le donner là dans une poignée de secondes. C'est un événement normand hein, qui s'est déroulé cette année-là. Et le deuxième qu'on découvrira ensemble est un tube de cette année-là. À chaque proposition, je vous indique si c'est plus récent ou plus ancien que l'année proposée. J'ai des cadeaux forcément pour vous. Le sac collector ici Normandie-Eula en toile de jute. Quatre paires de lunettes aux couleurs de votre radio pour observer l'éclipse totale du soleil le mercredi 12 août. Et puis, quatre invitations pour la grande soirée anniversaire lors de la Foire internationale de Caen. Ce sera le samedi 26 septembre avec de nombreuses surprises et des animations prévues au programme cette soirée-là. Voici donc l'indice concernant notre région pour jouer ensemble d'ici quelques minutes. Écoutez bien, cette année-là ouvre le théâtre d'Hérouville-Saint-Clair qui offre une très grande et belle salle de 700 places, un atelier de décors et de costumes, d'importants espaces d'exposition et des bureaux. De quelle année s'agit-il ? En quelle année sommes-nous ? 02 31 44 48 44, cette année-là ouvre le théâtre d'Hérouville-Saint-Clair. Bonne chance !
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0: Then Marlene, Sitting Down Here.
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0: Allez, on joue au jeu cette année-là. Je vous rappelle l'indice que j'ai donné concernant un événement normand qui s'est déroulé donc l'année que l'on recherche en question. Cette année-là ouvre le théâtre d'Hérouville-Saint-Clair qui offre une très grande et belle salle de 700 places. De quelle année s'agit-il? Bah, c'est ce qu'on vous demande. Et puis, cette année-là, on écoutait ça. J'accueille Émilie qui est à Cussy, on est dans le Calvados. Bonjour Émilie.
3: Bonjour.
0: Bonjour, soyez la bienvenue.
3: Merci.
0: Tout va bien en vacances?
3: Pas encore, dans une semaine.
0: Oh, ça va venir vite.
3: Oui. C'est toujours plus long.
0: C'est toujours plus long, les derniers jours, les dernières heures, ouais, c'est ça. Qu'est-ce que vous faites dans la vie, Émilie?
3: Alors, je suis aide médico-psy sur le pôle santé mentale à Bayeux.
0: D'accord, donc vous avez bien du travail, effectivement, et de lourdes responsabilités, hein, toujours. Je comprends. Bientôt les vacances, vous allez partir ou vous restez là?
3: Non, on va partir.
0: Vous avez choisi votre destination ou c'est pas encore...
3: Tout est prévu. Alors, tout d'abord, Noirmoutier.
0: D'accord, très bien.
3: Ça fait 4 jours. Uh-huh. Et ensuite, l'île d'Oléron.
0: Oh, bah ça va. Bon, voilà. Et puis là, j'espère qu'on est sorti de notre canicule et que ça va être beau tout court. Voilà, mais sans...
3: En espérant.
0: Bon. Alors, de quelle année s'agit-il, selon vous, pour le théâtre d'Hérouville-Saint-Clair?
3: Tout hasard, je dirais 90.
0: Alors, c'est moins. Voilà. Bah, je suis désolée, Émilie, mais c'est bien d'avoir essayé. Grave. Vous avez encore le temps, hein, de rejouer avec nous. D'accord?
3: Très bien,
0: à bientôt.
3: Merci.
0: Au revoir, Émilie.
3: Au revoir.
0: Muriel à Équé-Notre-Dame. Bonjour, Muriel.
4: Oui, bonjour.
0: Bonjour. Selon vous, quelle est l'année en question?
4: Ben moi, je pensais 1969.
0: Alors, je vais vous dire, c'est pas possible, parce que l'année que l'on recherche est à identifier entre 1986 et 2026. Donc, ça peut pas être 69.
4: D'accord. Je suis partie trop loin.
0: Oui, tout à fait. À bientôt, Muriel. Au revoir. Gaspard, à Saint-Martin de Salon. Bonjour, Gaspard.
5: Oui, bonjour, bonjour.
0: Bonjour. Est-ce que vous reconnaissez la chanson là que nous avons donc en fond?
5: Oui, alors je la reconnais à l'oreille, mais je pourrais pas vous dire ce que c'est.
0: Ouais, parce que là, on a tous dansé là-dessus. C'était Eric Astley, Never Gonna Give You Up. Voilà. Okay. Allez, selon vous, quelle est l'année en question cette année-là concernant donc le théâtre d'Hérouville?
5: Alors, je vais proposer 1987.
0: Ah, ça, c'est la bonne réponse.
2: Bravo, bravo. C'est bien cette année-là.
0: Bon, bah, bravo, bravo. Qu'est-ce que vous faites, Gaspard? Il y a beaucoup de bruit autour de vous, là.
5: Oui, il y a un livreur qui est arrivé en même temps.
0: Ah, c'est pour ça. D'accord. Et sinon, vous êtes à la maison, tranquille?
5: Non, je suis au boulot.
0: Que faites-vous dans la vie, Gaspard?
5: Artisan d'art, en fait. Je travaille pour des artistes.
0: Ah, c'est chouette, ça, dites-moi. C'est formidable. Et qu'est-ce que vous concevez comme ça?
5: Alors, je fais des moules, des moules en silicone pour faire des copies des sculptures des artistes, en fait.
0: D'accord, très bien. Bon, Gaspard, c'est parfait, c'est gagné pour vous. Je vous offre le sac collector ici Normandie, les lunettes. Il y a 4 paires hein, pour observer l'éclipse totale du soleil. Ça, c'est un spectacle en soi, hein, vous en conviendrez. Ben, c'est quand même pas tous les jours. Hein. J'espère qu'il fera beau. 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Voilà Gaspard. On a du mal à vous entendre, hein, Gaspard, hein, mais...
5: Non, je vous disais que c'était magnifique.
0: C'était, oui, il me semble. Hein. Je pense que c'est le maître mot, effectivement. Et vous retrouvez la liste des artisans hein, sur le site boucherie-normandie.fr, rubrique annuaire des bouchers de votre département. Eh bien, c'est magnifique comme ce que vous faites, comme ce que vous êtes, Gaspard. Voilà, à Saint-Martin-de-Salon. Félicitations, 1987, c'était la première année donc à découvrir ce matin. Je vous souhaite un bon week-end, ne raccrochez pas, à bientôt, Gaspard.
5: Merci, à vous,
0: au revoir. Voici le prochain indice pour jouer cette année-là. Cette année-là se déroule la première édition du Festival du film asiatique de Deauville. De quelle année s'agit-il? À vous de jouer.
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0: tout s'en va. Je vous rappelle l'indice pour jouer à cette année-là. Cette année-là se déroule la première édition du Festival du film asiatique de Deauville. De quelle année s'agit-il? 02 31 44 48 44.
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0: Stomp, c'était les Brothers Johnson.
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2: cette année-là.
0: Une année à identifier, alors entre 1986, je le rappelle, et 2026 pour fêter nos 40 ans, les 40 ans de votre radio locale ici Normandie. Le premier indice événement normand qui s'est déroulé cette année-là et le deuxième, un tube de cette année-là. Je vous rappelle l'événement normand, cette année-là se déroule la première édition du Festival du film asiatique de Deauville et cette année-là on écoutait ça.

0: Geneviève à Biéville-Beuville, bonjour. Bonjour. Bonjour Geneviève, comment ça va?
1: Ça va.
0: Ouais. Des projets pour ce week-end?
1: Non, pas spécialement.
0: Ah, d'accord, donc week-end tranquille à la maison,
1: tranquille,
0: à vous reposer,
1: oui.
0: Vous avez raison.
1: Voilà.
0: Alors, en quelle année finalement la première édition du Festival du film asiatique de Deauville?
1: 1999.
0: 1999, c'est une bonne réponse.
2: Bravo,
3: bravo.
2: C'est bien cette année-là.
0: Bravo, bravo, beaucoup de bonnes réponses, hein, je crois. L'objectif étant de faire découvrir au public français la diversité et la richesse des cinémas d'Asie, alors encore peu diffusés en France à ce moment-là, et une compétition officielle avait été ajoutée dès l'édition 2000, et l'événement avait accueilli au fil des années de nombreux réalisateurs et acteurs asiatiques de renom. Vous connaissiez ou vous l'avez dit un petit peu au hasard, Geneviève?
1: Non, je connaissais pas, mais mon mari, oui, connaissait.
0: Ah, d'accord, il s'y était rendu, il s'intéressait à ça?
1: Je pense, hein, oui.
0: D'accord, bon, en tout cas, c'était la première édition du Festival du film asiatique de Deauville. Bravo, bravo, et puis la chanson qu'on écoutait, c'était Jamiroquai, Current Hit. C'était un des tubes de l'année 1999. Bon, parfait ça, Geneviève, félicitations.
1: Ben, c'est parti.
0: Vos activités préférées l'été, dites-nous, qu'est-ce que vous aimez faire?
1: Je suis à la retraite, hein, donc il y a le jardinage, une petite balade, il y a pas mal de choses hein, quand on est à la retraite. Hein.
0: Mm-hmm. Est-ce que vous en profitez aussi pour boucler la valise, partir vers d'autres contrées?
1: Oui. On va y penser d'ici un mois à peu près.
0: Ah, vous allez y penser, ça veut dire que c'est pas encore prêt. C'est un petit peu...
1: Si.
0: Ah si, quand même. Et
1: si, quand
0: comme
1: même.
0: Ça, entre nous deux, vous partez où comme ça?
1: Ben là, on a un camping-car, donc on part en camping-car.
0: Ah ouais, c'est l'idéal, ça, c'est
1: voilà.
0: Super. Quoi qu'il ne faut pas se garer n'importe où non plus.
1: Et non.
0: Il faut faire attention aussi. Bon, c'est génial d'emmener sa petite maison, hein, comme un escargot.
1: Voilà.
0: 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Hein. C'est quand même le but, 40 ans, ça se fête. Hein. Voilà, voilà.
1: Ah oui, ben merci.
0: Merci Geneviève, bonnes vacances par avance et puis belle journée, bon week-end. Merci à vous.
1: Merci. Au revoir.
0: Je vous donne le prochain indice pour jouer cette année-là. Écoutez bien. Alors, si j'arrive à récupérer ma feuille, la voici. Cette année-là, le festival Rencontre d'été théâtre lecture en Normandie est créé par la compagnie Le Grain de Sable. De quelle année s'agit-il? C'est à vous de jouer maintenant.
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0: Les Supertramp, Breakfast in America. Je vous rappelle l'indice pour jouer à cette année-là. Entre 1986 et 2026, hein, pour trouver la bonne année, le festival Rencontre d'été théâtre lecture en Normandie est créé par la compagnie Le Grain de Sable. 02 31 44 48 44.
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0: Dans le Calvados, sur la côte fleurie, laissez-vous porter par En écoutant les oiseaux. C'est un spectacle poétique de Marie-Armelle Degui et Constance Luzzati. Entre texte, musique, harpe et clavecin, elle rend hommage aux oiseaux dans un voyage sensible et plein d'imagination. Rendez-vous ce samedi 18 juillet à 19h30 à la chapelle des Franciscaines de Deauville et sur lesfranciscaines.fr. Dans l'Orne se poursuit le festival Art en Cité avec une exposition de l'artiste Marjolaine Salvador Morel. Ses sculptures contemporaines, inspirées de la nature et réalisées au fil de nylon et fil d'or, invitent à une promenade poétique entre patrimoine, jardin et création artistique. C'est à découvrir jusqu'à fin septembre au musée d'art religieux et dans les parcs de C et sur culture.orne.fr.
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0: Et avant de rejouer ensemble la suite de votre programme, c'est avec Renaud, dès que le vent soufflera.
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0: jour.
1: Dès que le vent soufflera, c'était Renaud.
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1: 11h36, bienvenue si vous nous rejoignez à l'instant. On joue au jeu de l'été cette année-là. À vous d'identifier une année entre 1986 et 2026, puisque nous fêtons nos 40 ans cette année. Je vous rappelle l'indice, l'événement normand qui s'est déroulé cette année-là. Le festival Rencontre d'été théâtre et lecture en Normandie est créé par la compagnie Le Grain de Sable. Et cette année-là, on écoutait ça.

0: on va voir ce qu'en pense Elisabeth, qui est à Ouistreham. Bonjour Elisabeth.
1: Ah bonjour Nathalie, excusez-moi, mais je crois que je me suis trompée parce que je viens de vous entendre qu'il fallait donner une date avant, après 1986.
0: Entre 1986 et 2026 en effet, parce que quelle a été votre proposition ?
1: Ben, 1988.
0: Alors 1988, on est bien après 1986.
1: Oui, mais je pense.
0: Mais c'est pas la bonne année, d'accord ?
1: Non, je pense pas.
0: À bientôt, Elisabeth.
1: C'est
0: pas grave, vous inquiétez pas. Au revoir.
1: Bonne journée à vous, merci.
0: Au revoir. On a François qui est à Vienne-en-Bessin. Bonjour, François.
2: Oui, bonjour.
0: Bonjour. Tout va bien pour vous ?
2: Parfaitement.
0: Dans le meilleur des mondes. Quelle est votre proposition ? Quelle est, selon vous, cette année-là ?
2: 2001.
0: Ben c'est plus. Voilà François. À bientôt. Au revoir. Emmanuel qui est à Saint-Philibert-des-Champs. Je crois que c'est
3: ça. Saint-Philibert-des-Champs.
0: Saint-Philibert-des-Champs, exactement. Vous reconnaissez la chanson qu'on entend là tout de suite ?
3: C'était sur la Starac, quelque chose comme ça.
0: Exactement, je crois, oui, c'était la Star Academy. Voilà la musique qu'ils avaient repris cette chanson. Exactement.
3: Oui.
0: Quelle est selon vous cette année-là ?
3: Je pensais 2023.
0: Oh là, c'est bien avant.
3: Oui, mais je me suis trompé par rapport au calcul.
0: C'est pas grave, vous inquiétez pas. À bientôt, Emmanuel.
3: Au revoir.
0: Au revoir. Steven est à Bernières-sur-Mer. Bonjour, Steven.
4: Oui, bonjour.
0: Bonjour. Que faites-vous à 11h38 ?
4: Pour le moment, je suis à la maison, avec les enfants.
0: Ouais, donc bientôt le repas. Et les enfants en vacances, forcément, qu'il faut occuper.
4: Exactement.
0: Combien avez-vous à la maison, comme ça, à garder ?
4: Deux petits gars, avec ma petite femme aussi, qui est là, avec nous.
0: Oui, forcément, ils ont quel âge, vos garçons ?
4: Alors, 11 ans et 7 ans.
0: Ouais, ça va, c'est bien, parce que c'est des tranches d'âge où on peut faire plein de choses avec eux.
4: Exactement.
0: C'est pas encore l'adolescence, je veux pas vous saper le moral, Stéphane, mais c'est pas encore à l'adolescence où ils s'enferment, vous savez, avec le portable. On peut plus rien faire avec eux, là, ça devient compliqué. Alors,
4: pourtant, là, ils font pas mal d'activités, c'est bien agréable.
0: Ah oui, là c'est l'idéal.
4: Très chaud, c'est bien. L'idéal.
0: Alors, dites-nous, on revient à notre jeu cette année-là. Quelle est, selon vous, la bonne année ?
4: Ah ben pour moi, la bonne année, ce serait 2002.
0: Et ça me plaît.
5: Bravo.
4: Ah, super, génial.
0: Exactement, c'est bien en 2002, le festival Rencontre d'été, théâtre et lecture en Normandie, qui est créé par la compagnie Le Grain de Sable. C'est en tout cas à partir de cette année-là que cet événement culturel pluridisciplinaire, liant théâtre, lecture, rencontre d'auteurs et de spectacles, s'est tenu chaque année en Normandie.
4: Ouais,
0: et
4: j'avais bien trouvé la bonne réponse.
0: Voilà, et on écoutait bien Star Academy avec la musique, pour celles et ceux qui s'en souvenaient. Qu'est-ce que vous faisiez en 2002, un souvenir, Steven ?
4: En 2002, je regardais la Star Academy avec la victoire de Jennifer.
0: Ouais. Bon, et pour que ça quand même.
4: C'est ça, un peu comme réponse.
0: Et dans votre vie, est-ce qu'il y a eu un événement,
4: je sais pas,
0: des vacances
4: que... J'avais 11 ans.
0: Ah,
4: j'avais 11 ans à l'époque, donc.
0: Des souvenirs d'école, alors, certainement.
4: C'était souvenirs d'école, exactement.
0: Ouais. C'était la bonne époque souvenirs. Pour vous.
4: Exactement. Oui, 11 ans, la rentrée.
0: C'est l'insouciance.
4: En 6e, c'est pas mal, c'est des bonnes années.
0: Eh, il y a le cœur qui cogne quand même, pour quand on. Quand on arrive au collège, c'est pas rien.
4: Eh oui.
0: Exactement. C'est un sacré
4: pas en
0: avant.
4: Comme je dis au fiston là, qui rentre en 6e cette année, les années de primaire, c'est vraiment les bonnes années. C'est chouette.
0: Oui, c'est vrai, c'est l'insouciance même. Bon, parfait, Steven. Je vous offre le sac collector ici Normandie, les 4 paires de lunettes, c'est bien. C'est parfait pour toute la famille pour observer l'éclipse totale du soleil le mercredi 12
4: août. Super. En plus, le 12, ça tombe l'année de mariage. Enfin, le jour de mariage avec ma petite femme.
0: C'est chouette, ça.
4: On va avoir une éclipse comme cadeau de mariage, c'est pas mal.
0: Ouais, c'est pas mal, ouais, exactement, ça fait rêver. Et puis, je vous offre aussi les 4 invitations pour venir nous voir à la grande soirée anniversaire le samedi 26 septembre lors de la Foire internationale de Caen, au Parc des Expositions de Caen. Vous viendrez faire la fête avec nous et avec les enfants, ils seront contents. D'accord, Steven ?
4: Avec plaisir. Oui, super.
0: Je vous souhaite une excellente journée. Merci de votre participation au jeu. À très bientôt.
4: Au plaisir, merci.
0: Au revoir. Prochain indice. Écoutez bien, cette année-là, le centre culturel intercommunal Le Cube à Douvres-la-Délivrande est inauguré. De quelle année s'agit-il ? 02 31 44 48 44.
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7: Attention à ce bouchon de près de 2 km, signalé par Bison Futé sur l'A13, l'autoroute de Normandie, en direction de Paris, bouchon de Giberville à Banneville, la campagne.
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0: Lola Young, à l'instant, Messi.
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0: Cette année-là, une année à identifier entre 1986 et 2026. Pourquoi ces années-là? Parce que ça fait 40 ans tout pile que votre radio locale ici Normandie existe. Voilà, donc c'est pour fêter notre anniversaire cette année. On vous fait jouer et puis on vous offre forcément des cadeaux. Je vous rappelle l'indice que je viens de donner. Cette année-là, le centre culturel intercommunal Le Cube à Douvres-la-Délivrande est inauguré. Et cette année-là, on écoutait ça.

0: Ce n'était alors, pas on va retrouver François, je crois, à Vienne-en-Bessin. François, vous avez joué avec nous tout à l'heure.
1: Oui, j'ai joué il y a tout à l'heure. Ouais.
0: Et c'était donc pas la bonne réponse, donc vous avez raison, vous insistez.
1: Non, j'espère que c'était la bonne.
0: Eh ben, je vous le souhaite de tout cœur. Alors, qu'est-ce que vous nous proposez à présent?
1: 2002.
0: C'est plus, François.
1: Oh.
0: Bon, je vais finir par vous taper sur les doigts. Attention, hein, ça ne va pas le faire.
1: Hein. Ça fait mal.
0: Ça fait mal, hein, vous avez raison. Non, vous avez raison, ça fait trop mal. Je vais vous mettre au coin.
1: Si vous préférez.
0: Bon, François, non, ce n'est pas grave. Ne vous inquiétez pas, il y a encore une année ce matin pour jouer ensemble. Et puis, il y en a plein d'autres tout cet été. Donc,
1: d'accord. Bah, okay. À la prochaine.
0: Gardez bien votre sourire. Merci, François, très vite.
1: Merci, au revoir.
0: Aurélia à Cordebugle, dans le Calvados.
2: Bonjour.
0: Bonjour, Aurélia. Est-ce que vous reconnaissez ce qui est diffusé à l'antenne là, en ce moment?
2: Oh, oui, les trois cafés gourmands.
0: Voilà, et le titre c'est
2: à nos souvenirs, non?

0: 2018, c'est pas si vieux, hein, 2018. Mais c'est pas si vieux, mais ça a bientôt 10 ans quand même. Hein.
1: C'est 2018, 2018, je n'ai pas de choses en particulier. J'étais déjà à mon emploi. Décembre 2018, j'étais enceinte de ma première.
0: Ah bah voilà, vous voyez que quand on cherche, on arrive toujours à voilà, trouver quelque chose. Donc décembre 2018, vous le saviez tout juste, c'est ça?
1: Non, j'étais en fin de grossesse. Elle est née le 1er février 2019.
0: Ah bah oui, en effet, donc ok. Donc elle a été conçue en 2018 et elle est née en 2019. Très bien, comment s'appelle votre petite puce?
1: Lily,
0: voilà, qui a 7 ans donc maintenant, c'est ça?
1: Tout à fait.
0: Voilà. Bon, parfait. Alors, pour vous, pour Lily et pour les membres de la famille, je vous offre le sac collecteur ici, Normandie Eula. Vous allez pouvoir vous promener avec fièrement cet été pour vos vacances. Les lunettes, forcément, hein, pour toute la famille, pour observer l'éclipse totale du soleil le mercredi 12 août. C'est important. Je tiens à le préciser comme ça au passage. On fait pas n'importe quoi. On prend pas n'importe quoi, hein, comme lunettes aussi, hein, pour regarder, effectivement, la lune passer devant le soleil. Parce que là, il peut y avoir des dégâts, mais irréversibles. Hein. Et puis, quatre invitations pour la grande soirée anniversaire, c'est la nôtre. 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Voilà Aurélia.
1: Merci beaucoup.
0: Je vous souhaite une excellente journée. À très bientôt.
1: À vous également. Bon week-end, au revoir.
0: Au revoir. On va jouer une dernière fois ce matin avec ce dernier indice. C'est facile, cette année-là, le bicentenaire de la Révolution française est célébré dans toute la Normandie avec de nombreuses expositions, spectacles et manifestations culturelles, autant dans l'Orne de la Manche que le département de l'Orne. De quelle année s'agit-il? À vous de jouer.
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0: Souvenir. Philippe Laville, il tape sur des bambous. Je vous rappelle l'indice concernant notre région pour jouer à cette année-là. Cette année-là, le bicentenaire de la Révolution française est célébré dans toute la Normandie. De quelle année s'agit-il ? 02 31 44 48 44.
1: Welcome to Caen. Du 20 juin au 30 septembre, l'abbaye aux hommes accueille une exposition dédiée à Élisabeth II. De

0: Guillaume le Conquérant à la plus célèbre des souveraines britanniques, plus de 9 siècles d'histoire unissent la Normandie et la couronne d'Angleterre. À travers photographies et récits, découvrez le destin d'une femme devenue une icône mondiale. Une occasion de découvrir également l'abbaye aux hommes, joyau du patrimoine normand et siège de l'un des plus beaux hôtels de ville de France. Info sur caen.fr. Welcome to Caen signifie bienvenue à Caen.
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3: Et vous qui tentez votre chance chaque jour et notamment, alors toute la journée, notamment entre 11h et midi pour repartir avec de nombreux cadeaux, il faut identifier, je le rappelle, une année entre 1986 et 2026. Et ça, je le répète, alors avant 86, c'est pas la peine. Voilà. Et puis, c'est pour fêter nos 40 ans, les 40 ans de votre radio locale ici Normandie. Je vous rappelle l'indice facile, hein, me semble-t-il. Cette année-là, le bicentenaire de la Révolution française est célébré dans toute la Normandie. De quelle année s'agit-il? C'est à vous de jouer. Et puis, cette année-là, on écoutait ça aussi.

0: ça c'est le slow qui donne envie de pleurer. Oh, c'est trop trop beau. Lionel à Condé en Normandie. Bonjour Lionel.
1: Oui, bonjour Nathalie.
0: Bonjour, bienvenue à Condé, bienvenue. Où il fait bien meilleur que ces jours-ci. Et c'est drôlement plus sympathique comme ça.
1: Voilà. Alors je crois Nathalie, j'ai fait un gros plouf.
0: Ah bon ? Qu'est-ce qui s'est passé ?
1: J'ai dû me tromper.
0: Ah bon ? Alors dites-moi.
1: Alors, moi, j'aurais dit en 2025.
0: En 2025, effectivement, vous êtes un très gros plouf, là.
1: Bah oui.
0: Lionel, hein. Oui. Pas terrible du tout, là.
1: Non, merci Nathalie, merci de me réconforter.
0: Mais non, mais vous inquiétez pas, je compte sur vous pour une prochaine. À bientôt,
1: oui,
0: Lionel.
1: Tout à fait.
0: Au revoir.
1: Au revoir.
0: Viviane, qui est à Cotin, dans le Calvados, on est dans le Bessin.
2: Voilà, oui, bonjour.
0: Bonjour Viviane.
2: Alors, moi je dis 1989.
0: 1989, ça pourrait correspondre à quoi ça?
2: Comment au bicentenaire, voilà.
0: Voilà, parce que c'était quand la Révolution française?
2: En 1789.
0: Ouais, ben voilà, il fallait juste faire un petit calcul rapide et on arrivait bien en 1989.
2: Ouais, super. Oh, merci, merci.
0: Voilà, voilà. Et cette année-là, on écoutait le slow qui tue, c'était Rock Voisine avec
2: voilà,
0: Hélène.
2: Oui. Je cherchais son nom, mais je m'en... Ouais. Voilà, c'est le fait de passer à la radio.
0: Tout à fait. Il y en a eu des échanges et des baisers sur Rock Voisine. Bon, c'est gagné pour vous, bravo Viviane. Ma
2: merci.
0: Dernière gagnante ce matin, je vous offre le sac collector ici Normandie-Eula. Les quatre paires de lunettes pour l'éclipse totale du soleil et puis les quatre invitations pour la grande soirée anniversaire le samedi 26 septembre à la Foire internationale de Caen. Ok, ok ?
2: Ok, merci.
0: Merci Viviane.
2: Bonne journée à vous.
0: Je vous souhaite une excellente journée. À très bientôt.
2: Merci, à bientôt.
0: Au revoir.
2: Au revoir.
0: Et vous rejouerez cet après-midi avec Rodolphe, 17h50.
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0: Le double star de Laurent Voulzy, vous ne manquerez pas après les infos de midi au taquet avec Éric Bastien et Valérie Damidot, bien sûr.
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0: Sur votre radio locale, ici Normandie, il est midi. Et il est grand temps de faire un point sur les informations avec Sarah Saltiel-Rago.
2: Bonjour à toutes et à tous. Humiliation, violence, injures racistes et chants nazis dans les coursives. Voilà ce que dénonce la contrôleur générale des lieux de privation de liberté à la prison de Condé-sur-Sarthe dans l'Orne. Un rapport qui parle également d'abus de pouvoir des agents envers les détenus, surtout dans le quartier de lutte contre la criminalité organisée. Alors l'Observatoire international des prisons saisit la justice. L'affaire est examinée en ce moment au tribunal administratif de Caen. L'Observatoire qui réclame des mesures, explique son avocat, Maître Quinquet.
3: D'abord, ce qui concerne le climat de tension et de violence dans l'établissement, on demande à ce qu'il y ait des actions de formation pour prévenir le renouvellement de traitements inhumains et dégradants. On a un deuxième volet qui concerne les fouilles. Il était demandé aux personnes détenues de se mettre sur un pied, de lever les bras. On demande justement ensuite à ce que cette technique du pliage soit interdite. En fait, ça consiste à souvent menotter la personne dans le dos et en pratique à lui lever les bras par l'arrière, de manière à ce que le haut de son corps bascule vers l'avant et qu'elle soit dans l'incapacité de regarder face à elle. Ce qui, au-delà d'être douloureux, expose les personnes à des atteintes à leur santé. On ne demande que l'application de la loi. On ne demande aucun régime dérogatoire, aucun régime de faveur pour ces personnes détenues. On demande simplement à ce que les quelques droits minimaux qui leur sont accordés leur soit effectivement reconnu.
2: Le syndicat Force Ouvrière, qui représente lui les agents pénitentiaires, conteste ces accusations de mauvais traitement et souligne que les personnels sont de toute façon toujours filmés avec les détenus. La décision de justice est attendue dans le courant de la semaine prochaine. Un incendie en cours à Roulour, petite commune à côté de Vire. Le feu s'est déclaré dans un bâtiment agricole d'environ 1500 mètres carrés. À l'intérieur, 100 tonnes de fourrage et 5 engins agricoles. Tout est parti en fumée. Deux véhicules de pompiers sont toujours sur place en ce moment pour tenter de contenir les flammes et protéger les bâtiments à proximité. Pas encore de solution, mais de l'espoir pour la bergerie de Genet dans la baie du Mont-Saint-Michel. Son propriétaire se bat depuis des années contre sa destruction dans les prés salés ordonnés par la justice. Et hier, le préfet a indiqué demander un moratoire sur les amendes qu'il va devoir payer s'il ne démolit pas le bâtiment d'ici le 25 juillet. Le temps de trouver une solution pour la bergerie et son troupeau. Des algues dans le port Sinope à Quinéville, sur la côte est du Cotentin. Le vent et la marée ces derniers jours ont ramené des quantités impressionnantes. Le port est donc fermé, pas de sortie pour les bateaux afin d'éviter tout incident mécanique. Les pluies de juillet reviennent. Alors on ne parle pas de météo, mais du festival dans le Sud-Manche, des conférences et bien sûr de la musique au programme avec de beaux noms sur scène comme la chanteuse Pomme. Ça ne s'invente pas. Le village, nouveau titre de Pomme sur la scène demain soir à Champrépu et non au Tanu. Le festival a changé de lieu cette année et c'est essentiellement pour une question de budget assez serré pour ce petit festival, explique Mathieu Catoni, le directeur.
4: On joue la ligue semi-professionnelle, quoi. C'est-à-dire que maintenant, on a quand même une bonne partie des choses, l'électricité, toutes les questions techniques et tout ça, ça, on a des personnes qui sont rémunérées, qui travaillent là-dessus parce que c'est devenu trop gros pour des questions de sécurité aussi, de bon montage du site et tout ça, on n'a pas le choix. Mais par contre, on est quand même, nous, dans des tailles d'événements où il y a plein de petits détails, des bouilloires, des cafetières, des tasses, des choses pour accueillir les gens, ou dans des plus gros événements, il y aurait une organisation où on passerait par un prestataire qui a l'habitude de faire ça et qui ferait l'ensemble de la régie loge, par exemple. Nous, on n'a pas du tout les moyens de faire quelque chose comme ça. Donc on est obligé d'avoir des personnes qui, pendant plusieurs mois de l'année, vont récupérer chez Emmaüs, passent un petit partenariat avec la recenserie du coin, vont récupérer du matériel à droite à gauche et tout ça pour limiter les frais. Mais c'est ça sur à peu près tous les pôles du festival. Si on passait par un prestataire extérieur sur tous les pôles du festival, à la fin, ça fait longtemps qu'on aurait mis la clé sous la porte. On fait avec nos moyens et on essaye de faire l'événement le plus professionnel avec des moyens de semi-professionnels.
2: Les pluies de juillet, ça commence aujourd'hui à Champrépu dans le Sud-Manche, grâce notamment à près de 300 bénévoles mobilisés jusqu'à dimanche. Midi 4 sur votre radio ici, on jette un œil à la couleur du ciel en Normandie.
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0: Bon, le soleil s'impose largement sur la région. Après les quelques nuages ce matin, ça va vite être oublié. Les éclaircies deviennent de plus en plus belles avec un après-midi très ensoleillé et un vent de nord à nord-ouest soufflant modérément dans l'intérieur. Des terres sur la côte fleurie, il se renforce en début d'après-midi avant de faiblir ensuite. Les températures, 22 à Cabourg, 23 à Honfleur, Ouistreham, 24 à Bayeux, Vire, 25 à Caen, Falaise, Livarot, 26 à Lisieux, Thury-Harcourt, Argentan, 27 à Alençon, L'Aigle, C et 28 pour Domfront, Mortain, Bocage et Saint-Hilaire du Harcouët dans la Manche. Voilà, passez une excellente journée, très bon week-end. Il est 12h05, voici au taquet.
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6: Ah, Valou et Chonchon, c'est nous, bonjour la France, c'est mon dernier bonjour la France.
7: Bonjour.
6: Ah là là, comment ça va Eric Bastien?
7: Oh écoute, un peu tristouné, mais je sais qu'on va se marrer pendant une heure une dernière fois, et ça fait plaisir.
6: Comment ça va Maître Kikandon?
8: Oui, parce bonjour à tous.
6: Oui, Maître Kikandon est là. Bah écoutez, elle a eu envie.
8: Pour la dernière, je me suis dit que j'allais venir avec vous à vos côtés, voilà, parce que vous allez me manquer, alors je prends un peu de dose de Valérie et de Eric.
7: Et n'oubliez pas Maître Ki, Maître Kikandon.
6: Et non, voilà. Mais c'est surtout, attendez, déconnez pas, Maître Kikandon, tout l'été, vous allez entendre sa douce voix, puisque c'est elle qui va animer le best-of d'Otaquet tout l'été, jusqu'au 31 août.
8: À partir de lundi, voilà, exactement. On écoutera les meilleurs moments de la saison avec tous les deux.
7: Ah, il y en a eu.
8: Je ne sais pas comment. On a fait des choix.
6: Comment Céline et toi, vous avez choisi les meilleurs moments, puisque vous avez été formidables.
7: Ouais, alors, 31 août quand même. Hein.
6: Ben oui.
7: Génial.
6: Alors, ma petite Catherine, tu n'es pas sans savoir que pour la dernière, la personne à côté de moi a eu trois candidats.
7: Eh oui, encore une fois.
6: Voilà.
7: Bien sûr.
8: Pardon. Mais il suffit d'en avoir une seule, Valérie. Hein. Ça se trouve.
7: Et c'est ce qui m'est arrivé la semaine dernière.
6: Voilà. Oui,
8: on n'a pas besoin d'en avoir plusieurs.
7: Et oui, j'en avais qu'un et je l'ai mené à la finale. Elle peut y arriver, Valérie.
6: Elle peut, bien sûr, pauvrette.
8: Elle va y arriver, Valérie.
6: Ah, merci, ma chérie. Allez, on accueille tout de suite les quatre finalistes de la semaine.
7: Mais vous n'avez pas dit ce qu'elle avait gagné.
6: J'allais le dire. En fait, vous êtes tellement pressé que non seulement vous me coupez la parole, mais en plus, vous ne me laissez même pas le dire dans l'ordre.
7: Jusqu'au bout,
6: que
7: vous allez m'engueuler.
6: Jusqu'au bout.
7: Ah, vous aimez ça.
6: Donc, je vous rappelle que Alban, Samuel, Laurent et Sylvie vont s'affronter pour gagner premier prix.
7: Bah oui.
6: Évidemment, un voyage à la pour le Ici Live Festival. 3 nuits d'hôtel, 2 concerts par jour, accès aux coulisses, le voyage évidemment en train et puis même une croisière en bateau. Donc ça, c'est quand même assez bien. On n'a pas le droit de dire qui sont les artistes. Moi, je peux juste vous dire qu'il y aura les Beatles, les Rolling Stones et probablement David Bowie.
7: Et François Feldman. Hein,
6: et voilà.
7: Ah bah oui.
6: Et si on ne gagne pas ça, on gagne
7: quoi? Attendez, c'est l'émotion quand même.
6: Allez.
7: C'est quand même la dernière fois que je parle.

0: Vous êtes cyber envers la dernière machine à café que t'as gagné aujourd'hui.
1: Alors celle-là, j'espère qu'il y aura un tampon spécial.
0: Ah oui, on va la dédicacer.
1: Des verres en verre avec un filament d'or au nom de toute l'équipe. Ça aurait été
0: et
1: super.
0: Et n'oublions pas, Tcho.
1: Tcho.
0: La légende.
1: Si tu nous écoutes, on t'aime. Allez, on accueille Alban, Samuel, Laurent et Sylvie.
2: Excusez-moi. Comme c'est la dernière.
0: J'étais sûr. Hein.
2: On a quelqu'un qui nous a laissé un petit message.
1: Oh mon Dieu !
2: Quelqu'un que vous aimez beaucoup.
1: Ah.
2: Quelqu'un dont vous parlez régulièrement et qui va vous donner le sourire.
1: Oh miel !
2: Vous avez
0: c'est
2: une
0: Joe
2: idée ah, peut-être, c'est peut-être que c'est Joe.
1: Oh, c'est Joe ? Je ne sais pas.
2: On voit ça.
3: Bonjour Valérie et Eric, c'est Nadine Mousselet.
1: Oh Nadine !
3: Je sais que comme toujours, vous êtes au taquet avec votre bonne humeur et votre joie de vivre.
0: C'est la vraie ?
3: Alors merci à vous de nous emmener dans des mondes un peu plus joyeux que ce qu'on vit actuellement. J'ai beaucoup d'amis qui m'ont parlé de votre émission. Malheureusement, moi, j'ai pas toujours l'occasion d'écouter.
0: C'est énorme.
3: Mais je sais que, voilà, vous nous entraînez dans des grands moments de délire et c'est très agréable. Donc, je vous souhaite un bel été pour cette dernière émission et j'espère de tout cœur qu'on pourra vous retrouver plus tard pour d'autres moments de joie et de bonheur.
0: Ah, c'est génial.
1: J'ai envie de chialer, merci Nadine.
0: Nadine Mousselet.
1: La vraie.
2: C'était obligé.
0: Merci
2: forcément.
0: Nadine.
1: Oh là là, merci l'équipe d'avoir contacté Nadine. Merci Nadine.
0: C'est une vraie surprise, on est au courant de rien.
1: C'est vrai
0: qu'on a un peu chambré toute l'année
1: mais
0: sur les livres de Nadine Mousselet.
1: Mais c'est magnifique, on adore Nadine.
2: Nadine, tu sors donc un nouveau livre.
1: Puzzle macabre.
2: Voilà.
0: Puzzle macabre.
1: Mais attendez, parce que j'adore, parce que vous êtes vachement raccord avec mon mec. Mon mec m'a acheté tous les bouquins de Nadine Mousselet.
0: C'est génial.
1: Pour cet été, j'en ai 4 à lire. Je vous ferai des photos sur les réseaux.
0: D'ailleurs, Valérie, dans le château des Oliviers, Gérard est amoureuse de Nadine. Mais que va-t-il leur arriver ?
1: Oh mon Dieu.
2: Merci beaucoup à Nadine.
0: Merci. C'est une super surprise.
1: Oh là là, magnifique. On accueille Alban, Samuel, Laurent, Sylvie et Nadine. Comment ça va, les amis ?
4: Bonjour.
0: Ça va bien. On se demande ce qui va nous arriver d'ici 13h.
1: Alors, évidemment, j'ai eu une seule candidate cette semaine. Tout le monde me l'a dit. J'ai eu Alban. Merci Alban d'avoir gagné. Hein. Ça va, Alban ?
4: Oui, très bien. Au taquet.
1: Ouais, bah, j'espère que tu vas l'emporter
0: c'est
1: pour ma dernière. Et donc, nous avons dû évidemment faire des équipes. Donc, Alban, tu vas commencer avec moi et Samuel va jouer avec Eric. Ça, c'est la première demi-finale. Et ensuite, nous aurons Laurent. Laurent, ça va ?
5: Ça va, les amis ? Comment allez-vous ?
0: Bien sûr.
1: Écoute, mon chat, tu vas jouer avec moi après. Voilà, contre Sylvie qui jouera avec Eric. Eh ben voilà.
0: Sois pas déçu, t'inquiète.
1: Il n'est pas déçu, je crois qu'il est ravi.
0: Non.
1: Allez, on attaque tout de suite avec Alban. Alors, Alban qui joue avec ici Drôme Ardèche, qui a marqué quand même énormément de points lundi. 21 points, hein. Je pense que on peut parler d'un triomphe.
0: Mais détendez-vous, là, ça va.
1: Voilà, alors elle habite à Lévance, en Ardèche. Elle a une fille, elle est mariée à Victor, elle a un chat, un petit chat qui s'appelle Céleste. Voilà, alors, est-ce que tu as passé une bonne semaine ? Est-ce que tu te sens prête à partir à La Ciotat ?
4: Eh ben oui, motivée, j'ai fait le sac, le maillot de bain, tout ça, je suis prête.
0: Ah ouais, elle y croit, non ?
1: Eh ben c'est bien. Alors ma petite chérie...
2: Bah la raison d'y croire.
0: Bah ouais. Oui, bien sûr, oui.
1: Il faut y croire, comme Lara Fabian. Allez, j'y crois encore. Donc, dans le Tension, on va partir avec Terminator. Tu l'as vu le film Terminator ?
4: Pas du tout.
1: Ah, magnifique. Bon, ça m'arrange pas. Alors écoute bien, dans le premier volet... le premier épisode de la saga Terminator, Schwarzenegger n'a prononcé que 17 répliques. Est-ce que c'est vrai que dans le premier Terminator, il a prononcé que 17 répliques ? Vrai ou faux, top chrono, 5 secondes.
4: Oui, on va dire c'est vrai.
1: Eh ben, t'as bien raison, c'est vrai. Oui, évidemment. 58 mots, hein, c'est James Cameron qui a choisi pour renforcer le côté un peu mécanique du Terminator. Premier point.
0: Bon, Samuel, qui évidemment était victorieux avec moi le 14 juillet, qui lui aussi a fait 21 points, je vous le dis tout de suite, hein, il est à égalité pour l'instant, il est à niveau. Ça va, mon Samuel ?
5: Ça va, nickel.
0: Ah, super. Ici, héros, 41 ans, à Saint-Genier-des-Fonds, te dit, mais t'étais en vacances, t'étais ailleurs, il me semble.
1: Mais il est toujours ?
5: Je suis toujours.
0: Mais t'es où ? T'es où, là ?
5: À Malmort,
0: là. C'est toi qui faisais des barbecues. C'est ça, Samuel,
5: c'est ça.
0: Hein ouais, voilà.
5: C'est ça.
0: Je me souviens très bien. Bon, mon petit Samuel, tu sais que, bah, voilà, j'ai 3 candidats. Tu fais partie de ce trio. Ne me déçois pas. Ah non. C'est la finale. On est vendredi. C'est la toute dernière d'Otaquet. Tu sais que j'ai quand même envie de gagner. Alors, Samuel, allons-y tout de suite. On perd pas de temps aujourd'hui. On y va.
1: On joue
0: avec France Gall. Un écran.
6: Il jouait du piano debout. C'est peut-être un détail pour vous. Mais pour moi, ça veut dire beaucoup.
0: Un Catherine qui commence à jouer aussi du piano debout. J'ai déjà vu
2: non,
0: faire.
2: Non, vaut mieux pas.
0: Les codes barres. Tu sais, les codes barres dans les supermarchés ou ailleurs, bon voilà. Les codes barres ont été inspirés des touches d'un piano. C'est pour ça qu'on a écouté cet extrait. Vrai ou faux, top chrono, on y va, 5 secondes. Samuel.
5: Oui.
0: Ouais, attention, 5 secondes. En plus, un kick en qui est là, ça rigole pas. Non, c'est faux. Les codes barres n'ont pas été inspirés des touches d'un piano. Ça a été inventé en 48 par Joseph Woodland et Bernard Silver. Alors, ils étaient à l'origine circulaires, en forme de cible, et les barres verticales plus faciles à imprimer et à scanner. Ils sont arrivés après. Ah non, Samuel.
1: Alors, ça nous fait nos affaires, Alban. Bien, et ben, ça fait Alban un point, Samuel pas de point. Et ouais. Là, tout de suite, c'est les vacances bientôt. Allez. Voyage.
0: Allez, voyage.
1: La coupe de cheveux, les gars. Et puis ça, c'est Émilie Mazoyer nous l'a déjà raconté. On vous le racontera tout à l'heure. On a des anecdotes sur Désirless.
0: Ah bon?
1: Vous écoutez ici, on vous aime, à tout de suite.
0: Oh, il y a du dossier.

0: Guinness Book des records, hein, ça a été homologué. Hein, 6,50 m la coiffure. Hein, j'ai le chiffre. Hein.
1: Mais 6,50 m de coiffure.
0: Il fallait prendre une échelle pour aller dans ses cheveux.
1: Bon, allez, ça suffit.
0: Alors, c'est quoi les anecdotes, Émilie Mazurier?
1: Eh bien, parce que chaque année, elle accueille des gens, elle les appelle les pouilles qui font du camping chez elle.
0: Chez des Irlandaises?
1: Oui, dans la Drôme Ardèche, évidemment. D'ailleurs, je ne sais pas si elle habite pas juste à côté de chez Alban. Voilà.
0: Eh ben, on va offrir ça à la rentrée.
1: On va offrir
0: ça, un séjour chez des Irlandaises.
1: Allez, bisous à tous. 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
1: Allez Alban, t'as marqué un premier point, c'est magnifique. On est super contents. J'espère que tu vas en marquer deux. T'es prête à marquer deux points avec le quiz musical ou bien?
3: J'espère. C'est deux points, c'est ça?
1: C'est un point par chanson que tu vas me trouver.
3: Ah, ok, ça marche.
1: Non, franchement, t'as 48 ans. Oui. Franchement, on a pris des tubes, là. Tu devrais trouver.
3: Ok, voilà. J'espère.
1: Mais oui, bien sûr que tu vas trouver. Alors,
3: écoute.
1: Croise tes doigts, prends tes porte-bonheur, tout ça, tout ça.
3: Mm-hmm.
1: Bah, je te rappelle que tu as de la dent de ta fille, normalement, en porte-bonheur.
0: Oui, c'est vrai. Oh là là.
3: Voilà. C'est bon, je l'ai.
1: Tu l'as? C'est bon?
3: Oui.
1: Allez, écoute la première chanson.

0: c'est qui chante?
1: Oh là là, c'est une vieille chanteuse.
2: Non.
0: Déjà,
2: tu pars
0: dis-toi
2: mal.
0: Dis-toi au hasard, Alban.
3: Allez.
1: Céline Dion, mais je dis.
2: Oh non. Bonjour, merci, au revoir, Céline Dion.
0: C'est Abba.
1: Bon, alors.
0: Normalement, la deuxième chanson, t'es obligé de trouver, là. Franchement. Allez, mon dernier espoir. On écoute.

0: pap. Qui c'est qui chante?
1: Oh là là, David Bowie.
0: Ouais, je vais. Qu'est-ce qu'elle a dit, là? Il y a un deuxième qui chante, mais bon, il l'avait chanté tout seul. C'était évidemment David Bowie, mais pas que, c'était avec Queen.
1: Ah oui.
0: Mais je te le donne parce que bon.
2: Ah, parce que c'est la dernière, hein, ça va. Hein.
0: Ouais, ouais.
1: Oh là là.
3: Puis surtout, elle m'a payé avant Alban.
0: Ah, ça c'est bien. Vous voyez, on aurait dû faire ça. Un petit chèque à Maître Kikandon et hop.
2: Samuel, je serai aussi faible que elle. Je t'accorderai tout ce que tu veux.
0: Je serai
2: que elle, là, les deux, là, vous accordez des points, là, voilà. Bon, Samuel.
0: Pas comme si t'avais pas triché toute l'année. Hein.
2: J'ai jamais triché de ma vie. En même temps, j'ai jamais gagné non plus. Donc, si, enfin, bon, bref. Samuel, tu as déjà. Ah, t'as zéro? Il a zéro, Samuel?
0: Oui, Alban a deux.
2: Ah, mince. Bah, dis donc. Ah oui, oui, mais bon, dis, t'as envie d'aller à Ciotat ou pas, mon Samuel? Parce que là, faut, bah oui, il va falloir réagir. Alors écoute, Samuel, on va partir sur le quiz musical. Toi, t'es de la génération un peu comme, bah finalement, comme Alban et moi, hein, voilà, on est dans la petite quarantaine, donc...
0: La petite quarantaine?
2: Oui, la petite quarantaine. Ah, lui, il a 41 ans. Ah, vous parlez de moi, oui. Bon, bah ça va, 46. Ouais. Hein.
0: Bah c'est presque 50.
2: Je voulais juste préciser que tous les quiz, tous les extraits aujourd'hui ont été choisis par l'ensemble de l'équipe, donc c'est un peu nos chansons préférées. Voilà, alors on ne dira pas qui aimait bien Abba, mais bon. Voici un extrait. C'est parti.
4: Ils m'ont mis la fièvre pendant les heures.
2: Voilà.
0: Voilà. Oui, bah ça c'est sûr. Hein. Pendant des heures.
2: Qui c'est qui avait choisi ça, MTM?
0: Bah
2: c'est
0: moi.
2: Toi qui voulais écouter.
0: Qui voulait écouter MTM, à part moi.
2: La fièvre, et eh ben voilà, oui, on n'en voit même pas le chrono. Hein.
0: Bah non.
2: Ça a marqué un point.
0: Pendant
2: un point,
0: des heures.
2: C'est bien.
0: Eh oui.
2: Voici un deuxième extrait, on fait très simple, hein, c'est du qui chante. Alors ça fait de bonheur de mon adolescent, je m'en souviens. Très joli.

0: c'est qui?
1: On l'a eu en Eudou, 10 secondes.
2: Lenny Crow.
1: Comment vous m'avez dit?
2: Lenny Crow.
1: Lenny Crow?
0: Lenny Crow?
1: Lenny Crow?
2: Non, non.
1: Cyril Icro.
3: Cyril Icro.
1: C'est parti de la série des inventions de noms. Alors écoutez, comme vous avez accordé.
0: Oui, ça va, on va lui donner.
1: Cheryl Licro. Alors
0: non,
1: pas
0: c'est
1: vraiment.
0: Cheryl.
1: C'est Cheryl Crow. Cheryl Crow.
2: Bah, j'ai appris mauvais anglais.
0: T'es sérieusement en train de donner des leçons d'anglais à Samuel?
1: Cheryl Crow.
0: Cheryl Crow. Bah, ça fait 2 pour Alban, 2 pour Samuel. Bah, ça, c'est plutôt bien, j'ai envie de dire. Et là, tout de suite, vous vous rappelez, j'ai révolutionné le parquet de Danse avec les Stars. 2016, je deviens la première danseuse étoile de France.
1: Il y a une plaque d'ailleurs sur le plateau.
0: Plaque sur le plateau, bien sûr. Et le générique de Danse avec les Stars, et on avait même fait le clip à la Tour Eiffel avec lui, c'était ça, Kungs, The Girl.
1: Ah, c'est bon
0: et
1: ça.
0: Eh ben ouais, vous écoutez ici, et voilà, on danse dans Danse avec les Stars.
1: Ben on y va.
0: Eh ben bien sûr.

0: avec This Girl, qui pourrait d'ailleurs l'hymne de votre Damien Hollande. Hein.
1: Oui, non, mais si, c'est pas ça que j'ai choisi.
0: En tous les cas, je salue tous ceux et celles qui ont rejoint le Damien Hollande ces dernières semaines. Et si vous souhaitez rendre hommage, je le rappelle, à Valérie Damien tout au long de l'été, on en a beaucoup parlé cette saison. Il y a cette statue. Rappelons où se trouve cette belle statue.
1: Montélimar.
0: Vous allez à Montélimar, sur la place publique à Trinité-Condon.
1: D'accord.
0: Il y a une statue de 15 mètres de haut quand même, avec Valérie Damidon en salopette.
1: Bien sûr.
0: Les gens se prosternent. Gens dorment la
1: Évidemment.
0: Nuit. Posent des bougies. Allez à Montélimar et bientôt à Angoulême, il y en aura une autre.
1: Voilà. Évidemment. Bien allez sûr. Sur une Roomba jingle.
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0: Pas à moufler là. Merci Alain Gazal qui est la voix
1: d'ici. Merci la voix. Alors, ça veut dire qu'Alban, tu as deux. Samuel, tu as deux. Vous avez fait le même nombre de points.
3: Mm-hmm.
1: Ça veut dire que...
0: Bah, ils vont partir ensemble.
1: Bah écoutez, je ne sais pas s'ils vont partir ensemble.
0: Il n'y a plus que ça.
1: Enfin, en même temps, vous n'êtes pas très loin. Hein. L'Hérault et la Drôme Ardèche, on n'est pas... Voilà, c'est pas... Bon, alors écoute, soit tu marques... Et il marque pas. Soit vous marquez tous les deux et on vous départagera.
0: Encore une grande phrase, ça.
1: Oui, bon, écoutez. Tiens, je te mets une petite ambiance musicale.
4: Je vous ai apporté des bonbons.
1: Voilà, c'est mauvais pour les dents.
4: Parce que les fleurs,
1: c'est périssable. Alors, on va parler de bonbons, ma chérie.
4: Les bonbons, c'est tellement bon.
1: Ah là là, alors, quelle confiserie est associée à la ville d'Uzès? Dans le Gard, la ville de Didier Gustin qu'on embrasse très fort.
0: Bisous Didier.
1: Quelle confiserie est associée à la ville d'Uzès dans le Gard? Top chrono, 10 secondes.
5: Dites au hasard, Alban. Vite.
3: Macaron.
1: Non, et pas du tout. C'est le réglisse, enfin la réglisse, pardon. C'est à Uzès qu'est née la marque Zan, qui est aujourd'hui avec Haribo. Voilà. Il y a le musée du bonbon Haribo à Uzès. C'est l'un des sites touristiques les plus visités du Gard. Et je crois que le gardien du musée, c'est Didier Gustin, et il bouffe des bonbons toute la journée.
0: Bon, le salut Didier, il a fait partie de l'aventure au taquet. Hein.
1: Évidemment.
0: Alors, c'est pas encore perdu pour Alban, hein, puisqu'ils sont encore à égalité. Voilà. Là, donc, on va voir comment ça se passe. C'est Samuel. T'as compris que si là, tu gagnes pas, faudra qu'on vous départage d'une façon ou d'une autre.
1: À main nue, dans l'octogone.
0: Voilà, donc t'as plutôt intérêt à marquer les points, comme ça, ce serait plus clair. Samuel, on y va, on est chaud, on a deux points et on va tenter de prendre 5 points de plus pour être en finale avant 13h. Avec un petit extrait, s'il vous plaît. On a beaucoup voyagé hein, cette saison. Là, on est au Venezuela.
1: Oui, bah là, on a beaucoup voyagé.
0: Voici donc cette question géographie, question capitale. On est nul souvent en géographie en monde capitale, c'est vrai.
1: Pas toi,
0: on pas.
1: Parlez pour vous.
0: Oh, oui, voilà, merci. Attends, bah on va voir si vous savez. Quelle est la capitale du Venezuela? Top chrono, 10 secondes. La capitale du Venezuela, Samuel, pour la gloire.
6: Caracas.
0: Oui, oui, c'est Caracas.
1: Et voilà.
0: Bravo, génial.
1: Donc, alors, autant vous dire que j'ai le seum.
0: T'as plus personne avec toi.
1: C'est-à-dire que pour la dernière émission.
0: Finis bien, toi.
1: Voilà, de ces deux saisons au taquet. Voilà, j'ai tout donné. Hein. Vous allez laisser cette personne triompher.
0: Ah, bah, de toute façon, oui. Hein, c'est...
1: Quoi?
0: Enfin, ce sera forcément un de mes candidats qui va gagner. Et vous allez peut-être en coacher sur la phase finale.
1: Oui, je te remercie. Ouais. Bon, bah, Alban, merci d'avoir
0: joué. J'ai compris les règles du jeu.
1: Enfin. Ouais, c'est bien, au bout de deux ans, c'est cool. Alban, bravo. Tu as quand même tout donné. Je suis désolée. J'ai envie de chialer. J'avais dit que je ne pleurerais pas, mais là, je suis à ça de chialer. Ouais.
3: Je vous souhaite un bon été.
1: Toi aussi, ma chérie.
0: Merci.
1: Amuse-toi bien, belles vacances et puis bonne continuation. Samuel, te voilà donc finaliste. Enfin, qualifié pour la finale.
0: Et oui.
1: Voilà. On verra qui de Laurent ou Sylvie te rejoindra. En attendant.
0: Ah, je suis bien là.
1: Tais-toi.
0: Ah, je suis bien.
1: En attendant, bien sûr, c'est la réclame, mais pas que, hein, parce que.
0: Oh, c'est la dernière fois que vous allez le dire.
1: C'est la dernière fois que
0: c'est
1: je vais. Non, j'ai encore une réclame tout à l'heure. Non, mais celle-là, c'est la dernière fois que je vais le dire. C'est la réclame, mais pas que. C'est l'actualité dans toutes vos régions, grâce aux 44 locales de votre radio ici. Je vous embrasse toutes les filles. À tout de suite.
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12: Dans le Calvados, découvrez un quintet à vent né de la complicité de cinq musiciennes engagées et elles proposent un spectacle médiation où Elsa Barène rend visite à des femmes où l'on devine qu'elles sont résistantes. Chaque morceau s'accompagne d'un jeu d'écoute permettant de découvrir un concept musical ou une notion historique. Une après-midi avec Elsa et ses dames du quintet Grenade, c'est à découvrir mercredi 22 juillet à 15h à la ferme culturelle du Bessin à Équay-sur-Seul. Toutes les infos sur fcb.com. Dans l'Orne, menez l'enquête puisque les légendaires éperons d'or de Louis XIV auraient été dissimulés dans les salles du musée. Il faut les retrouver en seulement une heure. Observation logique et esprit d'équipe pour un escape game inédit. Les flamboyants éperons d'or au musée des anciennes écuries du Haras National du Pin tous les jeudis et vendredis de l'été à 16h30, 18h et 19h. Il faut vous présenter 15 minutes avant l'animation.
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1: Soyez les bienvenus si vous nous rejoignez. Vous écoutez Au Taquet avec Valérie Damido et Éric Bastien. Alors, à ce moment-là, normalement, Valérie rappelle les cadeaux.
13: Exactement.
1: On est d'accord. Pour cette dernière émission, on a fait appel à un fidèle de l'émission qui va le faire, mais alors beaucoup mieux que vous. Bonjour.
14: Alors bonjour, le problème c'est que je ne connais pas mon texte. Alors. Je ne connais pas mon texte. Peut-être que Stéphane Bern, vous connaissez vous?
13: Oui.
14: Écoutez, j'ai regardé, je n'arrive pas à retrouver mon texte. Je crois qu'il y a une machine à casser à gagner. C'est ça, l'Aspalès.
15: Oui, c'est une machine à café, je crois. Mais je crois qu'il y a autre chose. Coluche, c'est quoi? Je sais pas, je crois qu'il y a des trucs à gagner, des voyages, des machins, des spas, des machins, des trucs, tout ça. Hein? Voilà, des massages avec Patrick Bruel, des trucs.
13: Oh non! Oh non!
1: Et est-ce que Johnny pourrait nous en dire un mot aussi? Oh mon Dieu!
14: Eh ben moi j'écoute tous les jours au Taquet parce que j'adore d'abord. J'adore le café parce que j'adore le café. Parce que ma Longo, c'est mon café.
1: Oh là là!
0: Oh là là!
1: Bon, Didier Gustin, évidemment!
13: Non, mon petit chaton! Comment ça va?
14: Bonjour les copains!
1: Oh là là! Bonjour mon Didier, comment ça va?
0: Ah, qu'est-ce qu'on l'a?
14: Bonjour Valérie, bonjour Eric. Eric qui m'a envoyé un message. Je pouvais pas te répondre parce qu'on l'avait déjà.
0: Mais oui, mais j'ai bien compris qu'il y a des gens qui. Mais oui, j'ai compris.
1: Mais oui, en plus, je venais de parler de toi. Je venais de parler de toi.
14: Oui, j'ai entendu.
1: Oh là là.
14: J'ai entendu, Usaès et tout.
1: Mon petit chat des bois.
0: Non, parce que moi, j'ai voulu faire des petites surprises et en fait, c'est l'équipe, on va dire, c'est Catherine qui connaît et Céline qui ont pris les deux.
14: Ouais, Catherine, elle est top.
1: Et voilà. Eh oui, les filles sont les meilleures, mon petit chaton.
0: Ah, Didier, t'as marqué l'émission. Merci.
1: Merci.
14: Bah, j'ai toujours mon rond de serviette.
1: Hein. Ah bah oui, évidemment. Un jour, on se retrouvera ici ou ailleurs. Ne t'inquiète même pas.
14: Avec plaisir. Bon, bah, je vous laisse parce que vous avez un jeu à faire, non?
1: Allez.
0: Bah oui. Et tu joues quand même. Fais ta promo. Tu joues. Tu fais quelque chose cet été ou pas là?
14: Oui, je suis en tournée. Bah, justement, voilà. Parce que j'ai joué dans Camping Paradis. Je suis en train de faire la tournée des 20 ans de Camping Paradis.
1: Ok. Et
14: voilà, j'ai une trentaine de dates jusqu'au 21 août. Voilà.
1: Eh ben génial.
0: Merci mon Didier, t'es un amour.
1: Merci Didier.
14: Vous embrasse fort.
1: Bisous. Oh là là, quel amour.
0: C'est fou ça.
1: On l'adore celui-là. Alors, Laurent, t'es content de jouer avec moi?
0: C'est une belle réaction.
1: Alors je vais la refaire. Laurent, t'es content de jouer avec moi?
16: Mais je suis super content Valérie, pourquoi cette question? Tout le monde est content de jouer avec toi?
1: Ah bah oui, je sais pas mon chat, comme il n'y avait pas de réponse.
0: Il a bien appris son texte, voilà, celui que j'ai donné.
1: Alors, Alors, Laurent, qui joue avec Ici Provence, t'habites à Lorgues, ville que j'adore. J'y ai passé beaucoup de fois des vacances, et j'adore Lorgues. Tu es marié à Nathalie, tu as des jumelles, tu as deux grands garçons, tu as des chiens, un chat, tu es pâtissier, boulanger, glacier. Bref, une profession qui n'aurait pas été pour moi, j'aurais évidemment fait faillite. Alors, est-ce que tu es prêt à gagner? Est-ce que tu as envie d'aller à la Ciotat?
16: Bah, par contre, j'ai envie d'aller à la Ciotat, j'ai envie de gagner. De toute manière, c'est dans mon ADN, c'est obligé.
1: Ah bah écoute, mon
0: t'as
1: chat,
0: vu comme je l'ai bien coaché celui-là.
1: Ouais, ouais. T'as vu quoi, ça attends.
0: C'est la crête de champion, ça.
1: T'es quoi comme signe astrologique?
16: Ça, c'est mon champion.
1: T'es quoi comme signe astrologique?
16: Gémeaux.
1: Ben ah oui, c'est bien les Gémeaux. Alors, écoute bien cette première question avec une petite ambiance musicale. Ce tube. Bah oui, évidemment. Alors, j'ai une question drapeau à te poser.
0: Dragosta Dintei, je me souviens. C'est comme ça, je crois qu'on prononçait le nom.
1: Ah, mais là, tu me demandes un truc, je sais pas. Moi, je connais. Kourouku, stage. Alors, le drapeau, écoute bien cette question, Laurent. Le drapeau de la Roumanie et le drapeau du Tchad sont pratiquement identiques. Est-ce que c'est vrai ou faux que la Roumanie et le Tchad ont presque le même drapeau? Top chrono, 5 secondes.
16: Roumanie, le Tchad, oui, je crois que c'est. Il y a du jaune, il y a du rouge, donc oui, moi je dirais oui. Et puis l'autre,
1: bravo. Eh ben bravo, c'est bleu, jaune et rouge. Voilà, c'est juste le bleu qui change. Il est un peu plus foncé sur le drapeau du Tchad. Bravo, premier point pour Laurent.
0: Bon, Sylvie, déjà, salut Laurent, hein, je suis content de te retrouver. Merci d'être là, Laurent, bravo.
1: Laurent est dans la team d'Amido maintenant.
0: Oui, bien sûr. Mais Laurent, il peut me parler quand même, non? Non, c'est fini?
16: Oui, ouais. il est gentil. De toute façon, vous êtes gentils tous les deux. Là.
0: Oh. Voilà, c'est bien ça. Sylvie, voilà. Avec ici, Zer, qui était avec nous mercredi, c'était le 15 juillet, qui a marqué 19 points, donc un beau parcours.
1: Oui,
0: Sylvie,
1: beau parcours.
0: À Saint-Apollinaire, comment ça va?
11: Bonjour, ça va bien. L'orage est passé, donc c'est très bien.
0: Ah bon, alors, sous le tour roule. Hôtesse de caisse actuellement.
1: Hôtel de l'air, ouais.
0: Oui, n'a rien à voir. Technicienne de laboratoire, elle était aide-soignante. Vous vous souvenez, c'était Laure Ingalls, enfin Caroline Ingalls.
1: Oui, je sais.
0: Elle voulait 12 enfants.
1: Elle fait des tartes aux pommes toute la journée en coupant du bois avec son mari.
0: Exactement, elle a visité l'Italie, elle est un peu sauvage. C'est elle qui souhaiterait que sa vie soit tournée, écrite par Gérard Juillot. Vous en souvenez?
1: Évidemment.
0: Bien sûr.
1: Sylvie, ou alors un livre écrit par avec Nadine.
0: Oh, quand je pense Nadine Mousselet, c'est fou.
1: Et Nadine, ma réalisatrice m'a dit que t'étais sur Instagram, je t'ai suivi. Sur Instagram, je m'appelle Valou la Gitane, n'aie pas peur, c'est moi.
0: Ah non, mais c'est génial ça. Sylvie, le week-end se présente bien, on est heureuse?
11: Oui, ça va très bien. Je pense manger des moules frites ce soir, donc voilà.
0: Très bon programme. Ah, joli programme. Voici la question, elle arrive tout de suite, c'est une question à un point avec un petit extrait. Ma série préférée, Grey's Anatomy, le corps,
1: tout
0: ça.
1: Ah oui, tout ce que je déteste.
0: Et oui, les problèmes. Alors, Sylvie, votre avant-bras fait la taille de votre pied. Vrai ou faux? Top chrono, 5 secondes. Ton avant-bras fait la taille de ton pied.
1: Regarde-moi. Elle a dit faux.
0: Je sais rien, je suis pas assez souple pour faire.
11: J'ai dit faux.
1: Elle a dit faux.
0: Eh ben c'est vrai, non, chez la plupart des adultes, la longueur de l'avant-bras est très proche de celle du... Non mais c'est bon, puis je suis en train de vérifier.
1: Mais oui, c'est vrai, évidemment voilà. C'est vrai.
0: Non, c'est vrai. Catherine a vérifié aussi.
5: Moi, je suis en train de regarder.
1: Mais oui, mes amis, vous ne savez pas ça, c'était un truc de gosse, on faisait ça tout le temps. Laurent, un point, Sylvie, pas de point. Ah, il a tout de suite, c'est
5: une chance. Non. Ah, excusez-moi.
1: Ah, j'ai même pas le droit de dire. Allez, vas-y.
5: Non, désolé. Petit changement de programme.
1: Ah, d'accord.
5: Alors, toute l'année, vous nous avez parlé de cette personne. Toute l'année, vous avez chantonner cette personne.
0: Ah oui? C'est la vie. Ne me dis pas qu'on a un vie britannique. C'est des rimes. C'est magnifique.
1: La la la la la.
0: Oh non.
5: Encore. Bonjour Rémi Bricard.
0: Oh non.
16: Bonjour, bonjour.
1: Oh, Rémi Bricard, c'est pas possible. Je peux chialer.
0: Notre idole, notre légende.
1: Mais Rémi, comment ça va?
16: Ça va bien, voilà, je vous appelle de l'Allemagne, d'Europa Park, où je me produis en ce moment.
1: Oh là là là là.
0: Les colombes, le chapeau.
1: Oh là là là.
0: Le feu d'artifice.
1: Mais on a chanté votre chanson
16: tout
1: le temps, mon...
16: Tout. Oui, c'est ce qu'on m'a dit. Alors, je suis vraiment heureux parce que pour moi, c'est tous les jours la vie en couleur. Alors, et en plus, cette année, la vie en couleur va avoir 50 ans. Donc, c'est bien.
0: Oh là là.
16: Je suis le premier à vous l'annoncer.
1: Oh.
0: Mais quelle surprise extraordinaire. Tiens, regarde, Rémi, regarde comment on faisait. Allez.
1: C'est la vie en couleur.
16: Le ballon.
1: Oui.
0: Ah, c'est mon premier duo,
1: magnifique. J'adore. C'est magnifique. Je peux chialer. Nadine Mousselet, Rémi Bricard, les filles, vous êtes formidables.
0: On peut mourir tranquillement. Exactement.
1: Pas aujourd'hui.
5: Vous allez peut-être finir l'émission avant.
1: Oui, on va finir l'émission. Merci.
0: Comment vous avez fait pour avoir Rémi Bricard?
1: C'est magnifique. Hein.
0: C'est toi,
5: on lui a demandé. C'est une idée de Céline, la réalisatrice.
1: Oh là là, c'est magnifique.
0: Est-ce qu'on peut remettre un extrait quand même?
1: Ah oui, remettez-nous un petit extrait. Allons-y.
0: Bien sûr.
1: Allez. Oh là là, on adore.
0: Il est où,
1: c'est la vie en couleur. 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
0: Oh, on entendait les tous les deux.
1: Oh là là là là.
0: Bon, merci Rémi Bricard d'avoir été avec nous en direct.
1: Merci, merci beaucoup Rémi. Oh là là.
17: C'était un fait plaisir. En tout cas, je vous souhaite un très bel été.
1: Oh, toi aussi.
17: Gentil. Avec plein de couleurs et puis la vie en couleurs surtout. Voilà.
1: Eh ben, merci beaucoup.
0: C'est magique. La vie de mousse, les Rémi Bricard, Didier Gustin. Est-ce qu'on peut continuer l'émission jusqu'à 15h?
1: Eh ben, j'aimerais bien, mais non, parce qu'on va enchaîner tout de suite. Laurent, ton quiz musical, t'es prêt, mon chat? Laurent?
0: Oui, Bricard.
17: Oui.
1: Laurence, je vais pas te faire écouter Rémi Bricard, hein, mais il va falloir quand même que tu me trouves, les petites chansons que je vais te mettre, mon chaton. T'es prêt?
17: Je suis prêt.
1: Alors ça, c'est un tube que j'adore. Gwen Coupez aussi, elle l'adore. C'est elle qui l'a choisi d'ailleurs. On adore ce titre. Écoute bien, qui chante?

0: Bonjour Gilbert Montagné. Ça marche pas là.
1: Non, ça marche pas. On veut pas tous les coups. Hein. On n'a pas non plus, tu vois. Bon. Eh, bravo, premier point pour toi, mon chat. Alors, tu vas m'en marquer tout de suite un deuxième avec cet énorme tube.
2: Georgia. Hein? Georgia. The whole world again.
1: Just an old sweet song. Alors tu me dis que c'est qui, Ray Charles?
3: Bah, ouais, c'est...
1: Évidemment, ah, oui.
0: Bonjour Ray Charles.
3: Merci, non. Georgia
1: on my mind, Ray Charles, qui veut dire que tu as... Trois...
0: C'est ton choix ça, hein, t'aimes bien toi.
1: Charles, bon, moi j'aime tout, j'aime tout. Non, moi mon choix c'est celui un des tiens.
0: Ah d'accord.
1: Ouais, c'est le deuxième des tiens. Bravo Laurent, tu as 3 points.
0: Sylvie, attention là, il a un petit peu décollé. Donc on a deux chansons à retrouver. Franchement, on est sur du tube, ça
1: oui.
0: va le faire. T'es prête ma Sylvie?
4: Oui, j'espère.
0: Tu connais Rémi Bricard, hein? T'étais contente d'écouter Rémi là? C'est génial. Merci Sylvie. Merci.
4: C'est pas grave,
1: Sylvie, elle est stressée, elle est concentrée. Elle veut gagner des points. Voilà.
0: Et c'est la chanson qui arrive, on y va.
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0: Allez Sylvie, c'est facile ça, top chrono. Qui chante?
4: Je
0: c'est la voix.
1: Dis-toi au hasard.
0: Tube dans les années 80. Une femme.
4: Oui, une femme.
0: Aïe, aïe, aïe. C'est Caroline Loeb.
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0: Je voudrais dédicacer cette chanson à Céline Lebras qui réalise cette émission et qui nous a foutu de toutes les matières, c'est les maths qu'elle préfère. Une espèce de parodie toute l'année. Et d'ailleurs, j'en profite pour dire qu'on n'en peut plus de tes chansons bretonnes. Et comme ton mari François Touchard est en régie, il va falloir qu'on se parle, François. Hein.
1: Allez, peut-être que tu vas trouver la deuxième chanson, c'est mon choix à moi.
0: Top chrono. Ah non, top chanson.

0: Allez, bon, on va le chrono là. Ah, non, Sylvie, écoute, là, c'est pas possible. Là.
1: Essayez, Sylvie.
0: Mais non.
2: Non.
0: Sylvie.
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0: Bah, c'est Louis Armstrong. Ah, c'est dommage, je pensais vraiment que c'était des chansons très connues. Hein, donc.
1: Et c'est une sublime chanson, surtout, hein, sur l'amour, sur tellement de
0: oui,
1: choses.
0: Oui, c'est bien de finir là-dessus. Bah, bon, Sylvie.
1: Ça serait pas mal. Ouais.
0: C'est moche, là. Hein.
1: C'est moche.
0: Ah, pour Sylvie, c'est moche. Ouais.
1: Bah, c'est moche, elle est à zéro. Hein.
0: Bah, oui, ça te fait pas dire.
1: Lolo, t'es à ça du bol de sangria. Hein. C'est pas mal. Hein.
0: Oui,
1: t'es
0: ça
1: content
0: manque un peu, d'ailleurs, là. Hein. On a soif un peu, là.
1: Alors là, je lance quoi? Je lance Soirée mondaine?
4: Oui.
1: Ah, bah, voilà. Bah, écoutez, bah, maintenant, je demande. Hein. Et bah, vous êtes sur ici.
0: Avec Auréa. Bonjour, Auréa.
1: Allez, vous écoutez ici. On vous aime. Soirée mondaine, Auréa.

0: condamne Oria. Non, mais on peut pas se quitter avant 13h sans que vous m'ayez refait une dernière fois Flipper le Dauphin. Là.
1: Bien sûr, on va en parler, regardez. Jingle.
0: Ah bon.
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1: Alors, ça, c'est la soupe aux choux.
0: C'est vrai, bah, en même temps, je suis auvergnat. Hein,
1: je rappelle que Laurent, qui joue avec moi, est ici Provence. Il voudrait, s'il était un animal, être un dauphin.
0: Ah.
1: Est-ce que tu sais imiter le dauphin, Laurent?
3: Ouais, mais le dauphin qui dort un petit peu, il fait...
0: C'est ridicule. Catherine,
4: c'est
0: on
4: non,
0: fait
4: moi, non, moi j'imite rien du tout, moi.
0: Ah bah si, on fait le dauphin, là. On
4: moi j'imite le chat.
0: Vas-y.
4: Ah vas-y.
0: Miaou. C'était facile, ça. Fais le dauphin,
4: Ah voilà.
1: Ouais. Alors, Laurent, tu vas faire quoi, là, ce week-end? Tu vas bosser, tu vas jardiner, tu vas faire quoi, exactement?
3: Rien de spécial, je pense que ça va être un petit peu de piscine, peut-être.

0: hier soir.
1: Ah, oh, voilà, bah, ouais, embrasse-le bien, hein, le petit David, ouais. On l'adore. Alors, demain, bah demain il y a la finale, enfin la troisième place là.
2: Oui, bah oui, mais
0: oui.
1: Ah oui.
2: Non, mais lui, pas le couteau encore une fois.
1: France Angleterre. Bah quoi, on remet pas le couteau dans la plaie. On est pour l'Espagne de toute façon.
0: Oui.
1: Bon, alors mon petit Lolo, là c'est t'as 3 points. Je peux te dire que si tu marques, c'est plié. Tu vas en finale.
0: Ouais.
1: Alors c'est une question cash. Écoute bien la question. C'est simplissime. Pour un homme de ta trempe, tu devrais trouver immédiatement. Écoute bien. Comment on appelle la partie du livre où il y a marqué les chapitres et les numéros de pages? Comment ça s'appelle cette partie du livre où sont indiqués les chapitres et les numéros de pages? On appelle ça, il y a un nom spécial. Top chrono. 10 secondes.
0: Chapitre et numéro de pages.
1: Oui, ça répertorie tout, quoi.
3: Mais il demande à ses fils qui sont là pour l'aider.
2: Ben évidemment.
1: Là, il a le droit. Hein. Mais il a le droit. Alors
2: c'est moche.
0: C'est dur, ça. C'est dur, cette question.
2: Non.
1: Alors, quand je vais te dire la réponse, tu vas me dire « Ah bah non, c'était pas dur, c'est la table des matières. »
0: D'accord. Ah bah, j'aurais pas cru qu'il y avait une table de matière
1: Eh oui, eh oui, eh oui.
2: Bah quand même, la table des matières.
1: Alors, c'est pas grave.
2: Pour l'instant, elle a encore zéro. Hein,
1: absolument.
2: Sylvie, c'est clair que là, voilà, si tu ne marques pas, il l'emporte. Si tu marques, tu encaisses 5 points. Et donc, tu es dans la phase finale avec nous dans les prochaines minutes. Un petit peu de pression, Sylvie. On y croit. Voici ta question. On va y aller tout de suite. Pour 5 points, sur un dé à 6 faces, les dés à 6 faces, quel chiffre est inscrit sur la face opposée aux 2? Top chrono, 10 secondes. Quel chiffre est inscrit sur la face opposée aux 2? T'as dit 4?
4: Oui.
2: Je crois que tu ne regarderas plus jamais les dés comme avant. C'était le 5. Oh, Sylvie, je suis désolé.
1: Ah, bah ça fait bien nos affaires, ça, Lolo, parce que tu vas jouer la finale avec maman.
2: Bravo, Lolo. Voilà. Football, hein. Bravo, Sylvie, quand même. Hein. Merci.
1: Bon, bravo, Sylvie.
0: Ouais. Bravo.
4: J'ai quand même réussi à faire beaucoup de zéros aujourd'hui.
1: Bah oui, bah écoute, on peut pas toujours gagner, Sylvie, tu vois.
2: On peut pas tromper mille fois mille personnes.
1: Bon, alors, Laurent. Laurent, c'est pas mal. Lance l'apéro, commence à faire chauffer le barbecue. Là, t'es aux portes de gagner la finale.
2: 100% masculin, finale, hein, dis donc. Samuel Laurent, deux mecs.
1: Et alors?
0: Oui, bon,
2: deux mecs. On constate, quoi, voilà.
1: C'est quoi? C'est moi qui joue avec Laurent. Je regarde Laurent.
2: C'est mon côté patriarche. Voilà. Oula, les gros yeux qu'elle me fait.
1: Non mais oula. Catherine dit quelque chose, quoi.
2: Je remarque juste que c'est débrouillez-vous, une finale de mec, hein.
1: Ça fait 2 ans que j'arbitre entre vous. Débrouillez-vous, hein. Bon, alors, c'est pas grave. Là, c'est vraiment la dernière fois que je vais le dire, hein. Je l'ai dit pendant 2 ans.
2: C'est vrai, attendez, un moment de... enlevez la musique.
1: C'est limite...
2: Non, il faut que ce soit solennel.
1: C'est limite solennel.
2: Enlevez tout, non, s'il vous plaît.
1: C'est vraiment mon dernier. Et tout de suite, vous allez écouter. On va le dire ensemble. 1, 2, 3. La réclame.
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1: Et c'est la dernière fois que Rocky va nous accompagner dans Au Taquet. Toutes ces finales, 2 ans de finale, mon Dieu! Toutes ces chances que j'ai eues de gagner, j'ai triomphé plus d'une fois. Et là, aujourd'hui à ma gauche, il y a Laurent. Laurent, il joue avec ICI Provence. Il habite à Lorgues. Il est marié à Nathalie. Il est pâtissier. Autant vous dire qu'il va pas rester longtemps dans la sauce. Il va triompher et partir à la Ciotat. À ma droite, il y a qui?
2: Eh bien, il y a Samuel pour cette dernière finale avec ICI Héros. Il est en mode Saint-Génie de Fontenay, mais il fait du barbecue. Voilà, il a un chat qui s'appelle Tigre. Comme Survivor avec The Tiger. Il a l'œil. L'œil de la victoire!
1: Ouais, c'est parti! Oh my god, Rocky, c'est toi?
2: Oh, c'est la dernière finale, quoi.
1: Alors, Laurent, t'es prêt à gagner?
0: Je suis prêt à gagner.
1: Ça, c'est une bonne nouvelle, tu vois, parce que...
0: Je suis le paquet, là.
1: Tu sais que c'est pas un bingo, hein, pour la finale.
0: Ouais.
1: Ah oui, on l'avait dit, hein. C'est-à-dire que on se dut bon. Pendant 2 ans, on leur a raconté plein de conneries, ils ont rigolé avec nous. On a monté un pays, le Damidoland, il y a déjà 1000

0: 700 habitants.
1: C'est vrai.
0: Alors, on va vous poser des questions l'un sur l'autre. Vous allez marquer, c'est des vrais ou faux. Je vais te donner des vrais ou faux sur Eric. À chaque fois que tu vas bien répondre, tu auras 2 points. Hein, t'es d'accord ?
2: Je connais tout d'Eric.
0: Oh mon Dieu.
1: Bah, c'est inquiétant.
0: Tu sais quoi ? C'est magnifique. Je vais quand même t'encourager avec une chanson que tu adores. Je suis tombée pour elle.
1: Tu ne sais pas que j'étais en couple avec Pascal pendant 6 ans. Rien.
0: Ah bah là, écoute, on va appeler Pascal, on va lui demander confirmation.
3: Bonjour Pascal Obispo.
1: Non mais je sais qu'il est, il a des fois écouté l'émission. Pascal.
0: Il a totalement écouté l'émission. Alors, c'est parti. Il n'y aura pas que 10 secondes d'un commun accord avec la réalisation.
1: Ouais, vous avez triché quoi.
0: On a pris chacun 20 secondes parce qu'il faut poser les questions.
1: D'accord, ok.
0: Alors, à chaque fois que tu me dis la bonne réponse, t'as 2 points. Écoute bien. Alors, Eric parle couramment anglais, vrai ou faux ?
2: Vrai.
0: Le surnom d'Eric, c'est Grongron.
2: Grongron ?
0: Ouais.
2: Vrai.
0: Eric a gagné 5 fois en 2 ans la finale.
2: Faux.
0: Ça, c'est...
1: Ouais.
0: Ok, et Eric adore l'argent, d'ailleurs, il en parle tout le temps.
2: Bah, vrai.
0: Voilà, sauf que...
1: Bon, en fait, la dernière,
0: Eric est hypochondriaque.
2: Vrai.
0: Voilà, mais tu as marqué, Eric parle couramment anglais, c'est faux. Hein.
1: C'est
0: même une buse.
1: Ah, une buse.
0: Le surnom d'Eric, c'est pas Grongron, c'est Chonchon. Voilà, tu as
1: gagné 5 fois. Là.
0: il a dit faux, donc ouais. Il a 2 points. Eric adore l'argent, il a dit 2 points. Eric est hypochondriaque, 2 points. Il a 6 points.
1: Ouh là là là là là là là là.
0: Voilà.
1: Samuel, donc il a 6 points,
0: ouais.
1: C'est pas compliqué.
0: Ah bah
1: faut
0: oui,
1: faire,
0: c'est
1: faut
0: bien.
1: Il faut faire plus, faut faire 8 puisque c'est 2 points par bonne
0: voilà.
1: Réponse. Ok, Samuel, 8 points, ça veut dire 4 bonnes réponses sur 5.
0: Woohoo.
1: J'ai des questions à te poser sur Valérie, c'est du vrai ou faux, on t'encourage avec la musique que tu aimes.
4: C'est Marseille bébé,
0: ouais. C'est Marseille bébé.
1: Allez Samuel, on y va, tu me réponds assez rapidement, vrai ou faux, top chrono. Valérie préfère Michel Sardou à Johnny.
2: Oui.
1: Valérie a 3 chiens.
2: Ouais.
1: Valérie adore la chasse.
2: Faux.
1: Valérie est timide.
2: Faux.
1: Valérie part en vacances en Espagne.
2: Valérie est timide, vrai. Et Valérie part en Espagne, vrai.
1: Et très bien, nous sommes arrivés au bout du chrono. Nous allons donc vérifier. Valérie part en vacances en Espagne, tu confirmes ?
0: 2 points.
1: 2 points, Valérie est timide.
0: C'est vrai.
1: Il a dit vrai, hein ?
0: Oui.
1: T'es timide ?
2: J'ai dit vrai.
0: Eh oui, je suis timide, je rougis. Mais d'accord. C'est la vérité, personne ne le croit jamais.
1: Valérie adore la chasse.
0: Il a dit faux, c'est totalement faux. Je déteste
1: Valérie,
0: à 2 points.
1: Ouais. Valérie a 3 chiens, t'as dit quoi ?
2: J'ai dit vrai.
0: Et non, j'en ai que 2.
1: Alors attention, 2-4-6, pour l'instant t'es à égalité, tout se joue sur cette réponse. Valérie préfère Michel Sardou à Johnny, tu nous as dit ?
2: Vrai.
3: Il a dit faux.
0: Non, il a dit vrai.
3: Il a dit vrai, pardon.
0: Et c'est vrai. Faux, je préfère Johnny.
1: Et donc ça ne suffira pas, Samuel.
0: Ils sont à égalité. Donc c'est les points qui les départagent.
1: Ah, oh bah dis donc.
0: Et donc Laurent a eu 17 points et Samuel il a eu.
1: Je vais vous le dire.
0: 21, bah c'est Samuel.
1: Samuel, c'est toi qui gagne.
0: Voilà.
1: Bravo Samuel.
0: Alors Samuel, c'est toi qui iras au festival live ici, La Ciotat. C'est magnifique. Tu pars 3 nuits d'hôtel. Tu iras au concert tous les soirs. Tu iras même dans les coulisses. Tu feras du bateau. Tu sauras très vite qui sont les invités. Là, pour l'instant, on n'a pas le droit de le dire, mais très rapidement, on le saura.
1: Il y a Rémi Brica.
0: Oui, ça, c'est
1: Brica,
0: sûr.
1: Il sera.
0: Et voilà, bravo. Et,
1: bravo à vous tous.
0: Et puis, Lolo, tu gagnes la machine à café de Joe Malongo.
1: La dernière machine espresso, 32 dosettes, 6 verres en verre. Merci à Joe Malongo et à l'entreprise Malongo de nous avoir accompagnés pendant ces 2 ans.
0: Ah ouais, alors franchement, on a plein de merci à dire. Évidemment, on est très triste de vous quitter. Hein. On va plus jamais dire bonjour la France, enfin surtout moi. Je ne vais plus jamais supporter les vannes de Chonchon.
1: Je t'appellerai.
0: Tu m'appelleras, bien sûr. Alors, je remercie évidemment tous les auditeurs. Merci parce qu'on part en plus sur un super score. Et donc, merci. Merci aux habitants du Dami d'Hollande, on continuera cette vanne. Merci à Maître Kikandon qui a arbitré avec brio cette dernière et puis pendant 1 an. Merci à Gwen Coupès qui est déjà en vacances, cette bourrique. merci à Céline qui a réalisé avec brio.
1: Bravo Céline.
0: Voilà, merci. Aujourd'hui c'est Emma, mais on a quand même bien plein. Basile, Florent, Elorie. Grégory,
1: Lucas.
0: Alors Lulu, bravo, parce que Lulu est un génie.
1: Ouais, c'est un génie.
0: Donc voilà, merci à Didier Gustin, François Touchard, Sandrine Saroche,
1: Labajon.
0: Tous ces gens qui nous ont accompagnés la première
1: saison.
0: Sébastien Marx. Merci à Alexandra, Marianne. On a eu tellement Sadika, on a
3: Laura.
0: Au standard.
1: Maëva, Manon, Elodie pour l'équipe web et toutes
0: Exactement.
1: Les vidéos que vous avez retrouvées, puis les deux auteurs.
0: Et les deux auteurs, Raphaël et Luigi, qui nous ont fait des questions, on peut dire.
1: Voilà.
0: On peut dire ça, non?
1: Très sympa.
3: Bah, on a appris plein de choses.
0: On a appris plein de trucs. J'espère que vous êtes bien marrés. Nous, on a adoré partager ces deux ans avec vous. J'ai adoré raconter vos histoires, vos vies. Vous avez des vies exceptionnelles. Vous êtes formidables. Moi, j'aime la France. J'aime les Français qu'on a eu pendant deux ans. Vous êtes exceptionnels. Vous vous occupez d'associations. Vous êtes amoureux de tout, de la nature. Vive Johnny à Balachasse.
1: Bon, merci à toi, Valérie.
0: Merci, Eric.
1: Merci, Valérie.
0: Et merci vraiment à Yann Chouquet et Céline Pigalle
1: d'être
0: venus me chercher. Et puis, on se retrouvera un jour ici ou ailleurs. Merci la France. Bonjour, au revoir. Pardon, à demain.
1: Allez, salut. Céline Dion, jusqu'au bout. Benjamin Mathieu, bonjour.
0: Salut Benjamin Mathieu.
4: Au taquet jusqu'au bout, Valérie.
1: Jusqu'au bout. Bien sûr.
4: Ouais, ça fait plaisir de vous entendre.
1: Pour la dernière. Bon, alors, ma France, là, dans un instant.
4: Eh ben oui, ma France, on est ensemble pendant une demi-heure. C'est la dernière de la saison également, avec un invité. On va notamment parler de la solidarité auprès des personnes qui subissent la sécheresse et les incendies dans le sud de la France, avec notre invité du Secours Populaire. Et puis, on va évidemment revenir aussi sur les orages qui ont été très violents.
1: Merci Benjamin, à tout de suite.
0: Oh là là.
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1: Et on embrasse Wendy Bouchard aussi.
0: On embrasse très fort Wendy Bouchard, c'est mon dernier top à la déconne.
1: Vas-y,
0: top à la
1: je te laisse faire, je dis quand même.
0: Eh ben merci ici, je t'aime, merci la France, je t'aime. 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
4: Bonjour et bienvenue dans Ma France, au menu de votre journal. Des grelons géants qui tombent du ciel et une mini-tornade après la canicule. Place aux orages, très violents, ils ont fait deux morts hier soir en Haute-Vienne et en Isère. La détresse des agriculteurs creusois qui font face à la sécheresse, épuisés et inquiets par le manque d'eau, alors que la loi urgence agricole pourrait être votée lundi sur fond de polémique environnementale. La suite des fouilles dans le Tarn après les indications précises de Cédric Jubilard. Les ossements retrouvés vont être analyser rapidement pour déterminer s'il s'agit bien de la dépouille de sa femme dont il a avoué le meurtre. Notre invité depuis Marseille, Gaël Salado du Secours Populaire, le Secours Populaire qui lance un appel aux dons en faveur des sinistrés des incendies. À J-1 de la petite finale, on fait le point sur le moral dans les crampons un petit peu de l'équipe de France. Elle joue contre l'Angleterre demain soir, c'est le dernier journal du mondial tout à l'heure. On vous présente également la brigade anti-relou pour protéger les femmes qui veulent pouvoir aller tranquillement aller à la plage à Marseille. Et puis suite et fin de notre série exceptionnelle dans les coulisses de la justice au tribunal d'Amiens en Picardie. Vous avez le menu, nous sommes ensemble pendant une demi-heure. C'est l'été de toutes les souffrances. Après trois canicules, la chaleur étouffante et les incendies, voilà, avec le retour des températures plus respirables, les orages, parfois très violents, comme hier soir en Isère et en Haute-Vienne, avec des grelons géants tombés du ciel, des orages qui ont fait deux victimes, une femme lors de la chute d'un arbre en Haute-Vienne et un homme en Isère. Il se trouvait dans son entreprise hier soir. Il a voulu éteindre un début d'incendie provoqué par la foudre. Cet habitant de Dolomieux, âgé de 38 ans, était très apprécié. La mère Delphine Martin très touchée ce matin.
6: Évidemment que suite à cette nuit dramatique, on est tous très touchés. La commune, c'est une petite commune de 3200 habitants. Donc oui, évidemment, on est touchés. On a une pensée vraiment très, très émue pour la famille et les amis en tout premier lieu. Quoi. L'incendie s'est déclaré très vite. Comme vous le savez peut-être, il y a eu des gros orages et des coups de foudre très importants. On a eu deux coups de foudre successifs sur le quartier et du coup ben voilà le feu a pris suite à un coup de foudre et ça a été très rapide.
7: Et donc le monsieur était dans son entreprise, c'est ça?
6: J'ai pas tous les éléments. Quoi qu'il en soit, il est décédé dans les lieux, quoi. On est tous fortement, j'allais dire, impactés suite à des événements de cette nature.
4: À noter que la vigilance orange aux orages est levée aujourd'hui. Et puis les conséquences en Ardèche des orages d'il y a 48 heures. 50% des vignobles du sud Ardèche ont été touchés, selon le syndicat des vignerons indépendants de France. Une perte considérable pour les agriculteurs. À Villars, à côté de Saint-Étienne, c'est même une mini-tornade qui a ravagé une partie de la commune. Des voitures ont été soulevées, des toits arrachés. Les habitants sont encore sous le choc. Margot Longeroche, les dégâts sont spectaculaires.
8: Quentin est seul avec son petit garçon de 2 ans quand la tornade traverse le hameau. Il le raconte encore sous le choc.
9: On a essayé de se mettre à l'abri dans un coin retranché, quoi, pour limiter les dégâts, parce qu'en fait, le placo était en train de... Ça vibrait, en fait. Du coup, j'avais peur que dans la pièce à vivre, il y a tout qui s'effondre sur nous. J'ai fait ce que j'ai pu, on va dire.
8: Et dans la chambre de l'enfant, il ne reste que le placo qui tient comme par miracle, la charpente, la toiture, tout s'est envolé.
9: J'ai surtout peur pour mon fils quand j'étais en bas. Et puis après, quand tout s'est arrêté, quand on est sorti, on l'a mis en sécurité ailleurs chez mes parents. Et puis nous, on est venu constater les dégâts.
8: Quentin et sa femme vivaient depuis 5 ans dans cet appartement où ils n'ont plus le droit d'habiter désormais. C'est trop dangereux. Chez sa voisine Marie-Charlotte, ce n'est pas mieux. Tout le salon et les chambres sont à ciel ouvert. Des morceaux de laine de verre et de placo recouvrent le sol. Heureusement, ni elle ni sa fille n'étaient là quand la tempête est passée.
10: Quand on m'a annoncé qu'il n'y avait plus de toit sur le bâtiment, j'ai regardé ma caméra et en fait, je vois toute la tornade qui arrache tout. Je me suis mise à trembler, j'ai pleuré. Et heureusement, le papa de ma fille m'a canalisé en me disant « Écoute, t'étais pas là, la petite n'était pas là, c'est que du matériel, on va s'en sortir. »
8: Sans toi, les bâtiments les plus abîmés vont prendre la pluie dans les heures, les jours à venir. Et les habitants sinistrés risquent de perdre le peu d'affaires encore intactes.
4: Le reportage ici Saint-Étienne-Loire. Conséquence de ces 3 canicules d'affilée, une intense sécheresse qui touche durement les agriculteurs et des paysages qui prennent un petit air de désert avec de l'herbe jaune, voire brûlée, qui n'est pas belle à voir. Dans la Creuse, la FDSEA a déjà demandé au préfet d'engager une procédure de reconnaissance de calamité agricole. Exemple à Anzem, où cet exploitant cherche l'eau désespérément. Thibaut Pointeau pour Ici Creuse.
11: Les traits tirés, le visage de Jean-François Lemoine est marqué, l'agriculteur est épuisé.
12: On est tous crevés, depuis le printemps on n'arrête pas, on a tout s'embrayé, les ensilages, les enrubanages, le foin, la fenaison. Et le gros souci aujourd'hui qu'on a, c'est la flotte.
11: En plus de 30 ans d'activité, il n'a jamais connu une telle sécheresse.
12: On n'a plus d'eau, le ruisseau du bas, c'est un ruisseau que même les anciens n'ont jamais vu tarir. Mais là, on va le faire, il va, dans 8-15 jours, il est tari.
11: Conséquence, il doit aller chercher de l'eau plus bas, dans la rivière Creuse.
12: Bah, j'ai changé la tonne, j'ai acheté plus gros, il faut aller de plus en plus loin. On est passé de 4 000 à 8 000 litres, hein, tout simplement, on a doublé le volume.
11: Alors face à cette sécheresse, la FDSEA milite pour des retenues d'eau.
13: On en a besoin, ces retenues, elles sont multi-usages.
11: Séverine Brie, secrétaire générale du syndicat.
13: Elles ne sont pas là que pour arroser nos maïs ou autre chose, elles sont là aussi, vous avez vu, à l'heure actuelle, ce qui se passe au niveau des feux.
11: Selon le préfet de la Creuse, Jean-Philippe Legueux, 6 projets de retenue d'eau sont dans les cartons, dans le département, mais n'ont pas encore été déposés par les agriculteurs.
14: On fera tout pour faire aboutir les projets qui répondent aux enjeux de notre agriculture dans le respect de l'environnement. Et donc dans le respect de l'environnement, on peut avoir ce type de projet.
11: Des projets qui sont jugés trop coûteux par la Confédération Paysanne. Le syndicat s'oppose aux retenues d'eau pour irriguer les cultures comme le maïs et se dit favorable à ces projets pour abreuver les bovins ou pour arroser des parcelles maraîchères.
4: Et puis face à cette situation catastrophique dans les Vosges, la coordination rurale de la Marne organise une opération de solidarité d'ampleur. 20 tracteurs qui partaient ce matin chargés de foin, un convoi de 2 km de long pour sauver la mise à leur confrère Lorrain. Une loi d'urgence agricole qui porte donc bien son nom dans ce contexte. Un texte promis aux agriculteurs par le gouvernement suite aux manifestations du début d'année. Il pourrait être adopté en début de semaine prochaine au Parlement, mais il fait polémique. Parmi les points de crispation, la gestion de l'eau et la réintroduction de 2 pesticides interdits en France, dont le très controversé acétamipride. Jean-Claude Tissot, sénateur PS de la Loire, évoque un recul environnemental.
15: Certes, ils ont autorisé l'acétamipride que sur la filière noisette, mais sur la filière betterave, c'est avec un autre produit néonicotinoïde, certes pas foliaire, mais avec des semences enrobées. Qui dit semences enrobées, ça veut dire qu'on enfouit la graine, et bien évidemment, la matière active va rester dans le sol. Donc c'est encore presque pire que ce qui avait été prévu. Donc voilà, donc rien avancé, aucune écoute des alertes qui ont pu nous être faites, les sociétés savantes, l'ordre des médecins, aucune prise en compte, quoi.
4: À droite, on défend ce texte, et on assure que ce sont les scientifiques de l'Agence nationale de sécurité sanitaire qui vont encadrer l'utilisation de ces 2 pesticides. Le député LR, Julien Dive.
16: Là aujourd'hui, ce qui est fait, c'est qu'on donne la décision à l'ANSES. Il y a 10 ans, le politique s'est mêlé de ce qu'il ne regardait pas en interdisant, en prenant une décision d'interdiction. On aurait pu faire comme l'an dernier, se mêler de ce qu'il ne regarde pas et prendre une décision. Et j'ai entendu l'an dernier des parlementaires demander à ce que ce soit la science qui se charge de la question. Et bien, c'est ce qu'on vient de faire. Ça n'a pas été simple pour les sénateurs de l'accepter, ça. Ils ont fini par l'accepter, de donner la possibilité de déroger à l'ANSES. Donc c'est l'ANSES qui décidera sur l'acétamipride ou la flupie. Mais en plus, on a cadré le sujet. C'est-à-dire que ça ne sera pas pour toutes les cultures, avec des règles strictes. Et encore une fois, ce sera un avis qui sera purement scientifique, parce que l'ANSES, je le rappelle, est indépendante. Et heureusement.
4: Le texte qui est donc discuté lundi prochain à l'Assemblée nationale. Un accident rare et choquant. Un train a percuté ce matin un troupeau de vaches au niveau de la commune de Crévenay. C'est en Haute-Saône. 18 vaches sont mortes. Il n'y a pas de blessés à bord du train. Une équipe d'équarisseurs a été présente sur place pour dégager la voie. Le trafic des trains est interrompu entre Vesoul et Lure. Des conditions de circulation très difficiles pour vous ce week-end si vous partez en vacances dans l'est de la France. La journée est classée rouge dans le sens des départs et demain cela concerne tout le territoire près des bisons futés. Il est conseillé d'éviter les heures de pointe. Les fouilles ont repris tôt ce matin à Mayoc dans le Tarn. Les ossements retrouvés dans un terrain qu'a indiqué Cédric Jubilard aux enquêteurs sont désormais en cours d'analyse à Pontoise en région parisienne. Il faut déterminer s'il s'agit bien du cadavre de sa femme disparue il y a 5 ans et demi et dont il a fini par avouer le meurtre. Alors pourquoi ce revirement après un si long mensonge? Jean-Philippe Degnaud, faut-il y voir une tactique judiciaire pour bénéficier d'une peine plus clémente en appel?
17: Tout au long de l'audience, Cédric Jubilard avait tenu bon la thèse de l'erreur judiciaire, confortée parfois par des lacunes de l'enquête qui n'a jamais apporté la preuve formelle de sa culpabilité, malmenée souvent par les témoignages et les expertises, révélant immanquablement que personne d'autre que lui n'aurait pu faire disparaître Delphine ce soir-là. Et à chaque fois, l'accusé Jubilard, acculé par les évidences, évacuait le problème en lâchant cette déroutante réplique « Qu'est-ce que vous voulez que je vous dise ? » Tandis que ses avocats, sans jamais prononcer le mot « innocence », tentaient de gagner un acquittement au bénéfice du doute. Peine perdue, donc doublement perdue, puisque dans ses motivations, la cour d'assises avait justifié la lourde condamnation de Cédric Jubilard par son refus de reconnaître le meurtre et de soulager ainsi la douleur de la famille de Delphine et de ses propres enfants. C'est donc certainement l'espoir d'obtenir une peine inférieure qui l'a aujourd'hui poussé à faire des révélations décisives juste avant son procès en appel à Toulouse.
4: Les enquêteurs qui précisent que les résultats des analyses sur les ossements seront donnés rapidement, les fouilles qui vont encore durer quelques jours.
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4: Allez, on part se baigner à Marseille, dans le journal des régions, où la légèreté de l'été peut parfois rimer avec de la drague un peu lourdingue. Près d'une femme sur deux déclare avoir déjà été victime de harcèlement sexuel à la plage, selon une enquête IFOP publiée il y a 3 ans. La ville de Marseille a donc reconduit cette année un dispositif baptisé Safer Plage, avec des médiateurs, une sorte de brigade anti-relou que Mathilde Vinceneux est allé tester.
18: C'est sur la plage bondée des Catalans, la plus proche du centre-ville de Marseille, que les signalements sont les plus fréquents. La plupart du temps, ils viennent de jeunes femmes, explique Robson, l'un des médiateurs.
19: Soit un homme qui s'approche trop de leur serviette, des dragues lourdes. Sinon, il y a aussi le cas classique où un homme est en train de prendre des photos.
18: Alors régulièrement, les médiateurs font des annonces.
20: Vous pouvez nous interpeller directement ou via l'application Safe en Plage.
18: Ils partent aussi en maraude sur le sable. Luna, une touriste belge de 20 ans, confirme avoir déjà subi des remarques gênantes.
21: Oui, certaines personnes font des commentaires. Et ce n'est pas toujours agréable. C'est bien qu'il y ait quelque chose pour le signaler quand ça arrive. Ça nous aide à nous sentir en sécurité.
18: Sandrine, 24 ans, acquiesce. Ce n'est pas toujours facile d'intervenir seule, dit-elle.
22: Avec des copines, on avait vu un gars qui prenait en photo des filles. Donc on était allé le voir. Et en fait, il devenait agressif.
18: Nous, les médiateurs, nous sommes formés pour agir, explique Marie. Parfois, il faut appeler la police, mais souvent, une discussion suffit. Même s'il faut de la patience.
23: Qu'est-ce qu'on nous dit souvent? Que si les filles ne veulent pas se faire mater, elles n'ont qu'à pas se mettre en maillot de bain. Nous, on essaye de réagir avec pédagogie.
18: Petit à petit, sur le sable, la parole des femmes se libère. Entre l'été 2024 et l'été 2025, les signalements ont plus que doublé sur les plages marseillaises.
4: Du monde sur les plages, mais c'est aussi la très grande affluence en ce moment aux fêtes de Bayonne, dans les Pyrénées-Atlantiques, qui se terminent dimanche. Des milliers de personnes vêtues de la traditionnelle tenue, en blanc et rouge, qui déferlent dans les rues. Alors, c'est la plupart du temps bon enfant, parfois un tout petit peu moins, parce qu'avec près d'1,5 million de participants sur l'ensemble des journées, certains fêtards ne se prennent pas la tête et font leurs besoins dans la rue, c'est évidemment interdit. La mairie a donc mis en place une brigade pipi pour verbaliser les délinquants de la miction. Ici, Pays Basque a suivi cette brigade un peu particulière.
0: départ patrouille pédestre sur le secteur du Petit Bayonne.
1: On fait des opérations spéciales mixtion. On part en équipe de 4 pour faire le tour de la ville, pour faire que ça aussi. Ça, c'est des restes du nettoyement de ce matin, ne vous inquiétez pas, hein, les petites flaques comme ça.
2: C'est vraiment de la mauvaise foi quand ça se produit, parce que vous voyez le nombre d'urinoirs qu'on a mis à disposition, que ce soit masculin ou féminin. Donc vraiment, si on se décide à faire pipi sur la voie publique, sur une porte ou que sais-je, ça impliquera une verbalisation systématique, parce que vraiment, on a tout mis à disposition pour que ça se passe bien.
1: Si lors de notre passage, on constate, on verbalise automatiquement, mais on n'en a pas constaté cette année. Pas encore.
4: Eux font comme ils peuvent pour uriner sur les routes du Tour, les coureurs du Tour de France, tant les étapes se déroulent cette année à toute allure. Aujourd'hui, c'est la 13e étape entre Dole et Belfort, la plus longue aussi, avec 205 km. Et ce n'est pas plein, hein. Les coureurs vont grimper le Ballon d'Alsace. Le Tour qui n'est pas toujours une fête, voici une histoire qui n'est pas très sympa. Le maire de Ussel en Corrèze, où sont arrivés les coureurs, tout heureux dimanche dernier, de recevoir un maillot jaune dédicacé par Tadej Pogacar, offert au maire par le directeur du Tour. Et puis, quelques minutes après, le maillot est volé. Jean-Pierre Guittard, le maire de la commune, est un peu dépité.
3: J'avais mis ça dans une étagère et quand je suis revenu le soir pour récupérer tout ça, il y avait, la médaille était encore là, le profil de l'étape était encore là, mais le maillot avait disparu et il y a quelqu'un qui s'est approprié, bien sûr sans me demander mon avis, qui depuis ne s'est pas manifesté non plus. Je vois mal la personne qui a pu le prendre venir me le ramener en disant tiens, je t'ai fait une blague et je l'avais pris, mais je te le ramène. C'est un maillot que j'aurais fait encadrer et que j'aurais mis dans le bureau du maire. On le retrouvera pas. Alors après, bien sûr, je suis déçu par rapport au fait de ne pas l'avoir et surtout déçu de pouvoir penser qu'il y a une personne qui soit capable de faire ça. C'est surtout ça qui me dérange le plus. Alors, il y en a beaucoup qui m'ont dit, si tu l'avais fait ci, si tu l'avais mis ailleurs, si tu l'avais fait ci, ben oui, si. Avec des si, eh ben, j'en aurais peut-être jamais eu, et avec des si, il n'aurait pas disparu.
4: Mais l'histoire va peut-être bien se terminer, car le directeur de la Grande Boucle, Christian Prudhomme, a assuré au maire qu'il allait regarder ce qu'il pouvait faire, potentiellement lui renvoyer un maillot dédicacé. Puis restez avec nous, dans un quart d'heure, on fait le premier point sur la course, c'est évidemment à 13h30.
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4: Suite et fin de notre série exceptionnelle toute cette semaine dans les coulisses du tribunal judiciaire d'Amiens. Les équipes de ICI Picardie qui nous font vivre cette plongée au cœur de la justice du quotidien. Et on se penche, pour terminer, loin des affaires médiatiques du pénal, et bien dans la vie de tous les jours, les déchirements d'un divorce, la crainte d'une expulsion en cas de loyer impayé ou le stress d'un licenciement abusif. Nicolas Fillon nous fait vivre une audience des affaires familiales.
24: Les dossiers s'enchaînent dans cette pièce climatisée de 15 mètres carrés. Ce matin, sont traitées en urgence des demandes d'exercice de l'autorité parentale dans des couples déjà séparés. Il y est question de garde d'enfants ou de pension alimentaire. D'un côté d'une grande table rectangulaire, une juge aux affaires familiales qu'on appellera Estelle.
25: La particularité, c'est le fait qu'on arrive à l'audience avec peu d'éléments, puisqu'on a uniquement l'assignation d'une des parties sans avoir la connaissance de la position de l'autre partie.
24: Elle souhaite garder l'anonymat.
25: L'accès à l'intimité même des familles. Ce sont des personnes qui n'ont pas réussi à se réconcilier sur certains points et qui demandent l'avis du magistrat.
24: En face de la juge et de sa greffière qui note tout, deux avocats représentant chacun un parent présent et assis d'un bout à l'autre de la table. 10 minutes pour plaider son dossier, ensuite remis à la juge qui questionne deux versions opposées.
25: Je pense qu'il faut faire preuve de suffisamment d'humanité pour que les parties elles se sentent entendues. Mais effectivement, c'est très difficile pour une mère ou pour un père d'apporter des preuves. Il n'y a pas d'enquête policière, donc ils vont le faire aussi avec les éléments qu'ils ont.
24: Dans ce débat contradictoire, pas d'envolée lyrique, ni d'effet de manche comme au tribunal pénal. Mais on sent bien la tension, le déchirement entre deux personnes qui se sont aimées. Les larmes coulent, les mâchoires sont serrées.
25: Donc il y a cette vigilance pour ne pas être embarqué dans les histoires et justement se détacher un peu des affects qu'on pourrait nous-mêmes avoir et de nos biais. De mon point de vue, je pense aussi que la masse du travail permet aussi de ne pas se laisser trop embarquer, puisqu'en fait, après avoir traité un dossier, il faut systématiquement qu'on passe à un autre. Ça me permet, je pense aussi, de pouvoir passer à autre chose.
24: À l'audience, les enfants sont absents physiquement. Pourtant, on ne parle que d'eux. Il y a Théo, bébé d'un an, que la mère veut garder seule depuis qu'elle soupçonne le père de vouloir l'emmener en Turquie. Lui conteste après avoir déposé plainte pour violence contre son ex-compagne. Il y a Léa, 12 ans, qui ne veut plus parler ni rester avec sa maman, inquiète d'une possible instrumentalisation du papa depuis la séparation. Estelle, la juge aux affaires familiales, devra bien trancher.
25: Évidemment qu'il y a des nuits qui sont plus difficiles que d'autres, qu'il y a des dossiers qui vont aussi nous suivre pendant les congés, que ce soit physiquement d'ailleurs ou seulement mentalement. Il faut accepter, à mon avis, le fait que quand on est magistrat, on rentre dans une fonction qui va prendre tout notre temps.
24: Avec une seule motivation, rendre la bonne décision.
4: Une série exceptionnelle de reportages signés ICI Picardie, à retrouver évidemment sur ICI.fr.
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4: 13h17 sur Ici, notre invitée Gaëlle Salado, directrice adjointe du Secours Populaire dans les Bouches-du-Rhône et membre du Comité National du Secours Populaire. Bonjour madame.
6: Bonjour.
4: Et bienvenue sur notre antenne. Vous nous appelez de Marseille, je crois.
6: Oui, tout à fait. Alors, Marseille 14e.
4: Est-ce qu'on respire un petit peu mieux aujourd'hui?
6: Je dirais pas ça, non. Il fait, c'est toujours étouffant quand même. Hein. Après, bon, là, je suis à l'intérieur. Je ne peux pas vous dire de l'extérieur ce que ça donne, mais c'est quand même très, très, très chaud.
4: Alors, on vous reçoit aujourd'hui pour parler du dispositif Copains du Monde que vous organisez dans le cadre de vos campagnes de vacances d'été au bénéfice de ceux qui n'ont pas les moyens de partir. C'est assez courant chez vous. Ouais. Mais avant d'aborder ces actions, parlons de cet appel à la solidarité après une série d'incendies ravageurs. Le dernier en date, celui de Fontainebleau, qui a brûlé 2000 hectares. Mais c'est au total 35 000 hectares de végétation qui ont déjà brûlé sur l'ensemble du territoire depuis le début de l'année. Une situation qui n'avait pas été vue depuis la Seconde Guerre mondiale. Vous appelez à l'aide, oui. Vous appelez à, voilà, les gens à donner. Est-ce que c'est la première fois que vous faites un appel au don de ce type?
6: Non, ce n'est pas la première fois. C'est-à-dire que bon, sur les urgences incendies, ça fait quand même quelques années que ça arrive. Alors pas de façon aussi importante que cette année, en effet. Mais ça fait quand même plusieurs années qu'on fait des appels à l'urgence de la solidarité, parce que c'est des personnes qui vont se retrouver sans rien du jour au lendemain. C'est pas forcément des personnes que le Secours Populaire accompagne au quotidien, mais c'est des personnes qui du coup vont se retrouver dans une situation de précarité, de pauvreté, et qui vont du coup avoir besoin sur l'après pour reconstruire leur quotidien de notre soutien matériel, que ce soit pour les démarches aussi ou pour aider pour justement que les enfants puissent partir en vacances aussi sur les temps d'après. D'après de reconstruction.
4: Puisque là, on parle de toutes ces personnes qui soit ont perdu leur maison, soit ont dû être évacuées en urgence, se retrouvent à dormir à l'hôtel ou chez des proches et qui se retrouvent un peu dans une précarité qui était évidemment pas prévue.
6: Non, c'est ça. Mais c'est vrai que c'est ce que nous on reçoit de plus en plus finalement, parce que au Secours Populaire, on a quand même l'habitude de recevoir et d'accueillir et d'accompagner de nombreuses personnes qui sont en précarité ou en situation déjà de pauvreté. Mais quand il y a des situations qui viennent empirer, bon, ça peut être des personnes qui étaient déjà en précarité et qui tombent vraiment dans la pauvreté. Ou ça peut être des personnes qui n'étaient pas ou qui étaient un peu à la limite et qui vont du coup se retrouver à venir toquer à la porte du Secours Populaire ou d'une autre association. Et nous, on va être là justement pour accompagner et puis pour rassurer en disant qu'on est là.
4: Quelle aide du coup vous allez leur apporter à ces personnes?
6: Donc là, on est sur de l'aide. On va dire d'après, c'est-à-dire que sur l'instant, sur les moments d'évacuation, sur les moments de relogement des personnes, là, nous, on va pas forcément intervenir parce que c'est le rôle des institutions, évidemment. Nous, on arrive sur l'après, au moment de la reconstruction, au moment de savoir comment ils vont pouvoir, s'ils regagnent leur lieu d'habitation, est-ce qu'il y a des choses qui ont été détruites, est-ce qu'ils ont des besoins sur de l'achat, parce que si les assurances ne fonctionnent pas, etc.
4: Donc ça peut être des aides de course, par exemple, ou de l'aide au relogement. Oui. Vous disiez aussi peut-être permettre aux enfants de partir finalement. Les parents ne peuvent plus aider leurs enfants à partir en vacances et vous prenez un peu le relais, quoi.
6: C'est ce qu'on avait fait, oui, avec les familles l'an dernier, quand il y a eu des incendies à l'Estac, du coup, à Marseille. La contribution du Secours Populaire, ça a été ça. Ça a été de pouvoir permettre à ces familles de respirer, de partir en vacances après. Parce qu'effectivement, elles n'avaient plus la possibilité de le faire par elles-mêmes.
4: L'été qui rime avec farniente pour la plupart de ceux qui peuvent partir en vacances. Mais on sait bien que pour les plus précaires, les plus fragiles, c'est très compliqué de partir en vacances. Je crois qu'il n'y a que la moitié des personnes qui ont un revenu modeste qui quittent leur logement l'été. Est-ce que vous remarquez que ce chiffre peut-être même va encore baisser avec la baisse du pouvoir d'achat due à la crise actuelle au Moyen-Orient?
6: Oui, c'est ça paraît assez évident, parce que c'est vrai que quand il faut grignoter sur un budget, on va grignoter sur ce qui n'est pas, on va dire, je ne dis pas que les vacances ne sont pas essentielles, au contraire, mais sur ce qui ne nous paraît pas au premier abord comme essentiel, c'est-à-dire que d'abord on va remplir le frigo, on va mettre l'essence dans la voiture, mais par contre pour pouvoir après partir de la maison, ne serait-ce que dans un camping ou pour louer quelque chose et s'évader, ça va coûter trop cher, effectivement.
4: Et alors, du coup, vous organisez, comme chaque été, des événements à destination des enfants, mais pas que, et notamment ces villages vacances. Est-ce que vous pouvez nous expliquer un peu le principe ?
6: Oui, alors c'est les villages copains du monde, puisqu'au Secours Populaire, on a un mouvement d'enfants copains du monde qui permet aux plus jeunes de pratiquer la solidarité, d'être eux aussi des auteurs et des acteurs de la solidarité en étant bénévoles. Donc évidemment, c'est un encadrement spécifique puisqu'ils sont mineurs. Et chaque été, on organise ces temps de vacances qu'on appelle des villages copains du monde, qui sont des lieux de rassemblement, des espaces où en fait les enfants vont se rencontrer entre enfants et adolescents de plusieurs pays, puisqu'il y a une dimension internationale à ces villages copains du monde. On va inviter des enfants de nos partenaires internationaux qui travaillent eux déjà avec des enfants ou des adolescents, et des délégations vont venir de 3, 4, 5 enfants de ces associations-là pour participer sur une semaine, 2 semaines, 10 jours, ça va dépendre des villages copains du monde, à ce temps d'échange, de construction de la solidarité. Ils vont organiser ensemble une ou plusieurs collectes financières pour des projets qu'ils décident en commun. Et puis, ça va être un échange interculturel où chacun va apprendre de l'autre. Et sur ce temps-là, les frontières n'existent plus.
4: Et se permettre également de se faire quelques souvenirs, évidemment, et raconter, d'avoir des choses à raconter à la rentrée. Merci beaucoup, Gaëlle Saladon. On rappelle le site internet tout de même pour faire un don dont on parlait tout à l'heure. Le site internet de médecins
6: www.secourspopulaire.fr et puis après il y en a un par département, mais j'ai pas précisé
4: ça
6: pour pouvoir
4: retrouver.
6: Faire un don en ligne. Ouais,
4: merci,
6: on
4: beaucoup.
6: Directement sur le site.
4: Merci beaucoup et merci très bon week-end à vous dans les Bouches-du-Rhône et à Marseille.
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4: C'est le dernier, the last, puisqu'on est aux États-Unis. Oui. Le dernier journal de la Coupe du Monde de l'été, Bruno Salomon, bonjour.
7: Bonjour Benjamin.
4: Alors on aurait aimé que l'aventure des Bleus ne s'achève que dimanche soir à New York, ça sera finalement samedi à Miami. Il n'y aura pas de flics, il n'y aura pas de chemise hawaïenne, mais on l'espère, le retour du beau jeu face à une terne équipe d'Angleterre.
7: Je sais que c'est votre grande déception, les chemises hawaïennes, mais on espère en tout cas surtout que ces Bleus qui ont le blues vont juste retrouver un peu le sourire et nous redonner aussi un peu de sourire dans ce match. Match pour la troisième place. Hier, la bande ADD, Didier Deschamps, a dit au revoir à Boston. Petite photo sympa avec le personnel de l'hôtel où ils ont quand même séjourné une bonne partie de l'aventure mondiale. Ensuite, ils ont sauté dans l'avion direction le soleil de Miami. Les réseaux sociaux de l'équipe de France nous ont proposé une petite vidéo de la part de Ryan Cherki entre blues et tentative de sourire. Bref, il résume plutôt pas mal la chose.
8: On est dans l'avion, direction Miami. Pour le match de la troisième place, c'est dur, hein. Mais bon, comme j'ai toujours dit, on n'abandonnera jamais, on se battra tout le temps pour la patrie, pour les amis, pour la famille. Encore quelques heures à rester entre nous, et après je pense qu'on aura mérité un bon temps de repos. N'oubliez jamais, on reviendra et on reviendra plus fort. Et on reviendra surtout pour réunir tout le monde derrière le coq. Parce que pendant la Coupe du Monde, on a senti que toute la France était solidaire. Et ça, c'est incroyable. Et c'est ça qu'on devrait être tout le temps. Bisous, c'était Ryan.
7: Bisous aussi à toi, Ryan Cherki, qui devrait être titulaire demain face aux Anglais.
4: D'ailleurs, Bruno, on a une petite idée de la compo.
7: Ouais, les échos qui nous reviennent des États-Unis annoncent beaucoup de changements, mis à part Kylian Mbappé et Maignan qui devraient être au titulaire. Pour le reste, on va sûrement voir des Konaté, Cherki, Zaïre Emery ou encore Malo Gusto. Et pourquoi pas même Thuram devant aussi comme titulaire. Bref, les remplaçants vont tenter de décrocher la troisième place face aux Anglais qui eux aussi vont faire tourner pour ce match prévu demain à 23h à Miami, à suivre sur notre antenne.
4: Et puis on remue 30 secondes le couteau dans la plaie, on parle de la finale donc demain, dimanche 21h, New York, et c'est pas nous, Argentine-Espagne, match qui n'est pas pour toutes les bourses.
7: Mais car si l'envie vous venait comme ça, Benjamin, de vous dire tiens, au dernier moment, si je partais à New York, me voir la finale, et si je prenais un petit billet en last minute. Prix moyen du billet en last minute, $10,000, soit environ 9 700 euros. Le billet le moins cher est de $4,000, mais là tu dois être bien bien tout en haut, ça fait à peu près 3 500 euros. Et puis il y a des dingos aussi qui ont mis le prix des places à 1 million de dollars. On sait jamais, si on tombe sur un gogo, ça peut toujours marcher. Bref, franchement, regardez ça à la télé,
9: restez chez vous.
7: C'est plus simple, et restez chez vous. Et puis puisqu'on parle de la finale, je voudrais juste vous faire écouter une toute petite séquence. Hier, la FIFA a désigné l'arbitre de la finale. Petite séquence vidéo avec des petits applaudissements, je vous explique la suite.
10: It's absolutely great. As well as is great that the referee will be Zlatko.
7: Voilà, le référé sera Zlatko. Alors c'est monsieur Colina, vous savez l'arbitre qui faisait toujours peur là, qui était chaud, etc. Chaud, ouais. Maintenant il est référent FIFA, il a annoncé qui serait l'arbitre. C'est donc Zlatko Vincic, 47 ans, slovène, applaudi par ses pairs en larmes, car ben il y a pas que les footballeurs qui ont envie de vivre une finale. Finalement, évidemment, les arbitres, ça les touche aussi. Vincic est un excellent sifflet européen, bon, avec quelques polémiques et quelques casseroles dont une de Meurs qui le poursuit depuis bien longtemps, mais aucune charge n'a été retenue contre lui, je tiens à le préciser.
9: Avant de clôturer ce journal et se dire à 4 ans pour une nouvelle Coupe du Monde à 48 et pourquoi pas, soyons fous, à 64 pays, c'est le dernier vocal de Nicolas Perronnet.
7: Ouais, notre reporter tout terrain qui nous a fait vivre avec ses vocaux son mondial, Nicolas, qui nous a laissé un message cette nuit d'Atlanta en Géorgie.
11: Salut les amis, un dernier petit coucou avant de mettre le cap sur la finale et sur New York pour vous parler d'Atlanta où j'ai passé la journée hier. Alors on va vous vendre ici le plus grand, le meilleur aquarium paraît-il des États-Unis. On va vous vendre le musée Coca-Cola qui est gigantesque, tout ça. Et ben vous oubliez, vous n'y allez pas, même downtown, vous oubliez. Ici il faut aller se perdre dans les rues, loin du centre, dans la chaleur, dans la moiteur du sud avec les rocking chairs dans les vérandas ouvertes. Des maisons en bois, c'est dans ce genre de quartier qu'on tombe sur le mémorial Martin Luther King, qui est évidemment un endroit hyper émouvant, avec le mausolée où il repose, qui est installé sur de l'eau, l'église où il prêchait, la maison où il est né. Il y a toute l'histoire américaine qui vous frappe ici, toute la lutte pour les droits civiques qui résonne particulièrement en ce moment partout dans le pays où ces droits sont de plus en plus fragiles. Et c'est un très bel endroit, je trouve, pour vous dire au revoir, parce que c'est la dernière petite carte postale que je vous envoie. Et oui, on n'a pas gagné la Coupe du Monde, mais moi je me suis régalé et j'espère que j'ai pu vous emmener un petit peu avec moi. Merci à vous.
7: Et en tout cas, nous aussi, on s'est régalé grâce à Nicolas Perronnet.
9: Et on a bien voyagé. Merci beaucoup, Bruno. On vous retrouve avec Pia Clément et notre consultante Charlotte Lorgeret demain soir.
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26: Et bonjour et bienvenue sur le Tour de France, la 13e étape sur les 21 qui mène le peloton de Dole. Le départ vient d'être donné, Dole dans le Jura, pour atterrir à Belfort, dans le territoire de Belfort tout à l'heure. La plus longue étape de ce Tour de France, quasiment 206 kilomètres, avec déjà quelques tentatives d'échappée, parce que ça va légèrement monter dans un premier temps aujourd'hui, avant deux difficultés, et notamment le ballon d'Alsace, pas très très loin de l'arrivée jusqu'à Belfort. Thomas Coignac, bonjour, vous êtes sur la moto ici, piloté bonjour, par Julien Girard. Nous avons deux interrogations au moment du départ de cette étape. Thomas, après la chute d'hier déjà, y a-t-il des non-partants et certains coureurs qui pourraient reprendre la route ce matin?
27: Oui, exactement. Deux coureurs qui ont chuté hier dans le sprint ont abandonné. Fernando Gaviria qui était tombé en premier, le Colombien clavicule cassé, tout comme le Belge Geno Berckmans. Il y a eu un protocole commotion passé par le Français Dorian Godon qui finalement est au départ ce matin. Et puis un troisième non partant, Fritz Bisterbos, le Néerlandais. Mais là, c'est une décision de son équipe, ça n'a rien à voir avec la chute d'hier. Mais on a vu quelques coureurs bien amochés encore au départ ce matin, notamment notamment le Norvégien Søren Warren Kjold, déjà vainqueur sur ce Tour de France.
26: Ouais, la bonne nouvelle, effectivement, c'est le Français Dorian Godon qui avait mal hier et qui se plaignait notamment du dos. Il est au départ ce matin. Quelques échappés qui prennent une dizaine de secondes d'avance sur le peloton au départ de Dole, la ville natale de Louis Pasteur. Sous le soleil, c'est agréable. Cette étape du Tour de France, la 13e, vous la vivez tout au long de votre après-midi sur votre radio ici. À tout à l'heure.
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15: Dans le Calvados, un conte mythique, philosophique, avec un prince qui raconte ses aventures à un aviateur en panne rencontré dans le désert. Dans ses récits, il transmet des messages de tolérance, d'amour, de respect. 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Représentation à la ferme culturelle du Bessin à Équay-sur-Seul le 5 août à 15h. Renseignements et réservations sur fcb.varembert.com. Dans l'orne humour, émotion et prouesse artistique avec un spectacle équestre qui sent bon l'été, l'histoire se passe dans un camping du littoral où une résidente profite paisiblement de ses vacances avec son cheval, une quiétude qui sera troublée par l'arrivée d'une bande de vacanciers à la fois enthousiastes et bruyants. Imaginée par la compagnie Duo Équestre, la prestation réunit 8 chevaux et un poney avec des numéros de voltige cosaque, de dressage ou de travail en liberté qui donnent vie aux différentes émotions du récit. Vacances décalées, c'est le spectacle estival du Haras National du Pin, des représentations jusqu'au 20 septembre et toutes les infos sur harasnationaldupin.fr.
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Eh ben voilà l'été, c'était les Négresses Vertes pour vous accueillir sur notre radio locale ici, Normandie, les Négresses qui seront en concert jeudi 23 juillet sur la côte de Nacre, sur l'esplanade du casino de Luxe-sur-Mer. C'est à 21h et c'est un concert gratuit. J'espère que vous allez bien en ce vendredi et dans un instant, une champignonnière souterraine, une source cachée et des autruches en plein pays d'Auge au menu de notre carnet de route qui arrive juste après la Québécoise qui était il y a quelques jours de cela à Hérouville-Saint-Clair au festival Beauregard. Voici Charlotte Cardin, The Way We Touch. Bel après-midi.

0: 6 Normandie, vos chansons préférées toute la journée. Lipstick pour les hommes, lipstick pour les femmes, lipstick polychrome. C'était Daniel Balavoine. Jason Grenier est avec nous et Orbeck qui réserve bien des surprises dans notre carnet de route cet après-midi.
1: Orbeck, c'est une petite pépite du Pays d'Auge, 30 minutes au sud de Lisieux. Un coin où l'on prend le temps, où j'ai trouvé quelques vrais coups de cœur. Le premier, il est totalement inattendu. Direction la champignonnière d'Orbeck. On descend sous terre dans d'anciennes carrières de pierres creusées dès le Moyen-Âge. Aujourd'hui, c'est la dernière champignonnière en cave de Normandie. Ici, on cultive encore les célèbres champignons de Paris, mais aussi des pleurotes et des shiitakes. L'ambiance est unique, la visite est passionnante et en plus, vous pouvez repartir avec des champignons tout juste récoltés. Autre arrêt incontournable, le musée du Vieux Manoir. Si vous aimez comprendre l'histoire d'un territoire, vous allez vous régaler. Coiffes, meubles, céramiques, objets du quotidien. On découvre comment vivaient les habitants du Pays d'Auge il y a plusieurs générations. C'est vivant, authentique et ça permet de regarder la région autrement. En vous promenant dans Orbeck, impossible de manquer l'église Notre-Dame. Levez les yeux vers son impressionnante tour de 43 mètres. Elle a été construite après la guerre de Cent Ans, avec, dit-on, les pierres de l'ancien château. À l'intérieur comme à l'extérieur, les détails sculptés valent vraiment le détour. Et si vous avez encore un peu de temps, à seulement 5 minutes d'Orbeck, je vous conseille deux escapades. D'abord, la source de l'Orbiquet à la Foltière Abnon, un endroit paisible avec une eau limpide qui jaillit de la roche, un ancien moulin, un lavoir et un joli sentier pour souffler un peu au cœur de la nature. Enfin, changement total d'ambiance avec le Clos des Ratites, un élevage d'autruches en plein Pays d'Auge. On y découvre aussi des émeus et des nandous. On apprend que l'autruche peut courir plus vite qu'un lion et qu'elle est l'une des plus proches descendantes des dinosaures. C'est surprenant, ludique, et les enfants comme les adultes vont adorer. Voilà pourquoi Orbeck mérite largement une journée de découverte. Entre patrimoine, nature, saveurs et rencontres insolites, c'est le genre d'endroit qui ne fait pas beaucoup de bruit, mais dont on repart avec de très beaux souvenirs.
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0: Ici Normandie, bel été avec le compère du Normand Pierre Garnier à la Starac de TF1. C'était Julien Lib et autrement. À 14h, l'info en français dans le monde en 90 secondes. Un point également sur l'étape du jour du Tour de France. Et dans un instant, une escale musicale outre-Rhin avec Laura Pozzini et la Solitudine.
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1: Et vous écoutez votre radio locale Ici Normandie, il est 14h. L'information avec Valérie Massip.
2: Une petite fille de 8 ans est morte dans un accident de la route dans l'Yonne à Sergine tôt ce matin. La voiture dans laquelle elle se trouvait a percuté un arbre près d'une route départementale. Ses parents et deux autres enfants, eux aussi à bord, sont à l'hôpital dans un état critique. Et la circulation est très chargée ce week-end. Journée rouge dans le sens des départs dans l'Est et en Auvergne-Rhône-Alpes. Rouge partout demain, toujours pour les départs. Dans la forêt de Fontainebleau, les opérations de noyage se poursuivent. La 6 dans le secteur a rouvert en partie à vitesse réduite. Et dernière mise en examen, celle de deux ouvriers soupçonnés d'avoir mis le feu involontairement aux abords de l'autoroute avec une disqueuse. Un homme de 46 ans, lui, est ressorti libre de sa garde à vue, faute d'éléments probants, indique la procureure ce vendredi. Il n'y a plus de département en vigilance orange aux orages aujourd'hui, mais le bilan est lourd après ceux qui ont éclaté hier. Deux personnes sont mortes. Un homme en Isère dans l'incendie de son entreprise frappé par la foudre. Une femme en Haute-Vienne après la chute d'un arbre. Les ossements retrouvés dans le Tarn à l'occasion des fouilles menées pour retrouver le corps de Delphine Jubillard sont maintenant entre les mains de l'Institut de recherche criminelle de la Gendarmerie nationale en région parisienne. Et les fouilles, elles, se poursuivent. Et puis la fonderie de Bretagne évite la liquidation pour le moment. Renault, fondateur historique de l'usine de Caudan dans le Morbihan, débloque 4,5 millions d'euros. L'entreprise a jusqu'au 11 septembre pour trouver un repreneur.
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3: Une trentaine de kilomètres parcourus déjà dans cette 13e étape du Tour de France entre Dole dans le Jura et la ville de Belfort dans le territoire de Belfort sur les 206 kilomètres environ de cette étape la plus longue du Tour de France. Un peloton groupé après tout à l'heure une tentative d'échappée qui avait pris une dizaine de secondes et le peloton qui est passé il y a quelques instants, Thomas Coignac, on vous retrouve sur la moto ici, et bien dans le village du champion de France Romain Grégoire.
4: Oui, la commune de Saint-Vite, on venait d'entrer dans le Doubs et il y avait beaucoup de pancartes avec la tête de Romain Grégoire, des têtes géantes à l'effigie du champion de France. C'est là qu'il est allé à l'école et au collège et sa maman habite toujours Saint-Vite. Je viens de voir aussi une pancarte avec écrit « Allez Romain Grégoire ».
3: Voilà, et c'est probablement là qu'il a aussi appris le vélo, le champion de France, pour le moment 60e du classement général, à 1h40 du maillot jaune Tadej Pogacar. Cette 13e étape, vous la vivez tout l'après-midi sur votre radio ici.
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1: La météo, les prévisions de Météo France, de moins en moins de nuages cet après-midi, un soleil qui devient donc généreux, un vent sensible sur la côte fleurie et des températures nettement plus respirables. On a 22 à 28 degrés pour les maxis, dans le Calvados 22 degrés à Port-en-Bessin, Douvres-la-Délivrande et Touques, 24 degrés à Vimont, Agy et Caen, 26 degrés à Livarot, Potigny et Villers-Bocage, et puis dans l'Orne, 27 degrés à Sarceau, Saint-Paul et Camembert, 28 degrés à Saint-Paterne, Crulé et Tourouvre, et dans la Manche, 27 degrés à Saint-Laurent-de-Cuve. La suite, soleil et température estivale jusqu'à la fin de la semaine prochaine.
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0: Un duo qui a marqué la musique des années 80, Dave Stewart, Annie Lennox, c'était Hurt Mix, Sweet Dreams. Ici Normandie, tous les jours à vos côtés, à Bretteville-sur-Lez, sur le 102.6 et le DAB+, pour nous écouter. À 14h30, un nouveau point sur l'étape du jour du Tour de France, mais dans un instant, trois chansons françaises à la suite. On va faire un petit coucou à nos voisins bretons avec Les Innocents, L'Autre Finistère. Il y aura également Vita, Ça fait mal. Et puis un tube 100% années 80 de François Fellman, Rien que pour toi.
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0: Et c'est un tube des années 80 qui referme nos trois chansons françaises à la suite sur votre radio locale ici Normandie. Rien que pour toi, c'était François Fellman. Allez, 14h30, direction le Tour de France.
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3: 206 kilomètres quasiment au menu cet après-midi sur la route du Tour, la 13e étape entre le Jura et le territoire de Belfort, entre la commune de Dole et celle de Belfort, ici à l'arrivée sous le soleil. C'est peut-être en train de se dessiner après un début d'étape très rapide, hein, très honnêtement, 55 km/h à peu près en moyenne, alors que la route est plutôt légèrement montante. C'est comme ces derniers jours, ça part très très vite. Thomas Coignac, on vous retrouve sur la moto ici au cœur du peloton, une échappée avec 37 coureurs, peut-être la bonne. Il y a 9 Français dans cette échappée. Il y a quelques costauds qui peuvent peut-être jouer leur carte aujourd'hui.
4: Ouais, notamment Tom Pidcock, hein, le Britannique, qui est 10e au classement général, qui est un excellent descendeur, on le sait, et ça, ce sera utile, puisque, eh bien, après le passage au sommet du Ballon d'Alsace, eh bien, il faudra plonger vers l'arrivée finale à Belfort, ce sera en descente. Et puis, vous parliez des Français, on peut citer Jordan Jegat, de l'équipe Total Energy, qui est devant, tout comme Kevin Vauclin. Ce sont tout simplement les deux meilleurs Français au classement général du Tour de France de l'année dernière. Ils avaient fini 7e pour Vauclin et 10e pour Jegat. Et puis vous parliez de cette moyenne à plus de 55 km/h, c'est assez fou, d'autant qu'on est passé par beaucoup de villages, des routes très sinueuses où il fallait freiner, relancer. C'est pas comme si on était sur des grandes lignes droites où vous avez juste à appuyer sur les pédales. La 55 km/h dans ces conditions, c'est vraiment très très impressionnant.
3: Ce qui leur a permis de prendre 1 minute et 20 secondes d'avance sur le peloton à ses échappés, on le répète, 37 coureurs. Il y a quelques poursuivants intercalés au nombre de 4 à une cinquantaine de secondes. Et parmi ces Français, on peut citer Romain Grégoire, notamment le champion de France, qui est sur ses terres également aujourd'hui. Cette 13e étape du Tour de France, vous la vivez tout l'après-midi sur votre radio ici. À tout à l'heure.
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Ici Normandie, c'est l'été avec deux sœurs, Laura et Chris Maine, les Natty. Si la vie demande ça, c'était en 1993. Les deux sœurs qui avaient également enregistré la chanson du dessin animé Pocahontas de Disney. À 15h, l'info en France et dans le monde en 90 secondes. Un point sur l'étape du jour du Tour de France. Et côté musique, les Suédois qui ont conquis le monde avec leur tube ABBA Money.

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1: Bon vendredi après-midi sur votre radio locale, ici Normandie, il est 15h. Un nouveau point sur l'actu, c'est avec Valérie Massip.
2: Après les violents orages dans plusieurs régions, l'heure est au constat. Dans plusieurs vignobles français, ils ont fait des dégâts importants. On a perdu 80% de notre récolte, réagit une viticultrice du Bas-Rhin sur ici.fr. Deux personnes sont mortes lors de ces orages en Isère et en Haute-Vienne et plusieurs milliers de foyers sont toujours privés d'électricité. Une fusillade à Carcassonne a fait un mort et quatre blessés la nuit dernière. Il s'agit probablement d'un règlement de compte entre trafiquants de drogue. Des armes de guerre ont été utilisées. De très nombreuses douilles de gros calibre retrouvées dans un quartier qui abrite un point de deal. À Alès, dans le Gard, le maire lui a reçu deux balles d'armes automatiques dans une enveloppe et une lettre de la DZ Mafia hier soir. Des menaces qui concernent les opérations de police menées contre le trafic de drogue dans la ville. Christophe Rivinck réagit. Rien ne m'arrêtera. Je ne céderai pas aux menaces. Les résultats devraient tomber dans des délais relativement courts, assure la gendarmerie après la découverte d'ossements dans le Tarn sur des indications de Cédric Jubilard. Il s'agit donc de savoir d'abord s'il s'agit bien du corps de son épouse Delphine. Ces ossements sont maintenant analysés en région parisienne. Le tarif agent qui permet aux salariés d'EDF de payer l'électricité et le gaz moins cher représente un coût démesuré, juge la Cour des comptes. Plus de 700 millions d'euros en 2024. À l'échelle du groupe. Les sages estiment que ça ne peut pas durer tel quel. Et puis les Bleus sont à Miami pour leur dernier entraînement avant la petite finale de la Coupe du Monde de football. Ce sera demain, donc ce samedi, contre l'Angleterre, à suivre sur ICI.
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3: On est sur les 206 kilomètres de l'étape d'aujourd'hui entre Dole dans le Jura et le territoire de Belfort avec l'arrivée tout à l'heure probablement sous le soleil. En tous les cas, il est présent ici à Belfort sur la ligne d'arrivée. Pour le moment, eh bien 37 hommes en tête qui possèdent 4 minutes et 20 secondes d'avance sur le peloton maillot jaune. Parmi ces coureurs, il y a 9 Français. On peut citer Jégat et Vauclin et le champion de France Romain Grégoire. Vous êtes sur la moto ici au cœur de la course, Thomas Coignac. Ça a l'air de bien s'entendre devant. En tous les cas, l'écart se creuse.
4: Oui, oui, ça roule très fort et il y a aussi un groupe de poursuivants, 20 coureurs qui sont derrière et qui plafonnent à 45 secondes. C'est donc le signe que ça roule fort derrière puisque ces poursuivants n'arrivent pas à rentrer. 37 plus 20, ça fait 57, ça fait un tiers du peloton qui est à l'avant aujourd'hui, Bruno. 4 minutes d'avant sur le peloton, ils se disent que l'échappée va aller au bout.
3: Et la suite de cette étape, vous la vivez tout l'après-midi sur votre radio ici.
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1: La météo et les prévisions de Météo France, de moins en moins de nuages cet après-midi, un soleil qui devient donc généreux, un vent sensible sur la côte fleurie et des températures nettement plus respirables. On a 22 à 28 degrés pour les maxis, dans le Calvados 22 degrés à Port-en-Bessin, Douvres-la-Délivrande et Touques, 24 degrés à Vimont, Agy et Caen, 26 degrés à Livarot, Potigny et Villers-Bocage, et puis dans l'Orne 27 degrés à Sarceau, Saint-Paul et Camembert, 28 degrés à Saint-Paterne, Crulé et Tourouvre, et dans la Manche 27 degrés à Saint-Laurent-de-Cuve. La suite, soleil et température estivale jusqu'à la fin de la semaine prochaine.
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0: Et ça sent l'été hein, dans la musique de votre radio locale ici Normandie avec ce Señorita de Shawn Mendes et Camila Cabello. Ce qui sent l'été également, c'est le Tour de France. On va retourner sur l'étape tout à l'heure à 15h30. Avant cela, trois chansons françaises à la suite ici Normandie. Merci de votre fidélité, notamment à Carouge sur le 102.6 en DAB+. Et pour ces trois chansons françaises, il y aura tout d'abord un titre signé par le Normand Arnold Turbous pour Étienne Dao, Tombé pour la France. Celui qui va venir chanter à deux reprises dans le Calvados au Zénith de Caen le 8 octobre et le 27 janvier. Janvier, ce sera Christophe Maé pour La Lune et puis le tube repris par toutes les bandas et les supporters de rugby dans les yeux d'Émilie de Joe Dassin.
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0: Et ne mentez pas, je vous ai entendu chanter derrière la radio pour terminer nos trois chansons françaises à la suite sur votre radio locale ici Normandie. Les yeux d'Émilie de Joe Dassin. Allez, 15h30, l'étape du jour du Tour de France en direct.
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3: Avec 206 km au menu aujourd'hui, en ce vendredi, et avec l'étape la plus longue de ce Tour de France. Et pour le moment, c'est en train de se dessiner avec une longue échappée hein, qui est partie il y a un petit moment désormais. Une trentaine de coureurs, parmi lesquels une petite dizaine de Français. On peut citer Jordan Jegat, Kevin Vauclin ou le champion de France Romain Grégoire. Le peloton est à plus de 6 minutes désormais. Hein. C'est le plus gros écart, le peloton maillot jaune. Par contre, Thomas Coignac, on vous rejoint sur la moto ici, pilotée aujourd'hui par Julien Girard. Il y a au milieu intercalé un groupe assez conséquent avec notamment le maillot vert qui est en train de revenir sur les échappées.
4: Ouais, ça y est, après des dizaines de kilomètres d'une sacrée poursuite où ce groupe a longtemps plafonné à 45, 40, 35 secondes d'écart, et bien ça y est, sous nos yeux, là, avec Julien Girard, la jonction est en train de se faire. On a non seulement 15 secondes de retard pour le groupe Pedersen, le maillot vert qui a pas ménagé ses efforts hein, en personne. Il a pris beaucoup de relais pour essayer de revenir sur ce groupe de tête, et ça va être le cas. Donc 33 coureurs à l'avant, 24 dans ce groupe maillot vert, on va se retrouver avec 57 coureurs dans cette échappée. Pedersen, ça l'intéressait probablement eh bien, de rentrer avant le sprint intermédiaire de Mélisée. Il a évidemment encore quelques points, 25 en l'occurrence, à essayer d'aller marquer.
3: Exactement, et sur le prochain point, vous nous donnerez un petit mot, un petit bon mot et bon mot sur chacun des 50 coureurs hein, à l'avant, effectivement, Thomas. Merci beaucoup pour votre intervention. La suite de cette étape qui va nous amener ici à Belfort avec notamment deux ascensions après le sprint dont on parlait, et notamment l'ascension du ballon d'Alsace, 9 km, eh bien ce sera à vivre tout à l'heure et tout l'après-midi sur votre radio ici.
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0: Dans le Calvados, une comédie à sketch où une bande de quinquagénaires en quête d'amour s'en remet à des coachs en séduction aussi perchés qu'incompétents, avec pour résultat des conseils absurdes, des rencontres qui dérapent et des situations aussi catastrophiques qui la rendent. Sur scène, deux comédiens qui endossent 14 rôles pour un spectacle qui évoque l'amour et ses ratés avec le plaisir de recommencer une nouvelle histoire à n'importe quel âge, comment draguer après 50 ans ou sur un malentendu. Représentation ce soir et demain à 21h au Théâtre à l'ouest de Caen. Quand l'art contemporain investit les parcs et les jardins des petites cités de caractère du département, par exemple à la mairie et au grand jardin du Sapin d'Auge, les œuvres de Luc Chalifour jusqu'au 14 septembre, ou dans le parc de l'Hôtel de Ville et les jardins du Lac et des Thermes de Bagnoles de l'Orne, découvrez le travail de Bruno Lemay jusqu'au 20 septembre, une expérience de découverte où patrimoine, nature et création contemporaine se rencontrent avec ce festival au cœur du patrimoine ornais, à Rancité jusqu'au 27 septembre, et toutes les infos pratiques sur culture.orne.
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Poupette, Vic, Pénélope, Sophie Marceau, Brigitte Fossé, Claude Brasseur, la BO de la Boom 2, signée par Vladimir Cosma. C'était Cook the Books et Your Eyes. Bel après-midi sur votre radio locale ici Normandie. À 16h, l'info en français dans le monde en 90 secondes. On fera également un point sur l'étape du jour du Tour de France. Et côté musique, arrive dans un instant à titre estival, Vamos a bailar Calypso, Mi Amor, avec Eli Medeiros. Nouvel extrait de son dernier album, The Romantic, Bruno Mars,

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1: Belle été, belles vacances sur votre radio locale. Ici Normandie, il est 16h. Toute l'actu de ce vendredi après-midi, c'est avec Valérie Massip.
2: Avec près de 20 400 éclairs, la journée d'hier a été la plus foudroyée de 2026 en France, selon Météorage. Des orages qui ont fait 2 morts, un homme en Isère dans l'incendie de son entreprise frappé par la foudre, une femme en Haute-Vienne après la chute d'un arbre. Plusieurs milliers de foyers sont toujours privés d'électricité. Une très forte surmortalité a été observée en Île-de-France fin juin lors de la canicule. Près de 3000 morts, c'est plus du double de ce qui est habituellement observé sur la période. Les réductions accordées aux agents d'EDF pour leur électricité et le gaz coûtent trop cher pour la Cour des comptes. Ces tarifs ne peuvent pas perdurer en l'état. Le gouvernement réfléchit d'ailleurs justement à revoir ce tarif qui concerne les salariés mais aussi les retraités. Les syndicats menacent d'une grève si ce gouvernement n'y renonce pas. Il s'agit du plus grand marché de production au monde. L'accès à Polymarket, site de Paris sur l'actualité, n'est plus possible depuis la France. Depuis novembre 2024, il était déjà interdit d'y effectuer des transactions financières depuis la France, mais il était toujours possible de consulter ce site. La fonderie de Bretagne évite la liquidation pour le moment. Renault, fondateur historique de l'usine de Caudan dans le Morbihan, débloque 4,5 millions d'euros. L'entreprise a jusqu'au 11 septembre pour trouver un repreneur. Et puis, nouvelle journée de départ en vacances. Journée rouge dans le sens des départs dans l'Est et en Auvergne-Rhône-Alpes pour Angeailleur. Demain, ce sera rouge partout, toujours dans le sens des départs.
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3: Sur la route du Tour, 206 km au menu aujourd'hui entre Dole et Belfort, et à 68 km de l'arrivée, eh bien, il y a 57 coureurs en tête qui possèdent un peu plus de 7 minutes d'avance sur le peloton maillot jaune. On arrive parmi ces coureurs vers le sprint intermédiaire, le sprint à Mélisée, la commune de Thibaut Pinot qui a pris sa retraite. Écoutez-le, l'ancien coureur français de 36 ans, il était au départ ce matin.
4: C'est sympa, c'est vrai que je suis très content de revoir beaucoup de coureurs, mon équipe, le staff, tous les anciens coureurs aussi que j'ai pu côtoyer durant toute ma carrière, on s'était perdu de vue forcément, donc ça c'est plutôt cool. Ouais. Après c'est sûr qu'il y a un peu plus de monde, là il y a un peu plus de monde. Ouais.
3: Et voilà Thibaut Pinot qui a gagné 3 fois sur le Tour de France, hein, effectivement 3e en 2014 du classement général, désormais agriculteur Thibaut Pinot. L'arrivée, vous la vivrez tout à l'heure en direct et cette étape, vous la suivez tout l'après-midi sur votre radio ici, à tout à l'heure.
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1: La météo et les prévisions de Météo France, de moins en moins de nuages cet après-midi, un soleil qui devient donc généreux, un vent sensible sur la côte fleurie et des températures nettement plus respirables. On a 22 à 28 degrés pour les maxis, dans le Calvados 22 degrés à Port-en-Bessin, Douvres-la-Délivrande et Touques, 24 degrés à Vimont, Agy et Caen, 26 degrés à Livarot, Potigny et Villers-Bocage, et puis dans l'Orne 27 degrés à Sarceau, Saint-Paul et Camembert, 28 degrés à Saint-Paterne, Crulé et Tourouvre, et dans la Manche 27 degrés à Saint-Laurent-de-Cuve. La suite, soleil et température estivale jusqu'à la fin de la semaine prochaine.
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0: Ici Normandie, vos chansons préférées toute la journée, c'était Zazie, Je suis un homme. Suivez le guide avec vous François Duval et c'est une visite dématérialisée que vous nous proposez aujourd'hui.
1: Suivez le guide ou plutôt une application aujourd'hui. Nous sommes sur la Côte de Nacre. Mathilde, bonjour.
2: Bonjour.
1: Directrice adjointe de Cœur de Nacre Tourisme. Avec l'aide d'une appli, en effet, vous nous proposez de découvrir Victoria. C'est quoi Victoria ?
2: Alors, Victoria, ça fait partie des parcours que l'on peut faire à vélo, qui sont géolocalisés sur une application web qui est gratuite et sans téléchargement. Le but, en fait, de cette application, c'est de valoriser le patrimoine balnéaire local, donc c'est-à-dire les jolies villas qui longent la côte de Nacre, à travers une approche ludique, tout en favorisant l'usage des mobilités douces, c'est-à-dire le vélo.
1: Alors, on est entre Bernières-sur-Mer et Courseulles-sur-Mer pour cette balade à faire, pourquoi pas, à vélo. Alors, avant d'entrer dans les détails de l'application, ces villas, on les découvre, elles sont au nombre de combien ? Elles datent de quand, ces villas ?
2: Alors, la plupart des villas que vous allez pouvoir découvrir sur la Côte de Nacre, elles datent de la Belle Époque. Elles ont été construites par souvent de riches Parisiens qui venaient profiter de l'air marin et des bienfaits de l'air iodé donc sur la Côte de Nacre. Et donc, vous en avez des centaines, évidemment, mais sur l'application, on a choisi quelques points. Donc, l'application est divisée en quatre parcours. Donc, vous l'avez évoqué, par exemple, le parcours Victoria, qui est le tronçon entre Bernières et Courseulles-sur-Mer. Donc là, c'est 6 km à vélo et il y a 11 points d'intérêt, c'est-à-dire 11 villas que l'on découvre.
1: Et parmi les 11 villas, laquelle attire plus votre attention à vous, Mathilde, qui est vraiment remarquable ?
2: Alors, c'est assez insolite parce que c'est une villa qui n'existe plus et on explique pourquoi. C'est la villa La Cassine qui était située à Bernières-sur-Mer, qui a été détruite au moment de l'occupation pour la construction du mur de l'Atlantique. Et sur l'application, on découvre des images d'archives de cette villa. Et on explique pourquoi les Allemands ont décidé de la détruire. Et ça, c'est assez intéressant.
1: Alors, cette application est extrêmement simple d'utilisation, même pour un enfant dès 7 ans. Et très ludique aussi, on y trouve des jeux, des quiz.
2: Oui, tout à fait, parce que l'idée, c'était de faire découvrir le patrimoine pour tous et que ce soit attractif pour tous les âges. Et comme vous le dites, l'application est ponctuée de petits jeux ou de petits quiz, de petits mémories ou encore des puzzles, ce qui permet en fait de se challenger en famille.
1: Alors sans plus attendre, téléchargez l'application sur le site villa-côte-de-nacre.fr et découvrez notamment ce parcours Victoria entre Bernières et Courseulles-sur-Mer et ces magnifiques villas du début du XXe siècle. Merci Mathilde.
2: Merci à vous.
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0: Ça donne pas la patate, ça, cet ex-Beatles en solo, Got My Mind Set on You. C'était George Harrison, ici Normandie. Merci de votre fidélité à Mondeville, 102.6 DAB+, pour nous écouter. Dans un instant, trois chansons françaises à la suite des larmes qui coulent sur les joues. Alain Souchon, Ultramoderne Solitude. Le Belge Pierre Demar, Je pense à vous. Son nouvel album sortira le 25 septembre. Et puis un titre issu de sa collaboration avec Serge Gainsbourg, Alain Chamfort, Bambou. Et puis à 16h30, l'étape du jour du Tour de France.
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0: Bon après-midi sur votre radio locale ici Normandie. Et pour terminer nos trois chansons françaises à la suite, c'était Bambou, Alain Chamfort. 16h30, le Tour de France.
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3: Alors que les échappés, ils sont nombreux, hein, une cinquantaine à l'instant, passent au sommet de la première vraie difficulté de la journée, le col des Croix, une ascension d'un petit peu plus de 5 km à quasiment 5%. On est à 50 km de l'arrivée, le département des Vosges, avec bientôt le ballon d'Alsace à gravir pour ce groupe dans lequel figure peut-être un favori pour la victoire d'étape, c'est Tom Pidcock, le grimpeur, le très bon descendeur, l'homme à tout faire également de l'équipe Pinarello, le Britannique. Thomas Coignac, vous êtes sur la moto ici, piloté par Julien Girard aujourd'hui. Le peloton maillot jaune est à 7 minutes 50. On a changé de braquet, hein, après un début d'étape quasiment sur le plat, plus de 52 km/h de moyenne. Là, c'est autre chose.
4: Oui, exactement. On vient à notre tour de franchir le sommet et on a vu ce groupe d'échappés s'alléger de plusieurs coureurs, décrocher les moins bons grimpeurs. Parmi eux, malheureusement, Julien Alaphilippe. Il a été l'un des premiers à être décroché, Julien Alaphilippe, dans ses meilleurs jours. Ça aurait été vraiment une étape pour lui, mais là aujourd'hui, il est plus au niveau pour suivre ce groupe d'échappés. Il a été distancé très très rapidement de ce groupe de tête, tout comme le Breton Thibaut Guernalec ou encore l'Italien Stefano Oldani, qui tente de revenir avec l'aide de son directeur sportif, qu'il a un petit peu tiré là, à l'aide de la voiture Cara Oural.
3: Il y a une petite dizaine de Français, hein, parmi lesquels Jegat ou Vauquelin, dans ce groupe de tête qui, on l'espère pour eux, vont peut-être pouvoir jouer la victoire ici à Belfort tout à l'heure, après 206 km quasiment lors de cette étape qui est tout simplement la plus longue de ce Tour de France et que vous vivez tout l'après-midi sur votre radio ici.
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0: Dans le Calvados, découvrez un quintet à vent né de la complicité de 5 musiciennes engagées et elles proposent un spectacle médiation où Elsa Barène rend visite à des femmes où l'on devine qu'elles sont résistantes. Chaque morceau s'accompagne d'un jeu d'écoute permettant de découvrir un concept musical ou une notion historique. Une après-midi avec Elsa et ses dames du quintet Grenade, c'est à découvrir mercredi 22 juillet à 15h à la ferme culturelle du Bessin à Équé-sur-Seule. Toutes les infos sur fcb.varambert.com. Dans l'Orne, menez l'enquête puisque les légendaires éperons d'or de Louis XIV auraient été dissimulés dans les salles du musée. Il faut les retrouver en seulement une heure. Observation logique et esprit d'équipe pour un escape game inédit, les flamboyants éperons d'or au musée des anciennes écuries du Haras National du Pin, tous les jeudis et vendredis de l'été à 16h30, 18h et 19h. Il faut vous présenter 15 minutes avant l'animation.
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1: Ici Normandie, vos chansons préférées toute la journée, la symphonie des éclairs, c'était Zao de Sagazan. L'été, la période idéale pour sortir des sentiers battus et découvrir les petites perles authentiques et préservées de notre territoire national. Alors pour nous aider, Fred Ballard s'est entouré d'un guide touristique très renommé à la télévision française et aussi dans l'humour en tube.
2: C'est un grand jour. En effet, aujourd'hui, pour la première fois, je suis heureux de vous montrer mon cul à la télévision.
3: C'est un jour qui a marqué à jamais la mémoire des Français, ce jour merveilleux où Daniel Prévost a mis son nez dans le bourg de Montcuq, petit village vallonné du département du Lot au charme indéniable.
4: On arrive dans une petite ruelle, j'ai l'impression que Montcuq est très étroit.
5: Monsieur le maire, vous avez l'air d'aimer profondément Montcuq.
6: Oh oui mon cher monsieur, j'aime Montcuq. Et si vous saviez comme je serais heureux de le voir prospérer. Et comme je serais heureux de le voir s'agrandir. Et si vous voulez le mot de la fin, vive Montcuq et vive la République.
3: Voilà, bah si ce message de paix et d'espoir pouvait infuser, le monde se porterait sûrement beaucoup mieux. Alors depuis, Montcuq a été renommé Montcuq en Quercy blanc. Hein. C'est moins drôle pour nous, mais c'est plus fleuri pour les habitants. Et si vous voulez descendre encore plus bas dans le sud-ouest, Pierre Thévenoud vous conseille une étape festive.
7: T'es un touriste, t'arrives à Bayonne, pendant les fêtes de Bayonne, tu comprends pas. Je te dis, bon apparemment, leur Beyoncé à eux, c'est Patrick Sébastien. Patrick Sébastien et les yeux d'Émilie. Moi j'ai fait il y a pas longtemps les versions 2 jours. Tu peux y aller avec des enfants. Mais par contre, 22h, faut dégager. Là c'est les loups-garous qui sortent. C'est les groupes de rugbyman.
3: Ah oui, et eux, ils font pas tourner que les serviettes. Hein, donc faut être initié quand même avant d'aller se frotter aux demi-mêlées de l'avant-bayonnais. Ils sont très rigolos, mais ils boivent pas que de l'eau. Donc vive la France festive, vive la rigolade.
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0: Tendance, on fait la fête hein, quand on entend ça. September, c'était House Wind and Fire. Ici, votre radio locale en Normandie à Saint-Aubin-sur-Mer, sur le 102.6 et en DAB+, à 17h, l'info locale. Et pour la suite de notre après-midi, tout en musique, Escroc de Marine et puis une escale en Italie avec Zucchero, Il Volo.
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0: Attention à ce bouchon de près de 2 km, signalé par Bison Futé sur l'A13, l'autoroute de Normandie, en direction de Paris, bouchon de Giberville à Banneville, la campagne.
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3: Welcome to Caen. 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

0: Il volo, c'était Zucchero.
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0: Et bon après-midi sur votre radio locale, ici Normandie, il est 17h. Les infos avec Sarah Saltiel-Rago.
2: Rago.
3: Bonsoir à toutes et à tous. Nous ne sommes que le 17 juillet et déjà une grande partie de la Normandie manque d'eau. La sécheresse est bien là et c'est de plus en plus tôt, plus d'un mois d'avance par rapport à d'habitude dans la Manche. Alors il faut que chacun adapte son comportement par rapport à sa consommation d'eau, estime le directeur du syndicat départemental, le SDO 50, Maxime Gonny.
4: L'objectif, c'est d'avoir une utilisation de l'eau raisonnable et raisonnée et adopter des gestes économes en misant sur des questions du coup de sobriété pour diminuer peut-être en période estivale le nombre de douches, l'arrosage des plantes, ne pas attendre les restrictions d'usage, mais peut-être commencer à réfléchir sur une évolution peut-être de la nature des végétaux. Des végétaux qui sont peut-être moins gourmands en eau. Des gestes aussi concrets et importants en période de sécheresse, c'est de repousser certains usages de l'eau, notamment tout ce qui est nettoyage de cours, nettoyage de terrasses, nettoyage de toitures, nettoyage de façades, nettoyage de véhicules, mais globalement tout ce qu'on peut reporter à une situation plus favorable en matière de préservation de la ressource et disponibilité de la ressource, il faut prendre le parti de le faire.
3: Et pour savoir à quel niveau d'alerte est votre secteur, rendez-vous sur la carte interactive d'ici.fr. Un incendie à Roulour, petite commune à côté de Vire. Le feu s'est déclaré tôt ce matin dans un bâtiment agricole d'environ 5500 mètres carrés. À l'intérieur, 100 tonnes de fourrage et 5 engins agricoles. Tout est parti en fumée. Les pompiers du Calvados et de la Manche, qui pour certains sont revenus en Normandie après une semaine d'intervention dans les Pyrénées-Orientales, ils ont prêté main forte à leurs collègues sur place. Un témoignage à suivre dans le journal de 18h. L'affaire avait fait du bruit en décembre dernier. La mise à pied d'un entraîneur du Caen Athletic Club pour des faits de violence sexuelle sur mineurs. On apprend que ce coach aurait eu des relations sexuelles pendant 2 ans avec une jeune fille de 14 ans, licenciée du club. Elle a porté plainte, tout comme une seconde jeune fille. L'avocat des victimes regrette la lenteur de la justice. Le procureur de la République se défend. En un mois, 1000 procédures pour des faits similaires ont été étudiées. De nouvelles informations pourraient être apportées dans les semaines à venir. Le Tour de France à l'attaque des Vosges et du Ballon d'Alsace en ce moment. Une 13e étape marquée par une grosse échappée avec une trentaine de coureurs. Ça s'est étiolé, ils sont environ 23 maintenant. Mais le bayeuxin Kevin Vauclin est toujours dans le coup. Arrivé à Belfort dans une bonne demi-heure et ce sera à vivre en direct sur votre radio. 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Et puis enfin, de nouvelles têtes au parc animalier de Cerza. 7 petits guépards qui viennent de naître sur le site calvadosien. Une excellente nouvelle pour cette espèce classée en danger. Chaque naissance représente un véritable espoir, écrit le parc animalier de Hermival-les-Vaux. C'est dans le Pays d'Auge, sur les réseaux sociaux. 17h03, l'heure de regarder le temps près de chez vous, en Normandie.
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0: Et ben le soleil est bien là cette fin de journée sur la région. La nuit prochaine sera calme. Les rares nuages ne vont pas empêcher l'observation des étoiles. Un petit vent généralement faible. Pour demain, Météo France annonce une journée encore agréable avec du soleil tout ce samedi, avec tout au plus quelques nuages très discrets. Un vent faible, des températures qui vont regagner quelques degrés, 10 à 16 degrés au lever du jour. 24 à 30 pour les maxis. Dans le Calvados, 24 degrés à Romanche, 28 à Caen, 30 à Falaise. Dans l'Orne, 29 degrés à Argentan et Alençon. Et puis dans la Manche, 27 degrés demain à Saint-Père-sur-Mer. La suite du soleil et des températures estivales jusqu'à la fin de la semaine prochaine. La route avec dans le Calvados sur le périphérique de Caen des ralentissements sur le viaduc de Calix en chaussée extérieure en direction de Bayeux. Il y a du monde également au niveau du rond-point bleu à Ifs que vous arriviez des deux côtés du périphérique ou du centre-ville de Caen. Et puis un ralentissement qui s'est formé à l'est. Chaussée extérieure entre Cormel-le-Royal et la porte du Pays d'Auge à Mondeville en direction de Paris. Et puis attention, hein, si vous arrivez sur Caen en empruntant la 13, l'autoroute de Normandie, puisque Bison Futé nous signale un bouchon de 2 km de Démouville à Mondeville en direction de Caen. Et si vous êtes témoin d'une difficulté sur votre parcours, faites passer l'info 02 31 44 48 44. Normandie, c'est la radio qui vous aide à bien circuler pendant le chantier du tramway. Quand la mer et au fil de l'avancement du chantier, les sens de circulation évoluent sur les secteurs concernés par les travaux. Cette semaine, par exemple, les nouveaux sens de circulation, rue du Général Giraud, la version est définitive, et boulevard Aristide Briand, mis en double sens, entrent en vigueur. Et vous avez encore plus d'infos pratiques sur ici.fr et sur Projet Tramway Quand la mer sur WhatsApp.
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0: Bon, tout le monde n'est pas encore en vacances, il y en a encore qui bossent. Donc vendredi, c'est la fête, ça donne envie de danser au Macumba avec Jean-Pierre Madère.

0: Macumba, Macumba, c'était Jean-Pierre Madère.
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0: Dans l'Orne, à Bagnoles de l'Orne, 23e édition du festival Les Clés de Bagnoles. Chaque dimanche, des artistes, des groupes régionaux, voire nationaux, pour le plus grand plaisir de vous qui aimez la bonne musique. Et c'est une fanfare qui va animer Les Clés de Bagnoles dimanche. Elle s'appelle Menace d'éclaircie. On va faire la connaissance de l'un des membres du groupe dans un instant. Juste après, la toute nouvelle chanson d'Amel Bent. L'amour, ça se donne. Belle soirée.

0: L'amour, ça se donne. C'était Amel Bent.
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0: Un groupe qui est summer de bonne humeur, qui va se produire dans l'Orne dans le cadre du festival Les Clés de Bagnole de Bagnole de l'Orne, dimanche à 15h et 17h dans le parc du château. C'est Menace d'éclaircie et l'un des membres du groupe est avec nous, c'est Yuen. Bonsoir Yuen.
3: Bonjour, ouais bonsoir.
0: L'accordéoniste du groupe et vous êtes Bretagne en ce moment en train de jouer. Hein.
3: Ouais, on est à Lannion là, on va jouer d'ici quelques minutes.
0: Bon, en tout cas Menace d'éclaircie, ça fait une quinzaine d'années que vous existez. Je le disais, ouais. Vous êtes semeur de bonne humeur parce que c'est éclectique ce que vous jouez. Il y a du rock, il y a de la java, il y a des valses, il y a du Madison, mais c'est populaire et se faire plaisir quoi.
3: C'est ça. Un répertoire qui donne envie de danser, envie de se marrer et puis agrémenter de quelques conneries entre les morceaux.
0: Et ce qui est bien, c'est que les morceaux restent les mêmes, les conneries changent un peu.
3: Ça peut s'adapter en fonction des endroits et de l'humeur. Ça peut aller plus loin certaines fois.
0: Et quand on a envie de savoir à quoi ça ressemble Menace d'éclaircie, bah on a un petit extrait, écoutez ça.

0: t'entends là?
1: Ouais, ça y est, on a été démasqué quoi.
0: Voilà. C'est quoi le principe d'une fanfare? C'est que soit vous êtes fixe, soit en déambulation. C'est pareil, vous adaptez un petit peu au lieu?
1: C'est ça, en fait, en fonction de l'endroit dans lequel on joue, on peut faire soit des mini-concerts acoustiques, en fait, n'importe où, dans la rue, sur une place, dans un champ, mais on peut aussi déambuler dans les rues, dans une ville, ou voilà, donc en fait, c'est hyper adaptable, quoi.
0: Et puis, vous avez des morceaux qui sont à vous, hein, que vous avez composés, parce que c'est pas de la reprise, hein, forcément, Menace
1: ouais,
0: d'éclaircie.
1: C'est que des compos.
0: Et alors, il y a des titres, j'adore. Il y a Reviens Johnny, par exemple. Hein.
1: Bah, forcément.
0: Il y a L'Impasse Johnny Hallyday. Les Étoiles du Rock'n'Roll, il n'y aurait pas un petit côté fan du Taulier, dites donc, chez vous, ou quoi?
1: Bah ouais, c'est pas complètement assumé, mais bon. Ça transpire un peu quand même.
0: Quand je disais Summer de bonne humeur, ça se fait par la musique aussi, parce que vous proposez, par les instruments également que vous utilisez tout de suite, dès qu'on a un accordéon ou une bombarde, bah voilà, l'ambiance se crée et les gens se rassemblent. Voilà, il y a ça aussi qui fait
1: ouais,
0: la magie.
1: Ouais, c'est ça, c'est des instruments clairement identifiés pour, bah voilà, c'est des instruments pour faire danser les gens. Voilà, il y a de la batterie, guitare électrique aussi, saxo. Voilà, c'est des instruments avec lesquels c'est facile de créer un contact, quoi.
0: Et alors, qu'est-ce qu'on va entendre à Bagnoles de l'Orne? Vous avez déjà choisi la setlist, ou alors vous allez vous adapter au lieu en disant, bah tiens, on est dans l'Orne, on est en Normandie, on va leur faire
1: nous,
0: ça.
1: Non, on joue notre répertoire habituel. Après, on adapte. C'est plutôt l'ordre dans lequel on joue les morceaux. Est-ce qu'on va commencer à tel endroit? Tout ça qui est adaptable, quoi.
0: En tout cas,
1: les vannes qu'on va faire avec le public, quoi.
0: Ouais. Alors pas de vannes sur
1: vannes quand on est en Bretagne et nuit quand on est en Normandie.
0: Alors pas de vannes sur le Mont Saint-Michel, quand même.
1: Non.
0: Parce qu'il est à nous.
1: C'est
0: je le rappelle. Je le rappelle au passage. Ne le piquez pas en rentrant. Hein. On le garde. Hein.
1: Ça marche.
0: Ah, en tout cas, si vous avez passé un bon moment, voilà, avec La Pêche, vous l'avez compris, hein, c'est un groupe qui va vous donner mais une banane d'enfer. Il s'appelle Menace d'éclaircie et vous les entendrez dans le cadre des Clés de Bagnoles à Bagnoles de l'Orne à deux reprises à 15h à 17h. Dimanche dans le parc du château de Bagnoles avec notamment Youn et son accordéon. Merci beaucoup et bonne prestation donc à Lannion puisque
1: ouais,
0: c'est dans quelques minutes pour les Bretons. À bientôt.
1: Okay.
0: Ciao, merci.
1: À bientôt, salut.
0: Allez, 17h15, merci d'avoir choisi votre radio locale ici Normandie. Voilà, on vous donne plein de bons plans pour sortir dans la région. On écoute également de la bonne musique. Petite douceur musicale avec un groupe qui avait fait un tube plutôt dansant qui s'appelait The Look. Mais là, bah c'est leur tube très slow, très love. On se fait des cœurs avec les doigts. Voici Roxette, Listen to Your Heart.

0: Normandie, c'est l'été. Listen to your heart. C'était Roxette. Et dans un instant, on va ouvrir la valise de Perrine Clément. Chaque jour, Perrine nous révèle les secrets d'un objet emblématique de l'été. Et dans quelques minutes, les fameuses lunettes de soleil.
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1: 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Stilto, derrière les objets des vacances se cachent des histoires étonnantes dans la valise de Perrine Clément. Bonsoir Perrine.
2: Bonsoir.
1: Et aujourd'hui des lunettes de soleil.
3: Dans ma valise, il y a...
4: Hey, regarde ce que j'ai pris pour les soirées camping.
5: Bah t'auras l'air malin sur la plage avec toutes ces paillettes.
3: Des lunettes de soleil.
4: Moi j'aime bien, ça me donne un petit côté Elton John.
2: Ah, les lunettes de soleil. Pour le style, pour la frime, et surtout, pour protéger ses yeux du soleil.
6: Le plus important, c'est d'avoir un produit avec une norme CE. Parce qu'au moins, ça c'est 100% UV. Et après, la classe de 0 à 4, c'est en fonction de l'assombrissement. Normalement, n'importe quelle catégorie de filtre va être protecteur de rayons nocifs.
2: Voyons, à qui doit-on cette invention ? Aux Inuits. Et elle ne date pas d'hier. Nous sommes dans le Grand Nord, près du cercle polaire arctique. Il y a du soleil, des températures glaciales et de la neige à perte de vue. Alors que le noir absorbe les rayons du soleil, la neige, avec sa blancheur, les renvoie. Pour se protéger d'une lumière aveuglante, les Inuits ont l'idée de sculpter dans du bois ou des ossements des lunettes adaptées à la forme de leur visage. Pour vous donner une image, ça ressemble à des lunettes de piscine. Mais la vision est restreinte. Ils creusent, seulement au niveau des yeux, une mince fente comme un trait à l'horizon. La quantité de lumière est limitée et les yeux sont ainsi protégés.
7: Cet été, pensez à vos yeux. Choisissez de bonnes lunettes de soleil.
2: Et vous, portez-vous des lunettes de soleil ?
8: Toujours des lunettes de soleil, parce que c'est super important. Et puis ça fait un look aussi qui n'est pas négligeable.
9: J'ai toujours 3 paires de lunettes de soleil sur moi. Je viens de la Côte d'Azur, c'est important.
10: Je mettrai une paire de lunettes de soleil, puisque vu que je suis déjà un soleil, c'est pour éviter d'encore plus éblouir les gens.
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0: Soprano, 17h30, direction l'arrivée du Tour de France.
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2: Et en direct de la ligne d'arrivée ici à Belfort, on est à 2 km de l'arrivée et deux hommes en tête, un Colombien, Harold Terrada de la formation Astana, à ses côtés un Suisse, Mauro Schmidt de la formation Jaico Alula. Les deux hommes qui ont faussé compagnie il y a à peu près 12-13 km, et bien aux 8 hommes qui étaient avec eux lors de l'ascension du ballon d'Alsace sur les 30 km de descente. Il possède 17 secondes d'avance sur ce groupe de 8 coureurs, parmi lequel figurent 3 Français, notamment Jegat et Vauclin, qui ont tenté de relancer il y a quelques instants, mais ce sont ces deux hommes-là qui vont se jouer la victoire d'étape dans les rues de Belfort, alors que c'est désormais tout plat et on est en train de s'observer. Il va falloir être vigilant pour les deux hommes que le groupe avec notamment Tom Pidcock et les Français dont je viens de vous parler, et également le Français Clément Braz Afonso ne reviennent pas, mais il leur reste 1 km et 200 mètres là avant probablement de lever les bras. Ils vont tout simplement régler cette victoire dans un sprint à deux. Les deux hommes, aucun n'a levé les bras sur le Tour de France. Thomas Coignac, vous avez suivi cette étape alors que c'est la flamme rouge. Ils ont toujours 18 secondes d'avance. Vous avez suivi cette étape sur la moto ici et ça a sacrément roulé, hein.
3: Ah ouais, ça c'est sûr, il y a eu déjà une grosse bataille devant avec 57 coureurs, rendez-vous compte, un tiers du peloton qui était à l'avant à un moment, et puis ensuite ça a été à la pédale, hein, comme on dit, dans un des premiers vrais cols de ce Tour de France. Il y avait eu le Tourmalet dans les Pyrénées, le ballon d'Alsace, c'est un petit peu du même tonneau, même si c'est classé en première catégorie et pas en hors catégorie, mais ça a complètement fait exploser cette échappée. Seuls les meilleurs évidemment étaient devant, et puis après les plus malins peut-être, ces deux hommes qui ont réussi à s'extirper du groupe de 10.
2: La malice effectivement, mais là ils se regardent, hein. On est à 500 mètres de la ligne, derrière ça revient, le dernier virage à droite, devant lui il y a Harold Terrada, le Colombien de la formation Astana, mais il a vraiment dans le rétroviseur Schmidt qui pourrait attaquer. Ils sont en train de s'observer comme sur la piste, les deux hommes là, après 4h et 6 minutes de course depuis le départ de Dole à la mi-journée, 206 km, et derrière ça revient fort, notamment ça y est, le sprint est lancé et c'est pour le moment Terrada qui prend le meilleur. Ils sont l'un et l'autre à gauche ou à droite de la route, et Terrada d'Astana semble bien finalement, va-t-il être battu? Oui, il est battu par Mauro Schmidt, le Suisse qui lève les bras ici de la Jaico Alula. Ce sprint à deux, qu'est-ce qu'ils ont été malins franchement, avec un autre compagnon d'échappée qui lève les bras, parce que tout simplement c'est Luc Plate qui lève les bras, parce qu'ils ont été très bons, les coureurs de la formation australienne, pour dans un premier temps rester en place, pas prendre énormément de relais, basculer avec les meilleurs dans le ballon d'Alsace à 30 km de l'arrivée. Je vous le disais, à peu près 30 km de descente, 15-20 km de descente et une dizaine de kilomètres en faux plat descendant, et à 15 km de l'arrivée ils ont attaqué, les deux hommes Terrada et Schmidt, parce qu'ils se méfiaient de Vauclin qui avait les jambes, le Français de Pidcock également, et finalement personne ne les a repris et ça se joue entre les deux. Et la victoire, une première sur le Tour pour Mauro Schmidt, le coureur suisse de 26 ans ici à Belfort. Thomas Coignac sur la ligne d'arrivée, peut-être des réactions déjà, en tous les cas peut-être de la déception du côté de nos Français.
3: Ouais, évidemment je suis aux côtés là de Kevin Vauclin qui est en train de boire, évidemment de se réalimenter. Il était probablement l'un des plus forts de ce groupe de tête, et il y aura probablement de la déception de son côté d'avoir laissé filer les deux hommes, le coureur français de l'équipe Ineos, pour une première réaction. Kevin Vauclin en direct sur ici.
4: Toujours plus près. Kevin, qu'est-ce qu'il a manqué finalement pour être là dans l'emballage final avec les deux?
5: On était là. Non, après c'est un fait de course. Voilà, il y avait un surnom avec Luc Plapp et Mauro Schmidt. Ils ont réussi à très bien jouer. Bon, c'est parti. Ouais, on s'est un peu enterré. Je pense qu'en fait, d'avoir deux UAE nous a un peu mis le bordel, tout simplement. Et ça a été compliqué de manager dans le final. J'ai essayé tout ça, mais bon, voilà. Tout le monde regardait un peu Tom Pidcock, hein, parce que c'est pour le classement général. C'était pas facile à gérer comme final.
4: Vraiment sur des sensations, un petit peu de la journée.
5: Donc je me suis senti vraiment bien, de mieux en mieux. Hein. Là, voilà, si j'ai attaqué au pied de la bosse, c'est pas pour rien. Et bon, voilà, en haut, j'ai un peu plus mal à la gueule. Mais les jambes reviennent. Voilà, il y a encore une échappée, on était dedans, avec Joshua et moi. On va essayer de se battre pour la victoire. Voilà, malheureusement, je ne mets pas au fond, mais je pense qu'on peut retenir le positif et à l'attaque, vigilant. Après, voilà, c'est une course, des fois, on loupe le coche pour ne serait-ce qu'une seconde.
6: Alors, tu te retrouves avec 4 Jayco à l'avant, c'est hyper déséquilibré comme lutte. Il y a 4 joueurs d'une même, 4 coureurs d'une même équipe.
5: Ah, attends, alors je pense que vu le groupe qu'on était, il y avait pas mal de coureurs qui étaient beaucoup. Alors, oui, il y a eu 4 Jayco à un moment donné, mais après, une fois dans les bosses, ça s'est décanté au fur et à mesure. Matthews a pété. Voilà, ils ont très très bien joué, tout simplement. Ils avaient un surnombre, ils ont réussi à rouler à l'avant, mais pas trop pour le groupe derrière, attaquer au bon moment. Et Luc Pape a fait un très gros boulot. Voilà, je pense qu'on peut leur tirer un chapeau et c'est une victoire méritée.
2: Vraiment fair play, très fair play, Kevin Vauquelin, le Normand de la formation Net Company. Ineos qui n'aura pas et ne pourra pas pour le moment lever les bras une deuxième fois sur le Tour de France. On se souvient de sa victoire à Bologne. Lui qui était le meilleur Français l'année dernière. Thomas d'ailleurs, que ce soit Vauquelin ou Jegat, hein. 7e et 10e du dernier Tour de France, Vauquelin 7e et Jordan Jegat, le coureur de la Total Energy, 10e l'an dernier. Ils vont se rapprocher au classement général, le peloton maillot jaune avec Tadej Pogacar qui va probablement arriver avec un petit peu plus de 7 minutes de retard. Et c'est vrai que au niveau de ce général, ça va relancer certains coureurs également, dont nos deux Français.
3: Oui, effectivement. Alors après, on attaque un week-end dantesque, hein, aussi avec le Markstein demain et le plateau de Solaison dimanche, et ils auront fait des efforts là aujourd'hui, beaucoup d'efforts pour être parmi les premiers au Ballon d'Alsace. Donc il faudra voir déjà comment ils récupèrent, parce que samedi et surtout dimanche, les écarts pourraient de nouveau se creuser, et là ce sera probablement uniquement les meilleurs du général. On imagine bien un Tadej Pogacar et son équipe très motivés par le menu du week-end.
2: Exactement, il fait 6e de l'étape, Kevin Vauquelin. Vous venez de la vivre en direct sur l'antenne d'ici cette arrivée de la 13e étape de ce Tour de France, la plus longue, hein. On vous le répète, quasiment 206 kilomètres au pied du Lion de Bartholdi, ici à Belfort de la Citadelle, également sous le soleil, alors qu'à un moment donné, on a eu la pluie ici sur la cité belfortaine. 5 départements traversés en attendant l'arrivée du peloton maillot jaune. Journée tranquille pour Tadej Pogacar qui l'avait plus ou moins annoncé qu'il laisserait probablement cette victoire d'étape. On le voit relancer dans le peloton, en tête du peloton maillot jaune, le Slovène aux 4 victoires dans le Tour et qui se dirige vers la 5e, lui qui a coché demain effectivement avec de nouveau le Ballon d'Alsace à grimper, l'arrivée au Markstein et puis ensuite le plateau de Solaison dans 2 jours. Il sont en train de sortir d'Offemont, c'est juste à côté de Belfort, là, les coureurs du peloton maillot jaune. Thomas Coignac, une autre réaction ou pas, justement
3: Romain Grégoire, pour rien vous cacher.
2: Ouais, Romain Grégoire, le champion de France que l'on a vu sur ses terres aujourd'hui. On l'a vu à l'attaque, on l'a vu à Saint-Vite également, dans le village familial, honoré, fêté par ses amis, par son fan club également dans le Ballon d'Alsace. Lui qui, à l'image d'ailleurs de Kevin Vauquelin, retrouve petit à petit des jambes et le moral dans ce Tour de France, alors que ça continue d'arriver sur la ligne là avec forcément pas mal de retard, hein. Il y avait eu ces 2 ascensions, le col des Croix, un peu plus de 5 km à 5%, et dans la foulée, hein, c'était tout cela dans les 50 derniers kilomètres, l'ascension du Ballon d'Alsace, 1173 mètres tout en haut du Ballon d'Alsace, et ces 9 km à quasiment 7%. C'est effectivement aussi compliqué avec la chaleur, on l'a vu par moment. Thomas Coignac, il nous reste une petite minute, la flamme rouge pour le peloton maillot jaune, une petite réaction ou pas?
3: Je suis en train de pister Romain Grégoire avec les membres à Afonso, hein, d'ailleurs, qui était dans l'échappée également pour la Groupama FDJ. Je vous cache pas qu'en une minute, ils ont pris un petit peu d'avance sur moi. Ils ont l'avantage d'être en vélo aussi, quelle idée, sur le Tour de France.
2: Même s'ils Ils ont fait beaucoup d'efforts depuis le début de la journée, mais on en restera là et ces réactions, vous pourrez les entendre bien évidemment sur votre radio ici et notamment tout à l'heure à 18h30 dans le journal du Tour, comme tous les soirs effectivement avec Gilda Minguy. On va peut-être avoir l'arrivée du maillot jaune Tadej Pogacar ici à Belfort d'ici quelques instants. Ce sera un petit peu trop tard, un peu plus de 7 minutes et bien du vainqueur, on vous le répète, le Suisse Mauro Schmidt de la formation australienne Jaikko Alula.
0: Merci beaucoup, on se retrouve donc tout à l'heure 18h30 pour le journal du Tour de France. Et dans un instant, notre jeu d'été sur notre radio locale ici Normandie. Cette année-là, et plein de cadeaux gagnés juste après Lionel Richie. Belle soirée.

0: Lang, c'était Lionel Richie, 17h45.
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Now, le Lonely Heart, c'était Yes, ici Normandie, on fait la route ensemble avec dans le Calvados, Bison Futé qui nous informe d'un véhicule en panne sur l'A84 en direction de Caen à Villers-Bocage sur la bande d'arrêt d'urgence et puis un bouchon.

0: sixième. En cinquième.
1: Tu vas passer en cinquième, ok. La sixième s'est bien passée, les profs étaient cool?
0: Oui.
1: Ok. Bon, alors on va voir si tu as la bonne année, puisque je rappelle que le jeu cette année-là, c'est retrouver une année entre 1986 et 2026, puisque nous célébrons cette année les 40 ans de la radio locale ici Normandie, la radio que tu écoutes actuellement. 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Alors on recherche une année, et cette année-là, Michel Blanc a remporté le prix du comédien romantique de l'année au Festival de Cabourg pour le film d'Isabelle Mergault, Je vous trouve très beau. Et cette année-là, à la radio, on écoutait ça.

0: Mathis, est-ce que t'as reconnu Diams quand même? Pas trop ta génération.
1: Non.
0: Bah voilà, bah oui. Diams, ça remonte un peu avec Jeune Demoiselle. Alors c'est quelle année pour toi, Mathis?
1: 2007.
0: Eh ben non, c'est pas ça, c'est avant. Désolé. À bientôt. Bon été. Oh, je sens déçu. Hein. Allez, on va dans l'ordre maintenant, dans le bocage à messer. Bonsoir, Claudine.
2: Bonsoir.
0: Alors, est-ce que vous avez une petite proposition à nous faire?
2: Moi, je dirais 2005.
0: Et ben moi, je dirais que c'est après.
2: Oh, bah zut alors.
0: Ah, bah zut alors. Donc, à mon avis, ça va faire les affaires de celui qui arrive dans un instant. Ok, Claudine?
2: Exactement.
0: À très bientôt.
2: Merci.
0: Au revoir.
2: Au revoir.
0: Et ben oui, parce que David est à Caen. Bonsoir, David.
3: Bonsoir.
0: Alors, si vous visez bien normalement et si vous avez bien écouté ce qu'on vient de dire il y a quelques secondes de cela avec Mathis et Claudine, vous avez la bonne année, David.
3: Eh ben, je vais tirer au milieu 2006.
4: Bravo, bravo. C'est bien cette année-là.
0: Et ben voilà, c'est ce qu'il fallait faire. Fallait tirer au milieu. Bravo, 2006.
3: Merci.
0: Et ouais, cette année-là, Michel Blanc a remporté le prix du comédien romantique de l'année. Puis on écoutait Jeune Demoiselle de Diams à la radio. Ben voilà, tous les cadeaux sont à vous, cher David. Le sac collector ici Normandie, les quatre invitations pour la Foire internationale de Caen pour la soirée anniversaire de la radio le 26 septembre. Est-ce que vous vous souvenez un petit peu ce que vous faisiez en 2006, vous, David?
3: Oui, j'étais à l'école d'ambulancier, en fait, à l'époque. Ouais, ouais. Ouais.
0: D'accord.
3: Et ouais, vous... ouais, c'était sympa.
0: Et vous avez eu le diplôme ou pas?
3: Ah oui.
0: Ah oui. Non, parce qu'on peut aller à l'école sans avoir le diplôme. Mais c'est bon, vous l'avez eu. Bravo, David. Impeccable. Et ben, félicitations. En plus du diplôme, on vous offre tous les cadeaux ici, Normandie. Et quelle est votre radio locale en Normandie?
3: C'est ici, bien sûr, bah, bravo. Ici, Normandie.
0: Et bah, bravo, David. Allez, bel été, à bientôt. Ciao.
3: Merci mille fois. Au revoir.
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0: Sauvez-moi, Jeanne Masse.
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0: Et bel été sur votre radio locale, ici Normandie, il est 18h. Le journal Sarah Salkiel-Rago.
2: Bonsoir à toutes et à tous. Où en est l'enquête sur des violences sexuelles présumées sur mineurs au Caen Athletic Club? C'est la question que pose l'avocat des deux victimes déclarées d'un éducateur. En décembre, le club d'athlétisme avait pris les devants et annoncé la mise à pied de cet homme pour des relations non consenties et pression psychologique. Dans la foulée, deux jeunes filles licenciées mineures avaient porté plainte contre l'éducateur. Entendu en janvier, pas de nouvelles de l'enquête depuis. En attendant, leur avocat, maître Hervé Gerbi, les accompagne.
3: Elles ont la chance d'être bien accompagnées et ça facilite la révélation des faits. Après, bien, on essaie de refaire le film. Et pour l'une d'entre elles, c'est une relation qui a duré pendant 2 ans. Une véritable relation de séduction sous autorité. C'est une relation bien évidemment illégale. Il le savait et il a tout fait pour que effectivement cette relation ne soit pas connue dans l'entourage de cette jeune fille. Donc il faut arriver à sortir une situation d'emprise, à se dire que déposer plainte, c'est la seule voie qui est la voie possible. Mais ça suppose aussi qu'il y ait une réponse judiciaire. On ne peut pas demander d'un côté aux victimes de faire un effort considérable en révélant des faits qui sont potentiellement sériels et en même temps ne pas comprendre qu'elles ont besoin d'une attente judiciaire qui soit une attente rapide. Aujourd'hui, rien n'interdit cet entraîneur de pouvoir potentiellement rencontrer l'une de ces jeunes victimes et rien n'interdit de rentrer dans une activité dans laquelle il peut être en contact avec des mineurs.
2: Le procureur de la République de Caen répond que les investigations se poursuivent et que dans la foulée de l'affaire Liana, 1000 dossiers ont dû être réexaminés par le parquet de Caen. Un incendie à Roulour, petite commune à côté de Vire. Le feu s'est déclaré ce matin dans un bâtiment agricole d'environ 1500 m². À l'intérieur, 100 tonnes de fourrage et 5 engins agricoles entièrement détruits. Et puis à Avranches, on en sait plus sur l'incendie qui a ravagé les parties extérieures du magasin Jardiland le week-end dernier. Le procureur de la République de Coutances confirme qu'une enquête pour dégradation et destruction par le feu est en cours, avec donc la piste d'un acte volontaire privilégié. Eux ont passé 10 jours au milieu de la fournaise. Les 24 sapeurs-pompiers manchois partis prêter main forte à leurs collègues des Pyrénées-Orientales sur le gigantesque incendie aux alentours de Perpignan. Ils sont de retour dans la Manche, des Normands pas forcément habitués à ce genre de relief ou de végétation. Le commandant Anthony Nicole était l'adjoint du chef de colonne de cette mission. Il retient la discipline des effectifs, l'accueil des populations et l'expérience engrangée.
4: Je retiens également l'hospitalité et l'accueil des Catalans. J'ai vraiment rencontré des gens, malgré la situation dramatique dans laquelle ils se trouvaient, qui nous ont fourni des petits déjeuners, alimentés, proposé leur maison pour prendre des douches. C'est quelque chose qui m'a profondément marqué. On revient avec une expérience un petit peu inédite dans le département de la Manche et on sera tous en mesure d'en faire profiter nos collègues. Et on voit également que les techniques nationales que l'on apprend dans le département de la Manche sont efficaces et les pompiers de la Manche savent les mettre en œuvre. Et ça, c'est une vraie satisfaction. On le voit d'ailleurs, il y a eu le feu de Port-Bail. Nous, on l'a suivi à distance. Parce qu'on était en opération dans les Pyrénées-Orientales. On a eu des mobilhomes qui ont brûlé, on a eu des gens qui ont été évacués, on a eu 2 pompiers blessés. On est confronté aussi à des feux qui sont rapides. Les feux de lande sont des feux qui peuvent être rapides, notamment avec, on le voit actuellement avec le déficit hydrique du département de la Manche et plus particulièrement de la végétation. Et si dans les 15 jours on n'a pas une pluviométrie importante, je pense que la fin de l'été et début de l'automne va être un peu risqué en termes de feux de végétation.
2: Les pompiers de la Manche de retour, ceux du Calvados aussi, ils étaient 18 engagés dans le sud. Le vent ces derniers jours qui a fait des dégâts sur la côte est du Cotentin à Quinéville. La marée a ramené des quantités très importantes d'algues. Résultat, le port Sinope est impraticable. Il est fermé jusqu'à nouvel ordre pour éviter tout incident mécanique pour les navires. La cale est aussi fermée, toute sortie est donc interdite. Le PR de Flamanville à l'arrêt depuis hier après-midi. Des contrôles doivent être réalisés sur le système qui assure la circulation de l'eau dans le circuit primaire du réacteur. Une intervention sur le groupe est aussi envisagée en cas de problème. Le PR ne sera donc pas remis en route avant le 26 juillet à 23h. Ce n'est pas passé loin, mais pas de victoire pour Kevin Vauquelin. Le Bailleusin termine 6e de l'étape du jour sur le Tour de France. Arrivé à Belfort il y a un peu moins d'une demi-heure, c'est le Suisse Mauro Schmidt qui l'emporte. Au général, pas de surprise, Tadej Pogacar est toujours en jaune, loin devant la concurrence. Florence. Trafic dense ce soir sur l'autoroute de Normandie. La 13 classée orange par Bison Futé s'est chargée toute cette soirée dans le sens des départs, c'est-à-dire de Paris vers la Normandie. Et ce sera encore plus compliqué demain. Journée rouge sur les principaux axes normands. La 13, mais aussi l'autoroute A84. Et puis enfin, ce sont de vraies petites peluches. 7 bébés guépards sont nés aux eaux de Cerza dans le Pays d'Auge. C'est ce qu'annonce le site calvadosien et qui se réjouit de cette excellente nouvelle puisque l'espèce est en danger. 18h05, l'heure de votre météo en Normandie.
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0: Et on a du beau soleil ce soir sur la région. La nuit prochaine sera calme. Les rares nuages ne vont pas empêcher l'observation des étoiles. Un petit vent généralement faible. Pour demain, Météo France annonce une journée agréable. Du soleil tout ce samedi avec tout au plus quelques nuages très discrets. Le vent sera faible et des températures qui vont regagner quelques degrés. 10 à 16 au lever du jour. 24 à 30 degrés pour les maxis. Alors dans le Calvados, 24 degrés à Honfleur. 28 à Caen. 30 degrés à Lisieux demain. Dans l'Orne, 29 degrés à Flers et à Alençon, et puis dans la Manche, 27 degrés à la Épinelle. La suite du soleil, des températures estivales jusqu'à la fin de la semaine prochaine. La route avec une bonne nouvelle dans le Calvados puisque le bouchon qui s'était formé à la sortie de l'autoroute A13 juste avant la jonction avec le périphérique de Caen est maintenant terminé. C'est fluide dans ce secteur, nous dit Bison Futé. D'ailleurs, ça commence à être de plus en plus simple de circuler sur le périphérique de Caen puisqu'il vous reste uniquement un léger ralentissement sur le viaduc de Calix en direction de Bayeux et puis une circulation d'accordéon au sud entre Fleury-sur-Orne et la Porte de Bretagne à Bretteville-sur-Redon qui vous mène à l'A84 en direction de Rennes et de Nantes. Et j'apprends à l'absent de Bison Futé qu'il y a un obstacle signalé sur la nationale 158 en direction de Falaise au niveau de Soulangy. Et si vous êtes témoin d'une difficulté sur votre parcours, pour faire passer l'info, c'est au 02 31 44 48 44 et bonne route.
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0: Allez, un peu de rock'n'roll avec deux grandes voix de la chanson française. Maintenant, on va se faire plaisir, c'est les Idées Noires, c'est Bernard Lavillier et c'est Nicoletta. Belle soirée, c'est ici Normandie.

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0: Idée noire, Bernard Lavillier, Nicoletta.
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0: Et quand on est collectionneur, on est toujours à la recherche de la pépite, de la perle rare. Eh bien, sachez que dans le Calvados, en Suisse normande, à Clessy, à la salle socioculturelle, ce samedi et ce dimanche, il y a une convention vinyle BD. Voilà, histoire d'avoir peut-être cette pièce qui vous manque dans cette collection. On va parler de cette convention dans un instant, juste après celle qui a enflammé Beauregard il y a quelques jours de cela. La Québécoise Charlotte Cardin. Encore un tube, hein, The Way We Touch.

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0: c'était Camaro, 18h30, le journal du tour avec Gilles Damingui, puis juste après on va évoquer le nouveau spectacle de Jeff Panaclock à découvrir à la rentrée à Caen.
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0: Ici Normandie, c'est un collecteur de la musique qu'on vient de partager ensemble. Without You, c'était U2, 18h30. Voici le journal du Tour de France avec Gilles Damingue.
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2: Est-elle un lion rugissant ? Mauro Schmidt s'impose à Belfort au terme de la plus longue étape de ce Tour de France. Le Suisse s'est même payé le luxe de lever sa roue avant en passant la ligne, juste devant le Colombien Terrada. Première victoire sur le Tour de France pour Mauro Schmidt, 26 ans. Bonsoir Bruno Blanzin.
3: Bonsoir.
2: On vous retrouve en direct de Belfort. Quelle étape ? C'est parti sur un rythme endiablé et ça n'a jamais débranché.
3: Oui, elle se termine à 50 km/h de moyenne, Gilda, cette étape, alors qu'il y avait quand même deux difficultés au menu, hein, le col des Croix, 5 km à 5%, et puis le ballon d'Alsace, ce n'est pas rien, et c'est 9 km d'ascension à 7%, mais en fait, on a eu la plus longue étape du Tour de France, et quelque part la plus folle, on ne s'y attendait pas forcément, avec à un moment donné, un regroupement de 57 coureurs en tête, à 90 km de l'arrivée, et avant les difficultés que je viens de vous citer, et puis il y a eu l'ascension du ballon d'Alsace, 10 hommes qui ont basculé dans la descente, un toboggan de 30 km parmi lesquels 3 Français. Tout le monde regardait Pidcock, le grandissime favori, et c'est finalement Schmidt qui s'impose au sprint devant Terrada, parce que les deux sont partis, le Suisse et puis le Colombien, à 15 km de l'arrivée, et ça s'est réglé entre les deux. Et donc cette victoire suisse la 60e pour un Suisse sur le Tour de France.
2: Et 50 km/h, c'est tout simplement l'étape de plus de 200 km la plus rapide de l'histoire du Tour. Imaginez, les organisateurs avaient prévu une vitesse moyenne entre 42 et 46 après le record absolu battu mercredi à Nevers. On est décidément sur un Tour très rapide. Premier Français de cette 13e étape, Kevin Vauclin, 6e. Le Normand se sent de mieux en mieux, mais dans le final, il n'est pas parvenu à prendre la roue de Terrada et de Schmidt.
4: Eh bien, sûrement moi avec Luc Plap et Mauro Schmidt, ils ont réussi à très bien jouer. Bon, c'est parti et on s'est un peu enterré. Je pense qu'en fait, d'avoir deux UAE nous a un peu mis le bordel, tout simplement. Et ça a été compliqué de manager dans le final. J'ai essayé tout ça, mais bon, voilà. Tout le monde regardait un peu Tom Pidcock, hein, parce que c'est pour le classement général. C'était pas facile à gérer comme final.
2: Avec son maillot bleu, blanc, rouge, Romain Grégoire, lui, a vécu une journée particulière, puisque le Tour passait chez lui, dans le Doubs, à Saint-Vite, et le coureur de Groupama est parvenu à se glisser dans l'échappée, Bruno.
3: Mais juste après avoir salué ses amis, son fan club à Saint-Vite, hein, où on l'a même vu en photo, on a vu son portrait sur un rond-point, effectivement. Il a réussi derrière à attaquer, à se retrouver dans l'échappée, mais il l'a confirmé à l'arrivée au micro de Thomas Coignac. Les jambes pour gagner, c'est encore compliqué. Il va mieux. Il a eu un début de tour difficile, le champion de France, mais il a pu profiter quand même sur ses terres ici dans le Doubs. Il termine 26e à 3 minutes et 19 secondes du vainqueur, justement le Français Romain Grégoire.
2: Eh bien, on va l'écouter, Romain Grégoire, qui effectivement est un petit peu en difficulté sur ce tour.
5: Ouais, quand même, c'était sympa, surtout en début de course. Je voyais qu'il y avait beaucoup de monde, mais ouais, c'est rapidement, c'est le mal de jambes qui est passé au-dessus. Je crois que la première heure, j'ai regardé, on avait 55 de moyenne, donc ça n'a pas débranché. Et ouais, même si j'essayais de profiter un petit peu de ce qui se passait autour de la route, ça a fait mal aux jambes, quoi. Il faudrait un miracle, franchement, pour gagner une étape d'étape quand je vois mon niveau par rapport à celui des autres aujourd'hui, quoi.
2: Et au classement général, Tadej Pogacar porte toujours le maillot jaune, mais il y a le rapproché de Tom Pidcock, 3e de l'étape, élu combatif du jour. Le Britannique fait une belle opération au classement. Pidcock remonte à la 4e place, donc il passe devant le Français Paul Sexas, 6e. Rien de grave, Bruno, pour Paul Sexas.
3: Non, le petit problème pour Sexas, c'est que je vous ai parlé tout à l'heure de la cinquantaine d'échappés. Il y avait deux équipes qui n'étaient pas représentées sur les 23 du Tour de France, et il y avait la sienne. Ce n'est pas très très grave de voir Pidcock passer devant. Il est toujours 6e à 4 minutes 35 secondes, Paul Sexas, avant de démarrer la montagne demain, mais pas d'affolement de ce côté-là.
2: Bon, tant mieux. Aujourd'hui, le peloton des favoris a coupé la ligne avec 7 minutes 30 de retard, donc un peu de répit pour les hommes forts, car le week-end s'annonce très corsé. Ça commence par une étape de montagne demain, 155 km entre Mulhouse et le Markstein, avec 4 cols au programme, dont une montée inédite. Les précisions du patron du Tour, Christian Prudhomme.
6: Une étape qui va s'élancer de Mulhouse, avec dans le final, sur l'autre versant du Grand Ballon, une montée inédite, la montée du Hague, une montée très rude, très raide, avec des pourcentages très inégaux. En fait, c'est une route qui existait déjà, qui a été reconstruite pour permettre à tous les véhicules qui n'ont pas de moteur de monter, et donc aux coureurs professionnels. On l'utilisera pour la première fois. Elle est sur une grande partie boisée. Gros avantage évidemment pour les champions, gros avantage aussi pour le public du Tour de France. Et le sommet de cette montée, à 2 km plus haut, on arrive au Grand Ballon et on va descendre sur 6 km pour aller jusqu'au Markstein, où le dernier vainqueur s'appelle Tadej Pogacar.
2: Évidemment, Pogacar qui sera encore favori demain, étape à vivre sur votre radio ici à partir de 13h30. Merci Bruno Blanzin en direct de Belfort. Merci également à Andreas Jaffré pour les liaisons techniques. À demain.
0: À demain, les amis du Tour de France.
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0: 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De Jeff Panacloc Compagnie, c'est au Zénith de Caen, vendredi 2 octobre à 20h. 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

0: Ici Normandie, vos chansons préférées toute la journée. Soirée mondaine, c'était Oria, 18h40, les coulisses télé. Avec vous, Johan Rock, et vous nous emmenez dans les coulisses d'une série culte que rediffuse chaque jour la chaîne RMC Life.
1: Aujourd'hui, on plonge dans le quotidien sous tension d'une équipe de médecins et infirmières dans un hôpital de Chicago au service des urgences. Figurez-vous que cette série, c'est à Steven Spielberg qu'on la doit. Un soir qu'il amenait son chien blessé aux urgences, il eut l'idée d'écrire un film sur le personnel soignant pour le remercier d'avoir sauvé son animal. Pressenti un temps pour le réaliser, il préféra finalement se consacrer à un autre de ses projets, un certain Jurassic Park. Voilà comment le bébé fut refilé à Michael Crichton, qui ressortit du tiroir un récit autobiographique d'une expérience passée aux urgences 15 ans auparavant.
2: Doug et Jenny ont eu un accident de voiture, Doug est OK, Jenny est blessée, l'ambulance les amène tout de suite.
3: Mort, par ici.
4: Constante, stable, contusion au visage, au front et à l'abdomen.
3: Des dents pour tout le monde.
4: Et à 13-9. Elle est consciente, elle vient de revenir il y a quelques
3: Jenny, minutes. Jenny, vous savez quel jour on est?
4: Il lui faut un scan et un bilan traumato.
3: On s'en occupe, reculez.
4: C'est un cas pédiatrique, Gary, vous êtes débordé.
3: Vous ne travaillez pas dans cet hôpital, pas ce soir. Alors asseyez-vous et laissez Carole examiner votre tête.
1: Lorsqu'on parle d'urgence, impossible de faire l'impasse sur le docteur Ross, le médecin incarné par George Clooney. Pédiatre brillant, séducteur, il enchaîne les conquêtes, contournant souvent le règlement de l'hôpital, jusqu'à ce que la mort d'une femme rencontrée dans un bar le pousse à changer de vie et à se rapprocher de l'infirmière Carole Hathaway. Tous les deux formeront le parfait amour. Mais bon, après 5 saisons de bons et loyaux services, Clooney, que la série a rendu célèbre, quittera les urgences pour Hollywood et le grand écran.
5: J'ai parlé à Hans Poe. Je lui ai dit que je partais.
6: Qu'est-ce qu'il a dit?
5: Il a été assez poli pour ne pas pousser la chansonnette. Il n'a pas tenté de me dissuader.
6: Pourquoi? Tu espérais qu'il ferait ça?
5: Non.
6: Tu pars vraiment?
5: Il n'y a rien pour moi ici.
6: Je suis ici.
5: Je parle de travail. Je ne peux pas rester. Viens avec moi.
6: Je veux que tu restes ici.
5: Je dois m'en aller, Carole. Je ne peux pas rester ici.
1: C'est qu'elle a renouvelé le genre des séries médicales, s'appropriant les codes du cinéma, plus de gros moyens techniques, et en faisant oublier la lenteur des vieux feuilletons à papa, une série qui ouvrira la voie à toute une nouvelle génération comme Dr House ou Grey's Anatomy. Urgence, c'est à redécouvrir tous les jours 13h50 sur RMC Live.
0: Merci beaucoup Johan Rock, et à demain pour d'autres coulisses télé. On connaît Stevenson, cet auteur, pour L'île au trésor, mais également pour son voyage avec un âne dans les Cévennes. Ben, ça tombe bien parce qu'on va partir dans un instant sur les pas d'un certain Robert Louis Stevenson dans Jason et ses ânes sur votre radio locale ici en Normandie juste après. Ce souvenir musical, c'est les Cars et Drive. Belle soirée.

0: Ici Normandie, bel été, belles vacances. Drive, c'était les Cars.
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0: Eh bien, vous êtes avec nous, Jason Grenier, bonjour.
3: Bonjour Rodolphe.
0: Et ce soir, vous nous emmenez sur les pas de Robert Louis Stevenson.
3: Là, si vous l'appelez, il vient. Ça dépend. Là, tout de suite, je dirais non. Allez-y, tentez. Scooby-Doo. La balade se poursuit. On a quitté le centre-bourg pour se rendre dans la baie des Vais. On arrive sur le chemin du Petit Feu.
4: Ah oui, c'est super sympa. Il y a de quoi faire un petit pique-nique.
5: Ouais. Faut être attentif parce qu'on peut voir une petite tête surgir de l'eau.
4: Ah.
5: La première fois que ça m'est arrivé il y a des années, j'ai cru que c'était un chien. Puis tiens, il y a un labrador qui nage dans le canal, bizarre. Regardez que c'est sur rond. En fait, c'était un phoque vomarin.
4: Ah, vous avez vu un phoque ici?
5: Donc là, pour info, Triolet, il va droit sur l'herbe. Parce qu'il sait que là, ça va être assez bon.
4: Donc là, il a
5: c'est vous qui décidez. C'est vous.
4: Il a le droit de manger?
5: C'est vous qui décidez.
4: Ah. Bon, bah.
5: Apparemment, vous avez décidé qu'on
4: il a le. Bah, il a décidé. Bon, bah, il mange. On peut le laisser manger.
5: Il a le droit, ouais. Donc voilà, Jean-Noël qui arrive. Hein. On peut en faire un petit bout de chemin avec lui. Bon, Jean-Noël, c'est un ami qui pratique aussi la marche. On a ça en commun et on a pour point commun notamment d'avoir fait le chemin de Stevenson.
4: Bonjour Jean-Noël.
6: Bonjour.
4: Vous êtes un marcheur aguerri, il paraît.
6: C'est un peu en lisant un article sur ce qu'elle se préparait à faire avec son âne et que je me suis dit, voilà, j'ai deux semaines de libre. Donc j'ai décidé de faire Stevenson et je suis parti à l'automne. Là, j'ai fait à peu près 300 km. Donc c'est un chemin qu'a fait l'écrivain Robert Louis Stevenson. Alors lui, il l'a fait pour retrouver sa fiancée, en fait. Enfin, sa fiancée, qui était plutôt sa maîtresse, parce que, on peut le dire maintenant, c'était une femme mariée. Et il a sorti un livre dans lequel il raconte sa progression et notamment sa relation pas forcément facile avec son âne, qui s'appelle Modestine.
4: Vous l'avez fait? Vous l'avez fait pour retrouver qui alors?
6: Ma liberté.
4: Ah, c'est joli, ouais. Bien joué.
6: Mais ce qui me plaît dans la marche, c'est d'avoir un sac sur le dos dans lequel j'ai ma maison, mes vêtements, ma nourriture, et j'ai plus rien à demander à personne et je peux vivre ma vie comme je l'entends.
4: Le chemin de Stevenson, 270 km dans les Cévennes, comme dans le film Antoinette dans les Cévennes, avec Laure Calamy et son âne Patrick. Nous, notre âne s'appelle Triolet et en ce moment, il se régale.
3: Mais il mange bien, Triolet.
5: Oui, c'est plaisir, ouais. Il apprécie la petite pause.
3: Il fait son petit pique-nique.
5: Ah ouais. Une herbe bien verte.
3: Et Scooby-Doo, il est tout seul?
5: Il fait sa vie, là, Scooby. Hein.
3: Bon, bah, il va pas s'échapper, il y a de l'herbe. Donc la tête est par terre. Et puis l'avantage de Scooby-Doo, c'est que voilà, il a de l'âge et on se connaît très bien. Donc je peux le lâcher comme ça, revenir sur lui, l'attraper. Il va pas s'échapper.
4: Là, si vous l'appelez, il vient?
3: Ça dépend. Là, tout de suite, je dirais non.
4: Il est en train de manger.
3: Voilà, ouais, il a la tête bien basse. Donc, non, il est plus intéressé par l'air que par moi.
4: Allez-y, tentez. Scooby-Doo. Vous n'êtes pas plus fort que l'herbe.
3: Non. Bah, ça, l'appel du ventre. Je pense qu'on est tous pareils.
4: Clémence, vous, c'est Anne d'ici et d'ailleurs. C'est une association. Et je crois que vous avez un prochain défi.
5: On va proposer des sorties au départ des Innies sur Mer, qu'on appellera les baladanes. Donc petites sorties en compagnie des ânes, avec du commentaire, tout ce qu'on peut voir sur Isigny. Oui. Et on proposera aux participants de participer à notre collecte de fonds, qui sera cette année au profit de l'ADADA.
4: Donc là,
5: l'ADADA, voilà, ça interpelle. C'est tout simplement l'association des amis des ânes. Et c'est le plus grand refuge, à ma connaissance, refuge pour ânes en France, qui accueille près de 300 pensionnaires et qui est situé à Ambert. Et c'est vrai qu'il fonctionne uniquement avec des fonds privés. Mmh. Et donc voilà, on a envie de contribuer aussi aux soins qu'ils peuvent apporter à tous leurs ânes sur place.
4: Je peux le caresser?
5: Bien sûr, ouais, il adore ça.
4: Je le caresse où? C'est quoi son point sensible?
5: Son péché mignon, mais dois-je le dire à l'antenne? Bon, c'est la croupe, il aime particulièrement, donc il n'est pas toujours. Des fois, il vient se.
4: Les fesses, planter, quoi.
5: Voilà, les fesses devant vous, c'est pas du tout agressif, au contraire, il réclame des petites gratouilles.
4: Et c'est ainsi que se termine ce reportage avec des papouilles de fesses. Merci à Clémence pour cette balade à Isigny-sur-Mer dans le Bessin. Merci à tous nos invités qui nous ont accompagnés durant cette balade. Un grand merci à Scooby-Doo et Triolet, les deux ânes qui ont fait la route avec nous. Je vous redonne le nom de l'association de Clémence, Anne d'ici et d'ailleurs. Vous retrouvez toutes les infos, les photos, les vidéos sur ici.fr, rubrique Jason et Cézanne. À lundi, dans un nouveau lieu, avec d'autres personnes, d'autres histoires, mais toujours avec un âne.
0: À lundi, Jason d'ailleurs, l'association Anne d'ici et d'ailleurs à une page.

0: 7h10, c'est l'été, we all are one. C'était Jimmy Cliff, amateur de tubes des années 80. Restez avec nous parce que juste après 19h, c'est 100% années 80 pendant une heure avec Laurent Petit-Guillaume. Et puis entre 20h et 21h, les essentiels de Décibel. Le meilleur des invités de cette saison, micro d'Émilie Mazoyer, avec au menu ce soir Laurent Voulzy et le trouvillé de cœur Antoine Decaune.
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0: cet extrait de son 13e album studio qui s'appellera Égrégor, qui sortira le 30 octobre prochain. C'est à qui le tour? C'était Mylène Farmer.
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0: Et bon week-end hein, sur votre radio locale. Ici Normandie, il est 19h. Et à 19h, c'est l'heure de votre journal présenté ce soir par Valérie Massip.
2: La situation s'améliore, mais la canicule a laissé place à des orages très violents ces dernières heures. Deux personnes sont mortes, une femme écrasée par un arbre en Haute-Vienne, un homme en Isère dans l'incendie de son entreprise touché par la foudre. Et les dégâts sont nombreux, hein. Les images sont impressionnantes encore, des arbres couchés, des toitures arrachées. Comme à Saint-Jure-en-Berre dans la Loire, où le plafond d'un supermarché s'est effondré sur les caisses, Cédric Hermel.
3: Bernard n'a pas dormi de la nuit et s'est réveillé ce matin avec un sérieux mal de tête.
4: J'ai pris un grelon sur la tête, donc bon, c'est pas grave, mais si vous voulez, le cuir chevelu, ça saigne abondamment. Hein.
3: Il a encore la trace du grelon sous les cheveux, gros comme une boule de pétanque. Sa voisine, elle, a échappé au pire.
4: Le plafond chez une voisine qui est tombé, suite à des infiltrations d'eau sous les tuiles, des choses comme ça. Si les tuiles ne sont pas parties, mais le plafond est tombé. Il est tombé juste à côté d'elle. Là. Si elle le prend sur la tête, ça peut être grave. Hein.
3: Sans parler des autres dégâts matériels.
4: Sur le parking de l'immeuble, il y avait 5 ou 6 voitures où il n'y a plus de pare-brise. Hein.
3: Certaines maisons ont carrément une partie de leur toit qui s'est envolée. D'autres habitants ont dû quitter leur logement, comme les résidents d'un EHPAD, raconte le maire Olivier Joly.
5: 39 pensionnaires ont été transférés en milieu de nuit à partir de 3h du matin jusqu'à ce matin à 8h et les étages de l'EHPAD concernés commençaient à prendre l'eau de toutes parts et on a préféré mettre à l'abri.
3: En attendant, le maire compte demander la reconnaissance de l'état de catastrophe naturelle pour sa commune.
2: Cédric Hermel dans la Loire pour ici. Il n'y a aujourd'hui plus de départements en vigilance orange aux orages et pour ce qui est de la canicule, ça va mieux quand même dans une grande partie du pays, mais pour 10 départements du sud de la France, ce n'est pas la même histoire. Toujours en vigilance orange ce soir, comme le Vaucluse. Cela fait plus de 10 jours maintenant et les habitants fatiguent.
6: Moi, ça m'énerve trop. J'arrive plus à supporter ça. On se fait des douches chaque 30 secondes.
7: Bah, compliqué de sortir.
8: Ah, bah, c'est sûr que c'est un peu plus dur, quoi. Au niveau de la fatigue, du stress, on a moins d'énergie, quoi.
9: Il fait très chaud, le soleil tape beaucoup.
10: Ça passe très mal, madame. On n'arrive pas à dormir la nuit, ça fait très chaud, même avec le climat.
11: Ça joue forcément sur la fatigue, on dort moins bien, on étend juste la journée. Enfin, oui, c'est vrai que c'est pas facile.
12: On est deux fois plus fatigué par rapport au soleil, par rapport à la chaleur. Ça nous en sucre.
13: C'est beaucoup plus difficile pour respirer et puis on est beaucoup plus fatigué.
2: Il a fait 39 degrés aujourd'hui par exemple à Cadenet dans le Vaucluse. On va pouvoir un petit peu mieux respirer à partir de demain. Le département va passer un cran en dessous en vigilance jaune canicule. 7 départements en revanche de l'Hérault aux Alpes-Maritimes et en Corse seront toujours au niveau orange. Et dans le Var, il y a aussi un risque très important de feux de forêt demain. Il faudra plusieurs dizaines de jours encore pour éteindre complètement les feux dans la forêt de Rambouillet. Les opérations prennent beaucoup de temps en raison de la nature du terrain difficile, des zones inaccessibles. Dans beaucoup d'endroits, le feu est passé dans le sous-sol, expliquent les pompiers ce soir. Après 2 jours de fouilles dans le Tarn pour retrouver le corps de Delphine Jubillard, le dispositif de recherche est levé. Les ossements découverts sont analysés en région parisienne pour dire si oui ou non il s'agit de l'infirmière disparue depuis bientôt 6 ans. Les gendarmes pensent que les résultats seront connus dans un délai relativement court, cela veut dire dans les prochaines heures ou les prochains jours. Alors que le tarif de l'électricité va augmenter de 2,5% au 1er août pour près de 20 millions de foyers, voilà le tarif agent qui est remis en cause. Il s'agit d'une très forte réduction sur les factures d'énergie pour les salariés du secteur. Pour la Cour des comptes, le coût est démesuré, notamment pour EDF, Raphaël Ebenstein.
14: Une facture de 733 millions d'euros pour le groupe EDF en incluant ses filiales en 2024, dernière année étudiée par la Cour des comptes. C'est le coût estimé de ce fameux tarif agent, un prix préférentiel sur l'électricité et le gaz instauré en 1947. Cela conduit en fait l'employeur à payer environ 98% de l'énergie consommée par les 300 000 bénéficiaires au sein de la branche des industries électriques et gazières, y compris des retraités, démesurés selon la Cour, qui estime que cela favorise une surconsommation par rapport au reste des abonnés. Elle appelle donc à réduire cet avantage en nature par étape, une possibilité à laquelle réfléchit le gouvernement, qui plaide pour un calendrier social adapté. Les syndicats exigent à l'inverse un maintien intégral du dispositif actuel.
2: L'intersyndical qui appelle à une grève préventive le 15 septembre. À 26 ans, le Suisse Mauro Schmidt signe sa première victoire sur le Tour de France, arrivé le premier à Belfort en fin d'après-midi. Le premier français, le Normand Kevin Vauclin, est sixième de l'étape, la plus longue du Tour cette année. L'étape de demain emmènera les coureurs en Alsace, de Mulhouse au Markstein. Et puis l'équipe de France de football va me manquer, les mots de Didier Deschamps à la veille de la petite finale de la Coupe du Monde entre la France et l'Angleterre. Vous la vivrez, cette petite finale, avec nous sur ICI et notre chaîne YouTube.
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0: La météo la nuit prochaine sera calme. Les rares nuages ne vont pas empêcher l'observation des étoiles. Un petit vent généralement faible. Et pour demain, Météo France annonce une journée agréable. Du soleil tout ce samedi avec tout au plus quelques nuages très discrets. Un vent faible et des températures qui vont regagner quelques degrés. 10 à 16 au lever du jour. 24 à 30 degrés pour les maxis dans le Calvados. 24 degrés demain à Ouistreham. 28 à If. 30 à Lisieux. Dans l'Orne, 29 degrés à Flers et L'Aigle. Et puis dans la Manche, 27 degrés à Champrépu. La suite du soleil, des températures estivales jusqu'à la fin de la semaine prochaine. Allez, chassez croisé de tubes 100% années 80 jusqu'à 20h. C'est avec vous, Laurent Petit-Guillaume.
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15: Bonsoir à tous, les juilletistes en vadrouille, les haussiens qui patientent. Vous êtes ce soir encore tous invités à notre séance quotidienne de ce pop, c'était mieux avant, mais quand même un petit peu. On parle de musique là. Et ce soir, ça commence comme ça.

0: Francis Cabrel, c'était Encore et Encore.
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0: Ah, on l'a chanté, rechanté, on la rechante encore, cette chanson magnifique, marquante de Francis Cabrel, bien sûr, qui évoque le chagrin, l'absence d'une personne que l'on attend toujours et qui ne viendra pas. Bah voilà, une des merveilles sur l'album Photo de voyage, sorti en 1985. Et monsieur Cabrel, on en voudrait encore et encore des chansons comme celle-là. Allez, en attendant, on accélère le rythme, on change de sujet et on demande à George Benson, bah quoi, la nuit, allez, give me the night, tout de suite dans 100% années 80.
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0: C'était le groupe Chalamar avec A Night to Remember. Du bon disco funk pour réchauffer le dance floor sous la boule à facettes, le bon son des années 80, qui, je vous le rappelle, est aussi à retrouver quand vous avez une petite envie brutale comme ça, à n'importe quel moment de la journée ou de la nuit, grâce à la web radio 100% années 80 sur ici.fr et l'application ici. Et si on s'offrait l'un des refrains les plus populaires de ces années-là? Allez, c'est ma tournée, Femme libérée, Cookie Dingler, dans un instant.
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0: L'ambiance des années 80, ça continue sur votre radio Ici Normandie, juste après ces petites infos.
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3: Dans le Calvados, une comédie à sketch où une bande de quinquagénaires en quête d'amour s'en remet à des coachs en séduction aussi perchés qu'incompétents, avec pour résultat des conseils absurdes, des rencontres qui dérapent et des situations aussi catastrophiques qui la rendent. Sur scène, deux comédiens qui endossent 14 rôles pour un spectacle qui évoque l'amour et ses ratés, avec le plaisir de recommencer une nouvelle histoire à n'importe quel âge, comment draguer après 50 ans ou sur un malentendu. Représentation ce soir et demain à 21h au Théâtre à l'Ouest de Caen. Dans l'Orne, quand l'art contemporain investit les parcs et les jardins des petites cités de caractère du département, par exemple à la mairie et au grand jardin du Sapin d'Auge, les œuvres de Luc Chalifour jusqu'au 14 septembre, ou dans le parc de l'Hôtel de Ville et les jardins du Lac et des Thermes de Bagnoles de l'Orne, découvrez le travail de Bruno Lemay jusqu'au 20 septembre, une expérience de découverte où patrimoine, nature et création contemporaine se rencontrent avec ce festival au cœur du patrimoine ornais à Rancité jusqu'au 27 septembre, et toutes les infos pratiques sur culture.orne.fr.
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0: Queen, c'était Another One Bites the Dust.
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0: Et si cette chanson est devenue un single, c'est grâce à Michael Jackson. Et oui, c'est après un concert du groupe que Michael, fan de ce titre, les persuade d'en faire un single, alors qu'il ne devait que figurer dans le nouvel album The Game. Belle intuition, puisqu'au final, cette chanson est le single de Queen le plus vendu de leur carrière. 7 millions de copies. Et le seul titre qui leur a valu une nomination au fameux Grammy Awards. Eh oui. Allez, on enchaîne avec les Rita Mitsouko maintenant. C'est Marcia Baila.
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0: Marc Lavoine avec C'est la vie. Joli succès de l'année 89, et oui, c'est la vie, c'est comme ça, 100% années 80, c'est presque tout pour aujourd'hui. Je vous rappelle qu'on se retrouve aussi le samedi et le dimanche entre 19h et 20h. Dans un instant, c'est Émilie Mazoyer qui prend le relais avec les essentiels de Décibel, donc encore de la musique. Mais en attendant, on reste dans les années 80, tiens, Alan Parsons Project Eye in the Sky, juste après ça. Belle soirée à tous.
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2: Oh, qu'est-ce que je suis contente de vous retrouver, Laurent. Ça fait trop longtemps que je vous ai pas vu.
3: C'est très gentil,
2: oui.
3: C'est réciproque.
2: Ah, merci beaucoup. J'ai essayé de vous courir après, mais alors de cathédrale, en concert, en festival, en studio, c'était impossible de vous attraper.
3: Mais je suis là.
2: Oui, vous êtes là. Alors, vous avez une triple actualité entre votre tournée 21 Souvenirs, donc qui sort vendredi, et puis Collection, que j'ai beaucoup aimé, vos inédits et vos raretés qui sont réunis sur un opus assez exceptionnel, je dois dire. Mais avant tout ça, il faut qu'on parle de l'album de rap le plus chaud de l'hiver sur lequel vous figurez. C'est l'album de DC's. Le titre le plus cool de l'album s'appelle Surfer et DC's a invité Laurent Voulzy.

0: ce temps à vous aimer, Laurent Voulzy, et vous réussissez encore à nous surprendre. Racontez-moi cette aventure avec This Is.
1: Écoutez, je chantais c'était au cours de la tournée des cathédrales.
0: Ouais.
1: Donc je chantais dans une grande église à Paris. Et il est venu me voir à la fin du concert. Et puis il m'a envoyé un petit mot très gentil. Et il m'a fait savoir qu'il aimerait bien qu'on se rencontre et peut-être, pourquoi pas, essayer de collaborer ensemble. Et j'ai trouvé que c'était super sympa, que son courrier était sympa, sa visite était sympa. Et donc, je suis allé le retrouver en studio trois fois. Une fois à Paris, une fois à Bruxelles et une fois dans le Sud. Et puis, on s'est mis à faire cette chanson ensemble. Et puis, je la trouve très jolie. Voilà.
0: Elle est très belle, très très belle, très réussie.
1: Voilà.
0: Surfeur.
1: Ouais. J'avais déjà entendu, hein, ils avaient déjà fait une belle ébauche au studio que j'avais adoré. Et donc, j'ai mis ma patte dessus un petit peu, quoi. J'ai beaucoup aimé cette expérience, voilà.
0: 21 souvenirs sort vendredi. C'est la première fois que vous avez un best-of qui sort en double vinyle, puisque, alors évidemment, vos albums étaient sortis en vinyle à l'époque, et puis après, il n'y avait plus de vinyle, et puis finalement, c'est le retour du vinyle. Est-ce que ça vous réjouit, ça, vous qui êtes fan de musique et oreille très sûre?
1: Oui, oreille très sûre, je ne sais pas, enfin...
0: Ah bah quand même, le son de vos albums, c'est quelque chose.
1: Oui, je mets du temps pour faire mes albums, et je suis beaucoup moins difficile avec les albums des... Si je rentre dans un magasin puis que j'entends dans un haut-parleur une chanson qui me plaît, j'ai envie de l'écouter plus, et j'ai envie éventuellement d'acheter l'album ou je sais pas. Mais quand moi je fais mes disques, alors je suis casse-pied. Mais je crois que je suis comme quelqu'un qui serait heureux d'aller manger chez des gens, même si le plat n'est pas révolutionnaire. Par contre, la personne qui fait la cuisine elle-même, elle a peur, qu'elle a envie que son repas soit réussi, quelle que soit la sophistication. Alors, pour en revenir à...
0: Au retour
1: du vinyle, alors. J'étais content. Alors, j'avais dans l'idée, je me disais, je vais faire... Ce serait bien. Il y a des gens autour de moi qui m'ont dit non, on a deux de tes albums, on n'a pas tout. Mais pourquoi tu fais pas? Quelques personnes m'ont dit, Laurent, ce serait bien que tu ressortes. Ça fait 40 ans ou 30 ans que t'as pas fait un album complet avec que des chansons que les gens connaissent et tout ça.
0: Ouais.
1: Alors il y a eu ça. En plus, j'en parle un peu à la maison de disques. La maison de disques dit, c'est marrant que tu parles de ça parce que on y avait pensé, ce serait bien de le faire. Et en plus, on pourrait le sortir en vinyle. Et là, j'ai dit, OK. Ah bah oui. Non, parce que bon, c'est l'époque des vinyles qui m'a donné envie de faire de la musique.
0: Oui.
1: Voilà, donc je sortais des 45 tours.
0: Ouais, on va en parler, parce que vous avez sorti d'ailleurs un 45 tours pour fêter ça. Alors pour ceux qui ont gardé une platine CD, ça sort aussi en CD, bien sûr, c'est 21 chansons, donc 21 souvenirs. On pourrait aussi l'appeler 21 tubes, ce serait moins joli que le mot souvenir, mais c'est vrai, et c'est dingue de se rendre compte, en regardant la liste des chansons, Les Nuits sans Kimouaï, Le Soleil donne, Le Cœur grenadine, Le Pouvoir des fleurs, Paradoxal système, toutes ces chansons de toutes ces époques différentes, on les connaît par cœur, on ne sait plus nos tables de multiplication, mais vos chansons, elles sont collées à nous. Est-ce que vous pensez que vous avez la recette de la potion magique?
1: Non.
0: Alors vous l'avez eu au moins 21 fois.
1: Non mais je crois pas qu'il y ait de recette, en fait.
0: C'est vrai.
1: Ou il y en a une très mystérieuse que je ne connais pas, qu'on m'a glissée en douce, mais je la vois pas, je la trouve pas dans mes poches. Non, il y a pas de, franchement, je trouve pas qu'il y ait... Je trouve que j'ai de la chance. Des fois, il y a des gens qui me disent, t'as pas de chance, t'as travaillé pour... Mais non, mais j'ai aussi de la chance. J'ai de la chance d'avoir rencontré Alain Souchon. J'ai de la chance d'être comme je suis, c'est-à-dire de ne jamais être content tout de suite de ce que je fais. Alors, quand j'ai trouvé une musique, deux jours après, je l'écoute le matin, ou je sais pas quand, l'après-midi... Et avec le recul, comme si c'était une chanson d'un autre, et là je me fais pas de cadeau. Je me dis non, là on est à côté. Par contre, quand ça me fait une émotion, à ce moment-là, oui, ouais.
0: Il y a énormément d'émotions, c'est vrai, dans ces chansons, et à les réécouter, bien sûr. Il y en a une qui est étudiée dans les écoles, tellement elle est pleine d'émotions, tellement elle disait des choses quand elle est sortie au milieu des années 80, et elle continue à en dire aujourd'hui au milieu des années 2020. C'est Belle Île en mer, Marie Galante. Est-ce qu'elle a une place à part dans votre cœur? Elle me semble très intime.
1: Oui. Elle a une place à part dans mon cœur, je crois. C'est peut-être, je dirais peut-être, une des premières chansons dont le texte raconte une double teinte. Mm-hmm. Il y a une surface, puis quand on gratte un peu, c'est un peu une chanson sur la différence qu'on peut avoir avec ça me rappelle des souvenirs d'enfance où ma couleur était différente, où je me sentais différent des autres, où certaines personnes, des enfants quelquefois, parce que les enfants sont toujours parfois cruels sans le savoir, avec les gens qui sont différents, que ce soit à cause de la couleur, du poids, des taches de rousseur.
0: Oui, on trouve toujours un truc.
1: D'une infirmité. Et aussi, certains adultes me faisaient remarquer ma différence. Pas tous, hein. Dieu soit loué, j'ai eu un entourage très bien, mais de temps en temps, on vous fait des remarques. Donc, c'est des choses qui m'ont marqué. Alain le savait, et qui m'ont écorché un peu. Et donc, dans cette chanson, Belle Île en mer, Marie Galante, il y a ça. Et en plus, le résultat est que elle a un peu changé ma vie aussi, en profondeur, comme Recollection l'a fait. C'est des chansons qui ont tellement une marque forte. C'est le hasard qui a voulu ça. Et donc, ça a changé ma vie. C'était une reconnaissance, par exemple, pour mon pays d'origine, mon île d'origine, la Guadeloupe. Les gens ont dit, ils étaient fiers que je revendique ça. Ça raconte ma vie, ça me raconte que ça le dit pas vraiment, mais j'étais fabriqué en Guadeloupe. Et ma mère, pour des raisons familiales, non mariée, parce que du coup mon père ne s'est pas marié avec elle, alors on a dit dans notre famille, il faut mieux que tu accouches pas ici.
0: Donc vous êtes né dans le gris par accident.
1: Je suis né dans le gris par accident, ouais. Traversé la mer dans un bateau dans le ventre de ma mère, et je suis né à Paris. Et après, j'ai connu, par exemple, les premières vacances ont été en France, sur le continent européen, ont été en Bretagne. Donc, et notamment à Belle-Île, qui est une île où j'allais une fois par an, un jour par an. Donc, Marie-Galante est une île dans laquelle ma mère a habité quand elle était petite. À un moment, elle était en Guadeloupe, mais un petit peu, elle est allée un peu au sud à Marie-Galante, à un moment. Donc, quand on a fait... Alain a écrit « Belle-Île en mer ». Quand j'ai fait écouter la musique, il a écrit Belle-Île en mer, et je ne sais pas pourquoi. Peut-être parce que, sans doute parce que il avait écrit le nom d'une île. J'ai écrit Marie Galante. Et lui, le génie d'Alain, il a pris Belle-Île en mer, Marie Galante, et il a fait un peu un schéma de ma vie, quoi. Voilà. Géographique de chaque côté de l'Atlantique. Voilà, et ça raconte tout ça. Donc ça fait un petit peu air de vacances, ce qui est très bien. Et ça fait un petit peu un peu plus profond aussi, voilà.
0: Laurent Voulzy, vous avez sorti l'album Collection, je le disais tout à l'heure, des inédits, des raretés dessus. Il y a une chanson qui est sortie un an avant Recollection. C'est les radios qui chantent. Et je trouve que c'est bien d'en passer un extrait maintenant, parce que voilà, quand on a grandi en écoutant de la musique à la radio, en découvrant grâce à la radio, forcément ça nous parle et ça nous touche le cœur. Hein. Lorsque j'ai...

0: alors, vous écoutiez la radio tous les soirs, Radio One, les radios anglaises?
1: Et bien sûr, j'étais en pension dans un lycée, j'étais interne à Vitry, et on n'avait pas le droit d'écouter, évidemment, une fois qu'on était couché. Après le réfectoire, on avait une récréation. Ensuite, on rentrait en études. Donc, à partir de 8h30, il fallait plus dire un mot jusqu'au lendemain matin. Donc, alors là, on était en études. Ensuite, on allait au ciroir pour cirer nos chaussures.
0: Ciroir, incroyable. Ciroir.
1: Après, on montait dans les dortoirs. Bien en ordre. Ensuite, on allait à la toilette et ensuite, on se couchait. Il fallait absolument pas avoir de radio, de transistor et tout. Alors moi, j'avais amené un petit transistor. Je le mettais sous mon oreille et au-dessus de ma tête, je mettais mon polochon. Donc, je pouvais écouter Radio 1, Radio 2 et tout. Alors, j'écoutais les radios. J'écoutais beaucoup les radios anglaises. Ouais. J'écoutais aussi un peu les radios françaises. Et... ça m'a fait rêver, la radio m'a donné envie, je commençais à gratter la guitare, je me dis, mon rêve, c'est un jour de m'entendre à la radio, quoi.
0: Ah oui. Ouais. Et alors là, pour le coup, le rêve est réalisé. Est-ce que votre vie d'artiste est aussi belle que la vie rêvée dans la chambre du pensionnat?
1: Non. La vie d'artiste, vous m'avez dit la vie d'artiste.
0: Ouais. Votre vie d'artiste.
1: Alors ma vie d'artiste, alors c'est ce que vous me dites, et bien, ma vie d'artiste, oui... je trouve que j'ai réalisé des choses qui sont un rêve de ce que je voulais. Après, dans la vie, vous savez, je m'étais dit dans la tête, le bonheur, c'est d'avoir un tube. J'avais, depuis l'âge de 17 ans, 18 ans, 19 ans, 20 ans, 21 ans, 22, tout ça, tout ce temps-là, je me disais, plus ça allait, plus je le pensais, et plus ça me grattait. Le bonheur, c'est d'avoir un tube. Et en fait, non.
0: C'est Rock Collection qui est votre premier tube en 77.
1: Ah oui, oui.
0: C'est pas le bonheur.
1: Si, ça c'est le bonheur. Mais en fait, le bonheur c'est un truc global. En fait, en dehors de la musique, il y a la vie, l'autre vie. Et j'ai passé des moments. J'ai eu à ce moment-là, au moment de Rock Collection, j'avais des tourments dans ma vie sentimentale.
0: Des problèmes de fille.
1: Des problèmes d'amour et tout ça. Et donc, on s'aperçoit en fait qu'il y a d'autres choses. En fait, réussir à avoir le tube, c'est génial. D'ailleurs, avant, j'avais un peu connu ça par procuration, puisque j'avais fait un peu avant une chanson avec Alain qui s'appelait « J'ai 10 ans ouais. ». Et ensuite, l'année d'après, « Je suis bidon » et tout. J'avais fait avec lui.
0: Et « Tube de Souchon ». Ouais.
1: C'est lui qui chantait. Et j'étais tellement fier et content. Donc, j'ai l'impression que c'était un peu moi quand même. Mais mon rêve, c'était d'entendre ma voix. Et quand il y avait Recollection, il y avait ma voix. Et c'était génial. Et en même temps... le bonheur global, c'est pas tout à fait ça. Voilà, c'est ça que je voulais dire. Mais j'ai quand même eu cette chance d'avoir quand même des choses belles dans ma vie, quand même.
0: Bon, et pas que des problèmes avec les filles, puisque vous avez quand même quatre beaux garçons.
1: Oui, oui, oui.
0: qui sont avec vous.
1: Oui, oui, c'était pas forcément des problèmes. Il y a eu des très jolis moments dans ma vie sentimentale, mais j'ai quatre beaux garçons, oui. Voilà.
0: Voilà, qui sont avec vous sur la nouvelle version de la chanson Le Soleil Donne. Il y a donc Cliff Schneider, Julien Voulzy, Lieutenant Nicholson et Quentin Voulzy. Et vous, alors sur la pochette du 45 tours de cette nouvelle version, c'est génial. Vous êtes une belle brochette comme ça, tous les cinq. Vous êtes fiers, non, d'être avec vos quatre garçons sur cette chanson?
1: C'est émouvant.
0: Ouais.
1: Fier, je ne sais pas, c'est très émouvant. Quand, c'est une émission de télé, hein, c'est Michel Drucker qui m'appelle et qui me dit... Laurent, j'aimerais que je vais faire une émission sur la transmission. Est-ce que tu veux? Est-ce que ça te dit de participer à ça? Est-ce que tu as une idée de ce que tu pourrais faire? Sur le coup, j'étais pas très chaud. Enfin, en même temps, j'aime bien Michel et Drucker et tout ça. Et puis finalement, j'ai dit allez, pourquoi pas? J'ai appelé mes quatre garçons. Je leur ai dit un par un. Je leur ai dit ça vous dirait qu'on chante une chanson ensemble? Parce qu'en fait, j'aurais pas transmis, mais ils se sont transmis tout seuls.
0: Ouais.
1: Mais en fait, par ma présence, et par ce que je faisais, il y a une transmission. Je les ai jamais poussés à faire de la musique. Et ils m'ont dit d'accord. Alors j'ai choisi Le Soleil Donne. Et on s'est retrouvés chez moi. et on s'est mis à chanter, à chercher des voix sur Le Soleil Donne. Et là, c'était émouvant parce que c'est la première fois de notre vie qu'on était réunis tous les cinq pour faire de la musique ensemble. Jamais c'était arrivé. Alors c'était un moment très émouvant. Voilà. Donc c'est une très très forte expérience. Très belle.
0: C'est sur collection inédite et rareté de Laurent Voulzy, une collection dans laquelle vous retrouvez aussi Corazón Granadine.

0: C'est quoi cette petite passion espagnole, Laurent Voulzy?
1: Ben, j'ai fait de l'espagnol à l'école avec Madame Herrera, qui était
0: Madame Herrera,
1: qui était ma professeure d'espagnol. Et en fait, quand on a il se trouve, coup de chance, Rock Collection est devenu numéro 1 en Amérique du Sud. Et donc, ils m'ont appelé tout de suite, ils ont appelé à la maison de disques en disant, il faut aussi une version espagnole et une version anglaise.
0: Ouais.
1: Donc, on a fait un maxi 45 tours avec la version espagnole et sur l'autre face, la version anglaise. Ouais. Oh
0: bah c'est chouette de partager ces raretés avec nous parce que c'est là, ces versions-là, moi, je les connais.
1: Il
0: n'y
1: a pas beaucoup de gens qui la connaissent, sauf ceux qui l'ont entendu quand ils étaient en Amérique du Sud.
0: Laurent, vous sortez en plus des albums live depuis le milieu des années 90. Donc, ça, c'est chouette parce que ça permet de, voilà, de suivre votre évolution. Alors, petit florilège, le Woolsey Tour de 94.

0: comme la nature.
1: On dit souvent que les artistes sont soit complètement heureux en studio, soit complètement heureux sur scène, mais jamais les deux. Et vous alors ?
2: Les deux.
1: Ah, c'est vous la licorne.
2: C'est
1: vous
2: licorne.
1: L'exception.
2: Non, j'aime beaucoup. C'est deux mondes différents dans lesquels j'aime bien me promener. Il y a quelque chose évidemment d'instantané sur scène, d'exaltant, de fulgurant, et il y a quelque chose de plus méditatif en studio, de recherche, plus alchimique, et qui me passionne aussi.
1: Alors ça paraît presque antinomique, parce qu'on vous sent très perfectionniste en studio, or la scène c'est forcément l'endroit de l'accident, l'endroit de la petite fausse note, et ça ne vous dérange pas?
2: Ah ben non, parce que c'est un autre monde, c'est que c'est... Ouais.
1: On cherche autre chose quand
2: oui,
1: on est
2: oui,
1: sur
2: alors,
1: scène.
2: Je suis quand même, en répétition, je suis un tout petit peu casse-pied. Donc j'essaie que ce soit le mieux possible. Ouais. Puis après, on est en scène et c'est jamais pareil. Aucune salle n'est la même, aucune acoustique n'est la même. Alors on joue avec les éléments. Et évidemment, quand je dis des accidents, oui, il y a des accidents heureux.
1: Ouais.
2: Il peut y avoir parfois un accident malheureux. C'est jamais pareil. Alors c'est un jeu. C'est une façon de faire, on essaie de faire le mieux possible en même temps, avec des parties improvisées. Non, c'est une autre façon. Mais j'essaie quand même que ce soit beau. Mais en même temps, il y a le côté, par moment, on improvise des choses, on dit des choses qu'on n'a pas dit la veille. On peut changer un ordre de chanson, on peut varier. Il y a des variations. J'aime bien les deux. J'aime bien le... Et puis il y a aussi la composition. Là, c'est encore une autre activité.
1: Ça, c'est pas en studio, c'est où pour vous la composition ?
2: N'importe où. Si vous me laissez ici avec une guitare, je vais essayer de faire une chanson. Mais il faut que je sois en général plutôt tout seul, ou avec Alain si on essaie de faire paroles et musique ensemble. Ça peut être n'importe où. Alors évidemment, on essaie de trouver des endroits où quand on sort, c'est agréable.
1: Oui, un peu au bord de la mer.
2: Ça peut. Mais ça peut être à la campagne ou au bord de la mer ou ailleurs, hein. Mais en même temps, il faut trouver juste un endroit pour être isolé avec un instrument de musique, un clavier ou une guitare. Et puis c'est une autre activité qui est plus solitaire.
1: Ouais.
2: Le studio, c'est différent, et la scène, c'est encore différent.
1: Alors là, il va vous falloir beaucoup de solitude, parce que je sais que vous préparez de nouvelles chansons et aussi une pièce sur Jeanne d'Arc.
2: Ah oui. Voilà, et puis j'ai un projet aussi d'un site qui va s'appeler Rêveur Dream. J'ai une passion pour les rêves, que j'écris mes rêves depuis 1980. Donc j'ai décidé de faire un site où les gens peuvent écrire leurs rêves, une banque de rêves.
1: Il n'y a que vous pour penser à ça ?
2: Ben oui. Et je sais pas.
1: Mais enfin, sur Internet, les gens, ils écrivent, Laurent, pardon, des horreurs, des insultes, ça se lance des guerres. Et vous êtes dit, mais non, sur Internet, on va écrire nos rêves.
2: Oui.
1: Mais je vous aime tellement, vous êtes le meilleur.
2: Non, mais je trouve ça joli, quoi. On n'analyse pas.
1: Non.
2: Mais en même temps, par exemple, il y a un côté ludique, c'est-à-dire, si vous faites un rêve et que vous êtes à Paris, alors sur la carte, on voit un petit point, c'est que le rêve que vous venez de mettre. Mais si quelqu'un à Munich a fait le même rêve que vous, pof, on voit
1: qu'on a des âmes sœurs.
2: Exactement.
1: Cousines.
2: Ça, et puis ce qui m'intéresse aussi, c'est de savoir si à telle période de l'année, à telle lune, nouvelle lune, pleine lune, il y a des rêves communs, il y a une tendance commune dans les rêves. Savoir si éventuellement il n'y a pas des rêves prémonitoires. Est-ce qu'il n'y a pas 1000 ou 2000 ou 3000 personnes qui ont rêvé du tsunami quand il y en a eu un, avant que ça arrive, ou des gens qui ont rêvé que des tours s'écroulaient à New York ou quelque part. Et donc, il y a qu'en mettant en notant les rêves qu'on peut savoir s'il y a 200, 300, 4000, 10000 personnes qui ont rêvé de ça. Donc, ça me passionne. Voilà.
1: Ben maintenant, moi aussi, on va suivre ça de très près. Donc ça va être lancé dans les mois qui viennent.
2: On est en train de fignoler de fignoler l'étude. On travaille avec des gens qui sont des ingénieurs et des informaticiens. Ouais. Et c'est passionnant.
1: Formidable. Bon, avec tout ça, je pense qu'on va se revoir bientôt.
2: Merci beaucoup. Ça y est, c'est fini.
1: Ça y est, c'est fini.
2: Oh, mais c'était sympa. Vraiment, merci beaucoup.
1: Merci.
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1: Un journaliste, animateur, acteur, cinéaste, gendre idéal, papa génial, incorrigible punk, aussi fan de rock que de pop culture, connu des deux côtés de la Manche pour débiter à toute berzingue des intros d'émissions impeccablement écrites et pleines de pirouettes stylistiques. Je m'incline, c'est lui le plus fort, Antoine Decaune, et en plus il chante.
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1: Bonsoir Antoine.
10: Pas très essoufflé pour quelqu'un qui vient de courir.
1: J'ai essayé, hein.
10: Ouais, vous avez parlé très vite. Alors, il y avait une fausse information quand même dans l'intro.
1: Qu'est-ce que j'ai dit comme
10: bêtise ? Je ne chante pas. Je suis incapable de chanter.
1: Vous slammez,
10: voilà, Lucky Luke. C'est une espèce de slamming, oui, mais alors, vraiment pas m'entendre chanter, moi.
1: Bon, d'accord. Alors, je corrige. C'est bien. Mais il fait tout le reste. En tout cas, ce qui est génial, c'est que en suivant votre carrière, on se rend compte que vous n'aimez pas les choses trop sérieuses, qu'en tout cas, vous craignez fortement les situations qui ont l'air trop sérieuses, et que là, un documentaire, c'est très sérieux. En 4 épisodes, ça devient quand même super sérieux. Est-ce que vous avez longtemps hésité ? Parce que j'imagine que ça fait longtemps qu'on vous sollicite, Antoine Decaune.
10: Oui, alors j'ai hésité parce que je trouve ça tellement vaniteux d'avoir un doc consacré à sa pomme.
1: Ouais,
10: ça me dépasse encore. Mais en fait, ce qui s'est passé, c'est que j'ai travaillé avec les deux jeunes gens qui avaient fabriqué d'abord un documentaire sur Albert Uderzo, auquel j'avais participé. J'avais été le narrateur dans cette histoire. Et j'avais été assez bluffé par le résultat, ce qu'ils avaient réussi à faire, qui était un exercice de haute voltige, parce que Uderzo, c'est un dossier assez compliqué.
1: Oui.
10: Et voilà, on avait bien travaillé ensemble, bien collaboré. Et à la fin de cette collaboration, ils m'ont dit, mais en fait, c'est toi qui dois être le sujet, parce que t'as une histoire qui traverse 40 années de télé, de radio, de tout ce qu'on veut. Et en fait, pris sous ce prisme-là, c'est-à-dire à travers ma petite personne, raconter une époque et les changements d'une époque, ça devenait intéressant.
1: C'est ça, vous avez trouvé le moyen, en fait, dans un docu qui porte votre nom, Antoine Decaune, la vie rêvée d'un enfant du rock, vous avez trouvé le moyen de parler des autres.
10: D'autres choses.
1: Ouais. Il est très fort. On embrasse les deux réalisateurs, Bernard de Choisy et Yannick Saillet.
10: Exactement.
1: Voilà. Alors, qui est Antoine Decaune ? À vous de voir.
11: Bonsoir, moi c'est Ouin Ouin. Mais dans ma meute, tout le monde m'appelle Pine d'huître. Rapport à mon totem. L'huître.
1: Mais selon l'humeur...
11: Salut les tapettes ! Mais c'est l'embrouille, Didier l'embrouille !
1: Ou encore...
12: Je me présente. Raoul Bitenbois. Taureau macho.
1: Ou enfin, un de mes préférés...
13: Je me présente à nouveau... Gérard Langue de Pute, chroniqueur à bien pensant hebdo.
1: Voilà, ça c'est un tout petit florilège des nombreux personnages que vous avez incarnés pendant vos 7 années à Nulle Part Ailleurs, avec avec des fous rires sur le plateau absolument incroyables. Et en regardant le documentaire, je me suis rendu compte qu'ils vous avaient aussi apporté des soucis, ces personnages-là. Il y a votre père déjà, Georges Decaune, qui trouvait que vous étiez la honte de la famille, surtout avec Raoul Bitenbois. Il assumait moyen. Et puis le monde du cinéma aussi, qui vous a pris moyennement au sérieux au début, quand vous avez débarqué, un peu à cause de ces personnages. Est-ce que vous les avez quand même aimés?
10: Ah ben je les ai aimés passionnément et je continue à les aimer et, et à les assumer de A à Z. Et puis bon là vous en avez passé quatre, mais je suis un mélange de tout ça en fait.
1: J'ai un
10: tout petit penchant marqué pour Didier, parce que Didier c'est une espèce de double karmique. C'est un garçon qui comme moi s'emporte assez facilement, qui est assez pur dans le fond, mais qui n'a pas les moyens de sa violence. On a tout ça en commun tous les deux. Alors lui, il s'en prend plein la gueule à longueur de journée. Moi, j'arrive à esquiver parce que je suis plus souple.
1: Oui, c'est ça.
10: Je suis moins frontal.
1: Moins d'heures à l'hôpital que ce pauvre Didier Lambrouille.
10: Absolument.
1: Alors, ça, c'est sûr. Alors, dans le documentaire, ce qui est absolument incroyable, c'est de voir la liste des personnes, des personnalités qui viennent parler de vous. En fait, c'est le meilleur de chaque monde, hein, pour la musique notamment, puisque c'est le sujet qui nous intéresse ici. Iggy Pop, c'est quand même lui qui...
10: Bah, mon petit Iggy.
1: Il ouvre le docu, il vous interviewe. Il y a Bruce Springsteen, les gars de Gorillaz, ceux du Clash, Stéphane Echer, et puis Aubert et Colinka de Téléphone, eux aussi. On les voit très tôt dans le doc parce qu'on apprend qu'en fait vous étiez proche très jeune.
10: On est la même génération et on habitait le même quartier, Neuilly-sur-Seine.
1: Oui, mais c'était pas si bourge, dit Jean-Louis Aubert.
10: Non, c'était pas si bourge que ça. Nous, c'était on était dans un Neuilly qui était pas le côté Saint-James. Aristo, moi j'habitais dans une rue par exemple, on était dans une petite maison qui jouxtait une usine de batterie automobile.
1: Ah oui.
10: Vitric, qui ronronnait nuit et jour, et en face il y avait un terrain vague, et au coin de la rue il y avait un manège de chevaux. Donc il y avait du crottin de cheval sur les pavés dans la rue, enfin c'était super folklore, juste à côté du vieux cimetière. Donc c'était un quartier assez marrant, avec des gens rigolos, et on, comme le dit très bien Jean-Louis, ça jouxtait le Valois, et le Valois, il y avait toutes les petites racailles de le Valois qui venaient se mélanger à nous.
1: François Hollande.
10: Ben oui. et on jouait, oui, alors moi j'avais un groupe, Jean-Louis aussi. Alors Jean-Louis a persévéré dans la musique, contrairement à moi, et on se mélangeait, on faisait des bœufs, il y avait Olive de Lily Drop aussi, enfin, on a grandi ensemble.
1: Et alors, début peut-être de votre ressemblance avec le personnage de Didier Lambrouille, je ne vais pas révéler toutes les anecdotes du docu, évidemment vous irez le voir sur Canal, mais Jean-Louis Aubert révèle que pour faire peur aux gens, vous éteigniez votre clope dans le réservoir
10: mais
1: de votre mobilette.
10: Mais non, il fabule, enfin, j'étais cinglé, mais pas à ce point-là, enfin, on n'éteint pas une cigarette sur un réservoir de mob.
1: Normalement enfin, non. Pas, mais bon. Non. Didier Lambrouille, je me dis, pourquoi
10: pas. En revanche, j'avais une petite mob un peu customisée, là, avec la tête de tigre. À la place des poignets, ouais, on avait ça chez Esso à l'époque. Et je frimais beaucoup parce que j'avais une mob avec un phare de crosse.
1: Ouais.
10: La petite grille devant, là. Donc ça, avec le pot d'échappement un peu relevé.
1: Ça fait dangereux, ça, un peu.
10: Voilà, ça fait dangereux. Ouais. Et je suivais, pour impressionner les filles, je faisais des virages très couchés.
1: À Bagatelle, au terminal des bus.
10: Ouais, non, ça s'est très mal fini, évidemment. Plus d'une fois.
1: N'essayez pas ça à la maison, les amis, les virages couchés.
10: Non, je couchais la bombe, mais pas les filles.
1: Antoine Decaune, à la télé, des Enfants du Rock, à Nulle Part Ailleurs, à l'émission d'Antoine, à la radio, sur France Inter, avec Pop Pop Pop, avec l'excellente Charline Roux, la presse écrite, oui, c'est possible aussi, Vieux, le magazine qu'on finira tous par lire, la pub, oui, il n'y a pas écrit La Poste, là. Ça, c'était Antoine Decaune. Une BD, également, sur les aventures incroyables de son père, Georges, parti s'isoler sur une île déserte, alors qu'il n'avait que 8 ans. Antoine, hein, pas Georges, évidemment. Tout ça, c'est vous, et vous n'auriez pas été l'homme que vous êtes sans l'influence et l'amour de l'Angleterre. Ça, c'est ce qu'on apprend dans le docu. L'Angleterre, c'est primordial pour vous. Est-ce que vous pouvez nous expliquer?
10: Oui, alors j'avais une mère qui était très anglophile, génération de l'après-guerre, donc on a été très contents avec les Anglais et les Américains sont venus nous filer un coup de main.
1: C'était le bon moment.
10: Pour botter le cul des nazis. Donc, élevé avec, dans l'amour de ce pays et par une mère qui était très très sensible à l'humour anglais, à l'understatement anglais. Et en même temps, elle était extrêmement française, mais oui. C'était pas incompatible. Et donc, j'ai grandi avec ça. Et comme elle produisait des émissions de musique, elle recevait les 45 tours. Et un jour est arrivé Love Me Do, le premier 45 tours des Beatles. Et on a écouté ça, elle et moi, ensemble, en prenant tous les deux le même plaisir.
1: Ah bah tenez, on va faire ça, nous aussi. Love, love, on y est, là.
10: Alors ça, c'est dingue. Ça, c'est fou, vous l'aviez sous la main.
1: On l'avait, parce qu'on est très pointu en musique, et on avait cette petite chanson des Beatles.
10: Ben voilà, on est tombés tous les deux en adoration devant cette chanson-là, parce qu'elle était tellement joyeuse, c'était tellement énergique, positif, puis ça changeait un peu de la variétoche de l'époque, hein, qui sévissait sur les ondes. Donc ça a commencé comme ça, et puis après, le hasard a voulu que je me retrouvasse au concert des Beatles, enfin, quand ils partageaient l'affiche avec Sylvie Vartan, c'est Pierre Vassiliou, Trini Lopez, emmené là-bas par la fille du meilleur ami de mon père, qui, elle, aimait Sylvie Vartan.
1: Et vous pensiez vous taper le concert de Sylvie Vartan,
10: oui,
1: et vous avez vu les Beatles.
10: Et je suis ressorti, alors c'était Saint-Paul sur le chemin de Damas, là. Là, je suis sorti, j'ai vu les lumières, ouais. I saw the light in morning light. J'étais métamorphosé. Et ça m'a vraiment ouvert les oreilles dans tous les sens du terme.
1: Musique anglaise, l'humour anglais aussi.
10: L'humour anglais, évidemment, Peter Sellers, Monty Python, enfin, tout. Les satiristes anglais, Swift, on peut y passer des heures sur l'Angleterre. Mais j'ai grandi et il se trouve que musicalement, c'était une ébullition totale, hein, les années 60, deuxième partie des années 60, début des années 70, donc c'était dingue ce qui se passait en Angleterre. Et j'ai grandi avec ça.
1: Et puis, ensuite, dans votre carrière, quand vous avez eu ce rôle incroyable de passeur, ça c'est au début à la télé, quand vous aviez ce pouvoir, hein, vous parlez de ça dans le documentaire, de faire découvrir à la télévision des musiciens, notamment anglais, qui cartonnaient à Londres et dont on n'entendait absolument pas parler en France, et vous avez réalisé ce truc super grisant, c'est que vous pouviez vraiment avoir un effet sur leur carrière, c'est ce qu'il y a eu avec Dire Straits.
10: Bravo.
1: Il me dit bravo comme si j'allais mettre Bruel à la place.
10: Non, pitié.
1: Vous n'avez eu aucune incidence sur la carrière de Patrick Bruel, mais d'ailleurs, Stress, racontez-moi.
10: D'ailleurs, Stress, en fait, ce qui est marrant, ce qu'on raconte dans le doc, c'est que quand l'album est sorti en France, il est sorti en import.
1: Ouais.
10: En import. Et la maison de disques française, Phonogram, ne voulait pas le presser, disant ça ne marchera jamais, ça n'intéresse personne. Ouais. Et bon, il faut dire que c'était plutôt l'époque de Clash, de Pistols, l'après-Pistols, de Police, de Yann Dury. Enfin,
1: les trucs plus punk.
10: Costello qui démarrait, donc les trucs un peu. Ou les Ramones, voilà. Et donc c'est vrai que Dire Straits, au milieu de tout ça, c'était le cheveu sur la soupe. Mais j'adorais ce cheveu. Et je ne m'en lassais pas, j'écoutais ça en boucle. Et on a monté tout un échafaudage pour réussir à les faire monter, les faire venir à Paris, le groupe, parce que la maison de disques ne voulait pas payer pour eux.
1: Ah oui, il fallait payer le bateau et tout, quoi.
10: Ça coûtait 800 livres, hein, c'était pas très cher, mais. Dans la petite cabinette, là, avec leurs trois pauvres amplis. Et donc, ils sont venus, on a fait l'émission, et juste après la diffusion de l'émission, il y a eu une demande phénoménale. Ils ont été obligés de rouvrir les usines la nuit pour presser faire le disque en français.
1: Mais waouh!
10: Bah waouh!
1: Non, mais ça fait des émotions,
10: oui,
1: ça!
10: Ben oui, parce qu'en fait, moi, mon métier, c'est ça, en fait, la base. Notre métier, Émilie. On est des passeurs, on est là pour aider, pour filer un coup de main, pour. Il n'y a rien de plus gratifiant que de sentir que ça sert à quelque chose, quoi.
1: Ouais.
10: Et comme cette émission, à l'époque, c'était une mission autant qu'une émission, c'était une poche de résistance, ça faisait plaisir quand il y avait un écho, quoi. Boop. Il fait avec le micro, là.
1: Et d'ailleurs, je vous recommande, ça c'est dans le premier épisode des 4 de La vie rêvée d'un enfant du rock, ce docu canal sur Antoine Decaune. On découvre les coulisses de ces émissions rock'n'roll qui trouvaient leur place dans la grille télé, quelque part dans le moment de Jacques Martin. On vous voit aussi lancé par.
10: Entre présence du Seigneur et l'école des fans,
1: Et on voit Léon Zitrone qui vous fait un lancement magnifique.
10: Ah, ça, aux enfants du rock,
1: ouais,
10: ça.
1: Ouais, ça c'était quand même.
10: Avec une petite moumoute.
1: Assez dingue, effectivement. Alors, dans le documentaire, on rencontre vos trois sœurs. Mmh. Car dans la vie, vous avez trois sœurs. Et on rencontre vos frères choisis. Parce que il y a toujours un frangin quelque part avec vous. Alors à la télé, il y a Jackie au début, il parle pas, mais il est là, ça vous rassure. Il y a José Garcia dans Nulle part ailleurs, il y a Jean-Paul Gaultier dans Eurotrash, le programme qui vous fait cartonner en Angleterre.
10: Il y a Laurent Chalumeau.
1: Et il y a Laurent Chalumeau ou encore Peter Stuart qui eux sont des auteurs, donc qui sont des frères de l'ombre, mais des frères quand même. Ça, c'est vraiment quelque chose qui est récurrent. Tout seul, vous voulez rien faire.
10: Tout seul, je veux rien du tout, moi. Je marche bien en binôme, je marche bien en équipe, ou alors je peux écrire tout seul dans mon coin, mais ça m'arrive. Mais j'ai jamais autant de plaisir que quand je travaille au ping-pong avec un pote. Ça devient toujours des potes. Hein.
1: Ouais. C'est ça qui est fou. Ça fait des amitiés, des frères, vraiment.
10: Oui, hein. Très rapidement, la frontière entre le partenaire de travail et l'ami s'estompe.
1: Ouais.
10: Et vraiment, c'est des potes, c'est des gens qui comptent pour moi, qui sont toujours mes amis aujourd'hui, même si on travaille moins ou plus ensemble. Et non, c'est des rencontres capitales, ça.
1: Alors, il y a les frères avec qui vous travaillez, ceux qui vous stimulent, ceux qui vous donnent la bonne idée au bon moment, le bon coup de fil à passer pour, après avoir été viré. Parce que vous êtes fait pas mal virer. On apprend ça aussi dans le dossier.
10: C'est une constante,
1: quand même.
10: Je me suis fait beaucoup lourder.
1: Beaucoup lourder, Antoine Decaune.
10: Ne vous inquiétez pas, on se fait lourder et puis on revient.
1: Donc, ceux qui sont là aussi dans ces moments-là. Et puis, il y a celui qui vous fait pleurer. Pendant un concert où il rejoue pour vous la musique qu'il avait composée pour le film que vous avez réalisé, Monsieur N, le film sur Napoléon, c'est Stéphane Escher. Ben alors lui, j'ai l'impression qu'il a une place à part et vraiment, il vous ouvre le cœur.
10: Ben oui, d'abord Stéphane vient de sortir un des plus beaux albums de l'année, Poussière d'or, c'est juste une splendeur ce disque. Je dis pas ça parce que c'est un pote, vraiment, c'est un disque que j'ai écouté beaucoup cet été, parce que je devais écrire un petit truc sur lui, donc je l'ai écouté en boucle au mois d'août et ça a accompagné ma vie et ça l'accompagne encore aujourd'hui, 6 mois après, c'est toujours bon signe. Et Stéphane, oui, c'est quelqu'un dont j'ai toujours suivi le parcours avec passion, parce qu'il est passé de Gros Zone, de sa musique avec les machines.
1: Extrême.
10: jusqu'à aujourd'hui. Et puis quand j'ai eu ce film sur Napoléon, ça s'est imposé à moi. C'était lui qui devait faire la musique et personne d'autre. Ouais. Parce que j'aime bien travailler avec des gens qui sont pas déjà rompus à l'exercice, qui n'ont pas trop de tics, qui fonctionnent pas en automatisme, voilà, qui arrivent très très frais. Et à qui on dit généralement, mais c'est pas possible, tu as jamais fait.
1: Et il l'a fait.
10: Ah bah moi, pour moi, c'est le bon argument. Tu l'as jamais fait, donc tu vas faire des étincelles.
1: Vous êtes un homme de cœur et vous êtes un parrain engagé pour Solidarité Sida.
10: Un président d'honneur.
1: Président d'honneur de Solidarité Sida.
10: Et je donne. En tant que président.
1: Ben oui, bravo, je vous félicite.
10: Je donne, et pas que des leçons.
1: Oui. Président d'honneur, donc.
10: Oui.
1: Solidarité Sida, qui est une magnifique fondation qui va aider les associations de terrain pour lutter contre le sida, mais aussi pour aider celles et ceux qui sont malades, encore aujourd'hui.
10: Et puis raviver un message de prévention qui s'est totalement dilué avec le temps.
1: Ah mais oui, les gens ne savent plus, capote.
10: Non, c'est plus. On ne sait plus. Il y a 40%, je crois, des adolescents aujourd'hui qui sont séropositifs. C'est complètement fou. Complètement fou.
1: 40% des adolescents
10: 40%, oui, qui sont contaminés.
1: Mais dans le monde?
10: Non, ici, chez nous. D'ailleurs, plus personne ne fait attention à rien et on ne met plus de préservatifs.
1: Alors, mettez des préservatifs.
10: Donc, il y a un taux de contamination qui a bondi littéralement ces derniers mois.
1: Ah, plus 40% et Solidays.
10: Ouais, et c'est pas anodin et c'est un truc dont on meurt encore. Certes, il y a des trithérapies, il y a des barrages thérapeutiques évidemment, mais c'est une catastrophe. Donc, on est là pour répéter à satiété ce message, protégez-vous.
1: Et la tête de proue de l'engagement de Solidarité Sida, c'est un grand festival qui a lieu tous les ans au début de l'été, à côté de Paris, à l'hippodrome de Longchamp. Ça s'appelle Solidays. Ça fait du bien, ça, quand on fréquente des milieux aussi chouettes, mais aussi parfois superficiels que la musique, la télé, le cinéma, d'aller se frotter aux associations.
10: Ah bah oui, oui. Moi, c'est un petit bonheur tous les ans, à chaque fois que je me promène sur le site de Solidays. Je passe du temps au village associatif. On invite tous les ans une cinquantaine d'associations, si c'est pas plus d'ailleurs, qui travaillent sur le terrain de la solidarité au sens large, le sida évidemment, mais pas que. Et alors ça, c'est totalement revigorant de voir l'engagement de tous ces jeunes gens, le temps qui passe, l'énergie qu'ils mettent. Même à commencer par les bénévoles qui nous aident. Il y a 3000 bénévoles qui nous aident à construire ce site barnumesque tous les ans. Et voilà, on n'existerait pas sans eux. Donc, je suis très très pour un vieillard chenu comme moi, c'est très très revigorant. et gratifiant.
1: Un vieillard. Il y a des mamies de Trouville dans le documentaire, elles disent que vous n'êtes pas un vrai vieux. Alors, moi je crois toujours les grands-mères.
10: Faut toujours croire, quand même.
1: Antoine Decaune, il y a en tout cas de très belles images hein, de Solidays dans ce docu La vie rêvée d'un enfant du rock qui est dispo sur Canal, les 4 épisodes. Et puisqu'on parlait d'activités revigorantes, je crois que vous, c'est rencontrer à intervalles le plus régulier possible un certain Bruce Springsteen. C'est une passion qui vous prend à la fin des années 70 et qui ne vous a pas quitté.
10: Au milieu des années 70, en fait, ouais. Quand je suis tombé sur Born to Run, 75, à un moment où le rock m'ennuyait. Il était devenu un peu pompeux, post-néo-symphonique, enfin, je prenais au sérieux quoi, le rock progressif, tout ça. Je m'intéressais d'ailleurs autant d'ailleurs, au jazz, au mélange jazz et rock, parce qu'il y avait des nouvelles pistes là, qui s'ouvraient avec Miles Davis et toute la bande. Mais il y a cet album, en 75, Born to Run, qui est une illumination. Vraiment. Et je suis revenu un peu en arrière après en écoutant le premier album, Greetings from Ashbury Park, et puis le second, The Wild, The Innocent and The History Shuffle, qui sont aussi vachement bien.
1: Et pas facile à prononcer.
10: Non, pas facile à prononcer.
1: Mais bravo.
10: Je me suis beaucoup entraîné. Et à partir de là, ça a été, j'ai aimé passionnément cet artiste-là. Ouais. Alors avant de le rencontrer dans des circonstances les plus favorables possibles.
1: Et dans sa loge en plus. Génial, après un concert.
10: Présenté par un ami commun. Donc voilà, on a eu une relation qui est partie sur les bonnes bases.
1: Il vous trouve charming.
10: Charming, yes.
1: Un charming Frenchman, elegant. Charming, elegant,
10: vous avez l'air d'en douter, Émilie.
1: Mais non, mais moi je suis d'accord avec Bruce. Je suis souvent d'accord avec Bruce.
10: C'est vrai.
1: Ceci dit,
10: c'est bien.
1: Ouais. Et vous, dans le quatrième épisode du docu qui s'appelle Fendre l'armure, ou quelque chose comme ça, pardon, je ne l'ai pas de tête, si on fendait l'armure, quelque chose comme ça. Si on attaquait l'armure, c'est dire à quel point c'est une forteresse imprenable, le cœur d'Antoine Decaune, et bien là, vous dites que oui, par exemple, les histoires de figures paternelles, avec Bruce, vous pouvez en parler.
10: Oui, parce que, souvent les garçons ont des relations complexes avec leur père.
1: Oui. Hein.
10: On n'est pas des cas isolés.
1: Puis ils ont des relations aussi complexes avec leurs sentiments, pour les exprimer.
10: Oui, bien sûr. Alors, moi j'ai eu un père assez absent, qui partait vivre des aventures extraordinaires à l'autre bout de la terre. Enfin, l'absence, ça veut dire qu'il n'était pas là. Et lui, Bruce, il avait un père présent, mais qui était un homme malheureux, qui était un prolo, qui avait perdu son boulot, qui avait tendance à picoler, qui était un père difficile pour lui, quoi. Donc oui, ça a été un sujet de conversation. D'abord, il en a magnifiquement parlé dans son livre de mémoire, Born to Run, qui s'appelle aussi Born to Run.
1: Qui s'appelle La Bible, chez Antoine.
10: Non, qui est vraiment un très beau livre que je conseille. Ouais. Essayez de le lire en anglais, si vous lisez bien l'anglais, parce qu'il y a vraiment toute la scansion springsteenienne dedans. Dans la traduction française, on y perd un peu. Mais c'est un très très beau livre, parce que c'est un livre d'une franchise, d'une honnêteté incroyable. Il parle de ça, il parle de cette relation difficile avec son père, il parle de la dépression qui l'a frappé de plein fouet quand il avait 30 ans, au moment du succès phénoménal de The River. C'est arrivé. Enfin, c'était même au moment de Born in the USA.
1: Ouais.
10: Et il s'est pris ça en pleine gueule. Il a fait cet album Nebraska qui a donné lieu à un film là, qui est sorti
1: très récemment.
10: Il y a peu de temps. Donc c'est un type passionnant. C'est un artiste que j'aime, que je vénère, mais je suis pas un idolâtre. Je suis pas là à genoux devant Springsteen en disant tout ce qu'il fait est formidable et tout. C'est juste que humainement, c'est un modèle. Voilà.
1: Et est-ce qu'il pourrait vous inspirer, parce que j'ai fait le compte tout à l'heure, entre la télé, la radio, le magazine du vieux, donc votre entrée en presse écrite, la pub, la BD, vous lui écririez une chanson ?
10: Moi ?
1: Ouais.
10: Oh.
1: C'est un truc que vous n'avez pas encore fait.
10: Non, mais il a besoin de personne pour écrire des chansons. Hein.
1: Je sais bien, mais...
10: Il écrit lui-même de magnifiques textes. Oui. Parce que c'est un auteur aussi, Bruce. Hein, c'est pas juste un... Alors, je pousserai pas l'outrecuidance jusque-là.
1: Non.
10: Non.
1: Alors, c'est quoi votre prochain terrain de jeu auquel on ne s'attend pas? Vous avez tout fait quasiment.
10: Bah, oui, alors j'ai un projet de série en tête.
1: Ah.
10: Voilà. Sur lequel je suis en train de travailler. Et que j'espère pouvoir faire aboutir dans les 2-3 ans qui viennent.
1: Bon.
10: Voilà.
1: Ça, c'est une très bonne nouvelle. J'avais envie, puisqu'on arrive à la fin de cette interview, de vous reposer la première question qu'Iggy Pop vous pose dans le documentaire. Alors, est-ce que vous avez réussi votre vie ?
10: Je lui réponds ce que je vous réponds là. Je ne sais pas si je l'ai réussi, mais j'ai le sentiment de ne pas l'avoir tout à fait raté et que ça aurait pu être bien pire.
1: Voilà. J'adore. Antoine Decaune, la vie rêvée d'un enfant du rock, c'est vraiment à voir sur Canal. Et si vous voulez pas vous abonner, bah prenez les codes de quelqu'un, hein. Ça marche pour Netflix, ça peut marcher pour Canal aussi, voilà. Mais il faut absolument voir ce film en 4 épisodes, encore je le répète, les 4 sont disponibles sur Canal, sur l'app Canal, MyCanal, le replay, etc. C'est absolument partout. On se dit au revoir en écoutant Iggy.
10: Avec plaisir.

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1: Un traiteur ouvert à l'année à Galéria. François Bogard est un enfant du village et ça lui tenait à cœur d'ouvrir ce commerce de proximité chez lui.
2: Enfin, je suis né à Calvi, mais j'ai grandi ici. Je suis allé à l'école ici jusqu'à mes 19 ans à peu près. Et après, je suis parti travailler sur le continent. Puis ça me tenait à cœur de revenir ici pour travailler chez moi. Parce qu'on est bien dans son village.
1: La cuisine, une passion venue très tôt.
2: Je suis allé en BEP à Île-Rousse, parce qu'ici, on n'a pas trop de débouchés professionnels. Et en fait, je me suis rendu compte qu'il y avait du travail. J'étais vite demandé, vite sollicité. Et forcément, derrière, j'ai continué dans la cuisine. Et puis, quand on progresse, on se passionne. J'ai fait des saisons au départ. J'ai commencé sur des saisons sur Galière principalement. Après, je suis parti sur le continent. Je suis parti travailler sur Lyon pendant 3-4 ans. Je suis parti sur Paris également. Et quand ma femme a accouché, ça m'est tenu à cœur de faire grandir mes enfants ici. C'est pas du tout la même vie. On est bien plus tranquille dans son village.
1: François propose au quotidien des plats du jour.
2: Ça change, ça varie. Des plats de saison, principalement. L'été, beaucoup plus de produits corses, évidemment, parce que la demande est bien plus importante. Je vais faire aussi, j'ai des pensionnaires, mais je propose aussi, je fais pour les mariages, les buffets, les anniversaires, les baptêmes, tout le principe du traiteur à l'extérieur et à domicile.
1: Et le traiteur a quelques spécialités.
2: J'utilise beaucoup de produits corses, principalement. Alors aujourd'hui, par exemple, j'ai des artichauts farcis au brooch, mais ça peut m'arriver de faire des ch'torts sabrites. Je vais faire du sauté de veau aux olives. Après, je fais beaucoup de produits aussi d'ailleurs. Je vais faire des tagines, des couscous, des paellas, suivant la demande, ce que les gens aiment en fait en général.
1: Parmi ses clients, beaucoup de gens du village.
2: En hors saison évidemment, mais ça arrive souvent qu'il y ait des gens qui se perdent au village pour aller se balader, qui ont besoin de manger sur le pouce entre guillemets, donc ça rend toujours service. Après, j'ai beaucoup évidemment ma clientèle principale, c'est comme je suis toute l'année, c'est les gens du village. Après l'été, bien sûr, les touristes avec la vente de charcuterie, la vente de fromage corse, la vente de vin.
1: Développer son activité, perdurer dans le temps, et pourquoi ne pas laisser plus tard ce qu'il a construit à ses enfants? Tels sont les espoirs de François Bogard pour les années futures.
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3: Et ça marche très bien de scroller sur les réseaux sociaux. Oh, regarde comme il est mignon. Bon, d'accord, ça c'est mon problème. Mais ça a du bon parfois parce que j'ai découvert un compte Instagram qui va vous être utile et qui marche très bien, c'est Sortir à Laval.
4: Aujourd'hui, déjà, je suis suivie par plus de 7300 personnes, donc en un an et demi, honnêtement, je m'y attendais pas du tout.
3: Vous l'avez compris, c'est la créatrice du compte Instagram, Elena Viera-Granger.
4: Et l'idée, donc, c'est de mettre en avant des commerçants, des créateurs, des événements, des activités.
3: Via des vidéos et des posts événements comme celui-ci, par exemple.
5: J'ai une super nouvelle pour toi. Une nouvelle adresse gourmande vient d'ouvrir ses portes. Un nouveau lieu qui va te faire voyager avec sa déco sur le thème de l'univers, mais aussi son offre.
3: Ça marche tellement bien que
4: j'ai pas mal de demandes aussi de créateurs, de personnes qui aimeraient être mises en avant, donc de plus en plus chaque mois.
3: Moi, par exemple, j'aimerais bien me lancer dans les chansons pour enfants. Ce rêve bleu. Non ? Bon, d'accord. Et sinon, pourquoi avoir lancé Sortir à Laval ?
4: Je suis une amoureuse de Laval et de la Mayenne. Et en fait, je voulais montrer qu'à Laval et en Mayenne, on ne s'ennuie pas. Il faut venir à Laval, qu'on connaisse ou non. Et même que les Lavallois et Mayennais ont plein de choses à faire près de chez eux.
3: Et ça marche bien parce qu'Elena, elle est dans la com. Donc, elle connaît bien les stratégies qui fonctionnent. Déjà, de centraliser les infos, mais d'une manière précise.
4: Et surtout sur les réseaux sociaux qui se consomment rapidement. On le voit aujourd'hui, la société consomme de plus en plus de contenu sur les réseaux sociaux qui doit en plus de plus en plus court pour capter l'attention, etc. En même temps qu'on consomme de ses contenus, de ses amis sur Instagram, et bien en même temps, on peut s'informer sur Laval. En tout cas, sur Instagram, ça manquait.
3: La plus-value, c'est le côté intergénérationnel.
4: J'essaie vraiment de toucher tout le monde, que ce soit des familles, des jeunes, des personnes plus âgées. Donc vraiment, par exemple, dans les programmes du week-end que je fais toutes les semaines, donc c'est un poste qui recense toutes les activités du week-end, et bien j'essaie vraiment de mettre autant de la culture, du théâtre, de la musique, des sorties en famille, des choses un peu plus de niche, mais que vraiment tout le monde puisse s'y retrouver.
3: La couleur rose.
4: De base, je suis repartie du logo de la ville, en fait, qui est un peu rose-violet. Du coup, pour avoir une cohérence sur le compte, en effet, que ce soit aussi beau visuellement quand on va sur le compte et qu'on retrouve aussi facilement, parce que sur chaque poste, du coup, il y a le titre, toujours avec de l'écrit pour donner les informations.
3: Et aujourd'hui, Elena, elle fourmille d'idées. Son compte Instagram est un début pour d'autres projets. Elle aimerait, par exemple, organiser des événements, toujours dans le le but de mettre en valeur le savoir-faire mayennais. Alors, vous l'avez compris, le compte Insta Sortir à Laval, ça marche.
6: Avoir une belle voix, c'est un vrai sujet.
3: Oh, pardon, ça c'est encore mon téléphone, je suis désolée. Promis, je le range. Dans une seconde.
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8: Pourquoi appelle-t-on l'eau l'or bleu?
9: En fait, l'eau, ça donne de l'énergie, ça peut donner aussi des bonnes vies aux animaux et ça peut donner des bons trucs à l'environnement. Ça sert à la vie de contenir de l'oxygène et sans l'eau, en fait, à la Terre, ça s'en fait une grosse boule de désert.
10: Bah, pour moi, on appelle l'eau l'or bleu parce que bah, l'eau, c'est précieux. Prends par exemple le pays, l'Afrique, au Sahara. Bah, l'eau là-bas, c'est comme de l'or. Si t'en as, c'est magique. Parce que là-bas, ils ont pas beaucoup d'eau. Mais oui, l'eau, c'est précieux. Et c'est aussi important parce que quand il y a des réchauffements climatiques, il n'y a plus beaucoup d'eau.
11: C'est grâce à ça qu'on vit aujourd'hui, parce que si on boit pas, si on s'hydrate pas 3 jours, bah on sera déjà mort. C'est vraiment précieux l'eau, faut qu'on en ait à l'infini.
9: Vous avez vu les usines comme Christine, tout ça? En fait, eux, ils gaspillent l'eau. Ils fabriquent de l'eau qui se périme, donc ça se fait pas.
12: Et aussi, l'eau, c'est censé pas d'être périmé, parce que l'eau, dès qu'il y avait personne dans ce monde, il y avait déjà l'eau. Et cristalline, maintenant, c'est comme si leur but, c'était de construire de l'eau et après, de mettre des dates pour la périmation.
10: En fait, non, les usines cristallines, c'est en fait, ils récupèrent, je pense, de l'eau de mer et après, ils la filtrent, ils enlèvent le sel pour pouvoir en faire de l'eau minérale. De l'eau de source un peu. Pour boire.
8: Et alors chez vous, vous prenez l'eau du robinet ou vous avez des bouteilles d'eau?
11: Moi, je pense que je bois plus au robinet parce que en fait, on a 3 bouteilles et après, on remplit à l'infini.
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2: Et Olivier, ce matin, retourne à l'école primaire aujourd'hui.
1: Eh oui, et pour y trouver du gaga. Mais blé, je voudrais aujourd'hui vous parler du mémoire de Judith Boucher, réalisé l'an dernier à l'Université Jean Monnet de Saint-Étienne, et qui s'intéresse à une question rarement étudiée. Comment le parler stéphanois, le gaga, circule encore aujourd'hui dans les écoles primaires, et dans quelle mesure le parler des enseignants influence le parler des élèves? Son travail porte sur toutes les classes de l'école primaire, en milieu urbain comme en milieu rural. Judith a formulé trois hypothèses. Premièrement, le gaga serait peu utilisé par les enseignants en situation d'enseignement. Deuxièmement, lorsque les enseignants l'utilisent, les élèves auraient tendance à le reprendre. Et troisièmement, le gaga serait plus présent dans les écoles rurales que dans les écoles urbaines. Pour répondre à ces questions, elle a observé des classes, mené des entretiens avec les enseignants et avec les élèves, et elle a mené des observations dans les temps informels à l'école. Son analyse porte à la fois sur le vocabulaire gaga et sur des structures spécifiques comme le pronom neutre Y, employé comme complément direct, j'y ai fait, l'inversion des pronoms personnels après un impératif, donne-moi-le au lieu de donne-le-moi, ce qui nous vient du patois, puisque Pierre Duplay écrivait déjà en 1896, à l'inverse du français, quand un verbe à l'impératif a deux pronoms pour complément, l'un direct, l'autre indirect, c'est ce dernier qui s'énonce en premier. Exemple en patois, « by may lou ». Et puis aussi la formation d'adjectifs à partir de participes passés. Il est trempe de chaud, ses joussons enflent, la reloge est arrête. Donc qu'en est-il des résultats du travail de Judith? Les observations révèlent une situation un peu plus nuancée que ce qu'elle attendait. Très surprenant, 54% des enseignants utilisent au moins une fois un régionalisme en cours au cours des séances observées. Un élève sur 6 emploie spontanément un mot ou une expression gaga lors des entretiens. Et dans les classes, un régionalisme apparaît dans 20% des situations que Judith observe. Il semblerait donc que le gaga soit encore bien présent dans nos écoles. Mais quels sont les mots, les expressions, les tournures qui ressortent le plus, ou plutôt qui ressortent le mieux? Un peu de patience les amis, la suite c'est pour bientôt.
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2: La dernière fois que vous y êtes allé, je suis sûr que vous aviez un kawé fluo et un petit goûter dans un sac en plastique préparé par maman. Avec plus de 80 oiseaux de proie et 30 espèces différentes, et surtout un spectacle où le seul effet spécial, c'est la nature elle-même, aujourd'hui, je teste pour vous la volerie des aigles. Nous sommes dans les ruines du château de Kinsheim. C'est juste sous le Haut-Königsbourg. Et je grimpe les derniers mètres à pied vers la volerie, où je suis déjà accueilli par Eric Renault, le directeur du site, et une équipe de soigneurs passionnés, et quelques cris que j'entends au loin, assez impressionnants, d'oiseaux qui ont l'air quand même assez gros. Et on commence par les coulisses, derrière la zone qui est accessible au public. Et Alexandre, qui est soigneur, est équipé d'un gant en cuir sur tout le bras, et surtout, il est d'un calme absolu. Et je crois que c'est nécessaire. Et autour de nous, plein d'oiseaux. Et chacun d'entre eux est identifié, suivi, observé quotidiennement. Et j'apprends d'ailleurs que les oiseaux ne sont jamais forcés à voler. Non. Ils participent volontairement grâce à un entraînement basé sur la confiance et le renforcement positif. On les encourage, puis on leur donne des petites gâteries pour les remercier quand même. Et c'est ainsi qu'Alexandre me propose évidemment de tenir le gant. Oui, alors pas pour sortir la tarte du four, mais pour tenir, non pas un pigeon non plus, mais bel et bien un aigle, oui, qui passe tranquillement du gant d'Alex et au mien, voilà. Battement d'aile XXL, je sens les plumes sur ma face, oui, parce qu'il fait son petit poids, le petit bonhomme. Et heureusement que je suis accompagné, Et étonnamment, je n'ai pas eu trop peur, parce que le regard de l'aigle est si perçant que j'étais quelque peu fasciné. Même si mon bras, lui, l'était un peu moins. La volerie des aigles, c'est la première volerie créée en France. C'était en 1968. Et à l'époque, elle avait été créée surtout pour changer l'image qu'on avait des rapaces, qui ont été longtemps persécutés. Allez, hop, le spectacle commence. Je m'installe dans les gradins et je constate que pas de musique spectaculaire. Juste une voix, des explications sur la vie et les comportements des rapaces. Et soudain, lointain dans le ciel au-dessus de nous, un vautour apparaît au-dessus des remparts, silence total. Et même les enfants arrêtent de parler, ça c'est pas mal. Le soigneur explique que certains oiseaux dépassent même les 2 mètres d'envergure. Et c'est grand 2 mètres, hein. Et il demande au public de rester bien immobile pour faire un passage encore plus près de nos têtes. Alors j'applique, je reste immobile, et sauf que ma tête, elle continue de regarder l'oiseau au-dessus de nous, un peu comme au tennis. Mauvais réflexe. Et j'entends mon voisin qui me chuchote. Faut pas bouger. Ah oui, en effet, hein, parce que plusieurs rapaces s'élancent, hein, chouette, aigle, pigargue, et on en prend plein les yeux. En tout cas, moi, j'ai retenu une chose, hein, c'est qu'ici, eh ben, c'est pas les humains qui regardent un show d'oiseaux, c'est plutôt l'inverse, hein, c'est les oiseaux qui nous observent en train d'essayer de rester calme. Et ça, c'est tout un spectacle.
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3: Bonjour Julie, bonjour tout le monde.
4: Dis Lucie, pourquoi le quartier du Petit Maroc à Saint-Nazaire s'appelle comme ça ?
3: C'est une excellente question Julie. Ça va vous demander un petit peu d'imagination, mais il y a fort longtemps, Saint-Nazaire était une vraie cité. Fortifié. Même si c'est difficile à croire, la vieille ville de Saint-Nazaire était située là où se trouve actuellement le quartier du Petit Maroc. Certains appellent d'ailleurs encore ce quartier le vieux Saint-Nazaire. Et quand on dit vieux, c'est vraiment vieux, vraiment très très vieux. Le rocher de Saint-Nazaire a été habité depuis l'époque celte. En fait, le nom Petit Maroc serait apparu à l'époque où la vieille ville existait encore, mais avait été délaissée parce que la nouvelle ville se construisait tout autour. Des pêcheurs venus de Douarnenez ont donc investi la ville dans les années 30.
4: Mais alors Lucie, quel est le rapport entre ces pêcheurs de Douarnenez et le Maroc ?
3: Eh bien, ces pêcheurs se sont aventurés sur les côtes marocaines. On a donc baptisé cet endroit le Petit Maroc.
4: Et puis, bah, il s'est passé ce qui s'est passé.
3: Des bombardements qui ont détruit 85% de la ville de Saint-Nazaire pendant la Seconde Guerre mondiale. La ville s'est reconstruite, tel un phénix qui renaît de ses cendres. Et aujourd'hui, dans le vieux Saint-Nazaire, il n'y a plus de fortifications, il n'y a plus d'église ni de ruelles. Il n'y a que dans la tête de certains anciens que le Petit Maroc est encore la vieille ville. Et maintenant, dans notre tête. Puisque, comme disait un certain Socrate, le savoir est la seule matière qui s'accroît quand on la partage.
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1: Alors on est sur le carré La Sauca, c'est pratiquement à côté des Rambles de Figueres. Et là nous sommes juste devant le fameux restaurant Duran, un restaurant emblématique de la ville de Figueres. Et nous avons rendez-vous avec la Louise qui va nous recevoir, c'est la sœur du patron on va dire, qui est en voyage.
2: Allez, nous allons entrer dans cet établissement qui a l'air très très joli. Je vois déjà le buste de Dali.
1: Ah ben oui, puis c'était le restaurant de Dali. Et ce restaurant est connu pour ça, il venait manger là tous les jours.
2: Alors on peut voir effectivement ici à l'intérieur hein, l'empreinte de Dali bien présente.
1: Oui, parce qu'on trouve des gravures, on trouve des estampes, comme on dit chez nous, et beaucoup de photos où on voit Dali avec les patrons. Voilà, donc je venais ici pour parler du restaurant, de ce que représente et de ce qu'est stato et ce qu'est.
2: On est ici, il paraît, dans le restaurant préféré de Dali.
3: Oui, c'est vrai. C'est vrai. Oui. Je vous montre la salle du restaurant, mais au petit coin ici, nous avons qu'on appelle l'essayer. Ici, c'est la table où manger Dali avec des copains et des personnalités de la musique, de l'art, poètes, del monde de la culture. Ici, nous avons des photos avec Dali à Mandalay. Ce monsieur, c'est mon grand-père. Très amis d'Ali, parce qu'ils sont de la même
2: génération. Louisa, aujourd'hui, cette table, elle peut être réservée?
3: Oui, bien sûr, chaque jour. Il y a des personnes qui viennent dans la salle, l'essayer, et on réserve ici une table grande. Et après, là-bas, il y a pour 6 ou 8 personnes.
2: On va quitter le cellier, Louisa, et on va se rendre dans la salle de restaurant avec des chaises qui ressemblent un peu à des trônes.
3: Oui, parce que ce sont des chaises typiques catalanes. Ça, c'est fait pour un carpintero.
1: C'est des chaises sur mesure, faites exprès, par un menuisier.
3: C'est aussi les lampes sont faites à mano. Il y a la fabrica en Mallorca. Il existe encore.
2: Louisa, qu'est-ce qu'on déguste? Quels sont les plats signatures du restaurant?
3: Bon, les plats très typiques, c'est les canards avec poire. C'est une recette de mon grand-père qui l'a fait beaucoup de fois à Salvador Dalí. Aussi très typique, c'est les poulets avec cigales.
1: Poulet aux gambas.
3: Ça, on mélange la montagne, c'est les poulets, et après les mers, que c'est avec la langouste petite. Non?
1: Est-ce qu'on peut savoir quel était le plat préféré de Salvador Dalí?
3: Surtout des produits d'ici. Oui, du terroir. Côtelettes d'agneau, la soupe, les riz, un paella. Nous faisons aussi des petites viandes boules, des viandes hachées, comme ça, avec des sauces. Il aimait beaucoup la cuisine catalane. Prend pas d'alcool, rien d'alcool, rien du tout. Et pour les desserts, il fait toujours une infusion, c'est digestif.
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4: Les petits bonheurs, généralement, ce sont des sourires qui se récoltent tous les jours au hasard des rencontres. Il suffit d'un micro ici, de ne surtout pas prendre de rendez-vous et de ne pas se présenter. Ça marche très bien à Megève, par exemple. Nous sommes donc en Haute-Savoie, sur les hauteurs de Megève, au Mont d'Arbois, pendant que des chevaux sont en train de monter dans une bétaillère.
5: Bonjour.
4: Matin de bonne heure, venez vous occuper des bêtes.
5: C'est ça, on vient les mettre au chaud, ouais.
4: Ah, c'est-à-dire que là, ils quittent la montagne?
5: Ouais, ce coup-ci, ouais, c'est bon. Ce coup-ci, on va les ramener, on va les mettre en pension pour cet hiver, ouais. Ils ont passé tout l'été en montagne, donc ce coup-ci, ça y est. Ils vont aller se mettre au chaud pour l'hiver.
4: Ah oui, ils font toute la saison, là, ici?
5: Ouais, ceux-là, ils font toute la saison ici. Il y en a qui sont là pour la monte, il y en a qui sont là pour l'attelage, et puis vu que nous, on élevage, il y en a, ils sont juste là pour grandir.
4: Vous, c'est pas juste un loisir, c'est votre métier?
5: Ouais, moi, c'est mon métier, ouais. Je suis cocher palefrenier. Ouais.
4: Quand vous dites pour l'attelage, c'est les calèches qu'on peut voir à Megève, par exemple?
5: Exactement, c'est ça.
4: Donc, les chevaux, quand ils sont pas attelés, on les voit ici, sur les hauteurs de Megève?
5: Ouais, c'est ça. Nous, on en a l'Alpette, comme là en face, en haut de la côte 2000. On en a aussi au Mont d'Arbois, là, juste derrière. Et puis, après, au fur et à mesure de la saison, on les fait descendre petit à petit. Puis là, ils atteignent leur point le plus bas sur Megève. Puis après, on les change de département et puis voilà.
4: Donc là, ils montent dans le bus?
5: C'est ça, ouais. Ils montent dans le bus. Là, je vais en mettre 4. Là, après, j'ai mon patron qui va arriver. Il va prendre le reste. Et puis après, on va prendre un camion, une remorque. Puis on y charge tout dedans. Puis lui, il part cet après-midi.
4: Et là, il part où, hein, en résidence d'hiver?
5: Ils partent dans l'Allier, ceux-là. Ils partent dans l'Allier. Ils ont des gros champs de plusieurs hectares où c'est qu'ils ont du foin, des abris pour eux, de l'eau à volonté, puis voilà.
4: L'Allier, donc en Auvergne, si je ne m'abuse, il fait pas beaucoup plus chaud qu'ici l'hiver.
5: Non, il fait pas beaucoup plus chaud, mais par contre, ils auront plus d'herbe qu'ici, on va dire. Ils auront moins de neige, ils auront un peu plus de foin, un peu plus d'eau, parce que nous, ici, c'est qu'on est tout de suite dans la neige, et puis nous, on n'a pas assez de foin pour tous les nourrir l'hiver, donc on préfère les mettre en pension. C'est beaucoup plus agréable pour eux. Puis, pour nous, l'hiver, on a déjà bien assez de boulot comme ça, donc au moins, ils sont un peu tranquilles aussi de leur côté.
4: Alors justement, vous faites quoi l'hiver si vous avez plus de chevaux ?
5: Alors c'est pas qu'on en a plus, c'est qu'on en a moins. Toute la partie élevage en fait part tout en pension et en fait l'hiver nous on fait énormément de calèches. Sur Megève, on a des grosses calèches qui montent jusqu'à 12 personnes. C'est qu'on fait les fondus en calèche en soirée ou le midi et on fait juste des balades en calèche.
4: Bon, vous j'imagine que le cheval c'est une passion, on fait pas ce métier là par hasard.
5: Mon grand-père était déjà éleveur de chevaux, là maintenant je bosse chez un ami de mon grand-père. Puis voilà, après on fait ça par passion, de toute façon c'est pas par l'argent qu'on va le faire, hein, comme dans tout métier agricole.
4: Même à Megève.
5: L'agricole, ça reste l'agricole, à Megève ou pas.
4: Je peux vous demander votre prénom ?
5: Moi, c'est Mathieu, moi.
4: Et c'est quoi le dernier petit bonheur de Mathieu, s'il vous plaît ?
5: Mon dernier petit bonheur, c'est d'avoir fait un galop sur les crêtes de la Côte 2000 en plein été avec le soleil couchant. Et ça, je pense que je m'en souviendrai jusqu'à ma mort.
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7: Bonjour Arnaud Fromage.
8: Bonjour à tous.
7: La nécessaire minute contre toi, c'est maintenant. C'est vous que j'ai vu tout à l'heure, hein, le doigt dans le pot à pâte à tartiner. C'est quand même pas très propre, hein, tout ça.
8: Je sais, mais que voulez-vous, c'est tellement bon et tellement régressif, la pâte à tartiner, du chocolat, des noisettes et plein d'huile. Bon, ça aide pas à rentrer dans du 38, mais flûte à la fin, il faut savoir se faire plaisir. Et surtout, cette merveille a bien failli ne jamais exister.
7: Alors comment ça, à cause de Monsieur Ferrero, c'est ça ?
8: Non, lui, il y est absolument pour rien, ce serait plutôt à cause de l'homme de Néandertal. Je vous explique. L'année dernière, des scientifiques de l'université d'Aarhus au Danemark se sont mis en tête de reconstituer le paysage et d'identifier les essences de plantes qui poussaient en Europe il y a 100 000 ans avant l'arrivée de l'homme. Pour cela, ils ont collecté des pollens anciens, les ont analysés et les résultats ne sont finalement pas si surprenants que ça. On y retrouve du tilleul, du hêtre, du charme et donc bien sûr des noisetiers. Beaucoup de noisetiers même, l'arbuste prolifère en effet dans les plaines, hors des forêts. Or, il faut s'imaginer qu'à cette époque, l'Europe était remplie de hordes de bisons, de rhinocéros, d'éléphants de 4 mètres de haut qui pouvaient peser jusqu'à 13 tonnes, autant dire des débroussailleuses, des animaux géants qui, en empêchant la forêt de tout grignoter, assuraient ainsi indirectement un espace pour les noisetiers. Bon, les années passent, et il y a 45 000 ans, l'homme quitte son berceau africain pour gagner l'Europe. Les premiers humains s'habituent à leur nouvel environnement, ils commencent à chasser les grosses bestioles. Aucun risque pour ces espèces, les humains sont bien trop peu nombreux pour représenter le moindre risque. Mais il n'empêche que ça commence à modifier légèrement l'équilibre en place. Moins de grands animaux, moins de défrichage, donc plus de forêts et moins de noisetiers. Si bien que, nous dit encore l'étude, ils sont passés pas loin de l'extinction.
7: Alors qu'est-ce qui a sauvé les noisetiers justement, Arnaud ?
8: Eh bien, ces mêmes humains. En effet, alors que les noisetiers étaient sur le point de disparaître, nos ancêtres ont commencé à développer ce qu'on appellera plus tard l'agriculture. Or, le bois de noisetier, c'est très pratique si l'on veut se fabriquer des outils, des armes, réaliser un peu d'artisanat ou tout simplement manger des noisettes. Les premiers hommes ont donc commencé à les cultiver, sauvant ainsi les noisetiers de la disparition. Alors, aujourd'hui, on n'a plus d'éléphants sauvages de 4 mètres de haut en Europe, mais heureusement, il nous reste les noisettes. La pâte à tartiner peut donc exister. Et ma journée peut commencer.
7: Ouf, je suis rassuré aussi parce que le petit déjeuner n'aurait pas la même saveur. Sinon, merci beaucoup Arnaud Fromage et heureusement également qu'on n'a plus d'éléphants. Eh bien, à demain, je crois.
8: À demain.
7: Bah oui, c'est ça, demain pour la nécessaire minute comtoise en réécoute, évidemment, sur l'application ici et sur ici.fr.
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1: Être de mauvaise humeur, ça arrive, mais savoir le dire en breton, c'est pas simple. Eh bien, je vais vous l'apprendre. Et puis, les Botorel, coucou, ça va être votre tour aujourd'hui.
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1: Alors pour les râleurs du matin ou les râleurs de toute la journée, bah ouais, il y en a, on en connaît, hein, ceux qui ne sont jamais satisfaits et aboient au lieu de parler, eh bien, c'est gualimor, le mot à employer. Gualimoret ut armintiemment. Tu es de mauvaise humeur ce matin. Gualimoret ut armintiemment. C'est un mot composé donc avec gual en premier qui signifie mauvais, le mal ou le malheur. Employé devant un mot, gual sert à insister sur le côté néfaste, mauvais d'une chose. Par exemple, gualvrudet, c'est une personne de très mauvaise réputation. Donc, gual et immor, gualimor, hein, ça veut dire de mauvaise humeur, de très mauvaise humeur même d'ailleurs. À dire à votre ado, à votre conjoint ou collègue, ou pas en fait, hein, sinon ça va créer la dispute. Mais maintenant, vous saurez dire gualimor et des irio, ceci est de mauvaise humeur aujourd'hui, gualimor et des irio. Retenez donc pour aujourd'hui que gual signifie mauvais en breton, immor, l'humeur, gualimor, la mauvaise humeur.
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1: Et maintenant, nos Botorel. Nom de famille assez répandu. Alors, Botorel, ça sonne fortement breton, hein ? Ouais ? Eh ben non. C'est une version bretonnisée d'un nom de famille qui vient de l'ancien français. Il n'y en a pas beaucoup en breton, mais il y en a quelques-uns, comme celui-là. Botorel, ça vient de Boterel, qui avait perduré dans la langue galaise, en Haute-Bretagne. Un nom attesté au XVe siècle, on le trouve aussi chez nos voisins de Cornouailles britanniques d'ailleurs. Mais Botorel, Boterel ou encore Botrel, comme Théodore, le célèbre chanteur de la papolaise, eh bien tous ces noms viennent d'une ancienne forme française, Boterel, qui signifie le petit crapaud. Mais alors, c'est pas un petit crapaud, ça servait surtout de surnom péjoratif, donné à une personne n'ayant pas des traits de visage des plus beaux, ou d'une personne méprisable, pas agréable du tout. Donc, même si ça semble breton, eh bien l'origine, pour le coup, vient de la partie non bretonnante de la Bretagne. Et ça a été mis ensuite à la sauce armoricaine, langue bretonne par nos anciens. Voilà, quelques mots de plus et des explications sur notre belle langue bretonne. Je vous dis à demain pour d'autres surprises. Kenwarhoas.
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3: Un curé en soutane et en charentaise. Un curé farfelu, hein, mais aussi romancier et brocanteur, et capable de faire venir Jacques Brel ou Pierre Dac à Tusson, ce village situé dans le Nord-Charente. Bienvenue dans la vie trépidante de l'abbé du curé. Roger Ducouré, il est ordonné prêtre en 1937. Il arrive à Tusson en 1942, il a alors 30 ans, et il restera près de 40 ans dans le village charentais. Très vite, il devient une figure incontournable de Tusson. Alors, bon, il faut dire que l'abbé Ducouré, c'est un sacré personnage. Alors, c'est un homme cultivé hein, qui vit avec ses chats et ses livres au milieu d'un énorme bric-à-brac installé dans le presbytère. Alors, il s'est aussi distingué hein, par les échanges réguliers et parfois musclés, avouons-le, hein, qu'il avait avec le maire, qui était un instituteur athée. Évidemment, difficile de ne pas faire le parallèle hein, avec le célèbre duo Don Camillo et Pépone. Et c'est d'ailleurs ce parallèle que faisaient les habitants de Tusson à ce moment-là. Et cette relation hein, eh bien, va inspirer un premier roman policier à notre curé en 1954. Le titre de ce roman, écoutez bien, on a assassiné Monsieur le maire, tout un programme. Mais l'abbé Ducouré ne se contente pas d'écrire. Pour financer l'école privée qu'il a fondée, eh bien, il organise des spectacles. Et il arrive à faire venir à Tusson des vedettes de l'époque. Pierre Dac, Fernand Reynaud ou encore Sacha Distel. Ce qui est quand même incroyable pour un village de cette taille dans les années 1950-1960. L'abbé Ducouré publie des contes pour enfants, des ouvrages historiques et même un livre intitulé « L'humour en soutane », salué à l'époque jusqu'au Vatican et le pape en personne. En 1970, il est élu membre de l'Académie d'Angoumois hein, en reconnaissance de son travail littéraire et surtout de la place accordée à la Charente dans ses écrits. À côté de ça, c'est aussi un rêveur. Hein. On raconte hein, qu'un jour, il a oublié d'aller célébrer un mariage dans une commune voisine Pourquoi ? Eh bien parce qu'il regardait un match de foot à la télé. À la fin de sa vie, l'abbé Ducouré entreprend une vaste monographie consacrée à l'histoire de Tusson. Deux volumes sont parus, le troisième n'a pas pu être édité en raison de son décès le 3 mars 1990. 36 ans après sa mort, l'abbé Ducouré demeure une figure singulière du paysage de Tusson, mais du paysage charentais, un prêtre écrivain profondément attaché à son village et dont l'empreinte dépasse largement les murs du presbytère de Tusson.
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4: Victor Hugo est venu à Reims à plusieurs reprises, et notamment lors du sacre de Charles X, le 29 mai 1825. Charles X qui a succédé à son frère, Louis XVIII, quelques mois plus tôt, en octobre 1824. Depuis 10 ans, en fait, les Bourbons retrouvaient le trône après la chute de Napoléon et l'entrée dans la période dite de la Restauration. Louis XVIII n'avait pas souhaité renouer avec la tradition du sacre. La Révolution restait présente dans les esprits, puis sa santé fragile rendait une longue cérémonie difficile pour lui. Charles X, lui, choisit l'option inverse. Le souverain entend affirmer la légitimité monarchique par un retour aux rites ancestraux. La cathédrale Notre-Dame de Reims accueille la cérémonie et c'est une véritable parade en ville. Un cortège royal avec bannières, soldats, les dignitaires du royaume et les membres de la famille royale qui composent donc cette procession spectaculaire. Parmi les invités figure un jeune écrivain de 23 ans, Victor Hugo. Et il est invité officiellement à cet événement car il ne cache pas son penchant royaliste. Mais je n'ai pas dupe, hein. S'il est convié au sacre royal, c'est pour en écrire tout le bien qu'il en pense. Le roi a demandé si j'étais ici. Je suis effrayé de ce qu'ils attendent de moi, précise-t-il à sa femme Adèle dans une lettre. Il en profite tout de même pour faire un peu de tourisme. Et comme tout écrivain qui se respecte, il observe et prend des notes. Il passe notamment rue de Venise et tombe sur une jeune femme dans une cour de la rue Folpen. C'est une gitane qui danse. Il poursuit sa balade dans le quartier Saint-Remy et s'arrête devant la basilique pour en faire la découverte. Il croise un petit homme d'une trentaine d'années. Il est bossu. C'est en fait le sonneur de cloche de la basilique. Tout cela inspire Victor Hugo pour l'écriture des personnages principaux de son roman Notre-Dame de Paris, publié en 1831. Le bossu sera Quasimodo et la gitane devient bohémienne sous le nom d'Esmeralda. Les héros de Notre-Dame de Paris, imaginés à Reims, c'est l'un des trésors de Champagne-Ardenne.

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1: Grégory Amen est le coordinateur de l'association Pas Assez qui gère le café associatif La Chaouée à Metz. Bonjour Grégory.
2: Bonjour.
1: La Chaouée n'est pas un café comme les autres. Comment définiriez-vous ce lieu à quelqu'un qui n'y est jamais allé ?
2: On évite de parler de café, mais moi j'aime bien l'appeler la maison citoyenne et culturelle, la MCC, la Chaouée, parce qu'il y a ce côté maison accueillante, se sent chez soi, pour rappeler le côté citoyen, culturel et solidaire, bien sûr.
1: Pourquoi ces espaces alternatifs, associatifs et culturels sont si importants dans une ville comme Metz ?
2: Ils sont très importants pour moi un peu partout. Hein. Il en faudrait dans les villages, un peu partout, pour conserver le lien entre tout le monde, parce qu'on voit bien qu'on a besoin d'être ensemble, de se parler, confronter nos idées, puis de rompre avec la solitude. Hein. Ça, c'est un mal contre lequel il faut absolument lutter.
1: Vous sentez qu'il y a de plus en plus de gens qui sont seuls et qui ont besoin justement de ce lieu sociétal ?
2: Nous, on le sent à la Chaouée, on accueille quand même pas mal de gens qui cherchent des contacts quand quelqu'un vient d'arriver à Metz, quand il demande un peu autour de lui, un jeune ou moins jeune, je dis « Oh, on lui dit, va faire un tour à la Chaouée, tu vas vite rencontrer des gens », et c'est vrai, ça fonctionne bien. Pour ça, c'est réussi. Après 16 ans d'ouverture, 2010, et cet aspect-là fonctionne très bien.
1: La fermeture administrative de la Chaouée a été un coup dur. Comment vous avez vécu cette période ?
2: C'était une période un peu de remise en question, hein, où ça permet de faire le bilan sur des façons de fonctionner, sur les activités qu'on met en place, etc. Puis de se projeter, de s'imaginer, se renouveler, puisqu'on est obligé de faire évoluer nos activités. Hein. Malheureusement, on ne peut plus utiliser les locaux comme on les utilisait avant. On faisait beaucoup de concerts, donc il y aura encore de la musique. On va accentuer les rendez-vous citoyens justement pour être ensemble, se parler, confronter nos idées, présenter les associations qui nous tiennent à cœur, qui ont besoin d'aide aussi.
1: Vous êtes père d'une petite fille, Grégory. Vous avez envie de lui transmettre ces valeurs de solidarité. De quelle manière vous lui transmettez ?
2: Alors ma fille est grande et puis j'ai une autre fille qui est un peu plus petite. Alors ces valeurs, c'est des temps qu'on passe ensemble. Mais c'est vrai que pour moi les enfants, c'est ce qu'il y a le plus important. C'est mon métier à la base, animateur, formateur, BAFA. C'est mon truc de transmettre, parce que ce sont les générations futures qui feront le monde de demain. Donc c'est en assistant à des événements culturels, c'est en allant voir des concerts,
1: des expos,
2: des expos, en faisant des ateliers, en allant voir le monde, en se confrontant aux autres. Pour moi, on s'épanouit et on s'ouvre aux autres.
1: Merci beaucoup, Grégory Amen. On espère que vous allez retrouver un mode de fonctionnement à l'équilibre dans les prochaines semaines.
2: Merci, au revoir.
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3: Ici, à la Souterraine, en passant devant le tiers-lieu, la maison d'à côté, peut-être que vous vous êtes déjà demandé ce que c'était avant. Eh bien, on a trouvé des personnes pour nous répondre. Annick et
4: Roger Boulevard.
5: Je remonte en 1946, où c'était avant un café-restaurant-pâtisserie. Les jeunes filles venaient avec leurs copains et ils mangeaient beaucoup des pâtisseries, notamment des bonnes brioches, qui étaient vraiment délicieuses. Les propriétaires de ce restaurant étaient assez âgés, c'était monsieur et madame Piton. Ils ont revendu leur commerce en 1952. C'est monsieur et madame Poti qui étaient bouchers de profession. Monsieur Poti et sa femme Alice ont repris donc le commerce. Alice tenait la boucherie plus le café qui était resté. Je suis arrivée quand ça a été revendu ici aux personnes qui ont fait la maison d'à côté en 2017.
3: L'actuel café, c'était là où il y avait le café avant ?
5: Non, pas du tout. Alors, l'actuel café d'aujourd'hui était l'ancienne boucherie. Quand les parents ils se sont mis à la retraite, les enfants n'ont pas repris la succession. Donc, c'est pour ça que ça a été revendu en 2017 pour devenir la maison d'à côté.
4: Ma sœur fréquentait Mademoiselle Pouty, mais le reste, je ne pourrais pas vous en dire plus. Hein.
5: Ici, par contre, c'est que cette grande pièce où nous sommes, dans la maison d'à côté, c'était le café-restaurant-pâtisserie. En 1946, ça, c'était la grande pièce. Et c'était un lieu de rencontre.
4: Ça tenait à côté de la boucherie ou dans la boucherie ?
5: Ici, non, dans la grande salle. Parce que là où il y a le café actuellement, c'est la boucherie. C'était l'ancienne boucherie.
6: Bonjour ! Bienvenue à la maison d'à côté. Moi, je me présente, je m'appelle Elsa. Je m'occupe avec mes collègues de ce lieu. On est une coopérative et nous avons l'association Bocal et Facelli qui est intégrée. On va proposer plein d'activités, la cuisine, le jardin. On invite les personnes à se retrouver autour d'un café, d'une boisson chaude ou froide. On a aussi des sirops. Et puis après, on va avoir des loisirs créatifs, l'apprentissage numérique sur rendez-vous gratuit. Et on fait de la location d'espace, en gros.
7: Moi, je m'appelle Océane.
3: Océane, est-ce que c'est toujours un lieu où on vient prendre une pâtisserie avec les copains ?
7: Bon, on peut dire ça, oui, parce qu'on a le lycée qui est juste à côté. Donc, parfois, les étudiants viennent ici avec leurs amis, leurs copains. Donc, oui, il y a beaucoup de pâtisseries faites maison et elles sont excellentes.
3: Le goût pour le partage et les pâtisseries, ça perdure dans le temps.
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8: Je rêvais d'avoir une maison à la campagne. Cette maison, c'est comme si j'y étais née. C'est ma maison de famille.
9: Ma maison s'appelle l'Ostao de la Mar.
10: C'est une maison un peu envoûtante.
11: Eh bien, vous voyez, des livres et trois fenêtres qui me donnent le paysage du pays, comme si c'était trois tableaux.
12: Ils ont vécu ici.
0: Thibaut Gaudry.
13: Ce fut autrefois Montmartre ou Montparnasse. C'est aujourd'hui Saint-Germain-des-Prés, avec ses rendez-vous littéraires, ses silhouettes et ses figures. Avec Juliette Gréco qui en fut l'enfance et n'y est plus qu'une passante.
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12: Symbole de liberté et de féminité, la jolie môme Juliette Gréco devient à la fin des années 50 la muse de Saint-Germain-des-Prés, avant de devenir une icône de la chanson française à texte. Ce qu'elle n'avait pas prévu, se rêvant plutôt danseuse.
15: Je donne mes textes à Cosma. Il aime si tu t'imagines. Et l'après-midi même, il en fait la musique. Moi, je suis là. Maintenant, il va me falloir chanter. Et puis tout d'un coup, le miracle s'est produit. Pour moi, il y a eu un miracle. Voilà, ça y est, je m'envole. Je me mets à chanter. Et depuis, j'ai toujours chanté.
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12: Juliette s'échappe régulièrement de Saint-Germain-des-Prés, fuit le tourbillon de la vie parisienne pour goûter la douceur de vivre du Sud. En virée parfois à Saint-Tropez, avec ses copains Boris Vian ou François Sagan. Jusqu'en 1985, où elle est invitée à chanter au festival de Ramatuelle. Et c'est le déclic. C'est là qu'elle veut vivre avec son mari, le musicien Gérard Joannest.
17: Je voulais une maison face à la mer. Je voulais le soleil qui tourne autour de la maison toute la journée, parce que Gérard adore ça. Et je voulais une maison qui me permette de rêver dans le silence.
12: Elle achète un terrain et demande à Serge Meige, l'architecte du théâtre de Verdure, où elle a chanté pendant l'été, de lui concevoir son futur havre de paix qu'elle baptise la Maya. Elle va en penser les moindres détails, comme cette table de jardin construite autour d'un mûrier platane ou la tortue en mosaïque au fond de la piscine.
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12: Juliette, contemplative, aime se ressourcer sur la terrasse, avec vue sur la Méditerranée, et dans son jardin constellé de toutes sortes d'espèces méridionales. Elle développe même une passion pour les orchidées blanches. Elle fait de ce jardin et de sa maison son petit coin de paradis, son refuge. Celui qu'elle n'a jamais eu petite et qu'elle partage avec ses chats, ses chiens, un ménate prénommé Goya et même un bébé panthère. Mais on peut aussi la croiser dans Ramatuelle, au marché ou au café de l'Ormeau. Et puis, femme libre, c'est également une collectionneuse

0: C'est dans cette maison, face à sa Méditerranée, le 23 septembre 2020, que la jolie môme quitte la scène.
1: Jolie môme.

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2: Hello.
3: Bonjour, bienvenue.